0: des requins et donc, du coup, et ben, je vois où des fois ils en mangent des gens et je pense que c'est très très très méchant.
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2: Louis Hachette, fondateur de l'un des plus grands groupes d'édition au monde. Mais saviez-vous que tout a commencé à Rethel? Louis, dès son plus jeune âge, se tourne vers la lecture. Un amour, d'ailleurs, qu'il ne quittera jamais. À peine adolescent, il quitte sa ville natale avec sa famille pour Paris, où sa mère travaille comme lingère dans un grand lycée. Et c'est à la capitale qu'il va faire ses études, notamment en droit. Mais c'est un autre domaine qui va capter son attention, l'édition. À 26 ans seulement, il fonde sa propre maison d'édition. Très vite, elle prend une ampleur considérable et en quelques années, elle devient le premier groupe d'édition en France. Et qu'est-ce qui explique un tel succès? Eh bien, c'est surtout son modèle commercial novateur. Louis Hachette comprend que pour toucher un large public, il faut adapter les livres aux besoins du public. Qu'il s'agisse de manuels scolaires, de dictionnaires ou d'ouvrages destinés aux jeunes lecteurs, son intuition est de créer des ouvrages pédagogiques, accessibles à tous à des prix raisonnables. Et le pari est réussi, car ses livres se retrouvent dans toutes les écoles et contribuent à l'émergence d'une véritable culture populaire. Loin de se cantonner à l'édition scolaire, il diversifie rapidement son catalogue en publiant des romans, des biographies, des récits de voyage ou des ouvrages scientifiques. Et c'est là toute la force de sa vision. Il parvient à offrir à la fois des livres éducatifs, mais aussi des œuvres littéraires qui font de sa maison un acteur incontournable du paysage éditorial français. Un autre point marquant du génie commercial de Louis Hachette, la distribution des livres. Il innove en installant des points de vente dans des gares, là où le public est nombreux. Des points de vente qui s'appellent aujourd'hui Relais. Louis Hachette s'éteint à 64 ans. Mais son nom et son œuvre perdurent toujours à travers l'énorme empire qu'il a créé. Le 9 février 1953, Henri Philippe Acquy, des éditions Hachette, publie les premiers titres d'une collection appelée « Un grand avenir, le livre de poche ». Un format qui séduit un public jeune car le prix est plus raisonnable. Aujourd'hui, les éditions Hachette sont parmi les plus grandes maisons d'édition au monde, mais tout a commencé à Rethel, grâce à ce jeune homme passionné par les livres et déterminé à démocratiser la culture. Louis Hachette, véritable pionnier de l'édition, c'est l'un des trésors de Champagne-Ardenne.
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3: J'écrivais déjà quand j'étais punie au lycée, que j'avais quand même une scolarité un peu chaotique. Quand j'étais punie au lycée, on me demandait de faire des rédactions. Pour moi, c'est une bonne nouvelle.
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5: C'est une signature que l'on reconnaît au premier coup d'œil. Illustratrice, autrice de BD, la Vésulienne Sophie Lambda s'est imposée en quelques années dans nos librairies. Sophie, à la Haute-Saône. Cette terre, qu'est-ce qu'elle représente pour vous?
3: Oui, moi je viens de Haute-Saône. En plus, c'est une partie de la Franche-Comté. C'est pas forcément la partie de la Franche-Comté de laquelle on parle le plus. On parle beaucoup du Doubs, on parle beaucoup du Jura, du marché de Noël de Montbéliard. Mais la Haute-Saône, on est un peu les oubliés. Et moi, c'est une région qui m'est chère. C'est là que j'ai grandi. C'est là que j'aime revenir régulièrement. Et voilà, c'est chez moi.
5: Et malgré cet attachement, le déclic de la création n'est pas arrivé tout de suite. Il a fallu attendre, je crois, la trentaine pour que l'écriture s'impose un peu comme une évidence, Sophie.
3: J'écrivais déjà quand j'étais punie au lycée, que j'avais quand même une scolarité un peu chaotique. Quand j'étais punie au lycée, on me demandait de faire des rédactions. Pour moi, c'est une bonne nouvelle. Donc je pense que j'aimais déjà écrire, mais je ne m'étais pas rendu compte que je pouvais le faire pour le plaisir, que je pouvais potentiellement en faire un métier. Donc c'est arrivé tard quand j'ai vraiment ressenti le besoin de raconter une histoire, celle que j'ai racontée dans ma première BD, qui était une espèce d'urgence à écrire. Mais voilà, c'est arrivé tard et je pense qu'on m'a pas assez, peut-être à l'école, encouragé à le faire.
5: Aujourd'hui, vous, Sophie Lambda, vous ne rentrez plus dans les cases, vous les dessinez, vous explorez de nouveaux formats comme des carnets de voyage pour exprimer notamment une soif d'indépendance qui définit son quotidien, c'est ça un peu, non?
3: Je fais ce format qui me ressemble, j'adore le carnet de voyage, mais celui que je fais, il est un petit peu différent parce qu'il y a de la BD dedans. Et c'est directement inspiré par des voyages que je fais qui sont toujours très différents. Des fois, je pars avec des groupes, des fois, je pars toute seule. Des fois, je vais rejoindre des amis. Des fois, je pars complètement à l'arrache. Des fois, je suis très organisée. C'est toujours très différent. Et moi, c'est des aventures que j'adore raconter. Donc là, j'ai le deuxième que j'ai envoyé à l'imprimeur qui va arriver d'ici 2 mois, que j'ai vendu sur ma boutique en pré-vente, sophielambda.com. Et puis voilà, là j'espère en 2026 refaire de la bande dessinée, de la vraie bande dessinée, un peu comme la première que j'ai sortie, Tant pis pour l'amour. Ma priorité, c'est de garder mon d'être indépendante, d'être autonome, de compter principalement, c'est pas pour ça que je ne sais pas demander d'aide, mais je compte principalement sur moi. J'ai toujours voulu cette indépendance et ne pas compter sur quelqu'un d'autre pour vivre. Aujourd'hui, ma priorité, c'est vrai que c'est de continuer à voyager, de continuer à pouvoir bouger tant qu'on le peut, que ce soit au niveau de la santé et financièrement. C'est un luxe et c'est une chance de pouvoir faire ça.
5: Une femme libre au parcours inspirant, à retrouver d'ici 2 mois d'ailleurs avec son nouveau carnet de voyage et en 2026 pour sa prochaine bande dessinée aussi, c'est l'objectif. Merci Sophie Lambda d'être intervenue au micro ici Belfort Montbéliard.
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1: Aujourd'hui, direction Nîmes pour une soirée pas comme les autres. Je me la joue Michel Jonas. J'ai testé The Reef Jazz Club.
2: 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Je descends dans la boîte de jazz.
1: Et sur le Jean Jaurès, un lieu où le jazz, le swing et la bonne humeur se dansent autant qu'ils s'écoutent. Dès l'entrée, les lettres du riff s'affichent sur le sol en mosaïque. Le bar longe la salle, la lumière se fait plus douce et au fond, un filet lumineux vous aspire vers la piste. Lohan donne déjà un coup. Ça tape du pied, ça compte, on reprend. Et surtout, personne ne se décourage. Tout âge confondu, des sourires, des envies communes de découvrir l'univers du boogie-woogie, du West Coast Swing et du Linky Up. Bon, soyons clairs, on ne devient pas Fred Astaire en une heure.
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1: Mais Florent Yamas, multiple champion du monde et de France, vous met tout de suite à l'aise. Ses conseils sont en or. C'est l'autre professeur, le créateur du lieu. Et le jeudi, place à la jam session. Les musiciens sortent leurs instruments, piano, batterie, ils sont déjà là. Et c'est parti pour le bœuf, endiablé. Petite anecdote, Florent m'explique que dans les années 30, on faisait patienter le public entre deux morceaux avec des sketchs d'humoristes. C'est ainsi qu'est né le stand-up. Ambiance décontractée, on peut s'installer dans la cour pour papoter, boire un verre, grignoter un plateau gourmand. Une soirée qui met le cœur en swing et le sourire aux lèvres. Le Reef Jazz Club, c'est 36 avenue Jean Jaurès. À Nîmes, pas besoin d'équipement spécial, hein. Vous venez juste pour vous amuser. Retrouvez-les sur Facebook et Insta avec des vidéos incroyables. Et si vous aimez, venez prendre l'apéro swing un dimanche aux alentours de 17h. Bon, moi un peu parti, un peu naze, je ressors de la boîte de jazz. Prendre le rythme de ma vie. Donc, j'ai testé, j'approuve et je dis...
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3: Bonjour à toutes et tous, bienvenue dans Affaires classées, le podcast. Nous sommes en janvier 1879. Le sympathique garde champêtre du village de Laguinge, en Haute-Soule, est poignardé de 5 coups de couteau dans une auberge. Les gendarmes arrivent et son meurtrier a disparu.
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3: Ces individus, migrants en groupe d'un village à l'autre, ont longtemps alimenté les conversations, les polémiques, les peurs au Pays Basque et au-delà. Les historiens situent leur arrivée dans le coin en l'an 1602. C'est le seigneur d'Urtubie à Urugne et le vicomte d'Etchaus à Baïgorry qui accueillirent en nombre ces descendants du peuple Tzigane ou Rome venus de Bohême grâce au sauf-conduit que le roi de cette contrée d'Europe centrale délivrait. Nombre d'entre eux vont finir par s'implanter en Soule ainsi que dans les pays de Cise et de Mix. Vivant à l'écart des villages, ils offraient leurs services aux villageois, bien contents de leur donner du travail contre très peu d'argent. Selon les saisons, ils étaient employés chez les paysans. D'autres œuvraient comme vanniers, empailleurs de chaises ou tondeurs de mulets. Leurs épouses fabriquaient des chapeaux, de la vannerie aussi. Elles ne tardèrent pas à susciter la curiosité, voire la peur, lorsqu'elle disait disposer de pouvoirs magiques, de remèdes naturels ou jurant prédire l'avenir en lisant dans les lignes de la main. Frappant à la porte des fermes, on les disait mendiants, voire chapardeurs. Dans les gendarmeries du secteur, les plaintes des villageois affluaient pour vol d'animaux, de victuailles ou de linge. Leur présence finit par agacer le préfet palois qui décide de lancer en 1802 une gigantesque rafle. 475 bohémiens sont arrêtés et jetés en prison dans l'attente de les expédier outre-Atlantique en Louisiane. Mais le projet du préfet tourne court et la plupart des rescapés de la rafle reviendra vivre au Pays Basque où ils désigneront leur propre roi.
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3: Il se nomme Pierre Aguerre. Il vit en Haute-Soule, dans le petit village de Laguinge, et partage son existence avec une femme, encore jeune, qu'il dit être son épouse, même si les registres d'état civil du secteur ne trouvent nulle trace de leur mariage. Chez les bohémiens, point n'est besoin de s'ennuyer avec les formalités. On est libre depuis des lustres, et la loi que l'on reconnaît, d'abord, est celle des traditions. La modeste masure qui lui sert de quartier général, à Laguinge, ne l'empêche toutefois pas de faire de fréquentes excursions ailleurs. Pour tondre les mulets, officiellement, comme il le clame à ceux qui l'approchent, et peut-être aussi pour tondre les bourses et les biens des paysans du secteur. Combien de fois, en effet, son premier voisin n'a-t-il pas déploré des vols d'objets agricoles ou d'animaux dans sa propre ferme ? Ledit voisin aurait bien aimé récupérer ses biens en signalant ses méfaits aux gendarmes de Tardets. Mais Aguerre traîne une sale réputation. Maintes fois condamné pour vol, violence, il pourrait bien se venger. Aguerre sait cultiver ses relations et, pour asseoir son autorité, il va lier amitié avec un homme influent au village. Le garde champêtre, un certain monsieur Iriard. Le brave fonctionnaire est au courant de tous les potins du village. Son goût immodéré pour la bouteille fait de lui un informateur facile, de premier choix. Ce 9 janvier 1879, Aguerre accoste le garde champêtre. Il l'invite sans peine à boire ensemble dans le premier cabaret venu. Les deux larrons y retrouvent le vieux Albex, un paysan du coin, et l'instituteur du village, qui a momentanément déserté sa classe. C'est alors parti pour une série de plusieurs tournées de vin.
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3: Dans le canton de Tardets, chacun sait que le garde champêtre, Iriard, est de ces muets à qui la picole alimente surabondamment les paroles. Ce soir de janvier, la nuit tombe tôt et la conversation s'éternise. Ivre à l'excès, Iriard dévoile toutes sortes de fâcheux secrets sur tel ou tel habitant du village. Ses amis, tout aussi ivres, en rajoutent. Soudain, Iriard explose de colère. Il menace ses acolytes de comptoir en ces termes.
5: « Pour un peu, je vous battrai comme on taille le lin !»
3: À peine a-t-il fini sa phrase que Pierre Aguerre, le roi des bohémiens, se retourne. Il lui assène 4, voire 5 coups de couteau en hurlant « Puisque tu le veux, c'est comme ça !» Celui qu'on surnomme le roi des bohémiens prend, sans attendre, la poudre d'escampette, sans doute en direction de son domicile. Dans le troquet, c'est la panique absolue. Le pauvre garde champêtre hurle de tous ses poumons. Il scande des mots de peur, conscient sans doute qu'il vit ses derniers instants. Quelques secondes suffiront pour qu'il s'effondre, baignant dans son sang. On accourt des maisons voisines, le médecin de Tardets arrive peu après, mais il est trop tard. Le malheureux Iriard accuse plusieurs plaies profondes. L'une d'elles a perforé l'abdomen, causant la libération d'une partie de ses intestins. Les gendarmes rappliquent à cheval. Avant d'expirer, Iriard réussit malgré tout à leur balbutier quelques mots, dont le nom de son meurtrier. On se lance aussitôt à la recherche d'Aguerre. Voyant de la lumière à l'intérieur de sa ferme, les gendarmes l'encerclent avec prudence. Qui sait si le roi des bohémiens n'a pas encore quelques armes qu'il pourrait utiliser pour s'enfuir.
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3: Malin, Aguerre s'éclipse par la porte arrière de la demeure. Il marche à pas de loup avant de se blottir dans les broussailles, espérant tromper la vigilance des gendarmes et s'évanouir dans la nature, afin peut-être de se planquer plus tard en Espagne. Hélas, le bruit de ses pas sur les feuilles desséchées va le trahir. on le saisit avant de le coucher au sol sous la menace d'un fusil. Les gendarmes imaginaient qu'une telle posture lui ôterait toute envie de résistance. Que nenni ! La perspective de sombres lendemains réveille son audace. Aguerre tente les plus violents efforts pour se soustraire à ses gardiens, usant de coups, de nouveaux coups de poing à dessein. Mais la vaillance des gendarmes aura raison de lui. Le voilà maintenant conduit à Tardets, où son interrogatoire commence. Et la première question qui se pose, pourquoi a-t-il tué Iriar ? Le roi des Bohémiens aurait fort bien pu être en proie à des remords, formuler des regrets au besoin. Pas un instant. Il livre une fable ingénieuse à ses yeux. À l'écouter, le garde champêtre l'a d'abord frappé avec un bâton, jeté à terre et menacé de mort. C'est pour se défendre et seulement pour cela qu'il s'est emparé d'un couteau qu'il range habituellement dans sa poche. Il avoue donc son forfait, sans hésitation, mais entendez-le bien, son seul regret est de ne pas lui avoir tranché la gorge. Iriar l'avait saisi au bras et serré si fortement qu'il n'avait pas le choix, dit-il. Hélas, pour Aguerre, cette jolie fable ne convainc personne. Les piliers de comptoir présents le soir des faits démentent formellement son récit. Et le médecin venu l'examiner ne trouve sur son corps aucune trace de plaie, de contusion ou d'ecchymose. Conclusion, Aguerre ment.
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3: Le procès du roi des Bohémiens s'ouvre à Pau le 21 février 1879. Une foule nombreuse a fait le voyage pour l'occasion. Des congénères venus du Pays Basque, des amis et aussi des proches du malheureux garde champêtre que chacun appréciait en Haute-Soule. Le procès d'un Bohémien n'a rien d'une première à la cour d'assises des Basses-Pyrénées, mais cette fois, on juge l'autoproclamé roi des Bohémiens. Âgé de 58 ans, il a le teint cuivré, l'air astucieux et même féroce, selon l'un des journalistes parisiens présents au procès. Les préjugés contre les Bohémiens ne manquent pas. Le président de la cour, par exemple, M. de Lagéry, pose en préambule, je cite, « qu'au milieu de la race noble et loyale des Basques vit la race maudite et dangereuse des Bohémiens ». Aguerre, selon les témoins, aurait été proclamé roi des siens à cause de ses innombrables méfaits. Il était si redouté en Soule que même le maire du village de Laguinge en avait peur. L'élu lui délivrait son certificat de bonne vie et de bonne mœurs, non parce qu'Aguerre était vertueux, mais pour qu'il aille migrer ailleurs. Le procès vire au mauvais spectacle. Tantôt calme, Aguerre justifie sa royauté bohémienne et tente de lui donner quelque chose d'imposant. Tantôt en colère, il se dresse sur son banc. Saisissant la rampe des deux mains, il insulte, il menace les témoins qu'il dit être des suppôts du diable. Ses regards menaçants n'épargnent personne, pas même son avocat. Aucune émotion n'affecte son visage quand on lui présente les vêtements ensanglantés du défunt. Avec un tel client qui ne rêve que de représailles et de vengeance, la cour d'assises n'aura aucun état d'âme à envoyer le roi des Bohémiens au bagne, à perpétuité.
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3: Le roi des Bohémiens, c'était ce nouvel épisode en podcast. Merci de l'avoir écouté. Dans un prochain rendez-vous, je vous emmènerai en 2018 du côté de Pau avec une intervention policière qui va faire couler beaucoup d'encre.
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6: Bonjour, je m'appelle Laureline, je suis artiste de cabaret et je suis chanteuse sur l'établissement de Périgueux.
7: Laureline, on peut vous retrouver sur la scène du Voulez-vous à Marsac-sur-l'Isle dans le rôle d'Opaline. J'ai pas vu tout le spectacle, mais il me semble que c'est quand même le personnage principal. Qu'est-ce qui lui arrive à cette fonctionnaire?
6: Alors, ce qui lui arrive, c'est qu'elle devient une star de la chanson. une star du musical. Et donc, elle a toute une transformation physique, vocale et surtout une transformation de vie. Et voilà, donc ça devient une superstar qui oublie peut-être un petit peu sa vie personnelle d'avant.
7: Est-ce qu'il y a des échos à votre propre vie ?
6: Non, pas vraiment. Et c'est pour ça que j'adore jouer ce rôle. Parce qu'en fait, Opaline est une personne très introvertie. Et ce qui n'est pas du tout mon cas. Et je trouve ça plus amusant et plus confortable d'aller jouer sur un rôle qui ne ressemble pas à ce qu'on est dans la vraie vie.
7: Ça fait une dizaine d'années, Laureline, que vous êtes professionnelle dans le spectacle. Est-ce que vous vous souvenez de la première fois où vous êtes montée sur scène ?
6: Je sais que la première fois que je suis montée sur scène, c'était quand j'avais 2 mois. Ça, je me rappelle. Pas.
7: 2 mois ?
6: Oui. Mes parents faisaient des colonies et faisaient des spectacles à la fin des séjours avec les enfants. Et l'année où je suis née, donc en 92, c'était le spectacle sur le magicien des couleurs. Et donc j'étais le bébé violet qui était né de la naissance du bleu et du rouge. Et alors moi, je n'ai aucun souvenir de ce qui s'est passé, mais ma mère me dit qu'elle a vu dans mes yeux que j'étais hyper attirée par les lumières, par ce qui se passait là, quoi. Avant d'être professeur de danse, j'étais moi-même élève dans des écoles où je faisais des galas.
7: Quel retour vous avez du public périgourdin depuis le lancement de Star du Musical ?
6: Ils sont vachement contents, hein. On a un public principalement senior. Moi, c'est mon public préféré parce qu'en fait, ils sont toujours émerveillés. Et puis, ils ont toutes les références parce que moi, j'ai des codes assez rétro, des goûts assez rétro. Et du coup, j'adore parler avec eux à la fin du spectacle parce qu'ils sont toujours super enchantés de ce qu'ils ont vu, de ce qu'ils ont entendu. Et c'est hyper agréable.
7: Pour vous, c'est qui l'artiste suprême, celui ou celle qui vous a donné envie de faire ce métier ?
6: Charles Aznavour.
7: Ok, d'accord, pas d'hésitation. Votre plus beau souvenir de scène ?
6: J'ai envie de vous répondre que moi, mes plus beaux souvenirs de scène, c'est plutôt avec les élèves avec qui je donne des cours. Je trouve que dans l'amateurisme, il y a un truc qui est encore plus beau que dans le professionnel, c'est qu'à la fin, on arrive à faire quelque chose alors que c'est pas notre métier. Mon plus beau souvenir de scène professionnel, je pense que c'est ma première ici en tant que chanteuse. Parce que comme je disais, moi j'étais danseuse professionnelle, j'étais dans une production et une école qui formait des artistes à être pluridisciplinaires. J'ai appris à chanter. Je voulais chanter. Et c'est le voulez-vous qui m'a donné ma chance et l'opportunité de le faire. On est une équipe très soudée et on n'est pas les uns au-dessus des autres, on est les uns à côté des autres.
7: Merci.
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1: Paris, c'est le trait d'union, disons-le, entre les cultures. C'est le cas entre l'Alsace et l'Île-de-France. La preuve avec la réussite d'un Alsacien qui va créer chez nous la brasserie Beaufinger, devenue un monument de la gastronomie à Paris. Thierry Boeuf vous y invite, c'est Bistrot de Paris.
2: Et le cocktail américain, c'est quoi?
3: C'est un cocktail grillé avec une sauce américaine, tomate, échalote, une pointe de cognac, du vin blanc. C'est un peu relevé.
4: Un déca,
5: pâté, jambon, c'est une envoyée de gruyère, cantal, rosbif, jambon de pays.
6: Eh bien, tout ça, ça va aller dans la blanquette.
3: Bon appétit.
1: À Paris, subsistent encore quelques mammouths de la gastronomie, encerclés de toutes parts de chinoiseries et de fast-food endémiques.
7: Sandy, une pointe de sel, un coup de moulin à poivre dans l'aioli, s'il te plaît.
1: Le dernier rempart de la Bastille se nomme Beaufinger. La résistance est rude, soutenue par des tonnes de guirlandes de saucisses de Strasbourg et de plats de choucroute fumante, où jadis, les critiques Go et Millot aimaient s'attabler.
8: Henri Go, Christian Millot, vous allez nous faire les honneurs de cette table, qui est certainement l'une des meilleures de Paris.
9: Elle est surtout réputée pour sa choucroute, qui est merveilleuse, je dois dire.
10: Ça s'appelle Beaufinger, et la brasserie Beaufinger a été, à partir de 1920, le lit des années folles. Il y avait une assistance très brillante qui venait dans cette vieille brasserie alsacienne avec il y a une salle de peinture de Hancy et on voyait Cocteau, Chaplin, Marie-Laure de Noailles. Tout Paris venait chez Beaufinger, qui était célèbre également pour ses huîtres et son banc d'huîtres. C'est le concurrent de Lippe maintenant, vraiment.
1: Beaufinger est la plus vieille brasserie de la capitale. En 1864, Frédéric Beaufinger, originaire de Colmar, quitte son Alsace chérie pour Paris avec dans ses malles toutes les spécialités de l'Est de la France. Mais le coup de génie du jeune Alsacien consiste à servir de la bière fraîche et mousseuse, brassée à l'air et distribuée à l'aide d'une pompe. Autrement dit, les Parisiens découvrent pour la première fois la bière pression. Repas d'affaires, dîner d'anniversaire, viré entre copains, touristes en goguette, couple légitime, amant pressé, pour paraphraser André Malraux, Beaufinger, c'est comme le métro parisien à 18h. Et même un renfort inattendu vient prêter main forte à la brasserie, en la personne de l'intellectuel et philosophe Roland Barthes.
11: Les cafés à Paris, chez lui, c'était plutôt le Flore, c'était le Bonaparte,
12: oui,
11: c'était son quartier de Saint-Germain-des-Prés.
12: Oui, c'est ça. Mais le seul restaurant vraiment d'élection, en quelque sorte, qui ne soit pas lié à des opportunités de géographiques, c'est cette manie, dit-il, pour Beaufinger. Et il a beaucoup aimé Beaufinger dans ces années-là, qui était un restaurant parce qu'il y mangeait du poisson.
11: C'était pas du tout dans son quartier, ça.
12: Non, justement.
11: C'était un expatrié.
12: Ça voulait dire que c'était justement un choix.
1: Envie d'une soupe à l'oignon gratinée, de 6 huîtres creuses de Normandie, de gros escargots de Bourgogne, un œuf mayonnaise, un pâté en croûte, un homard flambé au whisky ou la fameuse choucroute servie depuis 160 ans. Direction la Bastille, qui a fait sa révolution à deux reprises en 1789, aux commandes des révolutionnaires du Faubourg Saint-Antoine, et en 1864, grâce à un seul homme, Frédéric Beaufinger. Je ne sais pas vous, mais toute l'équipe du 7-9, ça nous a ouvert l'appétit avec cette chronique. Les bistrots de Paris, on réécoute sur francebleuparis.fr. Merci à Thierry Boeuf.
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13: 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Je suis trop fier de mon jingle, j'en suis fier. Je l'assume, j'en suis fier. Comment ça va les gens sur Ici Picardie? C'est la Camini Minute, votre chronique de la joie et de la bonne humeur. Écoutez-moi, ça va, sauf que je suis encore un petit peu ému, parce que comme beaucoup de Français, j'ai vu le biopic sur la vie de Philippe Nicolic des To Be Free partir un jour. Sans retour, c'était émouvant. Il paraît que Caris, le rappeur, l'a vu et il a pleuré. C'est pas vrai. Je précise que c'est pas vrai parce que j'aime mon nez. Ok, je veux le garder. Les années 90, nous, on a connu les grandes manias, les plus belles manias. Michael Jackson mania, Club Dorothée mania, Patrick Bruel mania. Et vous, vous avez quoi? La Chikung mania. Voilà, c'est Chikungunya, c'est nul. Nous, on a connu des manias de ouf, on a connu les boys bands. Et au final, les To Be Free, qu'est-ce qu'ils faisaient? Ils faisaient un peu de la dance et de la techno. Vous connaissez cette musique? La musique avec des textes extraordinaires, dignes de Baudelaire, de Balzac et de Molière. Il y a un Américain, il est arrivé, il a dit... I like to move it, move it. I like to move it, move it. I like to move it, move it. You like to move it. Ça, c'est même pas un refrain, c'est un mantra, les gars. Extraordinaire. Les Allemands, ils ont vu ça, ils ont dit, OK, nous aussi, on va s'y mettre. Eins, weins, Polizei, drei, vier, Grenadier, fünf, sechs, sainte Kirche, siete Nacht, gute Nacht. Je suis pas très fort en allemand, j'ai fait ce que j'ai pu. Et on sentait le niveau du texte. Il y a un mec qui avait écouté ça, il a dit, OK, d'accord, vous voulez jouer ça? Tout ta, tout ta, tout ta, ta, tout ta, tout ta, tout ta, ta. Lui, on pensait qu'il avait fini le game. Mais non, après, les mecs qui se sont dit, nous, on fait plus de mots, on fait juste des sons. Pi, papa, palopo. Papa, palopo. 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Même les chanteurs, ils comprenaient même plus ce qu'ils disaient. I'm a scat man. Vous allez pas me faire croire que le mec, il comprenait ce qu'il disait. Voilà, c'était ça les années 90. De la créativité, des chansons à texte. Mais bon, toutes les bonnes choses ont une fin. Les années 90, elles sont parties. 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Excusez-moi, je suis encore ému par le téléfilm sur Philippe Nicolique.

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1: Ambiance nature aujourd'hui. 55 000 jardiniers, amateurs ou professionnels suivent depuis plus de 15 ans Franck Natier, un Mayennais de Saint-Plé. Il réalise des vidéos autour de la permaculture sur sa chaîne YouTube La Forêt Nourricière. Mais quelles sont ces vidéos qui touchent tant de personnes ?
2: Des fois, je vais visiter des jardins extraordinaires. Souvent, je vais montrer des tests d'association que je vais faire entre les plantes.
3: Et on voit ici, c'est les figues sont en association avec la caseille. C'est un hybride entre le groseillier à macro et le cassis.
2: Je vais parler de variétés assez rares et exceptionnelles, très résistantes aux maladies et qui se débrouillent bien seules.
3: On va voir la figue poire. C'est une figue énorme. Elle est géante. Elle pèse jusqu'à 300 grammes. Regardez un petit peu la taille de ces figues.
1: Et ce qui plaît, c'est la façon de jardiner de Franck sous forme de culture multi-étagée.
2: Donc c'est le fait de pouvoir cultiver différentes plantes alimentaires ou médicinales sur plusieurs strates de hauteur. C'est d'agencer tout ce beau monde pour que ça produise un maximum de fruits et de légumes en essayant d'en faire le moins possible.
1: Effectivement, c'est pas mal ça. Mais est-ce qu'on a une belle production derrière ?
2: Sur un petit jardin qu'on cultive comme ça, on peut atteindre à certains endroits du jardin 25 kilos de fruits et de légumes par mètre carré.
1: Là, on a de quoi nourrir la famille pour un bon moment. C'est bio, c'est naturel et c'est ça qui séduit vraiment les gens.
2: Les gens veulent revenir vers une alimentation plus saine. Et je pense que cette approche du jardin-forêt, de la permaculture, répond à un besoin.
1: Franck Natier met tout son cœur à partager des expériences originales, voire même introuvables ailleurs. Mais l'une des vidéos qui a le plus marché, c'est tuer le liseron et les plantes envahissantes écologiquement. Bon, pour le coup, ça l'a un petit peu déconcerté.
2: Bah, les gens, je les invite plutôt à planter l'abondance, à faire un monde meilleur, plutôt qu'à exterminer des plantes dans le jardin.
1: Même les chardons, parce que là, non ? Bon, d'accord. En tout cas, Franck Natier cultive un message principal à travers sa fameuse chaîne YouTube La Forêt Nourricière, c'est celui-ci.
2: Bah, de prendre soin de nous, de la terre, des générations futures, entre la rivière de la conscience de l'écologie et la rivière de la destruction de l'environnement et du futur de nos enfants, quoi.
1: Pour garder ce joli rire. Merci à Franck Natier, je le rappelle, Mayennais de Saint-Plé. La Forêt Nourricière, c'est une chaîne YouTube avec une publication par mois.
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4: L'auteur du livre que je vous présente aujourd'hui dans Toujours à la page les a tous interrogés. Ce père de famille qui, après avoir tué femme et enfant, s'inquiète du sort de sa chienne. Ce japonais cannibale interpellé au bois de Boulogne ou encore ce membre de la Société de protection des oiseaux soupçonné d'être un tueur en série. Jacques Poinaz fut commissaire de police, chef adjoint de la brigade criminelle de la police judiciaire de Paris, également chef de l'unité de coordination de lutte antiterroriste. Cet Ardéchois de naissance témoigne de sa carrière dans « Le temps des aveux », « Le réfrigérateur du japonais cannibale » et autres récits de la brigade criminelle, un livre paru chez Mareuil Éditions. Le retour sur 13 des enquêtes les plus marquantes de sa carrière avec, en ligne de mire, à une époque où l'ADN n'était pas encore la reine des preuves, l'obtention des sacro-saints aveux. Des aveux qui viennent ou non, et qui dissimule parfois une partie de la réalité, qui laisse aussi souvent l'enquêteur avec un sentiment de frustration. Jacques Poinaz.
5: Oui, de la frustration, parce que les aveux ne sont pas toujours totalement sincères, ou complets, ou indiscutables. Il y a souvent une fragilité de l'aveu, puisque lorsque dans les aveux, on se projette déjà dans le procès et la preuve devant les assises pour les homicides. Mais ces histoires, c'est aussi ce basculement de la personne qui avoue, et souvent, même si le policier avant tout est content d'avoir résolu une affaire, parce qu'une affaire criminelle est toujours un poids pour les policiers, mais il y a également parfois un peu de, sinon de pitié, du moins de tristesse de voir un homme qui parfois avait une vie jusque-là normale et qui bascule dans le monde de la prison pour une longue peine.
4: Mais quelle perception vous avez de ça quand vous êtes face à quelqu'un qui n'est pas un criminel aguerri et qui bascule pour des raisons qui paraissent en fait futiles, si on y pense bien?
5: Alors, je crois que ça reste un mystère de l'homme, un mystère de l'humanité. Comment comprendre que quelqu'un qui a jusque-là eu une vie parfaitement banale, d'un seul coup, pour des raisons difficiles à imaginer, passe à des actes terribles?
4: On voit la grande diversité des affaires que vous avez traitées. C'est d'autant plus agréable à lire qu'effectivement, on ne sait jamais où vous allez nous emmener à chacune des histoires. Comment vous avez fait la sélection?
5: J'ai pris celles qui sont restées dans ma mémoire, je dirais, qui m'ont laissé un sentiment, soit de satisfaction, soit d'échec, ou comme celle qui se passe en Ardèche, où je reviens pratiquement dans mon village natal pour enquêter sur une affaire d'explosifs dans la communauté de l'ex-tueur de l'Ardèche, Pierre Conti. Mais souvent aussi parce que ce sont des affaires qui ont quelque chose de particulier, parfois de presque burlesque, parfois de troublant, comme ces adolescents qui, pour donner un alibi à leur ami, inventent un stratagème un peu diabolique. J'ai essayé de montrer que la réalité est souvent plus surprenante que la fiction même.
4: Et c'est sans doute ce qui est le plus fascinant dans chacune des histoires que nous confie Jacques Poinas. Et ce qui est captivant, c'est ce récit au plus proche du travail de l'enquête et les impressions, les réflexions que partage l'auteur avec nous au fil de chacune. Alors si vous êtes fan de faits divers, jetez-vous sur Le Temps des aveux de Jacques Poinas, paru aux éditions Mareuil.
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1: Nous sommes à Caudalet.
2: Richard, on est ici dans les jardins familiaux.
1: Oui, on est dans les jardins familiaux et on est à plusieurs.
2: Il est où votre petit carré?
1: Là-bas, au fond.
2: Allez, je vous suis, allez-y. Et là, ce sont vos poireaux?
1: Il y a des poireaux, il y a encore des betteraves, des radis.
2: Et là, vous êtes au bord de quel canal?
1: C'est un canal qui rejoint la tête.
2: Les choux ont été un petit peu mangés, non?
1: Par contre, la salade, vous voyez, elle n'est pas gelée.
2: Et alors, comment vous vous organisez? Vous aviez des notions de jardinage quand vous avez pris ce jardin familial?
1: Oui, j'ai eu un jardin familial dans le Nord pendant une dizaine d'années.
2: Donc, vous arrivez d'où, vous?
1: Nord-Pas-de-Calais, entre Lille et Arras.
2: Depuis combien de temps vous êtes installé ici à Caudalet?
1: Trois ans.
2: Comment vous avez découvert ce village?
1: Avec mes filles qui habitent là. Donc, elles m'ont dit de revenir ici. Parce qu'il fait meilleur, il y a du soleil et le jardin, on peut le faire plus longtemps.
2: Et vous venez tous les matins?
1: Souvent, en ce moment, un peu moins.
2: C'est important pour vous d'avoir votre petit carré potager?
1: Tout à fait, parce que c'est du bio. Et puis, quand j'amène les légumes à la maison, ma fille me fait la cuisine. Et moi, je fais la soupe avec les poireaux, avec les navets. Donc, tout va bien.
2: Et derrière vous, il y a le compost?
1: Recyclage. Les choses de la cuisine, mais pas tout, les purées et tout ça. Et puis les restes de jardin.
2: Rien ne se perd, tout se transforme.
1: Exactement. Et ça devient tout marron comme un terreau.
2: Merci Richard. Et vous Daniel, alors, qu'est-ce que vous cultivez?
3: Là, pour le printemps, j'ai mis des oignons, rouges et jaunes. 300, on ne rigole pas avec les oignons. Hein. Quand on cuisine, il faut des bons oignons. Bon, alors là, il reste les poireaux.
2: Il n'y a pas des artichauts, là?
3: Ah, ben oui, mais ça, des artichauts, oui. Ils restent bien en place. Et je suis assez content parce que par ici, moi, je suis normand. Hein. Attention, je suis un viking. Hein. Faut pas me contrarier. Bon, alors, donc il y en a quatre artichauts. Bon, ben c'est bien, c'est marrant dans un jardin, c'est marrant.
2: Et qu'est-ce qui vous a amené au jardinage?
3: Pour bien s'occuper, faire du sport, de la marche et puis du jardinage.
2: Et dites-moi, vous avez un panorama incroyable depuis le jardin.
3: Justement, c'est très intéressant. C'est pour ça aussi que j'ai demandé ce terrain-là. Il y a la rivière, juste derrière moi, il y a la montagne. Avec des beaux arbres, enfin c'est formidable, ici c'est le paradis pour moi. Hein. Surtout moi qui suis né dans la plaine de Caen, vous voyez. Alors la plaine de Caen, c'est vraiment la plaine...
2: Il y a de la pluie. Hein. Et le principe de ces jardins familiaux, vous venez quand vous voulez?
3: Exactement, et surtout, c'est tellement simple que je ne sais pas très bien comment dire, parce que c'est tellement simple que c'est la vie rêvée, quoi. Les gens devraient faire ça, c'est pour ça qu'ils ne font plus de jardin. Ils ont l'air de dire ça ne rapporte pas, mais ce n'est pas une question d'argent, on s'en fout de l'argent. On mange des bons légumes, mais au moins, on passe du bon temps, toute la journée.

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0: percée est venue s'installer en Puisaye, loin du tumulte, pour écrire et composer ses chansons folk. Si la voix est douce, les chansons, elles, ne sont pas toujours tendres.
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2: C'est Décibel, toute l'actualité musicale avec ce soir un artiste rare qui s'apprête à passer l'une des semaines les plus intenses de sa carrière. Nous sommes lundi et ce vendredi, le 12 juin, J-5 donc, Kalash sortira son 7e album, jouera dans la plus grande salle d'Europe et fêtera son 38e anniversaire.

0: Kalash peut chanter comme un ange et rapper telle une mitraillette, d'où son nom de scène. Il écrit en français, en créole, en anglais, en mode lover ou très énervé, des chansons d'amour ou bien engagées. En fait, il sait tout faire, alors il a choisi de ne pas choisir. Méthode qui paie artistiquement. J'en veux pour preuve son milliard de streams dépassés depuis longtemps et sa collection de disques de diamants. Médiatiquement, en revanche, ça fait que les radios et les télés ont du mal à le mettre dans une case et que le grand public a pu passer à côté de sa musique. Et ça, c'est trop dommage parce qu'elle est dingue, sa musique. Alors ce soir, youpi, Kalash est pour la première fois sur votre radio, ici.
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0: Salut à toutes, salut à tous et bienvenue dans Décibel. On fait le tour de l'actualité musicale avec ce soir au rayon anniversaire une chanteuse galloise à la voix rauque. Oui, vous avez reconnu Bonnie Tyler, ce sera à la toute fin d'émission. Un petit blind test autour des chansons qui parlent de la mer, si ça vous inspire. Appelez-nous dès maintenant pour jouer au blind test. C'est Yanis qui vous attend au standard. Le numéro 0810 055 056 0810 055 056. À gagner le nouvel album de Kalash qui sort vendredi. Il s'appelle Ex Voto. Bonsoir Kalash.
3: Bonsoir.
0: Bienvenue dans Décibel. Je le disais, semaine incroyable qui s'annonce pour vous, puisque vendredi vous fêtez votre anniversaire, vous sortez votre 7e album et vous jouez dans un endroit qui est immense, c'est Paris, la Défense Arena.
3: Exact.
0: Plus grande salle d'Europe. Alors vous avez déjà fait des énormes concerts, vous avez été tête d'affiche de plein de festivals, je pense aux Vieilles Charrues notamment, mais est-ce que ça a une saveur particulière là, ce vendredi qui arrive et qui va être un petit feu d'artifice?
3: Ouais, ça fait un gros vendredi, une grande fête, une grande salle, anniversaire, album, c'est intense.
0: Intense. Bah, merci de prendre le temps d'être avec nous ce
3: avec
0: soir.
3: Plaisir.
0: Kalash, je fais les présentations. Votre vrai prénom, c'est Kevin. Vous êtes né à Strasbourg, né dans le gris par accident, comme dans la chanson de Woolsey, hein, puisque en fait vos deux parents sont martiniquais. Ils étaient en France, enfin en métropole à ce moment-là, à Strasbourg, parce que votre papa finissait ses études pour devenir prof de philo. Et en fait, dès vos premiers mois de vie, vous êtes retourné
3: en
0: Martinique. Voilà. Vous avez grandi là-bas, pas dans une famille de musiciens, mais baigné de musique. Quand même.
3: Ouais, une famille religieuse, adventiste du côté de mon père, catholique du côté de ma mère, et ça chantait énormément, du gospel,
0: ouais.
3: Avec des oncles pasteurs, des tantes chanteuses, donc voilà, un peu de musique, un peu de foi.
0: Pas mal de Bob Marley aussi, il paraît.
3: Beaucoup de Bob Marley à la maison, pas au temple, mais à la maison. Beaucoup de Bob Marley, Lenny Kravitz, Francis Cabrel.
0: Oh, Francis Cabrel.
3: Beaucoup.
0: Bref, une enfance baignée dans la musique et un ado qui se met à la musique. Dès vos 15 ans, vous commencez à chanter, à monter sur scène. Et en 2010, vous avez 22 ans et vous sortez votre premier album. Alors, j'ai envie de faire découvrir, je le disais tout à l'heure, votre voix. Parce que vous pouvez tout faire avec votre voix. Kalash, ça peut être une voix grave, profonde, presque crépusculaire.

0: incroyable l'étendue de ce que vous faites. Quand je dis en présentation que vous avez choisi de ne pas choisir, c'est ça votre direction artistique
1: à la... J'ai choisi de ne pas choisir parce que je n'avais pas le choix.
0: C'est encore mieux, ça rajoute une couche.
1: Ça va encore plus loin.
0: Est-ce qu'on vous a demandé de choisir? Est-ce qu'un jour, quelqu'un, que ce soit un directeur artistique, ou vous a dit, bon, choisis ton camp, soit tu chantes, soit
1: au
0: tu
1: début,
0: rap.
1: Oui. Ouais. Au début, oui. Au début, on m'a... Enfin, au début, pas en Martinique, mais au début, ma première signature en France, on m'a pas imposé de choisir, mais on a essayé de m'aiguiller vers une catégorie. Genre, est-ce que tu veux être Champol?
0: Oui.
1: Est-ce que tu veux être Shaggy? Est-ce que tu veux être Joe Star? Est-ce que tu veux être l'autre?
0: Oui, il fallait choisir son camp.
1: Il fallait choisir sa langue aussi. Et voilà, c'est un choix que j'ai toujours refusé de faire, quoi. Ça m'était possible, quoi.
0: Ouais. Il y a le français, il y a l'anglais, il y a le créole aussi. Si le choix est impossible à faire, là, on a bien entendu que selon les chansons, c'est une des trois langues qui prend le dessus, qui prend le lead. Alors, c'est la chanson qui choisit?
1: C'est la chanson, c'est la musique, c'est l'instru. C'est ce qui m'inspire et me guide en premier. J'écris rarement. Donc, dès que je vais en studio, je m'adapte à l'instru. Wow. À la production musicale.
0: Ok, donc c'est ce qu'on va découvrir. On va vous faire écouter évidemment des titres de Ex Voto, mais avant, vous dire quand même que le plus gros tube de Kalash, c'est une chanson qui s'appelle Mwakamoun. C'est un énorme tube qui est multi-platine. Celui-là, je pense qu'il faut le rajouter à votre playlist d'urgence.

0: Moi, Camoun, est-ce que c'est un point de bascule dans votre carrière? C'était il y a quelques années maintenant?
1: C'était à presque 10 ans.
0: Ouais. Ouais. Est-ce que vous vous dites, depuis qu'il y a eu cette chanson, ma carrière a pris un tournant différent? Est-ce que le tube, finalement, ça change les choses?
1: Ben, ce genre de tube-là, ouais. C'est un nouveau step qui. Il y a un avant et un après, quoi. Ouais. Moi, Camoun, jusqu'à maintenant, il y a des gens qui m'appellent Moi Camoun.
0: Le Moi Cabos, on vous appelle aussi.
1: ou qui pensent que mon nom, c'est Moi Camoun. Mais ça change une carrière. Et puis, ouais, comme vous avez dit, les chiffres sont tellement gigantesques que ça fait passer un step, quoi.
0: Vous les regardez, les chiffres? C'est quelque chose qui vous intéresse ou vous restez vraiment du côté artistique de la force?
1: Avant, je ne regardais pas, mais là, ça s'impose tellement à nous tous les jours. Tout le monde parle que de ça. C'est les chiffres. Quoi. On parle plus chiffres maintenant que musique, malheureusement.
0: C'est vrai. Allez, je donne quelques chiffres. Alors, vous m'en voudrez pas, quel âge, parce que les vôtres, ils sont quand même assez incroyables. Je le disais tout à l'heure, hein, le milliard de streams dépassés largement. On est à 1,5 milliard déjà de vues sur YouTube. Donc, pour toutes les vidéos de vos chansons, vous avez 1,5 million de followers sur Instagram et sur Facebook et sur X et Spotify. C'est 4 millions d'auditeurs mensuels. Vous enchaînez, je le disais, les disques de diamant, de platine. Vous avez 3 de vos albums qui sont déjà certifiés platine. Dans une époque où tout le monde parle de chiffres, les vôtres, ils sont cool.
1: On est bien placés. On n'a pas à se plaindre.
0: Et 40 000. Alors, 40 000, ça, c'est un chiffre intéressant puisque c'est le nombre de spectateurs à la Défense Arena, la plus grande salle fermée d'Europe. Est-ce que vous avez encore le trac ou pas?
1: Oui, mais qu'importe le nombre de spectateurs, j'ai toujours. C'est le trac, une adrénaline. C'est pas une appréhension, mais j'ai envie d'être en forme, quoi, et puis de satisfaire les gens. J'aime la performance, donc. Ce qui compte le plus pour moi, c'est ce qui se passe sur scène, quoi. Donc, il y a quand même une appréhension avant, la veille.
0: Ouais.
1: Et quelques minutes avant. Mais une fois que je monte sur scène, ça disparaît à chaque fois.
0: Soyez là vendredi soir. Si vous arrivez à choper une place, hein, je pense qu'il en reste 4,5. Donc, sur 40 000, va falloir se battre. Mais bon, elles sont là. Kalash et ce soir, l'invité de Décibel. On va écouter un extrait justement de cet album, Moi Camoun, en 2017. Mais bon, vous avez compris, moi, c'est les chansons d'amour.
1: Bah oui.
0: Ça me fait fondre le cœur. Et il y a ce duo avec une chanteuse qui s'appelle Satori.
1: Ouais.
0: La chanson, c'est Moment gâché. Et je crois que vous avez tellement aimé votre collaboration avec elle que vous l'invitez à nouveau sur votre nouvel album.
1: Depuis que je la connais, je l'invite sur tous mes albums.
0: Et vous aussi, vous allez l'inviter sur toutes vos playlists. Vous allez voir Kalash et Satori. Moment gâché. En attendant, vendredi, la sortie d'Ex Voto, nouvel album de Kalash.

0: Moment gâché sur Mwaka Moon, l'énorme album de Kalash sorti en 2017. Moment gâché en duo avec Satori. Et si vous croisez suffisamment fort les doigts et que vous vous concentrez, peut-être qu'elle sera sur scène avec Kalash vendredi soir à la Défense Arena, peut-être.
1: Faites un vœu.
0: Voilà. Croyons en vos rêves, les amis. Kalash, je le disais tout à l'heure en intro, il y a quand même cette incompréhension médiatique qui fait que malgré les disques de platine, les énormes concerts, eh bien vous êtes absent des Victoires de la musique, des grandes émissions télé type Enfoiré. Alors, à l'exception notable du Grand Échiquier, parce que Claire Chazal est fan, elle vous invite dès qu'elle peut. Ouais. Elle rate jamais une occasion. Mais est-ce que ça vous interroge ou est-ce que ça vous enquiquine la place que vous avez ou pas encore pour le grand public français ?
1: Non, ça m'interroge plus. Je me suis fait une raison et c'est peut-être ma place de pas y avoir ma place.
0: mais outsider pas, professionnel.
1: Voilà. Mais on dit pas non. Mais outsider né. Je suis né comme ça dans une sorte d'incompréhension que d'autres appelleront injustice. Mais moi, je suis confortable avec ça.
0: Ça ne vous peine pas ?
1: Non, ça me peine pas, ça me pèse pas. Je sais que c'est ainsi.
0: J'avais eu cette discussion avec Jacob Desvarieux. Cassav, évidemment, qui nous a quittés à la paix à son âme, qui est, dans les chiffres, le plus grand groupe français de tous les temps. 2000 concerts sur les 5 continents, 5 millions d'albums vendus. Cassav, c'est énorme. Mais lui, il me disait, ouais, mais Cassav, pour les programmateurs, c'est pas un groupe français, en fait. C'est un groupe antillais. Et donc, on met à part. Ouais. Et puisque vous évoquiez Cabrel tout à l'heure, Kalash, on a eu aussi une grande conversation sur les langues régional avec Francis Cabrel, parce que lui, c'est quelque chose qui lui tient beaucoup à cœur. Il a fait des chansons en occitan et puis il a fait une session en fait de ses rencontres d'Astafor avec des langues régionales. Donc ils ont sorti plein de chansons en breton, en basque, en corse, etc. Est-ce que vous vous sentez représentant de la langue créole?
1: Je le suis malgré moi et je suis content de l'être. C'est tellement naturel. J'ai grandi toute ma vie en Martinique. J'habite en France depuis 2016. Donc ça fait partie de moi, quoi. Donc d'où le fait que j'ai refusé de ne pas chanter en créole sur mes gros disques. Ouais. Ça fait partie de moi. Donc je suis content de l'être, d'être un des représentants de la langue créole.
0: Ouais. Surtout, il y en a tellement peu à qui on tend le micro. On se dit, il y a presque une responsabilité sur vos épaules.
1: Mais à un moment, on m'a collé cette responsabilité. Aïe. Mais j'aime pas qu'on me force à faire quoi que ce soit. Donc,
0: ça marche pas avec vous.
1: C'est vrai qu'à un moment, on m'a reproché de pas chanter assez en créole. Par exemple, la chanson « Moment gâché » ou « Tekken », qui sont ce qu'on appelle des hits, et c'est en français. Mais pour moi, ce qui compte avant tout, c'est la musique. Donc, la musique passe avant tout. On ne peut pas politiser la musique.
0: La musique passe avant tout. La voix de Kalash, incroyable. Vous l'avez entendu dans plein de registres déjà depuis le début de l'émission. Et en live, alors qu'est-ce que ça donne? Live acoustique, Kalash.

0: avec un public très expressif, toujours Kalash. Ça, c'est Can't Live Without You, donc un live acoustique. Vous l'avez découvert comment, votre voix? Comment vous vous êtes rendu compte que vous pouviez aller du plus grave, du plus guttural au plus angélique?
1: Ça s'est venu au fur et à mesure. Au début, j'ai toujours envie de le faire, mais j'avais pas soit les capacités ou pas assez d'entraînement ou pas assez peut-être confiance. Et à force de faire des concerts, des petits sons de système, des gros sons de système, des scènes un peu partout, je pense qu'avec l'entraînement et la confiance, la voix s'est forgée elle-même, quoi. Mais j'ai toujours eu envie de chanter, quoi, que ce soit en toastant de façon entre guillemets hardcore, de rapper, de chanter de façon suave ou dans les aigus. J'ai toujours voulu faire ce qui m'influençait déjà, hein, les morceaux gospel, ouais, les morceaux de Bob Marley, les morceaux de Francis Cabrel, même du Johnny Hallyday. Enfin, j'ai toujours Michael Jackson aussi beaucoup.
0: Ouais.
1: J'ai toujours voulu faire ce genre de grand écart là, quoi. Donc à force d'essayer, et beaucoup de studios, beaucoup de scènes, je pense que c'est venu. Et puis la confiance aussi aide beaucoup.
0: En fait, c'est comme un athlète avec votre voix. Vous devez la chauffer, vous devez l'entraîner. Vous devez pas vous faire des foulures en démarrant trop vite, etc.
1: Ouais,
0: vous travaillez tous les jours la voix?
1: Je travaille pas la voix tous les jours, mais je fais de plus en plus attention à mes cordes vocales. Et c'est quelque... bon, on a un coach de cordes vocales aussi, enfin qui est un médecin pour les cordes vocales, qui surveille avant chaque tournée. Mais c'est vrai que je faisais plus jeune, on fait pas attention à ce genre de choses-là, les coups de froid. Et c'est peut-être ça qui rend les cordes vocales aussi robustes. D'avoir fait n'importe quoi. Ouais.
0: C'est ça. Alors, votre nouvel album s'appelle Ex Voto. Ouais. Il y a dedans, comme vous vous en doutez, des chansons d'amour. Moi, j'adore. Chansons de jalousie. J'adore 18h30

0: 33, chanson de jalousie très savoureuse que je vous recommande. L'album s'appelle Ex Voto. Alors un ex voto, c'est un petit objet qu'on dépose en remerciement au Dieu auquel on croit quand il a exaucé nos prières. Alors est-ce à dire, cher Kalash, que certaines de vos prières ont été exaucées et que cet album, c'est une façon de montrer une gratitude ?
1: Une gratitude, une reconnaissance. Je suis très reconnaissant envers la vie, envers Dieu, envers les gens que Dieu met sur mon chemin. Et c'est exactement ça. Ça représente la gratitude et la reconnaissance pour toutes les prières et les bénédictions que je reçois. Ouais. Et que ma famille et mes enfants aussi reçoivent.
0: Alors ces petits objets, les ex-voto, ça peut être en forme d'oiseaux, ça peut être des sculptures, ça peut être des peintures, mais ça peut être aussi ces chœurs. Vous savez qu'on voit notamment les chœurs mexicains, ouais, absolument magnifiques. Il y en a un d'ailleurs sur la pochette. Donc forcément le chœur, je me suis dit l'amour. Et là j'ai écouté, je me suis dit c'est dingue. Il dit beaucoup je t'aime dans cet album. Et on sait que pour les hommes, alors vous êtes jeune, mais pour les hommes en général, alors les générations précédentes encore plus, mais c'est dur de dire je t'aime, ça fait pas très viril. Est-ce que vous avez dû apprendre, vous, à dire je t'aime ?
1: Non, je suis né dans des je t'aime, même ouais, si ma situation familiale, mes parents sont pas restés ensemble très longtemps, ouais, mais à leur façon, chacun me disait je t'aime, non. Et puis aussi grandir, dans la foi, on entend beaucoup je t'aime, que ce soit de par les écrits bibliques, etc. Il y a beaucoup cette notion d'amour, etc. Donc non, j'ai jamais eu de mal à dire je t'aime, moi. Peut-être à recevoir un je t'aime, ouais, mais à le dire, non.
0: Alors en tout cas, vous le chantez merveilleusement. Alors il y a une chanson qui est géniale, qu'on va écouter, qui s'appelle « Vous, mes amours, pitié ». Vous n'êtes pas tout seul sur cette chanson, Kalash. Vous êtes avec une petite fille qui s'appelle Yeva. Ouais. Valerie, comme vous, parce que c'est votre fille. Ouais. Quel âge elle a ?
1: Elle aura 10 ans.
0: 10 ans. Ouais. Alors vous allez l'entendre hein, dans la chanson Yeva, mais vous n'allez pas entendre juste Kalash et Yeva. Vous allez peut-être entendre aussi quelque chose qui va vous rappeler un roi de la rumba congolaise, Monsieur Taboulay Rochereau.
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0: Taboulay Rochereau, qui est hyper connu pour ses chansons et aussi pour le fait d'avoir, alors lui, on ne sait pas exactement, plusieurs dizaines d'enfants probablement. Et parmi ces enfants, il y a Youssoupha, un rappeur que vous connaissez bien, qui est déjà venu plusieurs fois dans Décibel et qui a samplé cette chanson Pitié sur sa chanson Les disques de

0: Et donc vous avez, vous aussi, Kalash, utilisé ce sample de Tabouleh Rochereau, Pitié. Elle raconte quoi, sa chanson, à lui? C'est un papa qui est tout le temps sur la route parce qu'il est chanteur.
1: Hein, ouais, et puis qui exprime quelques remords d'être absent et qui veut quand même le rappeler ou se rassurer, je sais pas, en disant je travaille, c'est pour vous que je le fais, quoi. Je suis pas en train de m'amuser, bon, même si on s'amuse aussi, hein.
0: Oui.
1: Mais c'est quand même pour vous, c'est votre héritage, soit culturel ou financier, ou je sais pas, mais ouais, c'est pour vous que je le fais, quoi.
0: Ouais. Et c'est ça aussi le message, alors, que vous voulez passer dans Vous, mes amours, ou c'est un peu plus large que ça?
1: Il y a plein de choses. Il y a de la tristesse, du chagrin, la distance. Et ça rejoint ça aussi. Je suis tout le temps sur les routes. J'habite dans un pays différent. Je suis à 8 heures de mes enfants. Et voilà, il y a aussi ce genre de sentiments-là, de remords, il y a l'absence à la distance, quoi.
0: Ouais. En tout cas, il y a deux de vos filles, hein, sur...
1: Il y a Imani,
0: voilà,
1: et Eva, et il y a mon fils Ethan à la fin.
0: C'est ça, ouais. Tout le monde est là. Et,
1: presque
0: et puis,
1: tout le monde.
0: La pochette.
1: Ouais.
0: La pochette,
1: il y a Joy.
0: Il y a Joy, ouais. Voilà, votre petite. Mieux sapée que la plupart des adultes que je connais, vraiment, vraiment, cet enfant est magnifique. Et on écoute Kalash et sa fille Yeva sur cette chanson « Vous, mes amours », donc. Et clin d'œil dès le début de la chanson. Tabouleh Rochereau.

0: Papa, t'inquiète pas, je sais.
1: Et on versera notre petite larme, hein, tellement c'est beau et dit simplement. C'est vraiment une grande chanson, vous mes amours, pitié. Merci. Kalash, si un de vos enfants veut devenir artiste, qu'est-ce que vous faites? Vous les collez en pension ou vous les encouragez?
2: On mélange les deux. Je les encourage en pension. Non, je vais toujours les encourager, mais je vais leur dire qu'il n'y a pas que ça dans la vie.
1: Ouais.
2: La musique ou le foot, comme le cliché qu'il y a maintenant.
1: C'est vrai. Hein. Ou influenceur.
2: Non, de ça, non.
1: Non, c'est bon, ils sont à l'abri.
2: Je respecte tous les métiers, mais non, je leur dirais qu'il y a d'autres choses aussi dans la vie. Mais je les encouragerai, si c'est ça leur choix, je serai avec eux. En tout cas, je pourrais leur donner quelques conseils et quelques boucliers pour ne pas faire certaines erreurs, quoi.
1: Ex Voto, le nouvel album de Kalash sort vendredi. Dessus, il y a cette chanson, Vous, mes amours. Et restez dans le coin parce qu'on va parler de cet énorme concert de vendredi. C'est à Paris, La Défense Arena, la plus grande salle d'Europe. Kalash, il sera dans 5 jours.
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1: J'ai dit J-5, mais en fait, on est lundi, donc mardi, mercredi, jeudi, vendredi. En vrai, c'est même J-4.
2: Ouais.
1: Il est sympa parce qu'il a vu que je m'étais trompée, Kalash, il n'a rien dit. Mais... Moi, les maths, ce n'est pas mon truc. On aurait dû me mettre en pension, vous voyez ce que c'est ça. Ouais, J-4 pour l'album, votre anniversaire et La Défense Arena, tout le même jour.
2: Ouais.
1: Ces nouvelles chansons, alors, qui seront sorties le jour même, comme 18h33.
6: Au

0: allez jouer tout le nouvel album, même si les gens auront eu le temps de l'écouter qu'une ou deux fois dans la journée avant de venir
1: une partie,
0: à concert. Ouais,
1: une partie. Ouais. Une partie. Parce qu'on peut pas faire comme on fait, comme on a déjà fait par exemple dans un stade 4 heures de show. Mais ici, c'est pas possible. Donc, il va falloir choisir.
0: Exactement. Alors, je sais très bien de quel concert vous parlez, parce qu'on en parle encore là-bas en Martinique. C'est le stade de Dillon à l'été 2024. Ouais. C'est ça. Vous avez vendu 23 000 tickets en 10 minutes. C'était incroyable. Et vous avez joué, ouais, plus de 4 heures. Une arrivée à la Johnny Hallyday, m'ont dit ceux qui étaient là-bas avec des flammes et tout, la totale. Vous aimez le grand spectacle pour, ouais, les concerts?
1: Pour ce genre de salle, de configuration, les stades, les arènes, ouais. J'aime les grosses arrivées. Mais ça, c'est par rapport à tout ce que je regardais déjà. Michael Jackson encore,
0: oui,
1: certains artistes jamaïcains, Johnny Hallyday. J'aime le spectacle. J'aime surprendre les gens aussi, que ça fasse comme si c'est un moment dans le temps, quoi.
0: Ouais, et moi je trouve ça vraiment super parce que il y a ce côté rockstar qui n'est pas réservé qu'aux stars du rock justement, mais qui doit pouvoir se décliner dans tous les styles musicaux. Et moi je trouve que vous incarnez bien ça. Même, enfin voilà, vous êtes toujours super sapé. On sent qu'il y a des efforts sur le stylisme et tout. Non, mais c'est vrai. C'est-à-dire que c'est pas réservé aux rockstars, enfin aux stars du rock.
1: Mais je trouve que maintenant notre génération, enfin notre style de musique, c'est le nouveau rock dans l'attitude, ouais, dans la façon de s'habiller, dans même les matières.
0: Oui, vous avez un pantalon en cuir, ouais, de toute beauté.
1: Les bijoux, ouais, les shows, ouais. Y a plus, je trouve que ouais, c'est le nouveau rock'n'roll, quoi. Ouais. Même dans le mode de vie.
0: Très bien, attention, J-4.
1: Ouais.
0: Attention à la voix. J-5 pour la grosse fête, ouais, du coup, voilà. Ouais. Parce que J-4,
1: ah
0: c'est
1: ben
0: le
1: oui,
0: grand concert.
1: Ah ben oui, dans 5 jours, par contre, ouais, je vais faire la fête.
0: C'est ça. Je voulais qu'on dise deux mots aussi des artistes avec qui vous collaborez. On vous a entendu tout à l'heure en duo avec Satori. Il y a beaucoup de rappeurs avec qui vous avez enregistré. Damso, on a entendu Booba, Gazo, le regretté Werenoi, Niska, Dadju, Nino. Et là, sur le nouvel album, ah, là c'est un nom qui va vous parler si vous êtes une vieille personne comme moi. Il y a Lino d'Arsenic,
1: ouais,
0: et du Bissonabisso,
1: ouais,
0: qui est avec vous.
1: Ouais.
0: Légende, Lino.
1: Énorme légende.
0: Ouais.
1: Énorme légende. Imbattable en couplet.
0: Non,
1: c'est un kiff de. Bah, c'est un flex personnel déjà d'avoir Lino sur un album en 2026 et il fait partie aussi des artistes sur lesquels j'ai grandi avec son regretté frère Calbo.
0: Calbo, ouais.
1: T'as son âme et voilà, c'est un immense honneur d'avoir Lino sur l'album.
0: Ouais, et puis tiens, pour les rêves de personnes âgées, le premier groupe de rap qui m'a parlé de vous, Kalash, c'est IAM, en me disant, ah bah lui c'est pas compliqué, c'est le meilleur chanteur du monde.
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0: c'est vous qui lâche sur la chanson Eldorado d'Ayam sur un super album qui s'appelait Yasuke, qui est un peu sous-côté d'ailleurs, vous devriez le réécouter. C'est très plaisant pour vous d'aller en studio avec d'autres artistes, de mélanger, de confronter parfois vos univers, ça vous nourrit?
1: Moi, j'adore déjà ce genre d'invitation. Je trouve que c'est très flatteur déjà. Et quand il s'agit de groupes comme Ayam qui sont des groupes sur lesquels on a grandi et qu'on ne peut que respecter, c'est pas des défis, mais être au studio avec eux, j'aime bien montrer quelque chose, quoi. J'aime bien faire des démonstrations.
0: Et ça, c'est un truc que vous avez en plus des rockstars, parce que dans le rock, ça se faisait pas trop. Et là, je trouve que vous, votre carrière montre que oui, quoi. Plus on se mélange. Et...
1: Ouais, j'aime beaucoup ça, le partage.
0: Ouais. Hein.
1: Et puis, échanger avec des artistes qui m'ont inspiré et d'une autre génération, je trouve ça super enrichissant. Et c'est des kiffs. Je dis ça souvent, c'est des kiffs personnels, c'est des cadeaux. C'est pour ça, ex-voto encore, ça rejoint tout ça. C'est
0: la
1: reconnaissance.
0: Ouais.
1: Si je pense à déjà, quand j'étais petit, j'avais ce genre d'objectif, de rêve au fond de ma tête, de faire des sons avec NTM, IAM, Bounty Killer et tout.
0: Ah oui, le Jamaïcain qui est aussi sur un
1: fait.
0: De vos titres.
1: Et tout s'est fait, en fait.
0: Tout s'est réalisé.
1: Tout est venu, ouais.
0: Ah là là. Alors, puisque ce Ex Voto, cet album arrive vendredi comme un témoignage de gratitude pour tous vos vœux et toutes vos prières qui ont été exaucées, est-ce que vous avez, là, en cette semaine vraiment spéciale, où vendredi, vous êtes sur la plus grande scène d'Europe, vous sortez votre album, vous fêtez votre anniversaire, vous avez encore des prières, des vœux, des rêves dans la tête?
1: Moi, mes prières se sont simplifiées, mes vœux aussi. Ça, maintenant, l'essentiel pour moi, c'est la paix, la santé, surtout la santé mentale et physique. C'est cliché pour tous, mais je prie beaucoup pour la santé de mes enfants, mon entourage. Quand je rentre sur scène, avant de monter sur scène, je prie pour la santé des gens dans la salle, dans l'avion, je prie pour la santé des passagers, je prie toujours pour la santé des gens.
0: Et que le pilote aille bien.
1: Et que tout le monde aille bien. Ouais, maintenant, mes vœux se sont simplifiés. C'est très simple et je trouve que c'est le plus important en plus.
0: Je vous souhaite tout ça et le bonheur. Et je vous remercie d'être venu nous voir.
1: Merci, c'est moi. Merci
0: Kalash. J-4 pour Paris, la Défense Arena. À très bientôt et bravo pour votre nouvelle
1: année. Merci beaucoup.
0: Merci.
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0: Vendredi est sorti Attraction. Oui, je sais, je prends une voix un peu bizarre pour vous parler de Attraction, parce que c'est un petit peu cette ambiance-là que le titre a envie d'installer. C'est un duo entre Sébastien Tellier et la divine Juliette Armanet, qui vient d'avoir un deuxième enfant. Félicitations Juliette Armanet, qu'on aime et qu'on embrasse, et qui fait donc son retour discographique sur une chanson de Sébastien Tellier. Ça tombe bien, ça faisait des années que ces deux-là avaient envie de travailler ensemble. Sébastien Tellier a donc pris une chanson de son dernier album, Kiss the Beast, une chanson qui était en anglais, qui s'appelait Thrill of the Night. La voici adaptée en français avec la voix cristalline de Juliette Armanet. Ça vient de sortir, tube de l'été ou pas, vous allez me le dire.

0: Alors, grande joie de retrouver la voix de Juliette Armanet. Et j'avoue que ce petit duo avec Sébastien Tellier a de quoi nous émoustiller. J'espère que ça vous a plu.
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0: 20h42, mais il est grand temps de jouer au Blind Test. Le cadeau de ce soir, c'est le très beau nouvel album de Kalash, qui était notre invité tout à l'heure. Il s'appelle Ex Voto. Il y a sa fille sur la pochette, elle est tellement mignonne. Mais bon, c'est pas que ça qui me plaît dans le disque. Évidemment, les chansons sont magnifiques, mais cette pochette, oh là là, c'est une merveille. Et pour jouer avec nous au Blind Test et gagner ce joli cadeau, il y a Romain. Bonsoir Romain.
2: Bonsoir Rémini.
0: Comment ça va ce soir?
2: Bien content de participer au Blind Test comme toujours.
0: Ah, ça me fait plaisir. Mais Romain, attention, il y a de la concurrence. Oui. Jacqueline est avec nous aussi. Bonsoir Jacqueline.
3: Bonsoir
0: Jacqueline. Bonsoir, bienvenue chère Jacqueline. Je crois que c'est la première fois qu'on joue ensemble. Hein.
3: Tout à fait.
0: Ah, je suis contente, j'aime bien Jacqueline. Oui. Alors du coup, le Blind Test, est-ce que c'est un exercice nouveau ou au contraire une bonne habitude?
3: Avec vous, c'est nouveau, sinon oui. Ça va.
0: Mais dans la vie, des fois. Oui voilà, vous jouez en famille ou avec des amis.
3: Ça peut arriver, oui.
0: Bon, formidable. Alors,
2: Émilie, je voulais te demander,
0: oui,
2: ça veut dire c'est un peu, enfin on n'est pas à Noël, mais est-ce qu'il te reste des cahiers de vacances pour l'été?
0: Alors il m'en reste un. Donc si tu veux, le cahier de vacances sur la musique?
2: Voilà, oui.
0: Eh ben on va te l'envoyer, il n'y a pas de problème Romain.
2: Merci Émilie.
0: T'as envie de travailler en juillet-août et de réviser ta musique?
2: Oui.
0: Ça marche. Oui, bah, il n'y a pas de souci. Je le passerai à Alexandra pour qu'elle te l'envoie. Romain et Jacqueline. Mais non, mais Romain, évidemment, on n'est pas à Noël. Enfin, les cahiers de vacances, c'est pas à Noël. De toute façon, c'est pas la saison.
2: Oui.
0: Ben voilà. Donc ne t'inquiète pas. Jacqueline et Romain, le thème du Blind Test de ce soir, ce sont des chansons qui parlent de la mère. Alors pas la maman, comme la fête des mères la semaine dernière, enfin la semaine d'avant. La mère, M-E-R, la mère, l'océan, les vagues, etc., etc. Jacqueline et Romain, comme à chaque fois, je vous demande de bien donner votre prénom avant de donner la réponse, pour que je sache lequel de vous deux a dégainé. Hein, c'est l'équivalent du buzzer dans Question pour un champion, mais là je ne vous vois pas, donc je dois vous entendre dire votre prénom. Et puis on cherche donc bien le nom de l'interprète, pas le nom de la chanson. Enfin, je rassure tout le monde, Décibel, tout le monde gagne à la fin, tout le monde aura l'album de Kalash. Voilà, Jacqueline et Romain, êtes-vous prêts à jouer?
2: Prêt.
0: Alors c'est parti, voici une première chanson qui nous amène à la mer. Dites-moi qui chante ça.
2: Romain, Jacqueline.
0: Et Romain
2: Calogero.
0: Oui, vous l'avez tous les deux. Bravo.

0: quel rappeur?
1: Passy, face à la mer, elle est dingue cette chanson. Bravo Romain et Jacqueline, vous l'avez tous les deux. Je sens
2: qu'il y a... bravo Jacqueline.
1: Très beau, haut niveau ce soir. Alors on continue avec une deuxième chanson. Il s'agit d'un chanteur français.
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2: Romain.
1: Romain.
2: Étienne Dao.
1: Oui, bravo.
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0: bien joué, Étienne Dao, un homme à la mer. Dernière chanson de ce blind test.
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0: Chanteur français.
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2: Jacqueline.
0: Oui, bravo.
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0: Julien Doré qui vous attend le 2 juillet prochain au cinéma pour la version film de son énorme tournée. Vous le savez, il y a eu plus d'un million de spectateurs.
2: Oui. Je l'ai vu. Je l'ai vu, Zélie Delisle.
0: Alors, Jacqueline, verdict.
2: Soirée de folie. Il est fou.
0: Mais oui, oui, alors je pense qu'il est complètement zinzin, mais fait des beaux spectacles.
2: Ah, c'était génial. C'était en novembre, c'était génial. Franchement, très très bien.
0: Ah bah voilà, le 2 juillet au cinéma, là, ça va permettre aussi peut-être de voir des détails ou des choses qu'on n'a pas remarquées quand on était pris comme ça dans le concert.
2: Peut-être.
0: Voilà.
2: Peut-être.
0: Et aussi, d'après les petits avant-goûts qu'il a publié sur ses réseaux sociaux, on va le voir aussi un petit peu en coulisses, donc on va comprendre ce qui se passe derrière le spectacle aussi.
2: Et quand il saute sur scène, etc.
0: Ouais, voilà. Donc, 2 juillet au cinéma, Julien Doré, les billetteries sont déjà ouvertes. Et c'est un bel ex-écho qu'on a, du coup, ce soir, Romain, Jacqueline, 2 points chacun, bravo, bravo,
2: bravo, je vous félicite.
0: Bravo.
2: Super, bravo Romain, à toi aussi.
0: Merci, je vous embrasse, je vous envoie l'album de Kalash et un petit cahier de vacances pour Romain, parce qu'il a envie de bosser. Et puisqu'on était dans la mer, c'est Renaud qui débarque, car le vent souffle.
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0: je ne sais pas quoi dire sur ce jeu de mots qui finalement est de qualité. Hein. Merci Renaud, dès que le vent soufflera.
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0: Vient de sortir une très jolie chanson signée Marguerite, rescapée de l'avant-dernière saison de la Star Academy. Elle a peut-être pas gagné le programme, mais elle a gagné mon cœur et le vôtre aussi, je crois. Alors après son joli tube, Les filles, les femmes, les meufs de l'été dernier, la voici, la voilà, qui annonce son premier album. Il arrivera en octobre.

0: La belle vie, premier extrait du premier album de Marguerite, ça sort en octobre.
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0: J'ai omis de préciser que l'album de Marguerite s'appellera Guérir, ce qui me fait une transition parfaite avec notre chanson anniversaire du jour, puisque c'est l'anniversaire de la plus belle voix rock du Pays de Galles, la chanteuse Bonnie Tyler. Elle a 75 ans aujourd'hui. Elle nous a fait quelques frayeurs de santé récemment. Elle avait été hospitalisée en urgence au Portugal. Mais ça avance dans le bon sens. Ses médecins sont désormais optimistes pour un rétablissement complet. Bon anniversaire, Madame Tyler. On y va.

0: Anniversaire à Bonnie Tyler. Merci d'avoir écouté Décibel. L'équipe du jour, Iris Guitoni, Sarah Bécard, Alexandra Sackberg, Elodie Biancamaria, Franck Moilier, Yanis Kalem, Emma Quenardel et Océane Dias. Eh ouais, il y avait du monde.
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0: Et la chanson que j'entendais, c'était un titre absolument incroyable de Daniel Lavoie, une chanson qui s'appelle « Il s'aime ».
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3: Bonjour la France, bonjour les auditeurs. J'espère que vous avez passé un beau week-end. J'espère que vous avez la patate. Moi, oui, parce que d'un seul coup, on m'annonce des températures estivales et mon cœur s'emballe comme un faucon. Comment ça va ?
4: Oui, écoutez-moi, cette annonce m'agace un peu parce que c'est haut, c'est bas, c'est changement. Bon, écoutez, vous voyez bien que moi comme ça, bien que j'ai chopé dans l'hume. Un coup, il fait moins 12, un coup, il fait 40.
3: Et voilà, on démarre la semaine avec
4: chonchon.
3: Il est chonchon. On n'a même pas commencé qu'il est chonchon.
4: Oui. Bonjour.
3: Dis bonjour aux auditeurs
4: bonjour,
3: quand même.
4: Bonjour Valérie, bonjour à tous.
3: Alors, cette semaine, mes petits chéris, vous avez une finale avec un premier prix de 500 euros en bon d'achat.
4: Ah oui, quand même.
3: Dans une grande enseigne. Et croyez-moi, 500 euros, ça fait plaisir parce que vous pourrez faire ce que vous voulez avec, évidemment. Et puis, si vous ne gagnez pas ces 500 euros dans cette grande enseigne, vous gagnez évidemment.
4: Évidemment, vous gagnez la machine Malongo. Et c'est 32 dosettes. Mais vous savez qu'avec 500 euros, est-ce que vous savez combien vous pouvez avoir dosettes Malongo avec 500 euros?
3: Au moins 6000, hein, j'ai envie de dire.
4: Au moins 6450, fabriqués avec amour par la légende Joe Malongo.
3: Et surtout, n'oubliez jamais que, en plus des 32 dosettes, il y a 6 verres en verre.
4: Ah, ils sont en verre, c'est important de le dire.
3: Allez, Lucas, jungle.
4: Lucas qui fait son grand retour parmi nous.
3: He's back. On l'aime tellement. Vous savez, les auditeurs, on est une petite famille.
4: On est une team.
3: Et nous, on a des petites préférences pour. Et on aime bien Lulu.
4: Alors. Je l'ai payé pour le jingle, hein, pendant l'émission.
3: Arrête de parler d'argent. Alors, ça tombe bien parce que nos candidats du jour aujourd'hui, il y en a un avec qui tu vas bien t'entendre, Georges. Il vient d'ici, pays d'Auvergne. Bonjour, Georges.
4: Bonjour, Georges.
3: Voilà, ça va parler d'argent et de... Voilà. Et moi, je joue avec Nathalie, qui joue avec ici, Belfort. Comment ça va, Nathalie ?
5: Bonjour. Bah, écoutez, ça va, mais je suis un petit peu comme Eric, bien enrhumé.
4: Oh, tu veux qu'on joue ensemble, alors ?
5: Pas chonchon.
3: Oh, ah, mais t'es pas chonchon, hein, non, je peux pas, là. Deux chonchons, c'est pas possible.
5: Non, j'y suis pas.
3: Oh, bah, ça va, ma chérie. Alors, Nathalie, tu habites à Botan. On dit Botan ou Botans ? Ouais.
5: Beau temps, comme le beau temps qu'il n'y a pas aujourd'hui à Belfort.
3: Ah, il fait pas beau à Belfort. Bon, beau temps comme beau temps. Alors, tu es mariée depuis 2007 à Pascal.
5: C'est ça.
3: Tu as deux fils, Mathéo et Maël.
5: Exact.
3: Et alors, tu as un chien qui s'appelle Scooby-Doo.
4: C'est un chien, c'est pas un loup, Scooby-Doo.
3: Scooby-Doo, il fait des bruits comme ça. C'est quoi comme modèle de chien ?
5: C'est un pincher nain. En fait, il fait 5 kilos, tout mouillé.
3: Mon Dieu, t'as appelé ton chien Scooby-Doo, alors que Scooby-Doo, c'est un énorme Danois, en fait. Hein,
5: Ouais, c'est ça. Mais il lui ressemble trop, en fait.
3: Oh, bébé, on adore les chiens. Alors, j'ai un petit truc. J'aimerais que tu m'expliques pourquoi ton surnom, c'est Notre-Dame de la Garde.
4: Oh my God.
3: Parce que là, pourquoi ?
4: Elle est marseillaise.
5: Non, pas du tout. Je suis pas marseillaise du tout, mais en fait, ce surnom, il vient de mon mari vis-à-vis de mes enfants. On va être tout à fait honnête, parce que je suis très très très très très protectrice et puis peut-être un peu trop, voilà. Donc c'est surnommé comme ça.
3: Mais comme toutes les mamans, non ? Enfin, je sais pas, moi j'ai.
5: Peut-être, mais ils ont trouvé ce surnom et qui me colle à la peau. Depuis qu'ils sont tout petits.
3: Ah ben, voilà. Notre-Dame de la Garde, c'est notre Nathalie. Elle est éducatrice de jeunes enfants à l'AS et avant tu travaillais dans une crèche. De toute façon, tu aimes les enfants. Moi, je dis, c'est ton truc les enfants, parce que depuis toute petite, tu voulais bosser avec les enfants.
4: Ça vaut mieux.
5: Ouais, c'est ça. Je voulais faire ça et puis je suis passée du monde des crèches 0-3 ans à l'ASE, l'aide sociale à l'enfance avec des ados. Donc voilà, toujours le monde des enfants dans la protection et puis faire au mieux pour eux, quoi.
3: Eh ben, c'est magnifique. On va faire au mieux pour que tu gagnes le premier point avec la question vrai ou faux. Alors écoute bien, tiens, je t'emmène au Japon. Et attention, une question sur le Japon. Au Japon, les rues n'ont pas de nom. Il n'y a pas de nom de rue au Japon. Est-ce que c'est vrai ? Est-ce que c'est faux ? Top chrono, 5 secondes. Vite !
5: Ouais, je dirais que c'est vrai.
3: Bon, hein, je vais le prendre. Je vais le prendre parce que je suis mignonne, mais il faut répondre plus vite. Bon, c'est vrai, bien sûr qu'elles n'ont pas de nom. Les adresses sont classées par quartier, bloc et numéro d'immeuble. Et c'est surtout attribué par l'ordre de construction et non par l'emplacement. Bah, du coup, on se repère grâce au code postal. Voilà, un point pour Nathalie.
4: C'est formidable, le Japon, mais ce n'est rien à côté de l'Auvergne.
3: Oh mon Dieu, l'Auvergne.
4: Ah, l'Auvergne est à l'odeur. Et on salue toutes les équipes d'ici, pays d'Auvergne, et toute l'Auvergne qui nous écoute en masse, avec Georges, qui a absolument voulu jouer avec moi solidarité d'argent et de radinerie. Bonjour Georges.
6: Bonjour Eric.
4: Comment on va se dire-tu, Georges, hein? Comment tu vas?
6: Oui. Ça va et toi?
4: Ça va, t'habites où toi, Georges, en Auvergne?
6: Alors j'habite à Montaldre, bien entre Vichy et Moulins.
4: Bah, magnifique, mais c'est magnifique cet endroit, mais oui.
3: Ça va, c'est pas trop chauvin les Auvergnats, ça?
4: Alors,
3: va
4: tellement pas.
6: Non, on a une très belle région.
4: Bien sûr. Ouais, t'inquiète pas, on va la mettre à l'honneur. T'es marié avec Muriel, t'as deux enfants, Marie-Élise 6 ans et Nina 4 ans, t'as un petit chat. Et comme tout bon Auvergnat qui se respecte, t'as des petites poules aussi. Qui, rappelons-le, des poules auvergnates sont celles qui font les meilleurs œufs, puisque ce sont des poules auvergnates, bien sûr. D'accord. Alors, je voudrais juste, avant de jouer, il y a un truc. On s'est déjà rencontrés, il paraît.
6: Oui.
3: Mais où?
6: Au Quai de Chemin, à Vichy, avec Christophe Barbeau.
4: D'accord. Donc, c'est un centre commercial, en fait, à Vichy, d'où je viens.
6: Voilà, oui.
4: Et qu'est-ce qu'on s'est dit? Je ne sais pas, ça s'est bien passé?
6: Ça s'est très bien passé, on a discuté ensemble, et justement, Christophe, il t'avait annoncé au micro.
4: Ah oui?
6: Et donc, après, je suis venu te voir, et puis voilà, on a discuté 5 minutes,
4: magique.
6: Et puis même... Et puis aussi on a eu l'occasion aussi de jouer ensemble aussi des fois le soir, à l'époque tu faisais les soirs.
4: Oula.
3: Alors donc Oula. Tu vas nous parler du strip club de Vichy, là où tu l'as rencontré.
4: Exactement, les chandelles vichysoises.
3: Les chandelles vichysoises.
4: Bon, allez, je vais jouer.
6: À l'époque, donc je reviens vite fait sur ça, et à l'époque, Muriel habitait à Bellerive, donc je t'avais dit une fois à la radio qu'on était séparés sur Repart de Pont.
3: Eh ben voilà.
4: Allez, non, Bellerive et Vichy, c'est une ville séparée par un pont.
3: Oui, j'ai vu.
4: Bon, Georges est mon frère, tout le monde l'a compris. On joue en famille aujourd'hui, il n'y a pas de problème. Sois le bienvenu.
3: Oui, Georges va essayer de marquer un peu.
4: Non, il va essayer parce qu'il est auvergnat, il va pas essayer, il va marquer. Extrait.
7: Un éléphant qui se balance.
4: Voici l'histoire de 21 éléphants auvergnats, cela va de soi, qui ont déjà traversé ensemble le pont, tu en parlais, de Brooklyn. 21 éléphants ont déjà traversé ensemble le pont de Brooklyn à New York. Est-ce que cette info est complètement saugrenue, folle, idiote presque, ou est-ce qu'elle est totalement vraie? Top chrono, 5 secondes.
6: On va dire que c'est vrai.
4: On va dire que c'est vrai, parce qu'on est fou comme ça, on est bien. Oui, monsieur. Nous sommes en 1884 pour prouver la solidité du pont et se faire de la pub. Bah, c'est un cirque, un fondateur d'un cirque qui a fait défiler 21 éléphants. Il y avait ici, des chameaux et des dromadaires aussi.
3: Fameux dromadaire d'Auvergne.
4: Bien sûr, c'est connu.
3: Un point pour Nathalie, un point pour Georges. Et là, tout de suite, Boreo, Broto, Paris Latino. On démarre fort ce lundi, on bouge son boule, on se réveille. Paris Latino, Bandolero, vous écoutez ici, évidemment, le meilleur de l'Asie. À tout de suite.

0: Paris Latine, ouais.
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0: Jungle.
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0: On est au taquet avec Nathalie, qui habite à Beautan, comme Beautan. Et Georges, qui vit près de chez...
1: Qui vit
0: chez Eric, voilà. Bastien. Alors, il paraît que tu bricoles un peu, ma petite Nathalie, que tu touches un peu à tout, en fait. T'aimes bien jardiner aussi, tu bricoles. Qu'est-ce que ce volume, petite passion ou...
3: Alors, passion, non pas plus que ça, mais ouais, il y a des petits travaux à faire. Je bricole, je fais du jardin, de la tonte, enfin un petit peu tout ce qu'il y a à faire, je touche un peu à tout, mais on est assez complémentaires avec mon mari, donc là et l'autre, on fait un petit peu tout, en fait, à la maison. Et les garçons aussi, maintenant qu'ils grandissent.
0: Bon, dis donc, 15 et... Oh, oui, 15 et 12 ans, ça commence un peu à chauffer, ça. Parce que tu cuisines bien, est-ce qu'ils t'aident, les garçons, en cuisine?
3: Alors, un plus que l'autre. Le grand aime beaucoup la cuisine et puis il est souvent au milieu de mes pâtes et puis voilà, pour apprendre, pour découvrir et nous faire genre des gâteaux sans œufs ou des trucs comme ça. Mais c'est assez drôle, ouais, ils sont assez là.
0: Ah bah c'est bien ça, dit. J'aime bien moi les enfants qui aiment bien cuisiner. Alors tu cuisines, il paraît que ta tête de liste, ton plat, pop pop pop, t'es une chef, c'est la choucroute.
3: Exactement. Ah,
0: bon.
3: C'est le top du top.
0: Ah, c'est le top du top.
1: C'est lourd, ça, un peu. Choucroute, ouais. C'est du gros plat, quand même, un peu. Faut ouais, appétit.
0: Alors, fais pas ton genre, bagel. Le gars mange des trucs, comment vous dire. Voilà, énorme. Allez. Tu fais aussi de la blanquette.
3: Ouais, j'adore.
0: Et attention, parce que tu as des origines italiennes, tu fais des lasagnes. La lasagne. Hop.
1: On adore.
0: Ah, tu fais des lasagnes. Alors, tu fais des lasagnes à tout, en fait. Hein. Tu sais, t'es la reine de la lasagne, il paraît.
3: C'est ça, mais en tout cas, c'est ce que mes enfants et mon mari disent, ouais. Mais j'en ai fait encore hier soir, et franchement, c'est le petit plat de midi, ça va faire du bien, ça réchauffe.
0: Oh là là là là. Bon, bah c'est super. Alors, t'as un point, t'as compris. Tout de suite, tu vas essayer d'en marquer un deuxième, avec une deuxième question, vrai ou faux. T'as une petite ambiance.

0: Alors, le thé. Une ravissante chanson sur le thé, parce que nous allons parler de thé. Alors, Nathalie, Balzac aurait bu l'équivalent de 1000 tasses de thé pour écrire la comédie humaine. 1000 tasses de thé pour écrire la comédie humaine, vrai ou faux? Top chrono, 5 secondes, vite.
1: On va dire vrai.
2: Ça fait l'eau toilette.
0: Eh bien non, il n'a jamais bu 1000 tasses de thé, mais bel et bien du café. Il pouvait en avaler jusqu'à 50 tasses par jour. Il affirmait que ça stimulait son imagination. Voilà, bon bah écoute, pas de points, mais tu as appris quelque chose.
2: Le talent de Balzac, le café, bien sûr. Le café Malongo, il en a pris beaucoup, Balzac. Et voilà, on lui doit la condition humaine, tout ça grâce à la légende, grâce à Joe Malongo.
3: Je demande pardon à tous les amateurs de littérature française. Balzac qui boit du Malongo.
2: Ça tient à Malongo près, voyez. Ouais. Georges, dis donc, tu nous as pas dit ce que tu faisais dans la vie.
4: Je suis chauffeur routier.
2: D'accord, en chauffeur régional. Routier, ok. Mmh. Et alors, il paraît que tu as toujours aimé les gros camions, toi, depuis tout petit.
4: Tout petit, ouais.
2: Mais du quoi, du 38 tonnes, du combien?
4: Bah là, je suis en 32 tonnes pour l'instant, parce que j'ai que le porteur.
2: Ouais.
4: Mais j'envisage de passer le 44 tonnes.
2: Ah oui, quand même. Toi aussi, t'as une sonnerie comme ça, un truc de dingue, un klaxon?
4: Non.
2: Ah non, tu fais pas ça?
4: Non.
2: Bon. Est-ce qu'on peut se parler un peu de la cuisine? Parce que là, on a évoqué la cuisine rapidement avec Nathalie. Mais attendez, l'auvergne, la potée auvergnate, la truffade, l'aligot, Georges.
4: C'est le meilleur.
2: Fais-nous saliver. Qu'est-ce que tu cuisines, toi, à la maison?
4: Ah, bah, je fais des blanquettes de veau, je fais la tarte à la courgette, je fais des pizzas, donc des 4 quarts. Donc, puis voilà.
2: Oui, bah, tu cuisines bien, c'est bien.
4: Oui.
2: Tu fais pas du tout de bricolage, en revanche. Hein, ça, c'est
4: non.
2: Pas.
4: Non. Ah. Pas de bricolage du tout.
2: C'est une réaction, ça. Donc, du tout. Pourquoi?
4: Parce que le dernier coup que j'ai voulu changer le queue de douche, j'étais obligé d'appeler le plombier. Donc
2: Ah oui, quand même.
3: Ah oui, d'accord. Oui, bah n'en fais pas plus alors.
4: Non.
2: Et puis n'oublions pas qu'il fait de la pétanque.
3: Ah.
2: Et la pétanque auvergnate, bien sûr, c'est bien connu. C'est où on triche en permanence.
3: Ouais, ouais.
2: C'est où on est toujours de mauvaise foi. Mais oui, mais en plus, tu fais des concours et tout, tu vas loin hein, dans les classements. Et bon, genre, quel talent. Réunion d'un seul homme.
3: Ah oh là là, le chauvinisme des Auvergnats. Bon, allez, joue.
2: Allez,
3: vas-y,
2: oui, passons à la question. Eh tiens, on va parler d'argent.
3: Oh, c'est incroyable pour des Auvergnats.
2: On va parler d'argent. Le casino, il y en a des très beaux d'ailleurs du côté de Vichy. La roulette.
4: Ah oui.
2: Et les monégasques sont interdits de casino à Monaco. Est-ce que selon toi, Georges, c'est vrai ou c'est faux? Top chrono, 5 secondes.
4: C'est complètement vrai.
2: Bah, t'as l'air sûr de ton coup, là. Hein.
4: Ah oui.
2: Oui, la règle a été instaurée au 19e siècle par le prince Charles III pour éviter que ses sujets ne se ruinent, tout en autorisant les touristes étrangers à jouer et à remplir les caisses de la principauté.
3: Ouais, bah, sympa les monégasques. Bien, et bien ça fait 2 points pour Georges, 1 point pour Nathalie, et tout de suite, oh, un petit standard, un petit bubble star de Laurent vous le dit, parce que nous on est comme ça, vous écoutez ici et vous écoutez le best de la ZIC. À tout de suite mes chéris.

0: bubble comme la taille de mon ventre et star comme Valérie Damido.
1: Oh là là, mon Dieu, ta gueule.
0: Laurent Voulzy. Tellement vous, ça.
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1: C'est absolument ici. Et c'est un quiz musical qui nous attend. Donc on va très vite jouer au quiz musical. Juste, je vais juste préciser que Nathalie, qui vit à Botan, j'adore le nom de ce village ou de cette ville, tu n'aimes pas les serpents.
4: Mais c'est vraiment ma phobie la plus grande.
1: Ah oui, bah oui. Et les araignées non plus. Et les guêpes non plus.
4: C'est ça.
1: Ah oui. Ah oui,
4: voilà. Pas dans un panier et puis les supprimer, ça m'irait bien.
1: Ah oui, bah je comprends. Mais s'il y a une araignée dans la chambre de tes enfants, comment tu vas faire? T'appelles ton mari?
4: Non, j'appelle mes enfants.
1: Ah oui, d'accord, ok. Bon, bah, c'est bien, écoute, moi je peux pas appeler mes enfants parce que ma fille, elle a encore plus peur que moi des araignées.
0: Bah, vous faites comment alors?
1: Eh ben, j'appelle mon mec, et s'il n'y a pas mon mec, eh ben, on dort ailleurs. Ah, je ferme la porte de la chambre.
0: Oh là là.
1: Voilà. Ah ben oui, moi, une araignée, c'est pas possible, les gars.
0: Mais bon. Le lendemain matin, elle est toujours là, comme vous faites pour la chasser?
1: Je ne sais pas. Elle habite à la maison. Allez, alors, exceptionnellement, toute la semaine, le quiz musical va rapporter 2 points.
0: Quoi?
1: Ouais. C'est comme ça, on est comme ça, on est fou. Non mais là en plus, on démarre la semaine avec un quiz musical. Écoute-moi bien Nathalie, il va falloir que tu me trouves. Parce qu'aujourd'hui c'est la Saint-Michel.
0: Bonne fête Michel.
1: Bonne fête à tous les Michel du monde. Il va falloir que tu me trouves 2 Michel célèbres. Donc je vais te faire écouter 2 extraits musicaux séparés évidemment par un petit vouch.
0: Vous le faites bien.
1: Je fais le vouch. Et donc tu me trouves les 2 Michel célèbres. Et là, c'est bien. Alors, attention, écoute bien.

0: c'est bon ça.
1: Alors, quels sont les deux Michel célèbres qu'on vient d'entendre? Top chrono.
2: Alors, je dirais le premier Michel Fugain et le deuxième Michel Delpech. Non, le 1 Delpech et le 2 Polnareff, pardon.
0: C'est pas clair tout ça, hein.
1: Alors, qu'est-ce que. Qu'est-ce qu'on dit? Elle nous a. C'était Michel Delpech et Michel Polnareff.
0: Oui.
1: Eh bien, tu as deux points. Marcher dans la boue. On dirait que ça tient. Ça, c'est Delpech. Yeah.
0: Ah, oui.
1: Et ça, c'est Polnareff. Allez, 2 plus 1, ça fait 3 pour Nathalie.
0: Eh bien sûr, Georges connaît les mathématiques par cœur, car il sait compter, car on sait compter, un chou est un chou, on le rappelle, en Auvergne. Georges, tu aimes la soupe au chou, toi, hein?
2: Ah oui.
0: Eh oui. Voilà, la soupe au chou.
1: Voilà, dans 5 minutes, il va péter comme dans le film.
0: Oh la gênance, quand
1: non,
0: même.
1: Non, mais là, vous rappelez quand même que dans ce film.
0: Bah oui, c'est le concours de paix,
1: bien sûr. Bien sûr.
0: Il regarde les étoiles, la lune, et. Voilà, ouais, c'est ça, effectivement.
1: Voilà, allez.
0: Bon, dites-moi, on n'a pas le temps de dire bien grand-chose. Je voulais quand même juste saluer ta femme qui est réunionnaise. Et je sais qu'elle fait juste, pour vous dire, des mélanges de plats auvergnats et de poulet coco réunionnais. Et que ça donne vraiment envie de tester tout ça.
1: Et que ça doit être délicieux.
0: C'est la Saint-Michel. Bonne fête à mon père qui s'appelle Michel. Allez, voici donc deux Michel célèbres. Pareil, mis côte à côte. Ça vaut deux points. C'est parti, on y va.
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3: Mais oui, je vous rappelle qu'on joue avec Nathalie et Georges Lauvergnat et qu'on joue pour gagner 500 euros de bons d'achat dans une grande enseigne.
2: C'est magnifique comme cadeau.
3: Et évidemment, ou 32 dosettes de Monsieur Malongo, 6 verres en verre et une machine espresso. Et croyez-moi, cette semaine, ils vont être nombreux à se battre pour aller en finale. Allez, on reprend le jeu tout de suite. Alors Nathalie qui habite à Beautan. Nathalie, c'est un peu notre Julia Roberts à nous.
2: Ah, quand même.
3: Oui. La,
2: la, la, la. Il y a encore question de la carte bleue et d'argent.
3: Il n'est pas du tout question d'argent, monsieur. Il est question d'une femme qui a énormément de sacs, de chaussures. Hein ? Parle-nous de cette petite passion des sacs et des chaussures.
4: Bah écoutez, ça prend une place énorme et qui sort, je l'adore. Donc je vais chercher les petits sacs, les grands sacs, les sacs à dos. Et puis au niveau des chaussures, ben je pique même la place dans les casiers de mon mari, de mes fils, en fait partout, parce que j'en ai partout.
3: Oui, il paraît que tes enfants et ton mari disent que tu fais collection en fait, hein. C'est ça.
4: C'est ça, ouais.
3: Mais on m'a souvent dit que les sacs et les chaussures, ça allait ensemble. Moi aussi, j'ai beaucoup de chaussures et beaucoup de sacs. Mais tu as à peu près 60 paires de chaussures, hein, c'est ça? 60 sacs, pardon.
2: Et c'est beaucoup, ça.
4: Ah, oui, c'est ça. À peu près 50-60 sacs, ouais, ouais. Tout à fait.
3: Et autant de chaussures, j'imagine.
4: Pas tout à fait, quand même. J'ai plus de sacs, je pense, que de chaussures.
3: Ouais, attends, tu es jeune, tu as 42 ans. Quand tu vas arriver à 50 ans, on en aura plus, va. Alors, Nathalie, elle a aussi des petites manies. Il paraît que tu vérifies tout le temps si ta porte est bien fermée. Et tu reviens même voir si t'as, pour vérifier des fois que tu aurais oublié. C'est...
4: Puis je vais même jusqu'à... On s'en va, mon mari conduit, c'est lui qui a fermé et je le fais s'arrêter pour lui demander si c'est bien fermé. Du coup, je lui mets le doute et on refait demi-tour et on va revenir.
2: Ah ouais. Elle est un peu perverse.
3: Ah, c'est-à-dire que donc t'es vraiment une angoissée de la porte fermée.
2: Ah, grave.
3: Voilà, ça c'est comme ça. Et ben voilà. En revanche, attention, elle est beaucoup plus casse-cou que toi parce que c'est une casse-cou, notre Nathalie. Elle fait toutes les attractions. Elle a fait Europa Park, elle adore les tyroliennes, elle a fait la Via Ferrata, elle fait du rafting, du canyoning, pop, pop, pop, pop. Bon, dis donc, t'es notre aventurière, toi.
4: J'avoue que j'aime ça. Après, on parle de ça quand j'étais un petit peu plus jeune, quand même.
3: Bon, enfin, t'es pas vieille, hein.
4: Non, mais bon, aujourd'hui, voilà, ça me tente toujours. La tyrolienne, j'en fais toujours. Il n'y a pas de souci, des trucs comme ça, mais... Canyoning, rafting, il y a un petit moment que je n'ai pas fait quand même. Mais
2: elle n'est pas encore venue en Auvergne. C'est 100% sensation forte en Auvergne.
3: Ok, le gars vient de... Non mais il reçoit des textos de l'office du tourisme de l'Auvergne. Oh là là là là, là. Mais taisez-vous. Bon mon chat, c'est la question qui peut te faire gagner 3 points. C'est la question à choix multiples. Je te pose la question, je te fais des propositions de réponse. Et à mon top chrono, tu auras 10 secondes pour me donner ta réponse. Tiens, je te mets une petite musique.
5: Peter, le dernier dinosaure, c'est mon ami et bien plus encore.
3: Alors Denver, le petit dinosaure, nous allons parler de dinosaures, Nathalie. Les dinosaures ont disparu. Il y a proposition 20 millions d'années, 65 millions d'années, 100 millions d'années, ils n'ont absolument pas disparu, il n'y a qu'à aller au Sénat. Top chrono, 10 secondes.
4: 65 millions d'années, je crois qu'il y avait ça.
6: Plus d'un million d'années.
3: 65 millions d'années. On dit que c'est un astéroïde géant qui a été à l'origine de leur déclin, puis un bouleversement climatique. Voilà, donc bravo, 3 points de plus, tu as 6.
2: Georges, toute l'Auvergne te rend hommage.
4: Oui.
2: Et allons-y. Bien sûr, Jalini.
3: Le Glaude.
2: La denrée, ma vieille denrée.
3: La denrée, le Glaude.
2: On les a vus, les extraterrestres, hein, Georges. On les voit en Auvergne, t'es d'accord?
4: Oui.
2: Ah, tu me soutiens pas du tout, là, sur ce coup-là. Tu me laisses m'enfoncer totalement. Bon, alors, faut dire que, voilà, il est pas très loin de Vichy, dans l'Allier, et que non loin de là, il y a Magny-Cours. Oui. Et là, il y a de la F1. Toi, t'es un fan de Jean Todt et de la F1, ouais. Si j'ai bien compris. Hein. Raconte-moi un peu cette passion.
4: Bah, je suis allé voir plusieurs fois le Grand Prix de France de Formule 1, parce qu'on n'est pas loin, donc j'ai pu avoir un enthousiasme de Jean Todt.
2: Génial.
7: Donc c'est génial, c'est un moment magnifique.
2: Mais tu sais, t'es un peu comme Nathalie, parce que côté activité à sensation, il aime, il aime les roller coasters dans les fêtes foraines.
3: Oh mon Dieu.
2: Oui, il aime les parcs d'attractions, oui.
7: Et... on a le pal à côté de chez nous.
2: Exactement, très très beau parc d'attractions, il fait partie des top 5 des parcs d'attractions en France. Et puis il est prêt pour un saut en parachute. Vas-y, saute. T'es chaud
3: un
2: pour sauter.
3: Un saut en parachute.
2: Ouais, il a envie. T'as envie, hein.
7: Ouais. Puis il y avait quelque chose aussi que j'ai envie, que j'avais pas pensé dire à votre standardiste. Et j'aimerais aussi, enfin ça c'est un grand rêve, et peut-être qu'il va se réaliser un jour, mais ça serait de faire Fort Boyard.
2: Fort Boyard.
3: Ah, j'aimerais bien que Fort Boyard soit rouvert comme au début aux gens.
2: Non, mais on va installer Fort Boyard en Auvergne directement. On va le mettre.
3: Bah, de toute façon, Fort Boyard, ça va être fermé pendant un petit moment. Ils font des travaux.
2: C'est vrai, hein, c'est vrai. Bon, un dernier mot quand même, Valérie, vous allez être d'accord avec ça. Comme tout bon Auvergnat, il est chiant. Avec sa femme, c'est lui qui le dit. Et il râle.
5: Et alors je suis râleur, je suis.
3: Ah là là là là là là, mais j'aimerais que des gens normaux, pas râleurs, qui viennent d'Auvergne nous appellent et nous disent non, ce n'est pas un trait de caractère des Auvergnats.
2: Allez, 0810 055 056. Georges, nous allons jouer avec un extrait musical qui va t'orienter vers la question. Écoute.
8: Quand vous pensez, quand vous ressentez, le cerveau est là. Traiter les informations qui vous parviennent.
2: D'accord, merci madame. On va parler donc de cerveau. Et je te demande, qui est l'inventeur de la psychanalyse? Voici des propositions. La psychanalyse, est-ce que c'est Jacques Lacan, Sigmund Freud, Carl Gustav Jung, Paul Tron et Sofa, le roi du divan, évidemment, pour une psychanalyse. Top chrono.
7: Et 5 Freud. Secondes.
2: Tu dis Freud, l'inventeur de la psychanalyse. Il est né en 1856. Il est l'inventeur de la psychanalyse. C'est Sigmund Freud. Bien vu. Belle méthode que l'on connaît.
7: Ah,
2: c'est vrai. Bah écoute, tu devrais lui en parler parce qu'il soigne les obsessions, les phobies, l'angoisse, les gens qui râlent. Freud, il avait bien analysé tout ça.
3: Ouais, bah il y aura beaucoup de gens à aller voir. Bah écoute, ça fait 7 pour Georges, 6 pour Nathalie. Et là, tout de suite, vous vous dites, mais mon Dieu, elle nous a déjà tellement régalé. Que va-t-elle nous mettre?
2: C'est la question que tout le monde se pose.
3: Mais bien sûr, et ben, on est under pressure, on est avec Queen et David Bowie. Vous écoutez ici, vous êtes avec Eric Bastien et Valérie D'Amido.
2: Bien sûr.
3: Vous écoutez le meilleur de la ZIC. À tout de suite.

0: Pressure.
1: Elle est la queen. Je suis son David Bowie. Under Pressure. Ça veut dire quoi d'ailleurs, Under Pressure?
0: Sous pression. Allez, under Queen pressure. Et David Bowie, à tout de suite.
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1: On est sous pression, taquet.
0: Ouais, alors on joue avec Nathalie qui a 6 points, Georges qui a 7 points. Et là, Nathalie, c'est notre petit Pierre Richard de la semaine. Ah oh là là, Nathalie. Ah, Nathalie, elle est un peu comme moi, Nathalie. Elle a des problèmes de dents. Elle s'est fait réparer une dent. 3 semaines après, elle a recassé la dent.
1: Aïe, aïe, aïe.
0: Elle a recassé la dent en mangeant une tartelette. Dis donc, t'es comme moi, tu perds tes dents, toi, hein. Je t'entends pas.
1: Parce qu'elle a perdu une dent, papa.
3: T'as perdu une dent, je t'entends pas, je peux comprendre ce que t'as dit.
1: Nathalie,
4: c'est toujours la même.
1: Ah oui.
0: Ah, c'est toujours la même, bah, comme moi. C'est la dent de devant.
4: Oui.
0: Ah,
1: le problème, c'est qu'elle fait pas de la télé comme vous. Ça se voit rapidement quand vous la perdez dans la télé.
0: Moi, c'est marrant, ça fait tout de suite pirate. Bon, voilà.
1: Valérie Sparrow.
0: Alors, mais elle a d'autres petites choses de distraction et de pas de chance. Par exemple, une fois, elle est partie à l'île Maurice pour le mariage de sa meilleure amie. Elle a fait une rando sur la plage. Elle a pété son genou. Fallait l'opérer d'urgence, mais elle voulait pas. Elle voulait rester pour le mariage. Elle était témoin. Donc, du coup, qu'est-ce que t'as fait? T'es restée là-bas et t'as souffert quand même.
4: Ouais, j'ai bien souffert. J'ai pourri les vacances un peu de mon mari, de mes enfants. Parce que voilà, j'ai pas très peu dormi, hein, voire pas du tout dormi tellement ça fait mal. J'ai été au mariage et le lendemain, on est rentré en catastrophe quand même parce que ça n'était pas possible.
0: Ah bah oui.
4: J'ai fait opérer en...
0: Eh ben voilà. Alors, elle est marrante parce qu'elle est mignonne. Elle appelle ses copines et ses amis pour leur souhaiter leur anniversaire. Mais c'est pas le bonjour, c'est ça?
4: Ouais, c'est ça. Ça m'est arrivé plus d'une fois. Hein. Genre un mois avant. C'est souvent avant quand même. Mais un mois et demi avant. Et je suis sûre de moi. Hein.
1: C'est mieux d'y penser. C'est mieux.
0: En même temps, c'est mignon, t'y penses. Au moins, t'y penses, quoi. Ouais. Alors, il y a forcément... Comme t'as deux enfants, paraît qu'à la rentrée, il y a toujours un problème. T'as forcément un enfant qui se casse un truc.
4: Ouais, c'est ça. Bah là, on est sur un problème de dos pour le petit. Enfin, voilà, tout le temps, quoi. Tous les ans, il y en a un qui s'est cassé un bras à sa rentrée de CP, l'autre qui s'est cassé la main à sa rentrée de 5e, je crois. Enfin, voilà, un peu tout, quoi, tout le temps.
1: Prends un petit peu d'eau de Vichy et viens faire une cure thermale, ça ira mieux.
0: Arrête avec Vichy, là.
4: On a une carte VIP aux urgences, c'est bon, on est connu.
0: Ah, bah c'est bien, c'est super, surtout en ce moment, pour les pauvres aux urgences. Alors, il paraît quand même que t'as quand même des moments où tu te marres avec tes enfants et ton mari. Par exemple, pour tes 40 ans, ils t'ont réveillé à coups de clairon. Mais à l'heure de ta naissance, t'es née à quelle heure?
4: Née à 3h15 du matin.
1: Oh là là.
0: Et ben voilà.
1: C'est dégueulasse.
4: Ben voilà.
0: Et ben c'est génial.
4: Autant vous dire que je suis sortie de mon corps. Hein, j'ai eu l'impression comme dans un dessin animé, avec un cœur qui tapait en dehors de mon corps, je pense. Et du coup, j'ai eu beaucoup, beaucoup, beaucoup de mal à m'en remettre. Et tout le monde est parti tranquille, mais pas moi.
1: Mais tu dis c'est génial. Mais sérieux? Alors on vient très vite à 3h du mat, tu gueules pas, toi?
0: À moi, pas du tout. Mes enfants et mon mari me font toujours des trucs rigolos.
1: T'es née à quelle heure?
0: Ben moi, je suis plus... 9h du matin.
1: Oh, ça va.
0: Mais on se fait d'autres trucs, t'inquiète. Oh. Non, je trouve ça génial, je trouve ça hyper mignon, je trouve que c'est une famille, ça prouve que c'est une famille unie. Allez, on va tout de suite jouer à la question cash, qui rapporte 5 points. C'est Lucas, notre petit Pierre Richard de la semaine.
1: Il a dérapé.
0: Alors, écoute bien, c'est une question, t'auras 10 secondes pour répondre. Dans quel film de Charlie Chaplin, c'est un film muet, quel est le film de Charlie Chaplin qui critique la société industrielle et les cadences infernales? Quel film muet de Charlie Chaplin critique la société industrielle et les cadences infernales? Top chrono, 10 secondes.
4: Sans moderne, sans grande conviction, mais je dirais ça.
0: Eh ben oui, c'est les temps modernes. Lucas, il aime trop la musique de Pierre Richard, il veut me la remettre tout le temps. Voilà, c'est magnifique. Et c'est Charlie Chaplin, hein, qui incarne un célèbre vagabond aux prises avec les machines et les productions à la chaîne. Bravo, 5 points de plus, tu as 11.
1: Georges, on est pas mal quand même, parce qu'on a 7 et on n'a pas encore joué. Ça veut dire que là, si on marque, oui, on peut atteindre 12 et rester en tête, quoi.
0: Ouais, bien sûr.
1: Georges, qui habite à Montoldre, c'est dans l'Allier, qui est marié à Muriel. Alors tiens, on va parler un petit peu de ta rencontre. Vous n'avez pas une ambiance un peu romantique? Oh.
5: Bah, j'étais à l'école avec mon frère.
1: Nous sommes en Auvergne, c'est un samedi, les oiseaux chantent. Oui, et donc ?
5: Donc, après, j'avais sympathisé avec son frère et tout. Donc, après, j'allais la rejoindre chez elle à Créchy. Donc, c'était pas bien de chez moi.
1: Oui.
5: Parce qu'à l'époque, j'habitais Varennes. Et puis, donc après, le temps a passé, on s'est perdu de vue. Et puis, on s'est recontacté sur les réseaux sociaux.
1: Oui.
5: Donc, on va pas dire lequel, mais bon. Voilà. Et puis, un jour, elle m'a dit qu'elle était revenue en Auvergne, qu'elle était revenue à Bellerive.
1: D'accord.
5: Et puis, on s'est revus. Et puis, depuis, on s'est...
1: Mais vous êtes revus, vous avez bu quoi ?
5: De l'eau.
1: Il n'y avait pas un petit café ?
5: Non. Il y avait du thé.
1: J'étais convaincu qu'il y avait un petit café Malongo qui
3: vous avait permis. Alors, la direction de Malongo, je vous en supplie, envoyez-lui sa machine gratos, ça c'est auvergnat, parce que là,
1: je suis généreux avec Malongo. Ah, hein,
3: ça suffit, là.
1: Bon, ça fait 8 ans, tous les cas, que vous êtes mariés. C'est les noces de... Tu sais ce que c'est, 8 ans? C'est les noces de quoi?
5: Non, je ne me rappelle plus.
1: Eh ben moi, je sais. C'est les coquelicots. Les noces de coquelicots, madame. C'est une chanson, ça.
5: Et puis, ben justement, là, pour en revenir au mariage, oui. Et donc, le soir de la noce, donc on rentre à mon appart et tout, et du coup, ben, je me suis fait arrêter par la gendarmerie.
1: Oh, ben alors. C'est m'étonne, ça gâche un peu le plaisir. La marche nuptiale, quand t'es arrêté par les gendarmes.
3: Bah, c'est des
5: qui m'ont chuté dans le ballon.
3: Oh merde. Ah bah oui.
5: Et le gendarme, il fait ses collègues, ah, j'ai chopé la mariée. Bah, tu m'étonnes.
3: Oh mon Dieu.
1: Sympa.
3: Vive l'Auvergne.
1: Oui, ce sont les histoires aussi qu'on essaye de cacher en Auvergne. Allez, voici ta question avec un extrait musical de Doc Gynéco.
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3: Mais est-ce que tu peux me refaire ce petit mouvement, ce déhanché? Oh là là là là là là là.
1: C'est déhanché auvergnat.
3: C'est magnifique.
1: La bourrée. Que signifie l'acronyme SMIC? Qu'est-ce que ça veut dire, SMIC?
5: Alors,
1: top chrono, 10 secondes. Attends.
5: Salaire minimum d'insertion. Oh putain, j'ai plus le dernier.
1: Alors, salaire minimum, tu y étais. Salaire minimum interprofessionnel.
5: Ah purée.
1: De croissance.
5: Ah purée.
1: Eh ouais, la pure auvergnate, elle est bonne pourtant. Mais bon, Manon, Manon.
3: Ok, ça fait 11 pour Nathalie, 7 pour Georges, mais attention.
1: Oh, je suis déçu là.
3: Quand on va avoir écouté Terra d'Amor et on fera la question bingo, et là tout peut basculer. Allez, Il Cello, Joseph Pastinelli, Patrick Fiori, Terra d'Amor, vous écoutez ici, à tout de suite.

0: superbe. Terra d'amore, il cielo avec Joseph Pastinelli et Patrick Fiori.
1: Vous voyez, quand ici, j'écoute ça, bah ouais. Moi j'ai envie de partir en Corse tout de suite.
0: C'est vrai, bah partez.
1: Et ici, nous sommes avec Nathalie et Georges. Nathalie qui a évidemment 11 points, Georges qui en a 7.
0: Alors vous pouvez retirer le mot évidemment, qui est quand même insultant face à l'Auvergne.
1: Écoutez, c'est pas insultant face à l'Auvergne, c'est juste pour montrer la différence de coaching. L'Auvergne s'envole, l'Auvergne et tout ça, mais enfin bon, l'Auvergne ouais. Marque pas de points, c'est tout, ouais. Voilà. Et pourtant j'aime beaucoup l'Auvergne, hein. Georges n'y voit pas,
0: George.
1: N'y voit pas d'attaque personnelle. Oui. Alors, Nathalie, hein, qui, je le rappelle, habite dans une ville qui s'appelle Beautemps. Moi, je dis que quand on habite Beautemps...
0: C'est la Franche-Comté, c'est magnifique aussi. Je suis en train de retourner ma veste, là.
1: La Franche-Comté ?
2: On dit pas bah oui. Trop, on dit pas trop qu'il fait beau tout le temps comme ça. Il y a pas beaucoup de monde qui vient.
1: Ouais, voilà,
0: t'es bien en Franche-Comté ?
2: Petit village intact.
0: C'est bien en Franche-Comté où t'habites ?
2: Oui, c'est ça. Bah oui, exactement. C'est Franche-Comté. Territoire de Belfort.
0: Bah, bien sûr.
1: Le territoire de Belfort. On ne dit pas Franche-Comté.
0: Oui,
1: on dit
0: bah,
1: territoire.
0: C'est Franche-Comté quand même.
2: Oui, bah, alors, si, le territoire de Belfort fait partie de la Franche-Comté.
0: Bah, bien voilà. Sûr.
2: Dans voilà.
0: Mais bien sûr, une fois de plus.
1: Écoutez, ça suffit. Arrêtez de faire comme si vous connaissiez la géographie et l'histoire.
0: D'ailleurs, c'est où Belfort ?
1: Et voilà, le lion de Belfort, ça
0: c'est
1: vous dit rien ?
0: C'est pas vrai, c'est très beau, j'y ai travaillé en plus.
1: Voilà. Alors, ma chérie, pour t'encourager à gagner ce bingo, je vais te mettre un extrait d'un chanteur que tu aimes, Claudio Capeo.
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1: Comment ça va, Nathalie ? Est-ce que tu es prête à gagner ?
2: Allez, on est parti.
1: Alors écoute-moi bien, je vais te demander à mon top chrono de me citer un maximum de comédiennes de tout, du monde entier, hein, pas que françaises, du monde entier, des comédiennes, un maximum de comédiennes qui sont blondes, des comédiennes blondes du monde entier, top chrono, 10 secondes.
2: Alors, Cameron Diaz, Black Leavelich, Margot Robbie, Nicole Kidman...
1: Tu en as trois. Il y avait Catherine Deneuve, Marilyn Monroe, Charlize Theron, Jennifer Lawrence, Margot Robbie, tu l'as donné, Léa Seydoux, Cameron Diaz, tu l'as donné, Sharon Stone, Grace Kelly, Cécile de France. Il y en avait 50 000. Tu m'en as donné trois, c'est magnifique.
0: Ah, Georges, ouais. Est-ce que tu es brun ou blond, toi, d'ailleurs? Je t'ai pas demandé.
4: Je suis brun, moi.
0: Tu es brun. Et ta femme, réunionnaise, elle est comment?
4: Elle est brune aussi.
0: Brune, voilà, il n'y a que des bruns. Georges. Ouais, tu travailles cet après-midi? Tu es dans ton gros camion, là?
4: Ah,
0: ou...
4: non, je suis en week-end, moi, encore. Je reprends que demain matin.
0: Ah, t'es en week-end, ok. Bon, dans tes préférences, t'aimes bien la musique rock, t'aimes bien Calogero, t'aimes bien Bruce Springsteen et Katy Perry. Ça, c'est pour t'encourager. Hein. T'aimes bien Katy Perry?
4: Ah, j'aime bien,
0: oui. Bah oui. Et ton humoriste préféré, c'est qui?
4: Bah, j'aime bien Coluche.
0: Ah, Coluche, il y a 40 ans, il a lancé les Restos du Cœur. N'hésitez pas à faire des dons sur Radio Resto. L'application, elle est toujours ouverte. Et les enfoirés, on rappelle que c'est début janvier. Eh ben écoute, on va jouer, Georges. Moi, je crois en toi jusqu'au bout, donc je ne baisse pas la garde. Notre-Dame de la Garde, petit clin d'œil.
1: Oh là là là là là, mon Dieu.
0: Allez, mon Georges, tu peux l'emporter si tu réponds correctement à ton bingo. Tu as 10 secondes pour me citer un maximum de comédiennes, d'actrices du monde entier, pas que françaises. Brune, top chrono, 10 secondes.
4: Alors, Brune, c'est qui Alors, putain, je vais pas y trouver.
0: Alors, c'est fou parce que t'avais même un peu le temps d'y réfléchir par rapport au bingo de Nathalie, mais là, Monica Bellucci, Marion Cotillard, Penelope Cruz, Nathalie Portman, Gianni, Eva Longoria.
1: Leila Becti, Géraldine Nakache.
0: Oh non, là, Georges, tu me déçois un petit peu quand même.
1: Eh bien,
0: là.
1: Ça veut dire que Nathalie se qualifie pour la finale de vendredi. Bravo, bravo Beautemps. Et j'ai envie de dire, Georges, tu peux te qualifier chez Willy Rovelli.
0: Tu peux aussi te cacher, si tu veux.
1: On embrasse bien évidemment l'Auvergne. Hein,
0: non, et, bravo Georges.
1: Voilà, merci.
2: Bravo Georges.
1: Merci à Lucas, à la technique. Merci à Céline, à la réalisation, au professeur Coupez au savoir. Je ne sais pas si c'est Laura, mais... Alexandra au standard, Éric Bastien, je t'embrasse.
0: Oui, moi aussi, je vous embrasse, Valérie.
1: Oh, j'aime bien quand tu me vois. Allez, à demain, et on vous embrasse tous, nos petits auditeurs qu'on aime, un par un, sur les joues. Et ça fait du bruit. Bisous, à demain.
0: Et la bonne journée.
1: Dis donc, il n'est pas un peu l'heure d'aller se coucher?
0: Oui, parce que là, on vient de passer un bon moment avec le best-of d'Otake. Faut quand même qu'on récupère pour tout à l'heure, là. Hein.
1: Et puis surtout, c'est l'heure que Johan Guérin nous informe.
0: Il est là, Johan Guérin?
1: Mais oui.
0: Le grand Johan Guérin?
1: Bien sûr.
0: Il arrive tout de suite avec Ici, dès 5h.

0: Black Set, Listen to Your Heart, pour vous souhaiter un très bon lundi.
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0: Et le choix du cœur, c'est de choisir justement ici dès 5h pour accompagner votre réveil. Bonjour les leftos, bienvenue, très heureux de démarrer cette nouvelle semaine à vos côtés. On espère que le week-end a été bon, retour du soleil, ça fait du bien, retour aussi des chaleurs, on va en parler évidemment. L'équipe des leftos, Emeline, Saveria, Sarah, Mélodie et Cyril Ardot. Bonjour Cyril.
3: Bonjour Johan, bonjour à tous.
0: On va parler des Bleus, on va parler Coupe du Monde avec vous.
3: Exactement, et je vais parler comme à des enfants, dans un dodo, il y a les Bleus qui jouent.
0: Oh oui.
3: C'est demain soir face au Sénégal. On en parle dans le journal de 5h.
0: On parle aussi ce matin assurance, voiture, les bonus, malus. Comment ça marche concrètement? On voit ça avec Valère Correa dans 5 minutes parce qu'il y a des bons plans pour faire baisser la facture. 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
0: Lundi 15 juin, merci de démarrer la semaine avec votre radio ici. 5

0: La pression est au maximum pour 530 000 élèves de terminale.
1: Début des écrits du bac. Ce matin, pour eux, ça commence comme d'habitude avec l'épreuve de philosophie. Et on propose un sujet ce matin. Fait-il trop chaud pour travailler? Car une vague de chaleur arrive cette semaine. Et Noémie Bonin, le ministre de l'Éducation, affirme qu'il faudra à l'avenir s'organiser face au changement climatique.
2: L'idée part d'un constat évident, il fait plus chaud l'après-midi que le matin. Édouard Geffray ne souhaite donc plus que des examens puissent se tenir après la mi-journée en raison des épisodes de forte chaleur qui se multiplient, notamment au mois de juin. Le ministre l'assure, quand les salles d'épreuve sont aérées tôt le matin, les températures restent acceptables jusqu'à midi. Fini donc les sessions entre 14h et 18h dans les années à venir. Alors ça ne va pas changer radicalement les choses puisque déjà la grande majorité des examens du secondaire se tenaient le matin. C'est le cas cette année pour toutes les épreuves de voie générale et technologique. Logique, deux étaient organisés l'après-midi dans le cadre du bac professionnel. Pour le brevet, 3 sur 4 sont prévus en matinée à la fin du mois. Pas d'évolution dès cette année, c'est bien trop tard, mais le ministre de l'Éducation veut poser des jalons pour l'avenir, ce qui entraînera forcément des modifications dans l'organisation des épreuves qui seront réparties sur plus de jours.
1: Explication de Noémie Bonin. Alors comment traverser au mieux cette semaine de bac et l'épreuve de philo ce matin? Nos derniers conseils avec une professeure à 5h15 sur votre radio locale ici. La colère des associations toujours très forte après l'affaire Liana. Elles appellent à manifester ce soir devant les palais de justice partout en France. Rassemblement d'ores et déjà annoncé à Auch, Perpignan, Nîmes, au Mans ou encore à Paris. Dans ce contexte, des députés sont reçus cet après-midi à Matignon. Ils plaident pour l'inscription rapide à l'agenda du Parlement d'un texte de loi intégrale contre les violences sexistes et sexuelles.
0: Emmanuel Macron est arrivé hier soir à Évian, en Haute-Savoie.
1: Il accueille un sommet du G7, club de grands pays industrialisés, réunion qui tombe à pic. Donald Trump a affirmé dans la nuit qu'un accord de paix était finalisé avec l'Iran, avec une signature prévue cette semaine. Paul Barcelone, ces annonces donnent une autre dimension à ce rendez-vous.
3: Et dans une vidéo publiée sur les réseaux sociaux, Emmanuel Macron ne cache pas son optimisme. Ce sommet du G7 tombe à pic.
4: Et là, l'objectif sera de voir les conséquences de cet accord, le soutien au Liban, la réouverture d'Hormuz dans la durée, et évidemment la conclusion d'un accord sur le nucléaire et le balistique en Iran.
3: Rappelons que la France s'est dite prête à participer à une coalition avec d'autres pays volontaires pour sécuriser le détroit d'Hormuz et accompagner sa réouverture. Elle a également, depuis plusieurs semaines, appelé à un cessez-le-feu au Liban. Alors c'est dans ce contexte qu'Emmanuel Macron accueillera Donald Trump à 17h à Évian. Premier entretien en tête-à-tête dans la foulée de l'interview du président français au journal de 13h de TF1 et avant un dîner ce soir à l'hôtel Royal avec vue sur le lac Léman. La France met donc les petits plats dans les grands puisque le président américain est aussi convié au château de Versailles mercredi soir. Manière de le convaincre de rester jusqu'au bout dans ce moment particulier après plus de 100 jours de guerre et cet accord qui se dessine et qui donne donc à ce sommet du G7 une dimension particulière.
1: Paul Barcelone, et ce sommet du G7 et notamment l'accueil de Donald Trump provoque quelques colères. 20 000 personnes ont manifesté hier, pas très loin d'Évian, dans la ville suisse de Genève, avec quelques débordements. Les rassemblements ont été interdits côté français. Ce sont des traitements révolutionnaire pour les personnes atteintes par des formes sévères d'obésité. Le remboursement à 65% du Wegovy et du Mounjaro débute aujourd'hui en France, sous certaines conditions. Combiner ce médicament à une alimentation saine et à plus d'activité physique, la première prescription doit être faite par un médecin dans une structure spécialisée contre l'obésité.
0: Encore 2 jours à attendre avant de voir jouer les Bleus en Coupe du Monde.
1: L'attente devient longue car le Mondial a débuté jeudi, mais ouf, on y est presque. Premier match demain à 21h, heure française, face au Sénégal. L'équipe de France est arrivée à New York hier soir où la rencontre sera disputée. Et ils ont hâte et Xavier Monferrand se savent attendus.
5: De leur hôtel au bord de l'Hudson, les Bleus ont une vue de carte postale sur tout le sud de Manhattan. De quoi faire de beaux rêves, de trophées et d'étoiles avant d'entamer le tournoi le plus important de leur carrière. En tout cas, ce premier rendez-vous face au Sénégal ne perturbe pas le sommeil du milieu de terrain Warren Zaïre-Emery.
6: Moi, personnellement, je dors très bien chaque nuit. J'essaie de me coucher assez tôt et de me réveiller dans les bonnes heures pour que j'ai entre 8 et 10 heures.
5: Le jet lag glisse sur les Bleus, la pression aussi, sûr de leur force avant de débuter leur compétition. Malgré 2 matchs de préparation un peu poussifs, il n'y a pas de place pour le doute chez le milieu Manu Koné, qui en appelle même à l'Union Nationale.
7: Je pense qu'on est sur la bonne voie, il faut avoir confiance. Il faut que vous ayez confiance en nous aussi, et on a confiance en nous, et pour qu'on aille tous dans la même direction pour le premier match. c'est important.
5: Et la bonne direction, c'est celle de la victoire, pour effacer le mauvais souvenir de 2002 déjà, et surtout pour ne pas se retrouver trimballé dans un mauvais road trip américain.
1: Xavier Monferrand et France-Sénégal, premier match des Bleus, c'est donc demain à 21h. On jette un coup d'œil sur notre ciel pour aujourd'hui, Johan, et c'est une journée largement ensoleillée et chaude.
0: Oui, malgré quelques passages nuageux qui sont plus nombreux sur un tiers nord du pays, des ondées qui se développent de la Bretagne aux côtes de la Manche avec de possibles coups de tonnerre. Plus au sud, les conditions sont déjà très largement ensoleillées dès le début de journée. Quelques nuages bas à présent proches des côtes aquitaines et sur le littoral méditerranéen qui peuvent être tenaces par endroits et persister toute la journée. Et puis cet après-midi, un ciel qui reste aussi assez nuageux, donc sur le nord est largement ensoleillé au sud. Côté Mercure, Lille, 9 degrés relevés en ce moment. À Strasbourg, nous avons 11. À Caen et Dijon, 13. À Paris, Tours et Chambéry, 14. À 16 degrés à Rennes. 18 à Nantes et Toulouse. 19 à Bordeaux. 20 à Marseille et Ajaccio. Pour les maximales, comprises entre 20 et 27 degrés des côtes de la Manche au littoral atlantique. Entre 23 et 29 du nord au Grand Est. Et de 28 à 35 degrés sur la moitié sud et de la Bretagne et Pays de la Loire. Jusqu'au centre, ça devrait grimper encore jusqu'au moins milieu de semaine, voire jusqu'à la fin de semaine avec des températures caniculaires.
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0: 5h07, excellent lundi, le réveil vient de sonner. On va rendre ce début de semaine agréable avec les trois cafés gourmands. Bon petit déj. Comment

0: 3 cafés gourmands à nos souvenirs. 5h10, bon réveil.
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0: Seul, vous vous souvenez des... Est-ce que vous avez des souvenirs des kermesses de l'école ou pas?
3: Oh, plein. Vous savez, j'ai un souvenir très triste par rapport aux kermesses.
0: C'est vrai, lequel?
3: Oui, bon, non, pas si triste en réalité. Il y avait des enfants qui avaient joué avec des pistolets à eau,
0: ouais,
3: et qui avaient mouillé un ticket pour aller sur un stand. Vous savez, il fallait échanger des tickets contre des activités, ouais, aux kermesses. Et du coup, mon ticket avait été déchiré. On me l'avait refusé après quand j'avais voulu jouer à un stand de la kermesse.
0: Ça laisse des traumas,
3: voilà,
0: ça, vous
3: 20,
0: voyez.
3: 20 ans, 25 ans après, je m'en souviens encore.
0: Bah, je vous comprends mieux maintenant, Cyril, en fait. Bon, oubliez les traditionnels paniers garnis ou les bons d'achat, justement, de 20 euros. À Rennes, une école primaire a décidé de faire sauter la banque pour sa kermesse de fin d'année. L'école Saint-Clément propose un gros lot, mais alors totalement fou pour cette tombola. Deux places VIP pour aller voir Céline Dion à Paris en octobre prochain. Non, mais c'est dingue, c'est juste dingue. C'est une idée, en fait, lumineuse qu'on doit à une maman d'élève. Franchement, le geste est beau parce qu'elle a cédé ses billets à l'association des parents d'élèves. Et depuis, bah, c'est la folie, clairement, dans la cour de récré. Une fillette de 9 ans raconte même qu'une de ses copines a commandé pour 110 euros de tickets d'un coup. Résultat, l'école qui vend d'habitude 4000 billets chaque année a dû en imprimer 14 000 cette année. À noter que le tirage aura lieu le 26 juin sous l'œil d'un commissaire de justice. Tout l'argent récolté servira à financer les projets pédagogiques. Vous retrouvez cette histoire sur ici.fr. Et à 5h11, justement, de la cour de récré de l'école primaire, on change d'univers, on s'intéresse, nous, ce matin, au lycéen, Cyril.
3: Oui, Céline Dion ou pas Céline Dion. Non, c'est pas ça le sujet du bac de philo ce matin, mais effectivement, bac de philo ce matin, dès 8h, 530 000 élèves. L'angoisse monte, évidemment, on vous donne les meilleurs conseils pour vivre cette journée au mieux.
0: Bon, pour vous détendre, côté musique, pour le réveil. À J-1 du premier match début, on se met dans l'ambiance avec Shakira et le titre Die Die. On l'écoute dans les prochaines minutes, mais avant, par ici les économies.
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0: Bonjour Valère Correa.
5: Bonjour Johan.
0: Chaque jour avec vous, un bon plan pour notre pouvoir d'achat. Aujourd'hui, vous vouliez nous parler assurance voiture.
5: Oui, pour vous parler du système de bonus et malus qu'on ne connaît pas toujours parfaitement. Alors, le fonctionnement de base en fait est très simple à comprendre. Au moins vous avez de sinistre et au plus votre bonus augmente et au plus votre bonus augmente, au plus vos cotisations baissent. C'est aussi un indicateur lorsqu'on veut changer d'assurance, hein, pour faire le nouveau calcul des cotisations et vous faire un devis. Alors, pour atteindre le bonus maximal, il faut ne pas avoir été responsable d'un sinistre pendant 13 ans, tout en étant assuré. Lorsque votre bonus a atteint le maximum, votre prime d'assurance est divisée de moitié, donc c'est quand même vachement intéressant. Mmh. Mais attention, une fois que vous avez atteint le bonus maximal, ça ne veut pas dire que vous êtes à l'abri d'une diminution de ce bonus si, par exemple, vous êtes à l'origine d'un sinistre dont vous êtes responsable.
0: Mais jusqu'où peut aller ce bonus et jusqu'à combien? Est-ce qu'on peut aussi espérer faire diminuer notre cotisation d'assurance voiture par ce biais?
5: En fait, le bonus malus fonctionne sous la forme d'un coefficient. Le maximum, c'est 0,5, c'est-à-dire 50%. Une fois que vous l'avez atteint, vous bénéficiez du maximum de réduction sur votre cotisation d'assurance. Donc, c'est très facile à calculer, hein. Si, par exemple, vous devriez payer 400 euros par an de cotisation et que vous avez un bonus de 50%, vous n'allez payer, entre guillemets, que 200 euros.
0: C'est toujours ça, ouais.
5: C'est donc une prime à la prudence, hein, d'une certaine façon. Et puis, soyez aussi rassurés parce que certaines assurances vont vous récompenser pour votre conduite en diminuant à la marge votre bonus si jamais vous êtes responsable d'un sinistre alors que ça ne vous est jamais arrivé. Au passage, n'oubliez pas de comparer au moins une fois par an le tarif que vous payez pour votre assurance voiture avec les autres tarifs du marché. Comparaison n'est pas raison, mais quand même, c'est bien de le faire au moins une fois par an, notamment sur les assurances. Si vous avez des bons plans pour faire baisser les cotises d'assurance, pensez à m'écrire. Mon mail, c'est parisilleséconomies@radiofrance.com.
0: Merci Valère, et demain, focus avec vous sur le ventilateur de plafond. Bah oui, avec le retour de la chaleur cette semaine, ça peut faire du bien dans votre logement sans trop faire grimper la facture d'électricité. On en parle avec vous demain dans Paris les économies.
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0: 5h15, Cyril, la justice, la conscience, l'art ou encore l'État, ce sont certains des sujets qui peuvent tomber ce matin au bac de philo.
3: 17 notions au total que les élèves ont travaillées durant l'année. Instant de vérité, ce matin dès 8h, seront-ils inspirés? En tout cas, cette épreuve lance traditionnellement la semaine du bac pour les terminales, un moment souvent redouté forcément et dont on se souvient généralement longtemps.
5: Quel sujet c'était?
7: Choisir son quotidien, c'est être libre. Alors quotidien, on pouvait l'entendre de différentes façons. Le quotidien et le quotidien journal. Les deux pouvaient être traités.
8: Ça me remémore des bonnes années parce que moi je faisais les devoirs de philo des autres qui avaient une épreuve de philo, moi, en plus de mes devoirs.
9: C'était compliqué. Ça fait peut-être 7-8 ans peut-être que je l'ai passé. Mais j'ai pas un bon souvenir, franchement. Je sais que j'ai eu une mauvaise note, je crois que j'ai eu 7, un truc comme ça, mais pas plus.
5: Quels sont vos souvenirs, vous, du bac de philosophie?
10: Beaucoup de stress, il faut pas réfléchir, c'est tout ce que j'ai retenu et il faut être soi.
11: C'était un exercice plutôt intéressant.
5: Vous vous souvenez du sujet?
11: La science ou les sciences. Nous avions été entraînés sur ce thème, donc ça n'a pas été trop compliqué de resservir ce que nous avions vu.
12: C'était très compliqué déjà, la philo, c'était pas mon fort.
5: C'est un bon, mauvais souvenir, le bac de philo?
13: Pas très bon, perso, pour moi. Moi, j'ai raté. Mais je me rappelle même pas du sujet, et je sais que c'était pas glorieux. Je crois que j'ai eu 8.
14: Je pense que j'avais eu une bonne note. Vous dire combien, je me souviens pas. Et en tout cas, je suis de tout cœur avec les petits jeunes qui sont bacheliers cette année, parce que c'est pas facile.
3: Parole de Sartois dans les rues du Mans au micro d'Issimène. Alors, comment éviter que cette épreuve ne se solde par une mauvaise note? Voici les ultimes conseils d'Agnès Juvanon, professeure de philosophie à Pau.
15: Il faut justement oublier un peu ce qu'on a révisé et traiter le sujet précis sans vouloir plaquer un cours un peu appris par cœur qui serait un peu loin du sujet. Ne pas se précipiter pour choisir le sujet. Et une fois qu'on a fait son choix, si c'est la dissertation qui est choisie, essayer de penser large et de mobiliser mentalement tout ce qu'ils ont vu toute l'année en philo. Potentiellement, tous les chapitres du programme peuvent toujours être utilisés pour traiter le sujet qui sera proposé aujourd'hui. On n'attend pas des citations complètes in extenso, entre guillemets. Se rappeler le nom d'un auteur et un peu résumer sa pensée, quitte à la reformuler avec ses propres mots, c'est déjà très bien. Ce qui compte, c'est vraiment la capacité à respecter en fait le sujet qui est proposé.
3: Début du bac de philo, donc ce matin à 8h, les élèves auront jusqu'à midi pour rendre leur copie. Avant les épreuves de spécialité dès demain, les résultats du bac seront dévoilés le 7 juillet.
0: Bon, on pense aux élèves, aux lycéens ce matin.
3: Et à leurs parents aussi.
0: Évidemment, parce qu'il y a
3: souvent, c'est eux les plus stressés.
0: Ouais, c'est vrai. Ne le transmettez pas à vos enfants, s'il vous plaît. Allez, 5h18. Sujet ô combien important lorsque l'été bat son plein encore plus avec les fortes chaleurs. Ce soir sur France 5, Jamy s'intéresse aux feux de forêt extrêmes et pose une question. Sommes-nous prêts? La réponse, elle est dans les coulisses télé de Patrice Gascoigne, mais avant place à Francis Cabrel et Sarbacane. Très bon réveil, bon début de semaine avec toute l'équipe ici des 5h qui est réunie.

Francis Cabrel et Sarbacane, 5h21, l'éphéméride de ce 15 juin. On souhaite un bon anniversaire à l'ancien joueur de tennis, Cédric Pioline, 57 ans, 66 ans pour l'actrice Michèle Larocque. Et puis, tiens, petit clin d'œil aussi, c'est le 15 juin 1943 que naissait une légende.

0: Johnny Hallyday. C'est vrai que ça fait toujours plaisir d'entendre.
1: Toujours très très plaisir, en effet. Ouais.
0: Bon, 1963, le 15 juin 1963, le tout premier hypermarché de France et de l'enseigne Carrefour ouvrait ses portes. C'était à Sainte-Geneviève-des-Bois, en région parisienne, dans le département de l'Essonne.
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0: Retrouvons Patrice Gascon avec ses coulisses télé. Aujourd'hui, Patrice, vous avez retenu le magazine de France 5, Le Monde de Jamy, qui s'intéresse ce soir aux feux de forêt en France.
3: Comme toujours, pour présenter ses émissions, pour aller au plus près du sujet qu'il va traiter, Jamy part sur le terrain. Et pour lancer celle de ce soir, il s'est rendu là.
4: C'est l'un des plus grands incendies qu'ait connu la France depuis les années 1950. Il a démarré ici, le 5 août 2025, au cœur du massif des Corbières, dans l'Aude. Les flammes ont détruit plus de 11 000 hectares, plus que la superficie de Paris. 11 000 hectares, c'est énorme. C'est ce qui brûle en moyenne chaque année sur l'ensemble du territoire français. Dans l'Aude, le feu a ravagé cette surface en 5 jours seulement.
3: Numéro spécial du Monde de Jamy ce soir sur France 5, numéro intitulé « Des feux extrêmes en France, sommes-nous prêts ?» Alors après le passage de cet incendie géant baptisé l'Ogre des Corbières, Jamy s'interroge. Avec le réchauffement climatique, des incendies extrêmes comme celui-ci risquent-ils de se multiplier? Et surtout, sommes-nous bien armés pour faire face à cette nouvelle menace? Pompiers, pilotes de Canadair ayant combattu les feux, gardes forestiers, éleveurs, mais aussi scientifiques, Jamy part à leur rencontre dans ce numéro passionnant du Monde de Jamy et s'intéresse aussi au matériel dont nous disposons en France pour lutter contre les feux de forêt. Nous avons une flotte composée de 12 Canadair. Ils sont beaux, ils brillent dans le ciel et pourtant certains d'entre eux ont plus de 30 ans. La France en a commandé 4 nouveaux, mais étonnamment.
5: Chaque année, c'est un vrai casse-tête pour avoir suffisamment de Canadair disponibles dès le mois de mai. La sécurité civile devrait recevoir 4 nouveaux bombardiers d'eau, ce qui porterait leur nombre à 16. Mais ça va prendre du temps, car pour les construire, il n'y a qu'une seule usine dans le monde, au Canada. Et cela peut surprendre, mais même avec la multiplication des incendies, la demande mondiale est faible. Car on l'a vu, ces avions durent très longtemps. Faute de commandes, l'usine a même interrompu la fabrication pendant 10 ans. Résultat, il va falloir attendre au mieux 2028 pour recevoir 2 premiers avions. Et encore, ils ne seront pas que pour nous, car ils ont été achetés par la sécurité civile européenne.
3: On apprend plein de choses ce soir dans ce numéro, Le Monde de Jamy, consacré aux feux de forêt extrêmes. Allez, promis, demain, je vous propose un sujet nettement moins inflammable dans vos coulisses télé.
0: Merci Patrice Gascoin. On le rappelle, avec les fortes chaleurs, le soleil qui va nous accompagner, qui vont nous accompagner cette semaine, soyez prudents, notamment avec les cigarettes, s'il vous plaît. 5h24, parlons mode. Tiens, ce matin, avec une véritable révolution pour les femmes, un corset coupé en deux devient un symbole mondial du confort féminin. Mais de quel vêtement parlons-nous vraiment? Je pense que vous avez une petite idée. Réponse en tout cas de Stéphane Bern. Mais avant, Die Die, c'est l'hymne du mondial de foot de

0: Die Die, l'hymne 2026 du mondial de football, et J-1 avant l'équipe de France qui va entrer en compétition. On sera là évidemment pour vivre ce grand match. Tiens, un peu d'histoire avant l'actu. 5h28, Stéphane Bern ce matin, on voyage au temps où on a, où la mode en tout cas a serré un peu trop parfois.
1: À la fin des années 1880, un simple geste de couture va changer la silhouette féminine et libérer les corps. Nous sommes en 1889 et le monde a les yeux rivés sur Paris, son exposition universelle et sa clivante tour Eiffel. Mais la dame de fer n'est pas la seule à être au cœur de toutes les attentions. Une femme, une vraie, compte bien révolutionner la mode. Hermine Cadol présente son corselet-gorge. Un sous-vêtement qui s'apparente à un demi-corset, maintient la poitrine par les épaules et promet un confort inouï pour les femmes.
2: Quel beau métier, vendeuse de lingerie fine.
1: Totalement novateur pour l'époque, bien que le nom ne soit pas très glamour. Le corselet-gorge, ça sonne moins lingerie fine que matériel orthopédique. Car jusqu'à présent, la mode est dominée par le corset. Baleine rigide, taille étranglée, posture contrainte. Au point que certaines femmes s'évanouissent en plein bal. Souvent, les valses étaient à trois temps. 1, 2, malaise. Hermine Cadol ne supporte plus cette souffrance imposée aux femmes. Ouvrière dans une usine de fabrication de corsets, elle s'engage très tôt dans les mouvements féministes. Et côtoie les figures politiques majeures de son temps, comme Louise Michel. Après avoir migré à Buenos Aires, en Argentine, elle revient donc en France avec son prototype de corset coupé en deux. Mais les mœurs évoluent très lentement. Forcément, avec un corset, difficile de courir. Et elle doit attendre 1898 pour déposer le brevet et 1910 pour ouvrir son propre atelier de lingerie. De son vivant, Hermine Cadol emploie près de 200 ouvrières et vend même ses créations à des clientes fortunées à l'étranger. Le soutien-gorge est né d'une idée simple, soutenir sans écraser. Un programme que beaucoup de gouvernements pourraient encore méditer.
0: Merci Stéphane Bern. 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Nous sommes le lundi 15 juin. Dans l'info du jour, on s'intéresse à ces rassemblements qui se multiplient un peu partout en France après la mort de Liana, mouvement qui prend de l'ampleur. On y revient dans moins de 2 minutes, mais avant 5h30, toute l'actualité en France et dans le monde, c'est le 90 secondes avec vous Cyril Ardoux.
3: Se rend-il inspiré ou alors se lance-t-il dans une angoisse de 4 heures? Début de l'épreuve de bac de philo pour 530 000 élèves de terminale ce matin à 8 heures, avant les épreuves de spécialité à partir de demain. La France accueille pendant 3 jours le sommet du G7, réunion entre 7 pays parmi les plus puissants de la planète. Un sujet va s'inviter dans les discussions, l'annonce d'un accord entre l'Iran et les États-Unis pour mettre fin à près de 4 mois de conflit. Ce sont des traitements qui coûtent près de 300 euros par mois. Les anti-obésité Wegovy et Mounjaro remboursés dès aujourd'hui à hauteur de 65% pour les patients atteints par les formes les plus graves d'obésité et à condition de consulter un médecin dans un centre spécialisé et d'accompagner le traitement d'une activité physique et d'une alimentation saine. Ce sont des magazines que vous lisez peut-être, Femme Actuelle, Voici ou encore Géo. Les salariés du groupe Prisma Media, dont Vincent Bolloré, le principal actionnaire, sont en grève. Aujourd'hui mobilisé contre un vaste plan social qui prévoit la suppression de 40% des effectifs. En rugby, on connaît désormais les deux affiches des demi-finales de Top 14. Toulouse contre le Racing 92 vendredi et Montpellier contre le Stade Français samedi. Et puis la Coupe du Monde de foot avant France-Sénégal demain à 21h. Premier match des Bleus, ce sont les champions d'Europe en titre qui jouent aujourd'hui. L'Espagne affronte le Cap-Vert à 18h, heure française.
0: L'info du jour, plus de 2 semaines après le début de l'affaire Liana, les associations féministes ne décolèrent pas.
3: Elles appellent à manifester ce soir partout en France, devant les palais de justice, pour réclamer une loi intégrale contre les violences faites aux femmes et aux enfants. Rassemblement déjà annoncé par exemple à Paris, Perpignan, Le Mans, ou encore à Auch, dans le Gers, où la mort de la fillette a provoqué une émotion immense. 600 personnes se sont rassemblés lundi dernier. Marc Bertrand, du jamais vu pour les féministes de ce département rural, qui avait l'impression de crier jusque-là dans le vide.
4: Aurine, caissière au supermarché de Florence, n'a jamais manifesté, à part pour les motards en colère. Cette fois, elle est prête à y aller.
5: Dans le Gers, on n'a jamais été touché par une affaire pareille. Jamais. Donc, quelque part, ça nous passait au-dessus. J'espère que ça va bouger. Il faut que ça bouge, que ça change.
4: Au planning familial du Gers, qui a failli disparaître il y a quelques mois, faute de bénévoles, Romain, un militant, sent une prise de conscience dans son village de 100 habitants.
6: Moi, dans mon conseil municipal, des personnes qui vont au rassemblement et qui ne sont pas habituées justement à aller à de telles manifestations, cette indignation, cette colère est telle qu'on a des écoutilles toutes ouvertes aujourd'hui pour pouvoir parler de ces sujets.
4: Camille, une autre militante du planning, redoute justement cette colère. Lundi dernier, devant le tribunal, il y avait 600 personnes et beaucoup, selon elle, voulaient seulement désigner des coupables.
7: En fait, les gens qui étaient là, il y a eu des discours d'appel à la peine de mort et voilà, la procureure de vie quand même sous protection là aujourd'hui. Pour nous, c'est pas du tout là le combat en fait.
8: Il y a une prise de conscience, mais les gens ne viennent pas vers les militantes et associations féministes.
4: Ce soir, les militantes comptent engager le dialogue pour expliquer leurs revendications. Plus de moyens pour la justice et pour la prévention des violences sexuelles.
3: Un reportage de Marc Bertrand et des députés sont reçus cet après-midi à Matignon. Ils plaident pour l'inscription rapide à l'agenda du Parlement d'un texte de loi intégral contre les violences sexistes et sexuelles. Un coup d'œil sur notre ciel pour aujourd'hui. C'est encore une belle journée, hein, Johan.
0: Oui, avec tout de même des passages nuageux plus nombreux sur un tiers nord du pays. Quelques ondées qui se développent de la Bretagne aux côtes de la Manche avec de possibles coups de tonnerre. Plus au sud, les conditions sont déjà largement ensoleillées dès le début de journée. Quelques nuages bas présents proches des côtes aquitaines et sur le littoral méditerranéen qui peuvent être tenaces par endroits et persister toute la journée. Puis dans l'après-midi, un ciel qui va rester plutôt nuageux sur le nord et largement, très largement même ensoleillé au sud. Les températures ce matin à Lille, nous avons 9 degrés à Caen et Dijon 13, à Paris, Tours et Chambéry 14, 16 à Rennes, 18 à Nantes et à Toulouse, on a 19 à Bordeaux, 20 à Marseille et à Ajaccio. Il y a aussi vos messages sur la page Facebook ici. En Alsace, à Lamperta et Maastricht a relevé 12 degrés, même température dans le département de l'Eure, on salue Gilbert. 18 dans le Pays Basque à Urugne, on embrasse Marie-Laure. On a 20 degrés 6 au Lavandou. Bon, merci Eddy. Et puis, tiens, Edgar, 26 degrés attendus dans le Gard ce matin. Pour les maximales, comprises entre 20 et 27 des côtes de la Manche au littoral atlantique, 23 à 29 du nord au Grand Est et entre 28 et 35 degrés sur la moitié sud, ainsi que de la Bretagne et Pays de la Loire jusqu'au centre.
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0: 5h35, on espère que vous allez bien. Très bon réveil, une nouvelle semaine qui s'ouvre à vous. On vous la souhaite excellente. Elle sera sous le signe du soleil et de la chaleur. Vous l'avez bien compris, ça va grimper petit à petit. En tout cas, le réveil, lui, se partage avec Indochine.

0: L'aventurier et Indochine, 5h39. Très bon début de semaine.
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0: Le matin, on est là pour vous alerter face aux arnaques du moment dans votre rendez-vous. C'est pas vrai.
3: Et attention, un nouveau site frauduleux circule actuellement en utilisant le nom et l'image de la marque Alinéa. Décryptage avec Aude Razo dans 5 minutes.
0: Côté musique, on se fait plaisir de bon matin. Gimme Love arrive, le temps de retrouver Roland qui est en Mayenne. Bonjour Roland.
4: Bonjour Johan.
0: Bonjour Roland. Soyez le bienvenu cher Roland, comment ça va ce matin, 5h40?
4: Ben bien.
0: Ouais, quel est le programme aujourd'hui?
4: Ah, aujourd'hui peut-être une petite marche mais de bonne heure le matin et puis aller faire 2-3 courses. Voilà le programme de ce matin.
0: Bah exactement. Et en même temps, profitez des températures un peu plus fraîches parce que ça va grimper notamment près de chez vous à Laval. Je vois 32 degrés annoncés pour cet après-midi. Hein.
4: Ah ouais, ça va cogner. Vous avez raison.
0: On est bien d'accord, ça c'est clair. Bon, quoi de prévu? Tiens, si on passe faire un petit tour en Mayenne, qu'est-ce que vous nous conseillez de voir près de chez vous?
4: Alors moi j'ai vu 2 fois le musée du lait à Mayenne du groupe Lactalis avec des amis et c'est intéressant, ça dure entre 1h30 et 2h, il faut aller voir ça, celui qui passe à Laval.
0: Ok, musée du lait donc à Laval.
4: Exactement, du groupe Lactalis, mais c'est, faut aller voir ça.
0: Eh bien franchement, on va prendre, j'en prends bonne note moi.
3: Absolument. Tout à fait.
0: Ah non, je pensais que vous vouliez rajouter
3: quelque chose. Non, pas du tout. On salue un agriculteur qui est justement installé en Mayenne et qui nous écoute tous les matins et qui nomme régulièrement ses vaches d'après des auditeurs de France Bleu.
0: Exactement.
3: Enfin, qui nous demande de nommer nous demande de nommer des vaches.
0: Exactement. Et ben
4: je vois à peu près qui vous voulez dire.
0: Eh ben oui, mais c'est vrai que c'est toujours un bonheur à chaque fois de l'avoir aussi. Il nous envoie des petites photos. Moi, j'ai pu donner justement un prénom à une vache.
3: Comment s'appelle-t-elle, pardon?
0: Vanille. Vanille. Elle est toute blanche, voilà. On le salue d'ailleurs. J'embrasse Vanille ce matin. Roland, vous allez suivre la Coupe du Monde, vous ou pas? Vous la suivez déjà?
4: Oui. J'ai même mon papier devant. Là, je sais qu'il y a 48 équipes et puis qu'il y a le groupe I, il y a la France, le Sénégal, la Norvège et l'Irak. Oui.
0: Ah bah alors, ça. Roland, oui. Roland, petit prono pour demain face au Sénégal.
4: Bah, logiquement, 2-1 pour la France.
0: Ouais. Bah franchement, moi je vous suis. Hein. On est d'accord là-dessus sur le petit pronostic.
3: Ça me ferait plaisir.
0: Ce matin. Bah oui, histoire de bien démarrer ce mondial. Nous en tout cas, histoire de bien démarrer la journée et la semaine, on vous offre un exemplaire du guide de voyage Michelin qui fête ses 100 ans et qui arrivera bientôt chez vous en Mayenne. Roland, vous souhaite une bonne journée.
4: Eh ben je vous remercie beaucoup et bonne journée à toute l'équipe.
0: Merci et merci de votre fidélité. À très bientôt.
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0: Le C'est pas vrai, rendez-vous C'est pas vrai qui est là chaque matin pour vous rendre service, pour vous éviter les arnaques en tout genre. Évidemment, on est à vos côtés avec Aude Razo pour cela. Et justement, beaucoup de gens se font piéger par des faux sites internet. Aude, qui se font passer en fait pour Alinéa, l'ex-enseigne de déco et d'ameublement.
7: Oui, c'est Marie-France, une auditrice qui m'a alertée. Marie-France tombe sur le site alinea-official.com. Elle clique, elle voit des réductions partout, à moins 80%, et ça lui paraît plausible, puisqu'elle le sait, les magasins Alinéa ont fermé, l'enseigne est liquidée, donc ces énormes ristournes, à première vue, ça s'entend. Je suis allée voir aussi, très joli site, hein, je vois des assiettes à 80 centimes, des poufs à 1,90€, des canapés d'angle à 179€ seulement, ça vaut le coup, très clairement. Marie-France achète pour une centaine d'euros, mais elle a beau attendre sa commande, elle ne voit rien venir. Suivi de commande inaccessible, impossible de joindre le site. Elle a compris, c'est une arnaque.
0: Aude, une chose importante à savoir, Alinéa n'a plus de site internet.
7: Non, puisque l'enseigne a disparu, son site effectivement n'est plus en ligne. Donc c'est pas compliqué, si vous voyez une boutique web Alinéa, arrêtez tout, c'est un piège. Ce qui est très embêtant, c'est que j'ai fureté, il y en a plusieurs de ces faux sites alinéas. J'en ai même trouvé beaucoup, certains heureusement ont été supprimés, mais il y en a d'autres et il y en aura d'autres, ça je vous le garantis. Quand vous faites du shopping internet, même si vous connaissez l'enseigne, pensez toujours à faire une petite vérification. Ça prend vraiment quelques secondes, vous tapez le nom du site dans Google avec derrière le mot arnaque. Et s'il y a un loup, vous allez vite trouver des témoignages de gens qui se sont fait avoir. Pour ceux qui se sont fait avoir, et ils sont nombreux, je vois énormément d'internautes très énervés sur les forums et les réseaux sociaux. Vous faites comme Marie-France, très bon réflexe, elle a fait un signalement à la répression des fraudes. Le site, je vous le donne, il s'appelle Signal Conso.
0: Merci beaucoup Aude Razo, et moi je vous donne le site ici.fr pour retrouver cette chronique C'est pas vrai. 5h45, voici Sia et Guy Milave.

0: Sia, give me love. Tiens, si vous partiez à l'étranger, grâce à Erasmus, on pense à tort que c'est réservé uniquement aux étudiants, mais si vous êtes travailleur, ça peut aussi vous concerner. On en parle avec le magazine Merci pour l'info. Rendez-vous dans moins de 2 minutes. Allez préparer la valise. Très bon début de journée, c'est l'équipe d'ici matin qui nous rejoint en studio à 5h48, tour d'horizon de l'actualité près de chez vous. Bonjour.
1: Bonjour le club des Lefteaux et bonjour à vous qui dans 12 minutes maintenant allez nous rejoindre dans ici matin en Touraine. Et bonjour bien sûr aussi à toute l'équipe qui va vous réveiller. Et ça commence par vous Thomas Coignac, bonjour Thomas.
2: Bonjour Nicolas Bedin, bonjour à tout le monde.
1: Alors Thomas, dans l'actualité justement ce matin.
2: Et l'actualité, on revient sur ces jours d'après à Emmaüs, à Évreux-sur-Indre, après l'incendie du dépôt, très très gros incendie. C'était vendredi matin qui a totalement détruit le bâtiment. On est allé y faire un tour ce week-end.
3: Une odeur de fumée.
4: Ça va sentir quelques jours.
3: Et un hangar ravagé qui menace de s'effondrer malgré l'impressionnant spectacle. L'objectif, explique Fadwa Elwari, co-responsable du site, c'est
5: de passer vite à autre chose. Ça ne doit pas nous freiner, ça ne doit pas nous arrêter dans nos activités, dans ce qu'on fait au quotidien. En avance et on va y arriver.
2: Et à voir quand Emmaüs pourra rouvrir, pourra de nouveau accueillir des dons et des particuliers. Ce qui est sûr, c'est que ce ne sera pas aujourd'hui, peut-être demain, évidemment sans le grand bâtiment, mais peut-être avec des barnums. Il y a toute une organisation qui est en train de se mettre en place. On vous explique tout ça sur le site d'ici Touraine et on écoutera le reportage d'Eva Kling ce matin.
1: Vous sentez-vous fatigué en ce lundi matin? C'est une question importante et on va se la poser avec notre médecin, le docteur Gérald de Kirzec, dans quelques minutes, aux alentours de 6h10, parce que c'est pas tout à fait normal justement d'être fatigué le lundi matin et pourtant ça nous arrive assez souvent. La météo pour aujourd'hui, vous vous en doutez, c'est du beau temps, nous dit Météo France. Les températures jusqu'à 35 degrés aujourd'hui.
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0: 5h49, la une de la presse.
7: Ce matin, on parle du programme Erasmus avec le magazine Merci pour l'info.
0: On est avec son rédacteur en chef. Bonjour Mathieu Sicard.
8: Bonjour Yoann et bon réveil à tous.
0: Bon, on prépare en ce moment les admissions pour les études supérieures avec Parcoursup. Est-ce que votre enfant a déjà pensé à partir étudier à l'étranger? Erasmus est l'une des solutions. En quoi ça consiste?
8: Vous entendez, Yoann?
0: Ah ben oui, je crois que c'est reconnaître le thème de l'auberge espagnole.
8: Absolument. Apprendre une langue étrangère, rencontrer d'autres cultures, embrasser le monde, faire une grande colotte polyglotte et surtout des fiestas tous les soirs. Je parie que vous regrettez de pas avoir fait votre année à l'étranger.
0: Ouais. Oh, ça oui.
8: Eh ben, c'est pas trop tard parce que Erasmus plus, oui, ils ont mis un plus. C'est pas seulement pour les étudiants. C'est pour ça qu'on lui a mis en plus, je pense. Erasmus plus. C'est pas sympa pour les dyslexiques de passer la radio, mais ça concerne tout le monde, les lycéens, les jeunes diplômés, les apprentis, les formateurs, enseignants, demandeurs d'emploi et même les adultes en formation. On a tous droit à Erasmus. En somme, ça donne un petit peu envie de mobiliser son CPF.
0: Oui, mais vous savez Mathieu, je ne saurais quitter ici plus que quelques semaines de vacances estivales, hein, pas plus.
8: Et ça vous honore. Mais pareil, Erasmus plus, c'est pour se former à l'étranger. Pendant 2 semaines, quelques mois, 1 an, 2, ou juste quelques jours. Vous avez 33 pays quand même pour postuler. Alors, il y a les 27 pays de l'Union européenne, qu'elle s'ajoute l'Islande, la Norvège, la Turquie, la Serbie, la Macédoine du Nord, et même, je sais que vous en rêvez, Yoann, Liechtenstein.
0: Ah, là, ça fait la différence. Non, mais je crois même que le Royaume-Uni revient aussi dans le dispositif l'année prochaine, c'est ça?
8: Eh ben, vous êtes aussi bien informé que je suis allé voir mon orthophoniste hier. On a le droit de regretter le Brexit. Ils reviennent. Surtout quand on sait, quand même, ce qu'on gagne à participer à Erasmus+. Tous les témoignages qu'on a recueillis, et ceux d'ailleurs aussi, vont dans le même sens. Partir en Erasmus, ça fait sortir de sa zone de confort. On améliore évidemment sa langue, bien sûr. On découvre aussi d'autres méthodes de travail. On gagne en autonomie. La confiance en soi aussi. C'est les choses qui reviennent souvent. Puis on développe sa capacité d'adaptation. Et puis, c'est aussi l'occasion d'aller dans des écoles prestigieuses sans payer les droits exorbitants qu'elles demandent habituellement à leurs ressortissants inscrits régulièrement. 86% de ceux qui ont fait un Erasmus estiment que leur employabilité s'est améliorée. C'est donc aussi un argument assez définitif. Et puis une expérience à l'étranger, c'est vrai que ça fait joli sur le CV. Concrètement, c'est aussi du réseau.
0: Oui, mais justement, Mathieu, est-ce que c'est pas quand même réservé aux bons élèves, aux profils même très internationaux?
8: Pas du tout. D'accord. C'est pour tout le monde. Donc vous qui nous écoutez, si vous avez ça en tête, brisez ce plafond de verre. Moi, fils de paysan, je pensais que je ne pouvais pas, que c'était trop cher. Dites-vous que l'année dernière, rien que l'année dernière, 15 000 élèves d'établissements agricoles français ont fait une mobilité Erasmus+. Et l'argent, c'est pas une barrière non plus, parce que dans le programme, il y a une bourse de 300 à 700 euros, 400 euros par mois d'aide à la mobilité internationale, en plus pour les boursiers sur critères sociaux, donc qui ont déjà aussi une autre bourse à la base. Votre ville ou votre région peut aussi ajouter des sous. Il y a un complément inclusion pour les personnes en affection longue durée, ou souffrant de handicap, ou certaines zones rurales, ou quartiers prioritaires de la ville. C'est 250 euros qui s'ajoutent à la cagnotte. Et puis la prise en charge peut être parfois très généreuse aussi pour les transports, parce que ça peut être un peu loin. On peut prendre un avion qui coûte parfois cher. Et puis, bonus, souvent, on vous aide aussi à trouver un logement. Et ça, c'est cool, parce que bah, selon où vous allez, ça peut coûter très cher de se loger.
0: Ça, c'est clair. Merci en tout cas, Mathieu Sicard. Tous les conseils à retrouver sur mercipourlinfo.fr. Et j'invite nos auditeurs à s'inscrire aussi à votre webinaire, à poser toutes les questions en direct à vos experts. Ce sera ce jeudi 18 juin. Mercipourlinfo.fr. Bah tiens, justement, avant Erasmus, il serait quand même bien de passer le bac. L'épreuve de philosophie a lieu aujourd'hui, courage aux lycéens. On en parle avec Muriel Jourdan, mais avant, un peu de détente en musique et au son de Pascal Obispo, plus que tout au monde.

0: Pascal Obispo, plus que tout au monde, 5h56. Chaque jour avec Muriel Jordan, on explore tendances et phénomènes de société. Et comme ce lundi, c'est l'épreuve de philosophie au bac, soyons solidaires en parlant philo.
1: Oui, la philo, c'est très tendance au mois de juin, surtout quand on est en terminale. En revanche, quand on est adulte, niveau connaissances philosophiques, c'est plutôt phase terminale. Florilège des sujets tombés l'an dernier. Notre avenir dépend-il de la technique? La vérité est-elle toujours convaincante? Tout un programme. En France, il existe plein de maisons de la philo, des lieux pour faire aimer la philo à tous, les petits, les grands, avec des ateliers d'écriture, des conférences gratuites. Une excellente idée parce que figurez-vous que les exercices de l'esprit sont très bénéfiques pour la santé. La philo nous enseigne l'optimisme, la recherche de vérité, et ça booste notre santé mentale. Il existe des maisons de la philo dans le Morbihan, en Seine-Saint-Denis, à Romainville. À Toulouse, l'Université populaire de philosophie organise des conférences, des ateliers d'écriture pour tous. Tous ces lieux nous font oublier quelques mauvais souvenirs de cours de philo. N'est-ce pas, madame ?
2: Horrible. J'ai trouvé que c'était un cours qui ne servait strictement à rien, avec une réflexion vraiment trop intense pour mon âge. J'ai eu 4 au bac.
3: Une horreur absolue. Déjà, oui, j'ai eu beaucoup de mal à comprendre l'énoncé. Je suis restée 4 heures devant ma copie. Et en fait, quand j'ai pas eu ma mention au bac, j'ai pas compris, j'ai regardé. C'est parce que j'avais eu un 3 en philo. Aujourd'hui, j'ai 43 ans. Si on me demandait de repasser le bac philo, je n'y arriverai pas.
1: Voyez, il y a quelques traumatisés du bac philo, mais qui s'y remettent volontiers une fois qu'ils sont adultes, avec la pression scolaire en moins.
4: Oui, parce que Muriel, la philo connaît un gros succès en dehors des salles de classe. Conférences, chaîne YouTube, compte Instagram se multiplient pour parler désir, liberté ou épicurisme.
1: Eh ouais, la philosophie, c'est sexy. C'est même le titre d'un podcast qui cartonne, celui de Marie Robert, auteure et professeure de philosophie. Philosophie is sexy, qui désacralise la philo, en fait quelque chose d'accessible, d'inspirant. Diderot écrivait cette phrase dans ses pensées sur l'interprétation de la nature en 1754. Je m'en souviens encore, je l'ai lu hier. Hâtons-nous de rendre la philosophie populaire. Eh bien, mon cher Diderot, tu aurais trouvé ton bonheur en 2026 sur Instagram et YouTube avec tous ces profs de philo, créateurs de contenu.
5: Non, ça s'appelle l'effet de halo. Une seule caractéristique positive éclaire tout le reste. Une seule caractéristique négative assombrit tout.
6: Finalement, le bonheur, qu'est-ce que c'est? C'est la paix du corps et la paix de l'esprit.
7: Henri Bergson, c'est un philosophe français d'origine polonaise de la fin du 19e, début 20e. Il a beaucoup travaillé sur l'intuition, l'intelligence et la conscience. Et si là, vous le voyez avec une veste en cuir, c'est parce que pour que cette vidéo soit bien, elle n'a besoin de Bergson en Harley Davidson.
1: Bref, la philo, c'est tendance et moi, j'ai un super sujet pour vous. Écoutez, il est très d'actualité. Un emprunt immobilier sur 40 ans, peut-il nous rendre heureux? Vous avez 3 heures.
0: Vaste question. Merci beaucoup, Muriel Jordan. Et on pense évidemment à tous les élèves de terminale ce matin. Cyril, vous vous souvenez, vous, du bac philo ou pas? Vous en avez un bon souvenir?
4: J'ai aucun souvenir de mon épreuve de bac philo, je vais pas vous mentir.
0: Vous avez une bonne note ou pas?
4: Je crois, oui. J'ai eu mon bac avec mention, donc...
0: Ah oui, aucun souvenir. Vous avez...
4: Non,
0: on va faire
4: blackout,
0: un reset en tout
4: blackout
0: cas.
4: Complètement.
0: Bon, tiens, dites l'équipe d'ici maintenant, est-ce que vous en avez gardé un souvenir et quel souvenir?
8: Ah, pas vraiment grand-chose en termes de souvenirs. En revanche, j'ai un petit sujet de philo pour toute l'équipe d'ici matin et pour vous. Est-ce qu'écouter ici matin tous les jours sur Ici Touraine peut vous faire passer une bonne journée? La réponse est d'ores et déjà oui.
9: Bonjour, 3 heures.
8: Vous avez 3 heures jusqu'à 9h. Bonjour Thomas Couagnac.
9: Bonjour Nicolas Vedin, bonjour tout le monde.
8: Je salue également Greg, notre réalisateur, Mathilde pour les images sur Ici Centre Val-de-Loire et Loane avec qui vous allez jouer tout à l'heure au 02 47 38 10 20.
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8: Et je vous rassure, pour gagner plein de cadeaux, il n'y aura pas de questions philo. Soyez les bienvenus, il est 6h. L'info en Touraine, avec vous, Thomas Couagnac.
11: Et quand ils arriveront en classe tout à l'heure, ce sera peut-être une journée, une nouvelle semaine, même sans enseignants. Pour les CM2 de l'école Victor Hugo, c'est en haut de la tranchée à Tournord. Leur maître titulaire est en arrêt, mais l'inspection n'a pas trouvé de remplaçant fixe. Pour terminer l'année scolaire et l'école primaire, les parents n'arrêtent pas d'envoyer des mails à l'inspection académique, mais Manon Vautier-Chollet, c'est système D depuis le 18 mai.
12: Chaque matin, la fille de Morgane et ses copains guettent un enseignant remplaçant au portail pour leur classe de CM2.

0: Sinon, ils sont dispatchés dans d'autres classes.
1: Il y a remplaçant, il n'y a pas remplaçant. Des fois, on les laissait le matin et on apprenait dans la matinée que finalement, il n'y avait pas de remplaçant et qu'il fallait venir les chercher dans l'idéal.
0: Beaucoup d'heures de perdu à 3 mois d'une rentrée en 6e.
1: Terminer l'école élémentaire sur cette touche-là, c'est pas génial. Ce soit sur les moments festifs de fin d'année, mais aussi sur le programme. Ils ont été accompagnés vers le collège toute l'année et là, ils finissent un peu abandonnés.
0: Karina a des enfants à Victor Hugo depuis 10 ans. Elle dit n'avoir jamais vu ça.
2: Par exemple, jeudi 11, les enfants, ils sont restés tous seuls dans classe, quelques-uns. Mon fils, je sais, il dit « Maman, on n'a rien à faire ».
0: Alors Cécile, membre de l'association des parents d'élèves, enchaîne les mails à l'inspection académique.
3: On a eu une réponse de l'inspectrice nous indiquant qu'ils avaient des difficultés de remplacement, mais qu'il n'y avait pas de difficultés particulières parce qu'ils suivaient le programme et que du travail leur était donné tous les jours. Je l'entends difficilement parce que les enseignants doivent se répartir 28 gamins tous les jours et il ne se passe pas grand-chose là depuis presque 4 semaines que le maître est absent.
0: Inspection académique qui assure de son côté faire son maximum avec les moyens dont elle dispose.
4: Reportage ici Touraine de Manon Vautier-Chollet. Elle aussi parle d'un manque de moyens dans le service public, mais côté hôpital cette fois. Sur le site d'ici Touraine, on vous relaie cet appel au secours, c'est comme ça qu'elle dit, de Marie, dont le petit garçon est hospitalisé à l'hôpital pédiatrique Clocheville à Tours. Alors qu'il avait seulement quelques jours, il y a eu une inondation dans la salle de réanimation où il se trouvait, puis c'est la clim qui ne marchait pas en pleine vague de chaleur.
5: Un week-end à reconstruire et à se reconstruire pour les compagnons d'Emmaüs Touraine.
4: Après l'incendie qui a détruit le dépôt et tous les dons à l'intérieur, c'était à Èvre-sur-Indre vendredi matin. Les 65 personnes qui vivent sur place ont une réunion demain pour évoquer l'avenir. Écoutez Sandrine Parès, co-responsable du site d'Emmaüs Touraine.
6: On sait bien que chez Emmaüs, c'est un passage et qu'on se relève toujours. Malgré les grosses problématiques, c'est pas le premier incendie qu'il y a sur une communauté. Malheureusement, je pense qu'il y en aura d'autres, mais ce qui est primordial, c'est de gérer l'urgence, de voir comment on peut recréer un accueil des dons, parce qu'on a besoin des dons. Si on n'a pas de dons, on n'a pas d'accueil, en fait, des personnes. On va réfléchir tous ensemble à ça, comment on pourra accueillir à nouveau le public et les donateurs et les clients dans les meilleures conditions possibles et avec toute la sécurité qui va avec. Le feu n'a impacté que l'entrepôt, mais voilà, si demain on ouvre à la clientèle, il faut s'assurer qu'il y a toujours des personnes qui veulent voir, le parking étant très très grand, faut qu'on puisse s'assurer que personne s'approche trop près de l'entrepôt, parce que c'est un véritable danger. Il y a des tôles qui risquent de tomber, ça c'est primordial.
4: Et le site d'Emmaüs à Èvre est resté fermé samedi, ce sera le cas au moins jusqu'à demain, le temps de tout sécuriser. À quoi ça ressemble après les flammes? Eh bien, vous avez les images sur le site d'ici Touraine.
5: Ils vont entendre le fameux « Vous avez 4 heures ».
4: Les 4500 candidats tourangeaux au bac général et technologique attaquent donc les épreuves sur table ce matin avec la philo de 8h à midi. Ce sont des médicaments qui coûtent très très cher. Ils seront remboursés à partir d'aujourd'hui. Le Coupefin, Wegovy et Mounjaro, ça peut aller jusqu'à 400 euros par mois pour ces deux médicaments, mais ce ne sera pas remboursé pour tout le monde et pas entièrement non plus. 65% du montant, ça concernera seulement les malades souffrant d'une obésité avec un indice de masse corporelle supérieur à 40 ou supérieur à 35, mais avec une autre pathologie grave.
5: Encore 6 nuits à l'hôpital pour les deux tourangeaux confinés à Paris, à l'hôpital Bichat.
4: Ils en ont jusqu'à dimanche. Julia et Roland Sêtre espéraient abréger cette quarantaine un peu avant. Ils y sont depuis plus d'un mois qu'ils sont descendus du MV Ondius, ce bateau de croisière touché par un foyer d'antivirus. Ils avaient demandé à la justice de terminer plus tôt, de rentrer vivre chez eux, à Marais, dans le Nord Touraine. Demande rejetée, Laurent Borde.
7: C'est ce que conclut le juge des libertés. Il s'appuie sur une décision ministérielle du 11 mai. Le couple de Tourangeaux doit bien passer 42 jours complets dans cette chambre à pression négative où ils sont confinés depuis plus d'un mois déjà, depuis le débarquement du MV Ondius. Contrairement aux passagers venus d'autres pays européens qui ont pu passer la quarantaine chez eux. C'est ce que demandaient Julia et Roland Sêtre, finir les derniers jours de cette quarantaine dans leur maison à Marais, au nord de Tours. Ils ont fait la demande officielle lundi dernier. dernier, demande rejetée. Donc, alors, il faut rester à l'hôpital Bichat à Paris jusqu'à la fin de semaine. Signe du retour en Touraine pour le couple qui aspire à la tranquillité, dit-il dans un communiqué. Nous retournerons à notre vie habituelle, dans la nature, avec notre famille et nos amis. Rien de mieux, conclut le texte.
4: Précision ici, Touraine de Laurent Borde. Une rave party a été empêchée ce week-end dans la nuit de samedi à dimanche à Sonzé, au nord-ouest de Tours. La patrouille de gendarmerie a repéré une vingtaine de véhicules et a empêché l'installation du matériel et des fêtards. Alors que quelques heures plus tôt, quelques 1500 personnes avaient manifesté en centre-ville de Tours pour défendre le droit à la fête. Et puis la dernière est arrivé à minuit moins 10, après toute une journée d'efforts, plus de 16 heures à nager, pédaler ou courir pour les participants à l'Ironman de Tours. Hier, le premier triathlon chez nous sur la distance Rennes. Le premier homme a mis moitié moins de temps, 8 heures et 5 minutes pour Alexandre Caille, vainqueur. La Belge Yoni Van Houten remporte l'épreuve femme en 9 heures et 11 minutes.
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4: Et c'était encore rendu plus difficile par les températures, hein, cette épreuve de l'Ironman.
9: C'est Nicolas. Un exploit ce qu'ils ont pu réaliser en tout cas.
4: Ah, ça c'est sûr. Et les températures justement pour aujourd'hui, ça continue
9: ce matin, ça sera très chaud dans l'après-midi et c'est assez élevé déjà ce matin. 12 degrés sur le Lauchois chez Elisabeth par exemple. Rosen est à Beaumont-la-Ronce, il fait 14 degrés chez elle ce matin, 13 degrés 5 à Amboise chez Régis. Quelle météo chez vous? Dites-le nous sur notre page Facebook. Ici Touraine, on y fait la météo, vous le savez tous ensemble, jusqu'à 9h. Pas de surprise, Thomas, pour aujourd'hui. Côté ciel, la journée sera belle et le soleil est largement présent. Côté température, oui, ça monte. Écoutez bien, 33 à 35 degrés cet après-midi. On est très au-dessus des valeurs de saison, nous dit Météo France.
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9: Et justement, la musique pour bien démarrer cette journée, c'est celle de France Gall avec ce titre « Besoin d'amour ». Je suis pas certain qu'au vu des températures de l'après-midi, on ait vraiment besoin d'amour. Besoin d'une clim, peut-être. Besoin d'eau fraîche, peut-être. Oui, voilà, je pensais mieux.

0: Besoin d'amour, c'était France Gall pour démarrer votre lundi matin, votre semaine également. Merci d'être avec nous. Bonjour la Touraine.
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0: On fête les Germaines et les Bernards aujourd'hui. Et si vous étiez en Bretagne, on fêterait les nougats. Je vous avoue que c'est quand même très gourmand.
3: Un prénom
0: nougat. Alors santé à la fin, évidemment. Mais sachant que notre spécialité tourangelle, c'est le nougat de Tours. Bon, j'ai envie de dire, pourquoi pas. Allez, vous restez avec nous. Vous sentez pas un peu fatigué ce matin, Thomas, vous?
3: Bon, non, ça va.
0: Non, très bien. Non, parce que
3: vous êtes fatigué, vous?
0: Bah, vous savez, je suis un peu tout le temps fatigué. Ah, ça, c'est un peu toujours mon problème, ça. Mais la fatigue du lundi matin. Ah, ça, on la ressent quand même, hein, cette fameuse fatigue. Alors justement, on va poser la question dans un instant à notre médecin, le docteur Gérald de Kirzec. Est-ce bien normal d'être fatigué le lundi matin ?
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0: Chaque jour, on vous propose une consultation médicale avec notre médecin, le docteur Gérald de Kirzec, histoire de prendre soin de vous. Ça tombe très bien, le matin, justement, et surtout aujourd'hui, lundi. Une question, docteur, la fatigue du lundi matin. Bonjour, docteur.
3: Bonjour à toutes et à tous. Petit phénomène étrange, mais qui touche quand même des millions de Français chaque lundi matin. Vous avez passé un week-end tranquille, grasse mat, balade, canapé, rien de stressant. Et pourtant, quand le réveil sonne, on est plus épuisé que le vendredi soir. On se traîne hors du lit, et vraiment se traîner, on a la tête dans le brouillard et on rêve surtout du prochain week-end. Alors rassurez-vous, vous n'êtes pas seul, si vous voyez ce que je veux dire. La fatigue du lundi matin, même un petit nom savant s'appelle le décalage social, le jet lag social, un peu comme si vous aviez pris l'avion. C'est un décalage en fait entre votre rythme biologique naturel et les contraintes sociales de la semaine. Et c'est pas qu'une impression, c'est un vrai phénomène physiologique. Alors, ce qui se passe dans votre corps, le week-end en fait, vous vous levez plus tard, vous mangez à des heures différentes, vous bougez moins ou autrement. Et l'horloge interne, cette petite chef d'orchestre dans le cerveau, elle perd complètement ses repères. Et quand arrive le lundi matin, l'organisme, il est complètement déphasé. C'est comme si vous aviez pris l'avion pour un décalage horaire de plusieurs heures sans avoir bougé de votre canapé. Résultat, le réveil est brutal. La mélatonine, l'hormone du sommeil, est encore élevée. Et le cortisol, qui est l'hormone du réveil, elle est complètement à la ramasse. Voilà, c'est ça le décalage horaire social. Mais c'est pas tout. Si vous avez passé le week-end à faire la grasse mat jusqu'à 11 heures, votre corps a appris que dormir tard, c'est la nouvelle norme. Et à 6h30 le matin, c'est un vrai choc. Donc si ça vous arrive tous les lundis, que ça dure depuis des mois, c'est pas anodin, faut peut-être quand même en parler à votre médecin.
0: Et c'est quoi les conseils simples peut-être et concrets, docteur, pour éviter ce coup de massue du lundi matin, là, sans sacrifier le week-end ?
3: Vous voulez des astuces pratiques pour réconcilier le week-end avec le réveil du lundi ? Allez, déjà, ne dépassez pas une heure de décalage. Le week-end, vous pouvez faire la grasse mat, mais pas trop, juste une heure de plus. L'idéal, c'est de se lever au maximum une heure plus tard que le jour de semaine. Conseil numéro 2, exposez-vous à la lumière dès le réveil, dès lundi matin. Dès que vous ouvrez les yeux, ouvrez les rideaux, allumez la lumière, allez marcher, c'est plutôt pas mal. Et conseil numéro 3, le dimanche soir, préparez votre lundi, couchez-vous à une heure raisonnable, pas trop tard, évitez les écrans lumineux pour avoir une bonne nuit. Et puis allez, la cerise sur le gâteau, c'est de bouger, mais pas trop fort. Petite activité physique, une petite marche rapide du lundi matin, ça c'est plutôt pas mal. Des étirements, tout ça, ça active la circulation, ça réveille le corps. Et on va éviter les sports intenses. Si vous êtes déjà fatigué, ça risquerait de vous épuiser davantage. Allez, je vous souhaite un bon lundi, d'ici là, portez-vous bien.
0: Merci docteur Kirzec et tous vos conseils santé, on les retrouve sur ici.fr et sur notre application. Ici, dans Les gens d'ici, dans un instant, on part à la rencontre d'Alex au bout du monde. Ouais, enfin, au bout du monde. Au bout du monde, à l'endroit qu'on appelle le bout du monde, chez nous en Touraine. On ira à Bertonnet, vous vous en doutez, avec un restaurateur pas comme les autres. Et la musique, c'est celle des Depeche Mode. Voici Just Can't Get Enough. Bon réveil.

0: Les Dépêche Mode avec ce titre Just Can't Get Enough à l'instant. Bon réveil, il est déjà 6h19. On regarde ce qui se passe sur les routes et il y a évidemment quelques petites difficultés de circulation ce matin, notamment si vous êtes dans le secteur de Vouvray, soyez vigilants. La rue de la Vérine est actuellement fermée à la circulation et ce pour encore quelques jours. Il y a des travaux dans le secteur et donc forcément ça pourrait créer des difficultés, notamment sur le pont du Général de Gaulle, la départementale 142 du côté de Vouvray, pour franchir la Loire de part et d'autre évidemment. Donc soyez vigilants. Partout ailleurs, ça roule bien, on n'a pas de problème sur les grands axes, la 10, la 28 et la 85. Si vous en rencontrez, n'hésitez pas, vous nous appelez 02 47 38 10 20. Vous nous envoyez aussi votre message vocal. L'info, on la fait passer aussi via notre WhatsApp. C'est le même numéro, 02 47 38 10 20.
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0: Ça tombe très bien, on prend la route et on s'éloigne de la métropole ce matin, direction le bout du monde, à Berthenay. Bah oui, parce que dans les gens d'ici, on rencontre des tourangeaux, des tourangelles exceptionnels. C'est avec vous, Émilie Mendoza, ce matin. Vous êtes partie à la rencontre d'Alex. C'est justement le chef du restaurant au bout du monde, à Berthenay.
3: Il y a toujours un bout du monde d'où est-ce qu'on peut être, n'importe quel endroit sur la planète, en fait, on est toujours à l'autre bout du monde, de l'autre endroit de la planète, quoi.
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3: Bonjour, moi c'est Alex, je suis le patron et chef du restaurant Le Bout du Monde à Berthenay.
4: Pas besoin d'un chapeau d'aventurier ou d'une machette pour y arriver. C'est en sortant du bourg de Berthenay qu'on tombe sur le bout du monde. Entre la route qui traverse le bourg du village et la digue qui le protège de la Loire, on arrive parfois au bout du monde par hasard. Mais ce n'était pas le cas d'Alex.
3: À la base, en fait, c'était le restaurant avec lequel on allait souvent déjeuner avec ma femme. C'était notre restaurant d'amoureux et en fait, tout simplement, quand on a su qu'il était à vendre, en fait, on a sauté sur l'occasion, quoi.
4: Avant de passer derrière les fourneaux, Alex était barman, ce qui lui a permis de voir du pays.
3: En tant que barman, j'ai fait les saisons à droite à gauche. Je suis parti à Courchevel, du côté de Saint-Tropez. J'ai aussi fait l'Australie, j'ai fait l'Angleterre pendant plusieurs années. Enfin voilà, j'ai beaucoup voyagé, ouais. Et que ce soit professionnellement et puis aussi personnellement.
4: Une question s'impose. Après avoir autant voyagé, pourquoi choisir la Touraine ?
3: Bah déjà, c'est là où j'ai grandi. Et puis, ce que j'aime en Touraine, nationalement, on va dire, c'est qu'en fait, c'est au milieu de tout, quoi. Je veux dire, on est à 2 heures de la grande ville, enfin de la capitale, on est à 2 heures de la mer, on est à 3 heures de la première montagne. Enfin, voilà, c'est quand même assez agréable d'être en Touraine, quoi.
4: La Touraine, pour Alex, c'est donc finalement être à la maison. Et c'est justement la cuisine qu'il propose.
3: Ah, c'est le bien-être, le être comme chez soi, avoir... l'impression de manger des plats comme maman faisait à l'époque. Et puis on se prend pas la tête, quoi. Ici on a le bout du monde, c'est la cuisine brute, quoi, vraiment sans chichi. On n'est pas là à mettre petit demi de tomate cerise hors saison juste pour faire joli sur l'assiette, ou non, il y a pas de déco. C'est vraiment des produits bruts cuisinés, j'espère en tout cas, bien. Et dans l'assiette, sans trop de surplus, quoi.
4: Et même si le cuisinier et sa famille essayent de faire la part des choses entre lieu de travail et lieu de vie, cet été, vous les croiserez sans doute sur place à toute heure.
3: En été, ouais, ça nous arrive d'y rester toute une journée sans coupure, quoi. On a tout ce qu'il faut, on a les tentes, on a le petit studio à l'étage pour les enfants, et puis une petite salle de jeu pour la famille, quoi.
4: Tout ce qu'il faut finalement pour se sentir au bout du monde, comme à la maison.
0: Merci Émilie Mendoza. Des rencontres dans les gens d'ici, il y en a plein à retrouver sur le site ici.fr et sur notre application ici. Et puisqu'on était au bout du monde, bon, on va pousser un petit peu le bateau plus loin. Direction l'île au trésor, celle des enfoirés. Maintenant, il est 6h23. C'est à suivre dans un instant. Votre horoscope avec Catherine Viguier. On va tout vous dire sur votre journée et le retour de l'info à 6h30.

0: le trésor. À l'instant, c'était les enfoirés. L'horoscope dans un instant. Votre horoscope, juste après ça.
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0: L'horoscope de ce lundi 15 juin avec vous, Catherine Viguier. Visiblement une nouvelle phase de lune aujourd'hui.
5: Oui, c'est la nouvelle lune aux Gémeaux. Bélier, cette nouvelle lune vous réussit pleinement. Elle vous libère d'un poids administratif ou autre. Taureau, vous devriez profiter d'un avantage sur le plan financier ou réaliser une bonne opération. Gémeaux, une jolie journée qui en annonce d'autres et qui favorise votre épanouissement personnel. Cancer, il sera préférable de rester au calme ou de cultiver votre richesse intérieure. Lion, agréable journée, vous vous sentirez pousser des ailes, l'amitié vous tiendra chaud. Vierge, un lundi de juin qui vous sera utile à votre vie sociale et professionnelle. Balance, de belles opportunités de voyage, de découverte d'autres cultures et d'autres gens. Scorpion, vous êtes tenu de veiller sur votre argent et il y a du neuf dans ce domaine. Sagittaire, une histoire d'amour vous travaille ou c'est un contrat de travail. Dans les deux cas, ça bougera ces jours-ci. Capricorne, début de semaine qui ne vous laisse pas une minute, vous assurez dans toutes vos tâches. Verseau, bonne nouvelle que cette nouvelle lune en signe ami, vous serez heureux et fier de vous. Poisson, tout se passe en famille, un renouveau est possible, ne laissez pas passer cette chance. Et pour nous tous, on s'envole pour ailleurs avec qui veut nous suivre.
0: Merci beaucoup Catherine et cet horoscope, eh bien vous le retrouvez également sur ici.fr et sur notre application Ici. Bonjour à vous, bon réveil, 6h29.
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0: Et c'est reparti pour une nouvelle journée, une nouvelle semaine également. Bonjour à vous qui nous rejoignez peut-être là, maintenant, devant votre poste de télévision. C'est lundi, nous sommes le 15 juin et on se réveille ensemble jusqu'à 9h. On prend le petit-déj et on démarre cette semaine, cette journée avec vous. Bonjour Thomas Coignac.
6: Bonjour Nicolas Bedin, bonjour à toutes et à tous.
0: Bonjour à Grégory, notre réalisateur, Mathilde pour les images, aussi dans la régie, ici Centre-Val-de-Loire, et Louane avec qui vous allez jouer tout à l'heure au 02 47 38 10 20. C'est parti. On s'informe pour commencer avec vous, Thomas Coignac.
6: Et on va rencontrer des surhommes et des surfemmes. Ils se sont donné rendez-vous en Touraine hier. On les écoutera dans deux minutes. Elles, eux, qui ont terminé l'Ironman, ce triathlon XXXL. On les écoutera donc dans deux minutes, juste après le tour de l'actualité en France et dans le monde à 6h30. C'est le 90 secondes. Cyril Ardo-Redon.
7: La vérité est-elle toujours convaincante? L'État nous doit-il quelque chose? Ce sont les sujets du bac de philosophie des années précédentes. Début de l'épreuve ce matin à 8h pour 530 000 élèves de terminale avant les épreuves de spécialité dès demain. Un collectif d'associations féministes appelle à manifester ce soir partout en France devant les palais de justice dans le sillage de l'affaire Liana. Dans ce contexte, des députés sont reçus cet après-midi à Matignon. Ils plaident pour l'inscription rapide à l'agenda du Parlement d'un texte de loi intégrale contre les violences sexistes et sexuelles. L'objectif, c'est le soutien au Liban, la réouverture d'Hormuz et la conclusion d'un accord, dit Emmanuel Macron. La France accueille un sommet du G7 dès aujourd'hui à Évian, en Haute-Savoie. Réunion dans un contexte particulier alors qu'un accord de paix est en bonne voie entre les États-Unis et l'Iran. 6 départements sont aujourd'hui en vigilance orange au feu de forêt. Il s'agit de l'Aude, de l'Hérault, du Gard, du Vaucluse, de la Vendée et des Deux-Sèvres. Les conditions météo aggravent le risque de départ hectares de feux et de propagation selon Météo France. La Coupe du Monde de foot, les champions d'Europe en titre, les Espagnols affrontent le Cap-Vert à 18h avant France-Sénégal demain à 21h. Et puis lui a conservé son titre de champion de France en battant son grand frère en tennis de table, Félix Lebrun, battu Alexis en 6 manches 4-2 hier à Laval. Ça fait 4 ans qu'ils sont face à face en finale des championnats de France.
6: Et vous les avez peut-être croisés hier, courbés sur leur vélo, avançant péniblement en courant sous la chaleur. L'Ironman de Tours, c'était donc toute la journée. Ça a commencé par 3,8 km à la nage, puis 180 en vélo, puis un marathon en courant, avant l'arrivée finale au Parc Expo de Tours, Eva Kling.
8: Devant la ligne d'arrivée, des milliers de supporters, parmi eux Anne-Claire, venue de Bretagne pour son copain qui a eu quelques pépins pendant sa préparation.
9: Bah, il s'est fait renverser par une voiture, il s'est tordu la cheville sur un trail, mais bon, il est quand même là aujourd'hui.
8: Elle est accompagnée d'Hugo, le père de son copain.
10: Je suis sûr de toi, mon fils, continue, t'es un guerrier.
8: À l'inverse, Océane et Camille sont venues supporter leur père.
11: 51 ans cette année, c'est son deuxième. Le premier, on s'est dit, oulala, on va pas le récupérer.
12: Il était au bout de sa vie à la fin. Là, on s'est dit, comment il va faire? Et là, il était surmotivé en partant pour le marathon.
11: Franchement, on est fiers de lui, on le supporte jusqu'au bout. Qu'il fasse 30 degrés, 40 degrés, on est là.
8: Après plus de 3 km de nage, 180 de vélo et 42 de course à pied, Alexandre Caille arrive premier.
10: Il y avait une ambiance de malade, le parcours était très joli. La finish line à l'intérieur, c'est incroyable, vraiment. J'ai kiffé, j'ai essayé de partager avec les gens au maximum. Et les jambes le rendent bien.
8: Il termine le parcours en 8h05, une performance énorme qui en fait à jamais le vainqueur du premier Ironman de Tours. Celle qui marque l'histoire, c'est aussi la Belge Yoni Van Houten.
13: C'était dur, mais j'ai bien profité des vues. C'était formidable.
8: Pour son deuxième Ironman, elle termine première femme après 9h11 d'effort. De manière générale, cette première édition est un succès, se félicite Thibaut Vélard, directeur général d'Ironman France.
14: On sait que la Vallée de la Loire, c'est un territoire attractif pour les Français mais aussi pour les touristes étrangers. La preuve en est puisqu'on a 53% d'étrangers aujourd'hui sur l'Ironman. En plus, on offre un profil relativement plat. Ça permet aux athlètes de se tester sur un format beaucoup plus rapide.
8: Ils donnent rendez-vous l'année prochaine pour un half Ironman cette fois-ci, c'est-à-dire un triathlon avec les distances réduites de moitié comme l'année dernière.
6: Le reportage ici Touraine d'Eva Kling. Et puis dans le journal de 7h, on retourne à Emmaüs, à Èvre-sur-Indre, constater les dégâts après l'incendie qui a totalement détruit le dépôt le plus grand de Touraine. C'était vendredi. Réouverture pas avant demain. Il faut tout sécuriser et trouver une solution pour stocker les dons, explique la responsable du site. La météo, Nicolas, avec un grand soleil et une grosse chaleur.
0: Exactement. Voilà, vous avez tout dit, tout résumé pour la journée. Alors, les températures ce matin qui vous attendent au lever du jour et que vous relevez, bien sûr, sur notre page Facebook ici Touraine, 14 degrés 1 précisément chez Pascal à Beaulieu-les-Loches, 12 degrés chez Lisiane à Possé-sur-Cisse, 13 chez Ludovic, 15 à Bourgueil chez Béatrice. Allez, vous continuez à faire la météo avec nous. On vous attend et on se retrouve sur notre page Facebook ici Touraine. Alors, pas de mystère pour ce matin. Eh ben, ça commence avec du soleil en Touraine. Du soleil également attendu cet après-midi. Soleil très largement présent, nous dit Météo France. Et côté température, bon, bah là aussi, hein, ça monte beaucoup même. 33 à 35 degrés, nous dit Météo France. 33 degrés à Tours, à Amboise, à Chinon, 34 degrés dans le Lauchois au meilleur de l'après-midi. 6h35. Un coup d'œil rapide sur vos conditions de circulation. Pour le moment, tout va bien. Ça roule bien sur les routes de notre département. Pas de difficulté à l'heure actuelle à vous signaler sur la 10, la 28 et la 85, ni même sur la rocade de Tours. Si vous en rencontrez, vous n'hésitez pas bien sûr à nous appeler. La route, on la fait avec vous. Un seul numéro, 02 47 38 10 20.
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0: C'est parti pour une nouvelle journée, une nouvelle semaine également, et ça se passe avec vous. 6h35, c'est lundi, nous sommes le 15 juin aujourd'hui, et ça commence avec la musique que vous aimez. Évidemment, attention, vous allez sortir du lit avec ça. Voici Daniel Balavoine, Dieu que c'est beau.

0: Dieu que c'est beau, Daniel Balavoine. À l'instant, bon réveil, la Touraine. Il est déjà quasiment 7h20. C'est reparti pour une toute nouvelle journée.
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0: Vous avez un chat, les vacances approchent et vous vous demandez peut-être comment voyager avec votre chat justement dans la voiture. Eh bien, réponse de Pierre Fabin, notre veto, dans un instant. Et le sport tout de suite. Votre journal des sports, Thomas Coignac.
3: Et c'est donc lui le meilleur de ces hommes de fer. Alexandre Caille triomphe sur l'Ironman de Tours. Arrivé au parc des expositions hier, 8h05 après son départ. Il a bouclé son triathlon de 196 km, natation, vélo puis course, avec près de 10 minutes d'avance sur le deuxième. Il aurait quand même bien aimé faire moins de 8 heures. Écoutez-le.
4: J'étais venu pour gagner, mais aussi faire un sub-8. J'ai pas fait le sub-8, mais le parcours était très compliqué. Ouais, vélo, beaucoup de dodanes, beaucoup de relances. C'est un parcours assez usant. La première partie très rapide, la deuxième partie un peu moins. Il avait fait très chaud aussi, mais on reviendra sur une autre course sur le territoire pour essayer de rouler un peu plus vite. Mais je suis très content.
3: Et chez les femmes, c'est la Belge Yoni Van Aute qui l'a emporté avec plus d'une demi-heure d'avance sur la deuxième.
0: Bon, ça a été beaucoup plus serré quand même aux 24 heures du Mans, Thomas.
3: Oui, 10 secondes d'écart entre les deux premières voitures et une victoire hier de la Toyota, la numéro 7 du japonais Kamui Kobayashi, du britannique Mike Conway et du néerlandais Nick De Vries devant la BMW numéro 20. Première victoire de Toyota depuis 2022 après 3 succès de Ferrari.
0: Le Tourangeau Ange-Johan Bonny débute bien sa Coupe du Monde.
3: Avec la Côte d'Ivoire, l'attaquant passé par le Chambéry FC et le Tours FC est entré en jeu lors de la victoire 1-0 des Ivoiriens contre l'Équateur, c'était cette nuit. L'Allemagne a aussi bien réussi son entrée contre un des petits poussés, Curaçao, écrasé 7-1. Les Pays-Bas un peu moins, 2-2 contre le Japon. La Suède a largement battu la Tunisie 5-1. Un poil moins regardé que la Coupe du Monde, c'était aussi les finales de la Coupe d'Indre-et-Loire hier, avec un tout premier titre dans la jeune histoire de l'Union Foot de Touraine qui remporte la Coupe départementale féminine face au FAS Saint-Symphorien. Chez les hommes, victoire de l'AC Portugais de Tours contre AZ Cheyer. Et puis en volée, ça se passe mal pour les Bleus en Ligue des Nations. 4e défaite en 5 matchs hier contre l'Allemagne pour les coéquipiers du Tourangeau Lucas Ramon qui était titulaire. C'en est fini de la première phase au Canada. La deuxième, c'est tout près de chez nous à Orléans à partir du 24 juin.
0: Allez, vous restez avec nous dans un instant. Les conseils de notre vétérinaire Pierre Fabin, c'est juste après ça.
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0: Chaque jour, des conseils pour mieux vivre avec son animal de compagniste, avec notre vétérinaire Pierre Fabin. Docteur, les départs en vacances approchent et on le sait, en tout cas les propriétaires de chats le savent, emmener son chat en vacances, ça tourne souvent au drame familial, il y a les miaulements, il y a le stress, on ne sait plus trop comment gérer. Bon, docteur, expliquez-nous comment emmener son chat en vacances sans que ce soit un véritable cauchemar.
6: Alors pour moi, le secret, c'est l'anticipation et le choix de la caisse. Oubliez les sacs souples qui s'écrasent, il faut une boîte en plastique rigide. Mais attention, l'erreur classique, c'est de la sortir de la cave 5 minutes avant le départ. Votre chat comprend immédiatement que c'est un piège et va paniquer. Sortez-la plutôt dans le salon une bonne semaine avant. Laissez la porte ouverte, glissez un vieux t-shirt avec votre odeur et donnez-lui ses friandises à l'intérieur. Ajoutez-y ses jouets pour qu'il s'approprie l'espace. Elle doit devenir un refuge. Le jour J, vaporisez quelques phéromones apaisantes au fond de la caisse 30 minutes avant de partir. Ça fait fera drastiquement chuter son stress.
0: Et une fois que le chat est bien installé justement, où est-ce qu'on doit le placer dans cette caisse et surtout la caisse, on la met où dans la voiture pour qu'il soit vraiment en sécurité ?
6: Il est impératif que la cage de votre chat soit sécurisée. Donc soit il faudra l'attacher avec la ceinture de sécurité, ou bien il faudra la placer en la calant au sol derrière les sièges avant. Comme ça, elle ne bougera pas d'un millimètre et restera à l'abri du soleil direct. Ensuite, pour limiter le stress visuel, recouvrez-la d'un drap fin. Les chats détestent voir le paysage défiler à 130 km/h. Ça les terrifie. Dans la pénombre, avec le bruit du moteur, ils finissent en général par s'endormir. Et par pitié, on ne le laisse jamais voyager libre. Sous l'effet de la peur, il ira se coincer sous vos pédales et provoquera un accident.
0: Voilà, et pendant les heures de route, alors comment est-ce qu'on gère les pauses sur les aires d'autoroute, docteur ? Est-ce qu'on le sort un peu ? On le nourrit ?
6: Pour la nourriture, c'est jeune, strict. Le chat est très sujet au mal des transports. Retirez toujours sa gamelle au moins 4 à 6 heures avant le départ, sinon il risque de vomir. Lors des pauses sur l'autoroute, n'ouvrez non plus jamais sa caisse. S'il y a une issue ouverte, même tenue avec un harnais, le bruit d'un klaxon risque de le terroriser. Il s'arrachera de vos bras et essayera de fuir. Et si vous voulez lui proposer de l'eau, faites-le toujours porte et fenêtre fermées. Et si le trajet est vraiment très long, plus de 6 heures, pensez à lui prévoir une petite litière que vous pourrez installer sur vos sièges ou dans sa cage.
0: Merci beaucoup, docteur Pierre Fabin. Tous vos conseils, on les retrouve sur ici.fr et sur notre application. Ici, on vous retrouve demain à la même heure. Restez avec nous, les 3 plus des infos qui vous concernent, qui vont vous aider aujourd'hui, notamment si vous avez, comme tout le monde en fait, des poubelles. On va parler déchets et collecte de déchets dans les 3 plus d'ici Touraine. Restez avec nous. À suivre également l'humour en tube, votre dose d'humour quotidienne.

0: Les Kin avec ce titre Everybody's Changing. Vous restez avec nous dans un instant, les 3 plus d'ici matin. Et puis un petit coup d'œil quand même sur vos conditions de déplacement dans la métropole. On est au PC Mobilité Fil Bleu. Sindra est avec nous. Bonjour Sindra.
1: Bonjour Nicolas.
0: Comment ça se passe Sindra si on prend le bus ou le tram ce matin?
1: Bah écoutez, pour ce début de matinée, ça circule plutôt pas mal sur l'ensemble du réseau bus et tramway, rien à signaler. Côté déviation, dans le cadre de la continuité des travaux de la deuxième ligne tramway, donc il y a pas mal de déviations, notamment sur la ligne 4 qui est déviée dans le secteur Wagner et Churchill avec la création de la ligne 4B qui va desservir les arrêts entre Liberté et Atlante. La ligne 5 aussi qui est déviée dans le secteur Saint-Sauveur et Michelin, ainsi que des ajustements horaires sur la ligne 15. Tout le détail, vous pouvez bien évidemment le retrouver sur le site ou l'application Fil Bleu dans la rubrique Infotrafic.
0: Merci beaucoup Sindra. Alors, vous êtes OK pour qu'on se retrouve aux alentours de 8h20 tout à l'heure?
1: Bien sûr,
0: tout à l'heure. Allez, bon courage à vous, belle Merci. Matinée. Il est déjà 7h10.
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0: Les 3 plus d'ici matin, ce sont les 3 informations essentielles pour votre journée. On va s'intéresser à vos poubelles. Bon, plutôt aux déchetteries. Pour commencer, bah oui, il fait chaud et forcément, bah les horaires d'ouverture des déchetteries vont quelque peu varier. Alors par exemple, pour les déchetteries de Jouer-les-Tours, celles de Saint-Pierre-des-Corps et Chansons-sur-Choisille, qui sont ouvertes du lundi au samedi, eh bien elles ouvrent plus tôt, tout à l'heure, à partir de 7h30 et jusqu'à 15h30. Et en ce qui concerne les déchetteries de Tournord, Fondette, La Riche et Saint-Avertin, et qui ouvrent à partir de demain et jusqu'à dimanche prochain, et ben là, elles ouvrent un petit peu différemment de 7h30 à 15h30 et dimanche 21 juin de 9h à 12h30. Donc, ces horaires sont simplement décalés pour vous permettre toujours de vous rendre dans ces déchetteries. Et puis, attention, pas de panique, les collectes aussi d'ordures, de poubelles, bah elles changent d'horaire. Je vous explique, les tournées qui sont réalisées l'après-midi, par exemple les bacs jaunes, par exemple dans certains secteurs, et bah, si les collectes commençaient à midi et demi, et donc les collectes se faisaient l'après-midi, et bah, pas de panique, laissez vos bacs dehors et bien en évidence, parce qu'elles vont débuter beaucoup plus tard à cause de ces forte chaleur, 18h30 environ, pour notamment les secteurs de Chambray-les-Tours, Jouer-les-Tours, Saint-Avertin, Tournord, Tours-Sud, le secteur Beaujardin, La Riche, Saint-Cyr-sur-Loire, Notre-Dame-d'Oé, Maitrey, La Membrolle. Donc laissez les poubelles durant la soirée, la collecte peut se terminer dans la nuit jusqu'à 3h30 du matin. Donc tout va bien, c'est normal, les collectes vont se faire, mais elles sont décalées à la fin d'après-midi, voire à la nuit prochaine. Et puis, à noter également que samedi, avec un jour d'avance, c'est la fête de la musique du côté de Château-Renaud. Fête de la musique qui donc va se dérouler pour la 24e édition cette année, à partir de 16h ce samedi, dans le parc du château de Château-Renaud. Alors, c'est pas tout à fait la fête de la musique, ça s'appelle Musico-Château. Mais c'est la même chose. En tout cas, il y a de quoi faire la fête. C'est samedi, c'est à Château-Renaud, c'est à partir de 16h, et c'est toujours gratuit.
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0: 6h52, la musique d'Alain Chamfort pour démarrer votre journée. Manu Reva, dans un instant, l'humour en tube avec Fred Ballard et le retour de l'info, c'est à 7h en compagnie de Thomas Coignac. Bon réveil.

0: Alain Chamfort à l'instant avec ce titre Manu Reva, 6h57. Restez donc avec nous, c'est à suivre dans un instant l'info, le journal bien sûr à 7h et puis l'humour en tube avec Alex Vizorek ce matin et Fabrice Eboué. Bah oui, c'est de l'invitation de Fred Ballard, on va se demander forcément le bac de philo. Bah oui, visiblement faut mieux en rire.
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0: 6h57, alors c'est quoi la philosophie? C'est se poser des questions sur notre fonctionnement, nous, d'êtres humains, bien sûr. Alors Fred Ballard, vous avez demandé à deux de vos humoristes dans votre écurie de s'interroger sur certaines évolutions sociétales dans l'humour en tube. Bah oui, ce matin aussi, nous aussi, on fait de la philo.
4: Agatha Christie, les Dix Petits Nègres, vous êtes au courant? Ils ont dit qu'il faut changer de titre. Maintenant, ça s'appelle... Ils étaient 10. Moi, j'apprends ça. Le lendemain, je vais chez mon libraire. Je dis bonjour, je voudrais Ils étaient 10. Il me dit, avec vous, ça fait 11. Ah.
5: Voilà, réflexion d'un maître à penser philo-comique, Fabrice Eboué, un docteur en autodérision, qui nous interroge sur notre rapport à la tolérance, aux préjugés et à la connerie humaine aussi, accessoirement.
4: Ils veulent faire interdire Dumbo parce qu'ils disent, à un moment, il y a trois corbeaux noirs qui chantent le blues sur une branche, c'est une représentation raciste des noirs américains de l'époque. C'est vrai, mais moi j'ai vu Dumbo au CP, j'étais le seul élève de couleur, personne à la fin du dessin animé n'est venu me voir en me disant « Oh, le corbeau, le corbeau !» Alors que le petit Benoît, qui avait les oreilles décollées...
5: Bah oui, on l'a appelé Dumbo jusqu'à son mariage, et ça c'est du harcèlement scolaire et moral, ce qui prouve que l'humain n'est vraiment pas un animal très fréquentable. Mais bon, faut pas commencer un devoir de philo comme ça, hein. La forme c'est aussi important que le fond, et un devoir de philo doit comporter...
6: 4 parties. La première, l'introduction. Et attention, à l'inverse de la relation homme-femme, en philo, l'introduction, c'est pas le meilleur moment du concept. En philo, c'est plus important de réfléchir que d'avoir la réponse. Et c'est pour ça que la philo, c'est quand même une discipline très française.
5: Voilà, heureusement que les Belges sont là pour nous élever spirituellement. Merci Maître Vizorek pour ce cours magistral qui nous prouve que l'humour sauve de tout, même des sujets de philo les plus tordus. Être ou ne pas être drôle, faut surtout pas se poser la question.
0: Merci beaucoup Fred Ballard. Et demain ensemble, on va tenter, grâce à vous Fred, c'est promis, de rentrer dans notre maillot de bain d'été en 15 jours. Oui, bon, ça va pas être facile, mais on va y arriver. Merci Fred et à demain.
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0: Merci de nous avoir choisis pour démarrer votre journée. Il est 7h, voici votre journal. Et l'info en Touraine avec vous, Thomas Coignac.
7: Et quand pourrez-vous aller racheter des meubles, de l'électroménager, des vêtements chez Emmaüs après l'incendie du plus gros dépôt de Touraine vendredi à Èvre-sur-Indre? La date de réouverture est encore floue, peut-être demain, peut-être plus tard. En tout cas, il faut vite trouver une solution puisque sans rentrée d'argent, impossible de continuer à héberger les 65 personnes qui vivent sur les lieux. Sur place, Eva Kling, on cherche donc des solutions pour rouvrir le plus vite possible.
8: Une odeur de fumée.
9: Ça va sentir quelques jours.
8: Et un hangar ravagé qui menace de s'effondrer malgré l'impressionnant spectacle. L'objectif, explique Fadwa El-Wari, co-responsable du site, c'est...
10: de passer vite à autre chose. Ça ne doit pas nous freiner, ça ne doit pas nous arrêter dans nos activités, dans ce qu'on fait au quotidien. En avance, et on va y arriver.
8: Mais avant, il faut régler quelques problèmes logistiques, notamment pour stocker les dons.
10: Ou les barnums, ou avoir un lieu qu'on a un petit peu plus loin. Puis sécuriser et puis faire passer les donateurs par un autre chemin.
8: Des solutions explorées lors d'une réunion demain matin avec les compagnons et la commission des travaux.
10: Ça permettra justement à tout le monde de penser à l'avenir.
8: Le plus urgent, c'est de raccorder le site à l'eau et au gaz coupé depuis l'incendie. Pour ça, les dirigeantes peuvent compter sur l'aide du maire de la commune.
11: Vous savez, nous, c'est un vieux partenariat entre Emmaüs et la commune d'Èvre. Quand il y a besoin, il faut être là, quoi.
8: Jean-Christophe Gassot doit aussi rassurer les autres administrés.
11: Chaque fois, on vient me voir pour me dire, t'es au courant, t'es...

0: réjouis chez les Évriennes et les Évriens. Si vous voulez, une petite pointe de tristesse quand même, parce que tout le monde vient acheter ou faire des dépôts. Ça fait partie de la vie de la commune, quoi.
1: Quant à l'origine du feu, elle reste pour l'heure inconnue. L'enquête des gendarmes doit déterminer s'il s'agit d'un incendie accidentel ou criminel.
2: Avec notamment un chien qui doit venir sur place une fois que le site aura refroidi, chargé de renifler la présence ou pas de produits inflammables qui auraient pu déclencher le feu, comme de l'essence, de l'alcool ou des allumes-feu.
3: Ils rentreront dimanche à Marais.
2: Quarantaine jusqu'au 21 juin, comme prévu pour les deux Tourangeaux confinés à l'hôpital Bichat à Paris après l'épisode Antavirus. Les deux habitants du Castel Renaudet qui étaient sur le fameux bateau de croisière avaient demandé à finir leur quarantaine à la maison, comme ça se fait dans d'autres pays européens. Demande finalement rejetée par le juge des libertés. C'était interdit, mais une soixantaine de personnes ont essayé d'installer une rave party ce week-end en Touraine, à Sonzé, au nord-ouest de Tours. La gendarmerie qui a repéré leur véhicule dans la nuit de samedi à dimanche les en a empêchés. Quelques heures avant, 1500 personnes environ avaient manifesté à Tours pour défendre le droit à la fête.
3: Ils soignent les enfants et le font très bien, mais dans des conditions déplorables.
2: Voilà ce que dit, en gros, une mère de famille du Loiret, dont le bébé est hospitalisé à Clocheville, à Tours, depuis fin avril, en un mois et demi. Elle a déjà connu une inondation dans la salle de réanimation et l'absence de clim dans une pièce en pleine vague de chaleur. Marie, c'est son prénom, lance donc un appel au secours pour les soignants, comme elle le dit.
4: C'est un appel au secours pour les soignants parce que toutes les personnes que j'ai rencontrées là-bas, que ce soit chirurgien, médecin, infirmier, auxiliaire de puériculture, aides-soignants, ce sont des gens profondément humains qui nous ont accompagnés, moi et mon époux, dans cette épreuve. Et vraiment, on voit qu'ils se donnent à 100% dans leur travail, qu'ils sont investis, qu'ils font du mieux qu'ils peuvent. Et en fait, si moi, en remerciement des soins qu'ils apportent à mon petit garçon, je peux essayer de faire quelque chose, c'est ça, et dire non, il faut vraiment que l'État débloque des fonds et redonne les moyens financiers d'aider correctement les soignants à travailler dans des conditions plus appropriées. Si c'est ce que je peux faire pour eux, je le fais.
2: Et vous entendrez la réponse de la direction de Clocheville tout à l'heure à 7h30. Demain, les syndicats appellent à une heure de grève pour dénoncer notamment ces problèmes de sous-effectifs et les travaux en retard. On en reparle aussi à 7h45 avec une représentante du syndicat Sud Santé Sociaux qui sera notre invitée. Et si vous êtes en voiture en route pour le bac philo, montez le son. À moins d'une heure du début de l'épreuve, on a quelques conseils pour vous. Ils sont signés d'une professeure de philo. Elle s'appelle Agnès Juvanon.
5: Il faut justement oublier un peu ce qu'on a révisé et traiter le sujet précis sans vouloir plaquer un cours un peu appris par cœur qui serait un peu loin du sujet, ne pas se précipiter pour choisir le sujet. Et une fois qu'on a fait son choix, si c'est la dissertation qui est choisie, essayer de penser large et de mobiliser mentalement tout ce qu'ils ont vu toute l'année en philo. Et en fait, le programme est assez large et potentiellement tous les chapitres du programme peuvent toujours être utilisés pour traiter le sujet qui sera proposé aujourd'hui. On n'attend pas des citations complètes in extenso, entre guillemets. Se rappeler le nom d'un auteur et un peu résumer sa pensée, quitte à la reformuler avec ses propres mots, c'est déjà très bien. Ce qui compte, c'est vraiment la capacité à respecter en fait le sujet qui est proposé. Donc là, faut s'affronter à la difficulté et c'est ce qui sera valorisé par le correcteur.
2: Et en Indre-et-Loire, il y a 4500 candidats au bac général et technologique cette année. À partir de demain, ce sera les épreuves de spécialité jusqu'au 18. Et puis vigilance, si vous allez vous balader dans les bois aujourd'hui avec la chaleur, 6 départements au total sont en vigilance orange aux feux de forêt et pas uniquement dans le sud, puisque tout près de chez nous, les Deux-Sèvres en font partie. Tout comme la Vendée.
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2: Bon, chaleur, c'est le cas de le dire pour aujourd'hui,
3: oui.
2: Nicolas.
3: C'est le cas, effectivement. Ce matin, par exemple, déjà 15 degrés à Saint-Georges-sur-Cher, chez Nelly. On démarre une journée très chaude, 16 degrés à Tours, chez Chantal ce matin, 14 à Saint-Pierre-des-Corps, chez Fabrice. Bon, les températures, vous en doutez, forcément très élevées ce matin. Vous continuez à faire la météo avec nous sur le Facebook ici Touraine jusqu'à 9h. Bon, Clairement, la journée sera belle, il n'y a pas vraiment de surprise. On s'attend à du soleil ce matin, pas un nuage dans le ciel. Et dans l'après-midi, c'est exactement la même chose. Un soleil très largement présent. Beau temps donc aujourd'hui et des températures maximales, vous l'avez dit Thomas, qui vont monter et elles seront très au-dessus des normales de saison. 33 à 34 degrés, voire même 35 degrés cet après-midi. 33 à Tours et à Amboise, 34 à Loches, 35 degrés. La maximale, c'est prévu pour Chinon cet après-midi. Il est 7h07.
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3: Bah oui, c'est le cocktail qu'on vous propose chaque matin et il s'annonce rafraîchissant aujourd'hui et on en a besoin. Voici Jean-Jacques Goldman, encore un matin.
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0: encore un matin, c'était Jean-Jacques Goldman. Bon réveil, il est déjà 7h10.
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0: Et c'est lundi aujourd'hui, nous sommes le 15 juin, on n'oubliera pas de souhaiter une bonne fête aux Germaines et aux Bernard. Aujourd'hui, restez donc avec nous dans un instant, le regard sur l'actualité de David Ossilou, ça sera mon œil évidemment, dans un instant. Et puis, à ne pas manquer bien sûr l'occasion de jouer ensemble dans les prochaines minutes, quelque chose me dit qu'il y aura des entrées à gagner pour Family Park, ainsi qu'un kit de maquillage, oui ce matin, pour soutenir les Bleus. Ils ont évidemment besoin de tout le monde dans cette Coupe du Monde qui vient de débuter.
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0: À la radio, à la télé, vous écoutez, vous regardez ici matin et il est 7h12.
7: Et ils sont plus de 530 000 lycéens, dont 4500 en Touraine, à passer ce matin l'épreuve de philosophie. Le bac se déroule encore cette année sous la chaleur. Ça vous fait réagir dans mon œil, David Ossilou.
8: Donc la vraie question ce matin n'est pas philosophique, mais très urgente. Comment adapter le calendrier scolaire au changement climatique? Le ministre de l'Éducation nationale a donné une partie de la réponse hier. Il dit ne plus vouloir qu'un examen national se déroule l'après-midi, lorsque les températures atteignent leur maximum. D'accord, lors de la première vague de chaleur du mois dernier, il faisait 30 degrés dans les classes, voire plus. C'est trop chaud pour réfléchir. Des chercheurs de l'Université de Californie ont étudié les résultats d'examens de lycéens new-yorkais en fonction de la température. Leur conclusion est frappante. Entre une épreuve passée à 22 degrés et une autre à 32 degrés, la probabilité de réussite diminue de près de 11%. Passer le bac sous la canicule, ça n'est pas juste. Dans une copie, moi, j'écrirai que c'est pas une fatalité. En novembre dernier, 133 citoyens tirés au sort ont remis au gouvernement un rapport avec 20 propositions pour adapter l'organisation du temps scolaire aux nouvelles réalités climatiques. Les participants avaient notamment jugé difficilement compatible avec les épisodes de chaleur à répétition l'idée du président Macron, vous vous souvenez, raccourcir les vacances d'été. Et ils ont remarqué aussi que plusieurs voisins européens avaient adopté des rythmes différents. En Allemagne, les cours se terminent souvent dès le début de l'après-midi. En Italie, les vacances estivales peuvent durer jusqu'à 14 semaines. Aucune réforme n'est annoncée en France avant 2027. Au mieux, en attendant, les candidats au bac devront composer avec ce qui ne dépend pas d'eux. Comme l'écrivait le philosophe grec Épictète, il y a des choses qui dépendent de nous, d'autres non. La chaleur ne dépend pas de nous. Le calendrier scolaire, lui, dépend du ministre, voire du président.
7: Et le choix du sujet, ça dépendra des candidats en revanche. Et donc c'est à 8h qu'ils recevront les copies.
0: Alors en revanche, vous savez Thomas, je ne sais pas quelle météo il faisait l'été 2004, mais ce que je peux vous dire c'est que durant l'été 2004, on a tous dansé sur ce titre de Camaro. Et oui, la chanson elle a déjà 22 ans, c'est un vrai souvenir ça, on adore. Voici Femme Like You, il est 7h15. Bon début de journée en Touraine.
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0: Camaro avec ce titre Femme Like You, c'était en 2004 et à l'époque on a tous chanté Femme Like You évidemment. Il est 7h18, un petit coup d'œil sur vos conditions de circulation. Alors pour le moment tout va bien, mais il faut quand même vous rappeler qu'il y a des travaux et en tout cas des modifications de circulation qui commencent là actuellement aujourd'hui. Je vous explique, c'est sur le boulevard Jean Royer. Forcément c'est à cause des travaux de la seconde ligne de tram bien sûr. Le boulevard Jean Royer et des travaux qui vont commencer notamment dans la partie ouest de ce boulevard entre la rue Giraudeau et la rue de Seix, et puis dans le tronçon est entre la place de la Liberté et la rue Bugeaud. Donc c'est des travaux nouveaux qui commencent aujourd'hui et qui vont se prolonger, et globalement ça va durer un an puisqu'il y aura des nouvelles phases aussi à partir du mois de septembre prochain. Donc c'est vraiment le secteur à éviter actuellement, donc à partir d'aujourd'hui, le boulevard Jean Royer à Tours. Il est 7h19.
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0: Ici, ça marche tous les jours, un rendez-vous positif. Et elle nous le prouve chaque matin. Émilie Mendoza, bonjour.
2: Bonjour.
0: Bah oui, vous nous prouvez que, bah voilà, en Touraine, on n'a peut-être pas de pétrole, mais on a des très très bonnes idées et on a des gens de talent. Voilà une info que vous n'avez pas loupée, Émilie. Vous qui cherchez ces infos positives, les trophées des entrepreneurs tourangeaux, eh bien, justement, ils ont récompensé des tourangeaux.
2: Voilà, trophée des entrepreneurs positifs.
0: Positifs, pardon, c'est ça.
2: Donc comme c'est positif, ben voilà, forcément ça m'intéresse. C'était la troisième édition
0: en
2: ce
0: fait,
2: mois-ci.
0: Votre mot-clé sur Google, c'est positif.
2: Voilà, je mets info positif Touraine et hop. Et donc ces trophées-là, en l'occurrence, ils sont mis par la CPME Centre-Val de Loire, donc la Confédération des Petites et Moyennes Entreprises. Et pour cette troisième année d'existence, leur thème était assez inspirant, le futur a de l'avenir. L'idée, elle, est toujours la même depuis la création du trophée, mettre en valeur des entreprises qui font bouger les lignes, chacune dans leur secteur. Et la preuve que cette idée de mettre en lumière les entreprises du territoire régional séduit, c'est que cette année, il y avait 63 candidats, parmi lesquels le jury, composé donc de membres de la CPME, d'anciens lauréats et de partenaires, a dû choisir pour décerner 8 prix, parce qu'il y a 8 catégories. Éco-responsabilité, persévérance, solidarité, créativité, coopération, biodiversité, et même un prix du public et un prix spécial du jury, un petit peu comme dans les grands festivals de cinéma finalement.
0: Et des catégories qui mettent en avant de belles valeurs, Émilie. Est-ce que la Touraine a récolté des trophées alors pour cette édition 2026 ?
2: Eh ben c'est un gros oui, Nicolas.
0: Bah très bien.
2: Parce que sur les 8 trophées décernés, 4 sont arrivés en Touraine, ce qui est plutôt impressionnant puisque le concours...
0: C'est 50%.
2: Bah voilà, et ça concernait vraiment les 6 départements de région Centre-Val de Loire, donc la Touraine fait un très bon score. Pour le prix de la coopération par exemple, c'est la société coopérative Les Verts de Tours qui l'a reçu. Elle s'occupe de collecter nos déchets végétaux pour les transformer en compost grâce à des petits vers de terre. Le prix de la biodiversité est aussi revenu en Touraine pour la société Hélène Végétale qui fait de l'éco-paysagisme, donc qui conçoit des jardins de manière éco-responsable avec une bonne part de respect de l'environnement. Il y a aussi Servitravaux à Mont-Louis-sur-Loire qui a obtenu le prix de la persévérance pour son travail de recyclage des déchets du secteur des travaux publics et du bâtiment. Et c'est aussi en Touraine qu'on trouve le vainqueur du trophée de la créativité. C'est l'entreprise Créapod de La Ville aux Dames qui, elle, n'est pas dans l'environnement. Elle a pensé aux salariés qui portent des chaussures de sécurité toute la journée. Elle a créé des semelles un peu orthopédiques pour qu'ils soient confortables dans leurs chaussures, qu'ils n'aient pas mal au dos ni mal aux pieds après une journée de chantier ou d'atelier. 4 trophées sur 8 donc pour les entreprises tourangelles avec tous ces beaux projets. C'est une bonne raison de positiver dès le lundi, Nicolas.
0: Bah, moi, je dis un rendez-vous positif chaque matin, évidemment, qui nous rend fiers, très fiers même d'être tourangeaux. Merci beaucoup, Émilie Mendoza.
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0: Il est 7h22, vous allez pouvoir jouer avec nous maintenant, 02 47 38 10 20. Il y a à gagner vos 4 entrées pour Family Park, ça c'est tip top. Family Park, Sorigny, près de la sortie d'autoroute, pof pof, journée de rêve avec toute la famille, manège, spectacles musicaux, des jeux d'eau, on mange sur place, bref, c'est le top. 4 entrées maintenant et puis, bah on le sait, vous êtes tous supporters des Bleus. Alors on va vous offrir un kit de maquillage bleu, blanc, rouge pour aller supporter nos Bleus qui débutent dans quelques jours maintenant cette nouvelle Coupe du Monde. On a hâte et évidemment on est avec eux. On vous offre tout ça maintenant, 02 47 38 10 20. Et c'est l'anniversaire de Courteney Cox aujourd'hui.
2: Oh,
0: eh ben oui, elle a 62 ans.
2: Déjà.
0: Dans quelle série culte s'est-elle illustrée entre 94 et 2004? Indice. Si avec ça vous l'avez pas, franchement, Dans quelle série culte Courteney Cox, 62 ans, s'est-elle illustrée entre 94 et 2004? Vous nous appelez maintenant 02 47 38 10 20. Louane vous attend et la musique, c'est les Super Tramp. Bon réveil.

0: Les Super Tramp avec The Logical Song à l'instant. Vous restez avec nous, on va jouer avec Christelle du côté de Montrichard dans quelques toutes petites secondes.
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0: Et on joue avec vous, Christelle, du côté de Montrichard. Bonjour Christelle.
4: Bonjour.
0: Comment ça va Christelle ce matin?
4: Ça va bien.
0: Vous avez l'air en pleine forme, Christelle, bien réveillée. Déjà au boulot peut-être ou encore à la maison?
4: Non, ça fait déjà 2 heures que je suis partie.
0: Oh là là, faites quoi dans la vie, Christelle, pour être déjà debout depuis et au boulot depuis 2 heures?
4: Je
0: suis taxi. Ah, cool alors. Très bien, il y a déjà eu des clients là ce matin?
4: Ah, ben oui, quand il faut faire 80 km pour aller chercher
0: le client,
4: faut y aller de bonne heure.
0: Bon, bah, vous savez quoi, Christelle? Avant de jouer, je vous dis quand même bonne route et soyez prudente. Alors, j'ai quatre entrées pour Family Park. Il y a des enfants à la maison, Christelle?
4: Ah, mais ça n'est que trop génial parce qu'on a une journée Family Park de prévu pour dimanche avec les enfants et les petits-enfants. Génial.
0: Si on n'est pas les meilleurs quand même le matin, franchement, hein, Christelle?
4: Super.
0: Vraiment.
4: Sans rien.
0: Bon, alors, Christelle, Courtney Cox, 62 ans aujourd'hui, dans quelle série télé s'est-elle illustrée entre 1994 et 2004?
4: Friends.
0: Eh bah oui. Et petit message pour ceux qui ont râlé parce que j'ai pas fait de proposition. Vous savez quoi? Je fais ce que je veux. Voilà. Christelle, belle journée à vous.
4: Merci beaucoup.
0: À bientôt, Christelle.
4: Bonne
0: et puis bonne route. Soyez prudente, Christelle.
4: Merci beaucoup.
0: À très bientôt. Au revoir.
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0: L'info tout de suite avec vous, Thomas Coignac.
5: Et manifestation demain devant Clocheville. Les syndicats de l'hôpital pédiatrique de Tours dénoncent les conditions de travail et le sous-effectif. Et il n'y a pas que. Voilà qu'une maman dit la même chose. On va l'entendre dans 2 minutes, juste après le tour de l'actualité en français dans le monde. Cyril Ardo-Redon.
6: Un cessez-le-feu robuste et durable est indispensable, insiste Emmanuel Macron à propos du Liban. Le chef de l'État est arrivé hier soir à Évian, en Haute-Savoie, pour présider un sommet du G7. Un accord de paix est en bonne voie entre l'Iran et les États-Unis après près de 4 mois de guerre. Une réunion aujourd'hui à Matignon dans le sillage de l'affaire Liana. Des députés plaident pour l'inscription rapide à l'agenda parlementaire d'un texte contre les violences sexistes et sexuelles. Dans ce contexte, les associations féministes appellent à se mobiliser partout en France ce soir devant les palais de justice. 530 000 candidats, dont un de moins de 10 ans et l'un de plus de 80 ans. Début des épreuves du bac aujourd'hui pour les lycéens en terminale. Coup d'envoi avec la philosophie dans tout juste une demi-heure. Des médicaments coupe-faim qui permettent une grande perte de poids. Le Wegovy, le Mounjaro remboursé est dès aujourd'hui à hauteur de 65% pour les patients souffrant d'obésité sévère, à condition de consulter un médecin dans un centre spécialisé. Ce sont des traitements qui coûtent très cher, près de 300 € par mois. Les footballeurs de l'équipe de France sont arrivés hier soir à New York où ils affronteront demain soir dès 21h le Sénégal pour leur tout premier match du mondial. Aujourd'hui, les champions d'Europe en titre, les Espagnols, affrontent le Cap-Vert dès 18h. Et puis en rugby, on connaît désormais les 2 affiches des demi-finales de Top 14. Toulouse contre le Racing 92 vendredi et Montpellier contre le Stade Français samedi.
5: Et imaginez votre nouveau-né, votre bébé très malade à l'hôpital. Voilà déjà une situation extrêmement inquiétante à laquelle vient se rajouter une autre inquiétude, celle des conditions dans lesquelles il est soigné. Marie habite dans le Loiret. Son bébé est hospitalisé à Clocheville, à Tours, l'hôpital pédiatrique, depuis fin avril pour une malformation cardiaque grave. Elle dénonce les conditions de travail des soignants et d'accueil des patients, Virginie Vandeville.
7: Il y a eu d'abord cette inondation dans le service réanimation où était hospitalisé son fils d'à peine 2 jours.
8: Au bout de quelques jours, il y a eu un orage. La pluie a goûté sur les moniteurs qui suivent les constantes de mon bébé et qui administraient ses médicaments. Et
7: puis cette vague de chaleur avec une absence de climatisation.
8: Il a juste un ventilateur pour se rafraîchir alors que il vient de naître et ça lui demande beaucoup plus d'efforts pour lui de réguler sa température. Donc forcément, ça tire sur son cœur. Les infirmières mettaient des couvertures de survie pour essayer de garder un peu de fraîcheur. Elles font que du système D en permanence.
7: Elle s'ajoute du manque de matériel auquel sont confrontées les soignantes.
8: C'est très compliqué pour les soignants de Clocheville de travailler dans de très bonnes conditions pour soigner les enfants. Ça me met en colère. Ça m'inquiète profondément de voir que les hôpitaux publics sont dans cet état-là. C'est accablant. Il faut vraiment que l'État débloque des fonds et redonne les moyens financiers d'aider correctement les soignants à travailler dans des conditions plus appropriées.
7: Une inquiétude que comprend Samuel Rouget, le directeur général adjoint du CHRU, qui annonce des travaux de 12 millions d'euros prévus.
9: Je comprends tout à fait son cri du cœur. On est en train de mettre en œuvre tout ce qu'il est possible de faire sur ce site que les Tourangeaux et les gens de la région apprécient, auxquels ils tiennent, et qu'en revanche, effectivement, ce sont des travaux d'ampleur qui prennent du temps.
7: Des chantiers ont déjà été lancés, notamment une amélioration de l'alimentation en froid des étages et un changement des fenêtres vétustes, des travaux techniques qui prendront du temps avec l'impossibilité de stopper l'accueil des patients.
5: Et impossibilité d'agrandir le CHRU de Clocheville. Un nouveau site qui avait été envisagé avait aussi été abandonné à la veille d'une journée de mobilisation devant l'hôpital à l'appel des syndicat. On en parle à 7h45 avec une représentante du syndicat Sud Santé Sociaux au CHRU. Et puis pour les bénéficiaires, pour les compagnons et pour vous qui aimez faire des bonnes affaires, Emmaüs aimerait bien rouvrir le plus tôt possible à Èvre-sur-Indre alors que son dépôt a été détruit par un incendie vendredi matin. Une réunion est prévue demain pour voir comment envisager la suite. On en reparle tout à l'heure dans le journal de 8h. La météo, Nicolas, c'est le retour de la grosse chaleur.
0: Ah oui, clairement. Et ça commence déjà maintenant. 14 degrés 3 à Bléré, nous dit Sonia ce matin. Chez Carole, il fait 15 degrés. On est à Saint-Pierre-des-Corps. 14 degrés à Lucelmal, dans le nord de l'Indre. Chez Martine, quelle météo chez vous ce matin? Dites-le nous. Écrivez-le nous sur notre page Facebook ici Touraine. On fait la météo tous ensemble jusqu'à 9h. Grosse chaleur, oui, parce que dans le ciel, le soleil est déjà là ce matin. Soleil et pas un seul nuage à l'horizon ce matin. Et c'est exactement la même chose qui vous attend cet après-midi. Il va faire très beau, très chaud. Très chaud parce que les températures aujourd'hui vont monter de 33 à 35 degrés. 33 degrés par exemple du côté de Tours, du côté d'Amboise également cet après-midi. 34 à Loche et 35 degrés même attendus dans le Chinonnais cet après-midi. 7h35. Un petit coup d'œil sur vos conditions de circulation en direct. Pour le moment, ça tient encore, ça roule convenablement sur les grands axes pour rejoindre la métropole. On a les tout premiers ralentissements sur l'avenue Jacques Duclos à Saint-Pierre-des-Corps, à Roche-Corbon également sur la rive droite de la Loire en direction de la métropole. Et puis ça y est, ça bouchonne sur l'avenue de Bordeaux. On est entre Chambray-les-Tours et Jouy-les-Tours dans le secteur du parc Grammont. Beaucoup de travaux liés à la deuxième ligne de tram dans ce secteur, donc ça coince. Soyez vigilants, la route, c'est avec vous au 02 47 38 10 20 et sur notre WhatsApp aussi, un petit vocal, ça fonctionne également très bien.
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0: C'est reparti pour une nouvelle journée, une nouvelle semaine. C'est lundi aujourd'hui, je ne sais pas si vous l'avez remarqué, mais on est quand même le 15 juin, on est donc à la moitié du mois de juin. Et pour bien démarrer cette journée, voici la musique de Marc Lavoine avec ce titre pour une big

0: Pour une begin avec toi, à l'instant, c'était Marc Lavoine. Bon réveil, il est déjà 8h20.
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0: De temps à perdre pour protéger notre planète. Chaque matin, vous nous le dites, Isabelle Dorso, il faut maintenant se bouger. Avec vous ce matin, Isabelle, on fait un point sur cet animal. Animal injustement d'ailleurs, mal aimé, qui a retenu toute votre attention. Et il est temps, Isabelle, de rétablir justement à son sujet des vérités.
3: Certains le voient comme un concurrent ou un mangeur de poules. Pourtant, le renard est beaucoup plus que ça et on a vraiment besoin de lui dans nos campagne. On va en parler avec Martial Bouchon. Bonjour.
4: Bonjour.
3: Vous êtes le délégué départemental de l'ASPAS, l'Association pour la protection des animaux sauvages. Alors, ce renard, il figure encore aujourd'hui sur la liste des ésodes, hein, donc les anciens nuisibles, espèces susceptibles d'occasionner des dégâts. Il reste chassable en nombre illimité toute l'année, alors qu'il est essentiel à la santé de la biodiversité et qu'il nous rend de grands services. Les études scientifiques le prouvent. Ce classement ésode paraît donc, à la lumière de ce qu'on sait aujourd'hui sur le fonctionnement du monde sauvage, complètement inapproprié et incongru, quoi.
4: Oui, tout à fait. On se rend compte que le renard, en réalité, comme d'autres espèces classées dans cette catégorie des autres, nous rendent en fait d'énormes services. Le renard, par exemple, indépendamment d'être très beau, très agréable à regarder et sympathique, il va détruire entre 6 et 8 000 micro-rongeurs à l'année. Et donc, c'est une aide très très précieuse pour l'agriculture, de même que les rapaces, qui vont détruire énormément de rongeurs également, ce sont des animaux qui doivent être absolument protégés les uns les autres. Parce que 6 à 8 000 micro-rongeurs, c'est également moins de risque de maladie de Lyme qui est transmise justement par les tiques qui sont vectorisées par les rongeurs. Et donc le renard rend d'énormes services à ce niveau-là. Les cultures sont protégées par lui quelque part. Et d'ailleurs, bon nombre de maraîchers maintenant demandent aux sociétés de chasse de ne plus tuer les renards.
3: Pour service rendu.
4: Pour service rendu, tout à fait.
3: On voit d'ailleurs dans le Nord, où il y a peu de renards, on voit dans le Nord les catastrophes dues aux campagnols, à la prolifération des campagnols.
4: Voilà, l'extension des cultures, donc la destruction des bocages, des haies, des zones humides, enfin des forêts, pour produire plus, ça fait qu'il y a une espèce qui s'est considérablement développée là-bas, ce sont les micro-rongeurs, parce que ils vivent dans les champs, et ils se multiplient à une vitesse exponentielle extraordinaire. Et si on n'a pas de renard, eh bien, on n'a aucun moyen véritable de protéger ces cultures. C'est quand même notre nourriture aussi qu'il faut protéger. Donc, le renard est très important.
3: Prenons-en de la graine en attendant. On peut se renseigner sur le renard en allant tout simplement sur votre site, hein, le site de l'ASPAS, Martial Bouchon. Merci beaucoup de nous en avoir parlé.
4: Merci beaucoup de m'avoir accueilli.
0: Il est 7h43. Restez avec nous dans un instant. On prend ensemble avec notre invité la direction de l'hôpital Clocheville, juste après ça.
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0: Ici matin, 7h53, on se réveille ensemble avec la musique de notre Tourangelle. À nous, voici Zaz avec ce titre Mon Sourire. Et c'est sûr qu'avec nous, vous allez l'avoir le sourire.
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0: Zaz la Tour Angèle, mon sourire à l'instant, il est 7h46.
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0: Vous l'avez peut-être entendu à 7h30, cette mère de famille dont le petit garçon est hospitalisé à Clocheville, l'hôpital pour enfants à Tours, elle lance un appel au secours. Elle a vu une inondation en réa et des chambres surchauffées avec l'absence de clim. On va en parler ce matin avec votre invité Thomas Coignac.
3: Bonjour Maryse Guénier.
4: Bonjour monsieur.
3: Vous êtes délégué Sud Santé Sociaux au CHRU de Tours.
4: Tout à fait.
3: Il va faire 32 degrés cet après-midi à Tours et il fera combien dans les chambres à Clocheville?
4: Alors, on a déjà retenu 30 degrés dans les chambres à certaines périodes, avec des soignants obligés de mettre des couvertures de survie aux fenêtres pour limiter la chaleur, pour essayer de limiter la chaleur.
3: Quelles conséquences sur les petits-enfants qui sont hospitalisés?
4: Sur un petit enfant malade, on sait très bien que la chaleur, c'est compliqué. Ça peut leur rajouter un petit peu de température, et puis pour les parents qui accompagnent, c'est aussi très pénible.
3: Des couvertures de survie au mur dans l'endroit où on soigne les enfants, le plus précieux au monde.
4: Tout à fait.
3: Ça paraît fou.
4: Exactement, ça paraît fou. On est quand même un hôpital d'excellence en ce qui concerne la pédiatrie.
3: Toujours?
4: Et recevoir. Oh, bah oui.
3: Malgré ça?
4: Nous sommes référence. Et puis, nous sommes toujours référence grâce aux soignants de l'ASH, à l'infirmière et grâce aux médecins aussi.
3: Parce que vous dites pas, si je suis parent, que j'entends là qu'on met des couvertures de survie au mur, je me dis, mon enfant, je vais pas l'emmener là en fait.
4: Si, oui, bien sûr, mais si les parents emmènent leurs enfants là, c'est grâce aux soignants qui sont bien malmenés en ce moment, mais c'est grâce aux soignants, effectivement. Parce que sinon on tenait qu'au bâtiment, ça serait certainement plus compliqué.
3: Et comment ça s'explique? Parce que le bâtiment qui abrite l'hôpital, il est pas si vieux, il date des années 80. Comment ça se fait à ce point-là?
4: Pardon, il est même plus vieux que ça, et en fait, par manque de travaux, et c'était certainement en espérant que Clocheville rejoigne le NHT, mais c'est pour ça aussi qu'il a été négligé jusque-là. Mais comme il ne rejoint pas le NHT, les travaux deviennent forcément urgents.
3: Oui, et ce déménagement à Trousseau qui était prévu,
4: il s'est pas fait,
3: c'était à la fin des années 2010, ça a traîné, ça a été abandonné en 2022. Il aurait fallu déménager?
4: Moi, je pense que oui, parce que l'avenir s'annonce quand même pas très ensoleillé au point de vue bâtiment. Enfin, si, trop ensoleillé en ce moment et trop froid l'hiver.
3: Alors, la direction dit tout de même qu'elle a fait un investissement de 12 millions d'euros.
4: Alors non, on les attend.
3: C'est ce qu'elle dit, en tout cas.
4: L'enveloppe est prévue, mais où est-elle, cette enveloppe? Ça reste encore opaque. Les fenêtres n'ont toujours pas été changées. Tout ce qui concerne les huisseries, portes, etc., c'est pareil. Et tous les autres travaux qui pourraient être faits, la climatisation dans les chambres, etc., ce n'est pas encore fait.
3: Vous n'avez pas de calendrier non plus?
4: On n'a pas de calendrier, il y a des choses qui restent opaques. On nous parle effectivement d'agrandir aussi certains services, la réa, éventuellement l'oncopède, etc. Mais on n'a déjà pas d'enveloppe. On a l'enveloppe, mais on n'a pas de calendrier.
3: On n'a pas le concret.
4: Voilà, on a rien de concret. Il y a aussi, exactement.
3: C'est quoi le plus urgent dans tout ce que vous avez cité? Vous avez commencé par parler des fenêtres, par exemple.
4: Oui.
3: Ce serait vraiment ça la priorité numéro un?
4: Oui, peut-être, effectivement, pour que ce soit la chaleur l'été et puis le froid l'hiver, effectivement.
3: Et ça pourrait être fait, en plus on l'imagine, de manière assez rapide et sans trop troubler l'accueil des patients?
4: Oui, exactement, puis ce qui est perturbant, c'est aussi qu'on voit de temps en temps des gens venir mesurer au niveau des fenêtres, j'en ai moi-même vu, mais rien ne se passe.
3: On a parlé des conséquences sur les petits-enfants, notamment leur température. Sur les soignants, comment ils vivent toutes ces conditions de travail?
4: Les soignants sont comme les autres, ils ont chaud, mais les soignants, en ce moment, leur actualité, c'est surtout les plannings, parce qu'ils vivent une période de sous-effectif, et les équipes ne sont pas assez dimensionnées pour les remplacer. Et ils travaillent, en plus de la chaleur, ils travaillent en sous-effectif. Donc c'est très très compliqué, les soignants courent partout, notamment en chirurgie viscérale et orthopédique, où il y a une restructuration récemment avec réduction de personnel.
3: Là, on ne parle plus uniquement de Clocheville, c'est en général.
4: Là, je vous parle de Clocheville. Quand je vous parle de la chirurgie viscérale, là, je reste sur Clocheville.
3: Et il manquerait combien de personnes, vous diriez, à Clocheville?
4: Je ne peux pas vous dire complètement, mais c'est assez important au point où il y a des vacances qui ne sont pas encore validées, là. Parce qu'il y a des trous dans le planning.
3: Et donc, là, les soignants, ils ne peuvent pas tout simplement prévoir ce qu'ils vont faire en juillet et août?
4: Pas tous, non.
3: Vous réclameriez combien de postes, combien de renforts vous avez besoin? Est-ce que vous arrivez quand même à l'estimer?
4: Pardon, c'est difficile à estimer, mais c'est des équipes de remplacement qui devraient être plus dimensionnées. On nous parle aussi de remplacement d'été qu'on voit pas venir. Tout ça est englobé dans des futurs recrutements certainement prévus pour septembre, mais ce ne sont pas des remplacements d'été. Et oui, et au gré des restructurations, justement, comme en chirurgie viscérale et orthopédique, où il y a eu au moins deux postes infirmiers, deux postes aides-soignants de supprimés, forcément, les soignants courent partout, et plus la chaleur, enfin, pour eux, c'était, ils sont épuisés, vraiment. On en arrive à un épuisement professionnel, hein, vraiment, quand on va nous les voir délégués du personnel, quel que soit le syndicat, hein, parce qu'on fonctionne en intersyndical, et
3: Vous constatez vraiment
4: ils sont au bout du rouleau.
3: Et vous appelez donc à la grève demain, Assemblée Générale également sur le site.
4: On appelle aussi la population, la direction s'ils veulent échanger. Mais ouais, et on appelle à la population, tous les gens qui se sentent concernés par la santé des tout petits et des moins petits, mais vraiment, vraiment, c'est important de soutenir le mouvement.
3: Et voilà ce qui est prévu demain. Merci Maryse Gagné d'avoir été avec nous ce matin, déléguée Sud Santé Sociaux au CHRU de Tours. Bonne journée à vous.
4: Merci, au revoir.
0: Ici matin, il est 7h52.
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0: Dans un instant, Stéphane Bern va nous rejoindre avec son voyage à travers le temps, une histoire de corset ce matin pour libérer la femme. Ça peut paraître paradoxal, mais vous allez voir que la solution venait peut-être d'un simple petit coup de ciseau. Restez avec nous, la musique c'est Terence Trent D'Arby maintenant, voici Sign Your Name.

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2: Un peu d'histoire juste avant l'actu, c'est notre promesse désormais chaque matin. Bonjour Stéphane Bern.
3: Bonjour Nicolas.
2: Et ce matin, Stéphane, on voyage au temps où la mode serrait un petit peu trop parfois.
3: À la fin des années 1880, un simple geste de couture va changer la silhouette féminine et libérer les corps. Nous sommes en 1889 et le monde a les yeux rivés sur Paris, son exposition universelle et sa clivante tour Eiffel. Mais la Dame de Fer n'est pas la seule à être au cœur de toutes les attentions. Une femme, une vraie, compte bien révolutionner la mode. Hermine Cadol présente son corselet-gorge. Un sous-vêtement qui s'apparente à un demi-corset, maintient la poitrine par les épaules et promet un confort inouï pour les femmes.
4: Quel beau métier, vendeuse de lingerie fine.
3: Totalement novateur pour l'époque, bien que le nom ne soit pas très glamour. Le corselet-gorge, ça sonne moins lingerie fine que matériel orthopédique. Car jusqu'à présent, la mode est dominée par le corset. Baleine rigide, taille étranglée, posture contrainte. Au point que certaines femmes s'évanouissent en plein bal. Souvent, les valses étaient à trois temps. Un, deux, malaise. Hermine Cadol ne supporte plus cette souffrance imposée aux femmes. Ouvrière dans une usine de fabrication de corsets, elle s'engage très tôt dans les mouvements féministes. Et côtoie les figures politiques majeures de son temps, comme Louise Michel. Après avoir migré à Buenos Aires, en Argentine, elle revient donc en France avec son prototype de corset coupé en deux. Mais les mœurs évoluent très lentement, forcément avec un corset difficile de courir. Et elle doit attendre 1898 pour déposer le brevet et 1910 pour ouvrir son propre atelier de lingerie. De son vivant, Hermine Cadol emploie près de 200 ouvrières et vend même ses créations à des clientes fortunées à l'étranger. Le soutien-gorge est né d'une idée simple, soutenir sans écraser. Un programme que beaucoup de gouvernements pourraient encore méditer.
2: Oh, bah c'est sympa ça. Merci beaucoup Stéphane Bern. Soyez les bienvenus, bon réveil. C'est lundi aujourd'hui.
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2: Vous écoutez, vous regardez Ici Matin. Il est 8h, voici votre journal. Toute l'info en Touraine avec vous, Thomas Coignac.
5: C'était un week-end pour reconstruire et pour se reconstruire pour les compagnons d'Emmaüs Touraine. Après l'incendie qui a détruit le dépôt le plus important du département et tous les dons qu'il y avait à l'intérieur à Èvre-sur-Indre, c'était vendredi matin. Les 65 personnes ont une réunion sur demain matin, celles qui vivaient sur place, pour envisager une réouverture. Écoutez Sandrine Parès, elle est co-responsable du site d'Emmaüs Touraine.
6: On sait bien que chez Emmaüs, c'est un passage et qu'on se relève toujours. Malgré les grosses problématiques, c'est pas le premier incendie qu'il y a sur une communauté. Malheureusement, je pense qu'il y en aura d'autres, mais ce qui est primordial, c'est de gérer l'urgence, de voir comment on peut recréer un accueil des dons, parce qu'on a besoin des dons. Si on n'a pas de dons, bah, on n'a pas d'accueil, en fait, des personnes. On va réfléchir tous ensemble à ça, comment on pourra accueillir à nouveau le public et les donateurs et les clients dans les meilleures conditions possibles et avec toute la sécurité qui va avec. Le feu n'a impacté que l'entrepôt, mais voilà, si demain on ouvre à la clientèle, il faut s'assurer qu'il y a toujours des personnes qui veulent voir, le parking étant très très grand, faut qu'on puisse s'assurer que personne s'approche trop près de l'entrepôt, parce que c'est un véritable danger. Il y a des tôles qui risquent de tomber, ça c'est primordial.
5: Et le lieu est donc resté fermé samedi, ce sera le cas au moins jusqu'à demain. Les images de ceux que vous pouvez voir sur place après les flammes sont sur le site et l'application Ici Touraine.
2: Ça y est, ils sont en train de découvrir les sujets.
5: Et on vous tiendra au courant quand on les aura. Les 4500 candidats Tourangeau au bac général et technologique sont en pleine épreuve de philo. Ça a débuté il y a moins de 2 minutes et c'est jusqu'à midi. Eux sont bien plus jeunes et n'ont pas d'examen à passer à la fin de l'année. Et heureusement, parce que quand ils arriveront en classe tout à l'heure, ce sera peut-être une journée, une de plus, sans enseignant encore pour les CM2 de l'école Victor Hugo. C'est en haut de la tranchée, à Tournord.

0: Maître titulaire est en arrêt depuis le 18 mai et l'inspection n'a toujours pas trouvé de remplaçant fixe pour terminer l'année scolaire. Les parents n'arrêtent pas de lui envoyer des mails, sans succès jusqu'à présent, Manon Vautier-Chollet.
1: Chaque matin, la fille de Morgane et ses copains guettent un enseignant remplaçant au portail pour leur classe de CM2. Sinon, ils sont dispatchés dans d'autres classes.
2: Il y a remplaçant, il n'y a pas remplaçant. Des fois, on les laissait le matin et on apprenait dans la matinée que finalement, il n'y avait pas de remplaçant et qu'il fallait venir les chercher dans l'idéal.
1: Beaucoup d'heures de perdu à 3 mois d'une rentrée en 6e.
2: Terminer l'école élémentaire sur cette touche-là, c'est pas génial. Ce soit sur les moments festifs de fin d'année, mais aussi sur le programme. Ils ont été accompagnés vers le collège toute l'année et là, ils finissent un peu abandonnés.
1: Karina a des enfants à Victor Hugo depuis 10 ans. Elle dit n'avoir jamais vu ça.
3: Par exemple, jeudi 11, les enfants ils sont restés tous seuls dans classe, quelques-uns. Mon fils, je sais, il dit « Maman, on n'a rien à faire ».
1: Alors Cécile, membre de l'association des parents d'élèves, enchaîne les mails à l'inspection académique.
4: On a eu une réponse de l'inspectrice nous indiquant qu'ils avaient des difficultés de remplacement, mais qu'il n'y avait pas de difficultés particulières parce qu'ils suivaient le programme et que du travail leur était donné tous les jours. Je l'entends difficilement parce que les enseignants doivent se répartir 28 gamins tous les jours et il ne se passe pas grand-chose là depuis presque 4 semaines que le maître est absent.
1: Inspection académique qui assure de son côté faire son maximum avec les moyens dont elle dispose.
0: Le reportage ici Touraine de Manon Vautier-Chollet.
5: Encore 6 nuits à l'hôpital pour les deux Tourangeaux confinés à Paris, à l'hôpital Bichat.
0: Ils en ont jusqu'à dimanche. Julia et Roland Sêtre espéraient pourtant abréger cette quarantaine un peu avant. Ils y sont depuis plus d'un mois à l'hôpital et ils avaient demandé à la justice de pouvoir rentrer vivre chez eux à Marais, dans le Nord Touraine, Laurent Borde.
6: C'est ce que conclut le juge des libertés. Il s'appuie sur une décision ministérielle du 11 mai. Le couple de Tourangeau doit bien passer 42 jours complets dans cette chambre à pression négative où ils sont confinés depuis plus d'un mois déjà, depuis le débarquement du MV Ondus. Contrairement aux passagers venus d'autres pays européens qui ont pu passer la quarantaine chez eux. C'est ce que demandaient Julia et Roland Sêtre, finir les derniers jours de cette quarantaine dans leur maison à Marais, au nord de Tours. Ils ont fait la demande officielle lundi dernier. Demande rejetée, donc alors il faut rester à l'hôpital Bichat à Paris jusqu'à la fin de semaine. Signe du retour en Touraine pour le couple qui aspire à la tranquillité, dit-il dans un communiqué. Nous retournerons à notre vie habituelle dans la nature avec notre famille et nos amis. Rien de mieux, conclut le texte.
0: Toutes les précisions sur le site d'ici Touraine. Ce sont des médicaments qui coûtent très très cher. Ils seront remboursés en partie à partir d'aujourd'hui. Les coupe-faim Wegovy et Mounjaro, ça peut coûter jusqu'à 400€ par mois. Mais ce ne sera pas pour tout le monde. Le remboursement atteindra 65% et concernera seulement les malades souffrant d'une obésité avec un indice de masse corporelle supérieur à 40 ou supérieur à 35, mais avec une autre pathologie grave. Une rave party empêché dans la nuit de samedi à dimanche à Sonzé, au nord-ouest de Tours. La patrouille de gendarmerie a repéré une vingtaine de véhicules et donc empêché l'installation du matériel et des fêtards. Quelques heures plus tôt à Tours, environ 1500 personnes avaient manifesté en centre-ville pour défendre le droit à la fête.
5: La dernière concurrente de l'Ironman est arrivée à minuit moins 10 après toute une journée d'efforts.
0: Et plus de 16 heures à nager, pédaler ou courir pour elle. Le premier triathlon Ironman sur la distance Rennes à Tours, c'était donc hier. Le vainqueur a mis moitié moins de temps, 8h05 pour Alexandre Caille. La Belge Yoni Van Oute remporte l'épreuve féminine en 9h11. Et puis le Tourangeau Ange-Johan Bonny débute bien sa Coupe du Monde avec la Côte d'Ivoire. L'attaquant passé par Chambray et par le Tour FC est entré en jeu lors de la victoire 1-0 des Ivoiriens contre l'Équateur. C'était cette nuit avant l'entrée en lice des Bleus demain contre le Sénégal. Un autre favori, l'Allemagne, a réussi son entrée contre Curaçao, le plus petit pays de l'histoire à participer à la Coupe du Monde, a été écrasé 7-1 hier soir.
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0: Et on prend ses précautions, il va faire très très chaud cet après-midi.
5: Oui, et il fait déjà chaud. Ce matin, chez Muriel, à Sons, est déjà 16 degrés, qu'elle relève sur notre page Facebook ici, Touraine, 14 à Tours, chez Florence. Il y a Christine également, qui est à Champceaux-sur-Choisy, qui relève 14 degrés ce matin. Soleil, ciel bleu et chaleur, nous dit-elle. Eh ben, c'est le cocktail de votre journée, la journée qui sera belle. Ça commence par du soleil ce matin, pas un nuage à l'horizon. Et dans l'après-midi, c'est la même chose. Le soleil sera très largement présent. Côté température, 33 à 35 degrés, température très au-dessus des normales de saison, 33 à Tours et à Amboise, 34 à Loches, 35 degrés attendus aujourd'hui à Chinon.
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5: Et c'est lundi. Aujourd'hui, nous sommes le 15 juin. Nouvelle journée, nouvelle semaine. Et la musique que vous aimez, bien sûr. Voici Clara Luciani. C'est la grenade. 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

0: Ah, c'est bien ça le matin, ça fait du bien. C'est Clara Luciani avec la grenade.
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0: Vous allez vous régaler dans 10 minutes maintenant. 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Vous restez avec nous dans un instant, votre rendez-vous anti-arnaque, c'est avec Audrazo et c'est juste après ça.
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13: Et vous nous le dites, Audrazo, il y a beaucoup de gens qui se font piéger en ce moment par des faux sites internet et en l'occurrence, un site qui se fait passer pour Alinéa. Vous savez, l'ex-enseigne de déco et d'ameublement, vous nous en parlez, Aude, dans le rendez-vous anti-arnaque, c'est pas vrai?
14: Oui, c'est Marie-France, une auditrice qui m'a alertée. Marie-France tombe sur le site alinea-official.com. Elle clique, elle voit des réductions partout, à moins 80%, et ça lui paraît plausible, puisqu'elle le sait, les magasins Alinéa ont fermé, l'enseigne est liquidée, donc ces énormes ristournes, à première vue, ça s'entend. Je suis allée voir aussi, très joli site, hein, je vois des assiettes à 80 centimes, des poufs à 1,90€, des canapés d'angle à 179€ seulement, ça vaut le coup, très clairement. Marie-France achète pour une centaine d'euros, mais elle a beau attendre sa commande, elle ne voit rien venir, suivi de commandes inaccessibles, impossible de joindre le site, elle a compris, c'est une arnaque.
13: Bon, y a un truc très simple pour s'en rendre compte, c'est que Alinéa n'a plus de site internet.
14: Non, puisque l'enseigne a disparu, son site effectivement n'est plus en ligne. Donc c'est pas compliqué, si vous voyez une boutique web Alinéa, arrêtez tout, c'est un piège. Ce qui est très embêtant, c'est que j'ai fureté, il y en a plusieurs de ces faux sites Alinéa. J'en ai même trouvé beaucoup, certains heureusement ont été supprimés, mais il y en a d'autres et il y en aura d'autres, ça je vous le garantis. Quand vous faites du shopping internet, même si vous connaissez l'enseigne, pensez toujours à faire une petite vérification, ça prend vraiment quelques secondes. Vous tapez le nom du site dans Google avec derrière le mot « arnaque ». Et s'il y a un loup, vous allez vite trouver des témoignages de gens qui se sont fait avoir. Pour ceux qui se sont fait avoir, et ils sont nombreux, je vois énormément d'internautes très énervés sur les forums et les réseaux sociaux. Vous faites comme Marie-France, très bon réflexe, elle a fait un signalement à la répression des fraudes. Le site, je vous le donne, il s'appelle Signal Conso.
13: Conseil d'Audrazo ce matin et ce sera aussi demain. On vous retrouve donc demain, Aude.
0: Ici matin, il est 8h15. Restez donc avec nous, on vous emmène au bout du monde dans un instant. Ben oui, avec un chef. Et forcément, c'est dans les gens d'ici, juste après Bernard Lavilliers.

0: Antenne de Ghetto, à l'instant, c'était Bernard Lavillier, évidemment. 8h19, un petit coup d'œil sur vos conditions de circulation. On prend la direction du PC Mobilité Fil Bleu. Sindra est avec nous. Bonjour, bonjour Sindra. Sindra est là.
1: Oui.
0: Ah, ça y est, je vous avais perdu, Sindra, j'avais très peur.
1: Bah, je suis là.
0: Bon, Sindra, comment ça se passe côté bus, côté tram? Aidez-nous, dites-nous que ça va bien, parce que ça va pas très bien sur les routes.
1: Bah écoutez, si, je vous confirme, tout circule bien sur le réseau Fil Bleu, que ce soit au niveau du tramway ou le réseau bus, rien à signaler. Côté déviation, nous avons des travaux dans le cadre de la deuxième ligne de tramway qui impacte notamment la ligne 4 qui est déviée par le secteur Wagner et Churchill, la ligne 5 qui est déviée dans le secteur Saint-Sauveur et Michelin, ainsi que la 3 et la 10 dans le secteur des Fontaines. Des ajustements d'horaires et d'itinéraires sont également à prévoir sur la ligne 15. Le détail, vous pouvez toujours le retrouver sur le site ou l'application Fil Bleu dans la rubrique Infotrafic.
0: Merci beaucoup Sindra, belle journée au PC Mobility Fil Bleu, à bientôt Sindra. Et vous parliez Sindra à l'instant des travaux du tram justement, et il y en a qui commencent aujourd'hui notamment, enfin en tout cas qui s'étendent aujourd'hui sur le boulevard Jean Royer. Attention, ça commence aujourd'hui dans la partie tronçon ouest entre la rue Giraudeau et la rue de Seix, et dans le tronçon est entre la place de la Liberté et la rue Bugeaud. Donc soyez vigilants, évitez le boulevard Jean Royer. Ça va être très très compliqué de circuler dans ce secteur. Il y avait déjà des complications très importantes. Bah là, je crois que vous pouvez complètement oublier. Justement, dans le centre-ville de Tours, la route de la Gloriette pour aller au quartier des Deux Lions, c'est compliqué. Le boulevard Churchill, le boulevard Louis XI, le rond-point Saint-Sauveur, c'est complètement congestionné à cette heure-ci. Et puis le boulevard Horteloup ainsi que le pont Mirabeau, ça coince, ça bouchonne à 8h21.
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0: On fait tous les jours ensemble de très très belles rencontres avec vous, Émilie Mendoza, dans les gens d'ici. Vous êtes parti au bout du monde. Enfin, vous êtes quand même resté en Touraine. Vous êtes parti au bout du monde, du côté de Berthenay ce matin, à la rencontre d'Alex, le chef du restaurant Au Bout du Monde, justement, à Berthenay.
3: Il y a toujours un bout du monde d'où est-ce qu'on peut être, n'importe quel endroit sur la planète. En fait, on est toujours à l'autre bout du monde, de l'autre endroit de la planète, quoi.
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3: Bonjour, moi c'est Alex, je suis le patron et chef du restaurant Le Bout du Monde à Berthenay.
4: Pas besoin d'un chapeau d'aventurier ou d'une machette pour y arriver. C'est en sortant du bourg de Berthenay qu'on tombe sur le bout du monde. Entre la route qui traverse le bourg du village et la digue qui le protège de la Loire, on arrive parfois au bout du monde par hasard, mais ce n'était pas le cas d'Alex.
3: À la base, en fait, c'était le restaurant avec lequel on allait souvent déjeuner avec ma femme. C'était notre restaurant d'amoureux, et en fait, tout simplement, quand on a su qu'il était à vendre, en fait, on a sauté sur l'occasion, quoi.
4: Avant de passer derrière les fourneaux, Alex était barman, ce qui lui a permis de voir du pays.
3: En tant que barman, j'ai fait les saisons à droite à gauche. Je suis parti à Courchevel, du côté de Saint-Tropez. J'ai aussi fait l'Australie, j'ai fait l'Angleterre pendant plusieurs années. Enfin voilà, j'ai beaucoup beaucoup voyagé, ouais. Et que ce soit professionnellement et puis aussi personnellement.
4: Une question s'impose. Après avoir autant voyagé, pourquoi choisir la Touraine?
3: Bah déjà, c'est là où j'ai grandi. Et puis, ce que j'aime en Touraine, nationalement, on va dire, c'est qu'en fait, c'est au milieu de tout, quoi. Je veux dire, on est à 2 heures de la grande ville, enfin de la capitale, on est à 2 heures de la mer, on est à 3 heures de la première montagne. Enfin, voilà, c'est quand même assez agréable d'être en Touraine, quoi.
4: La Touraine, pour Alex, c'est donc finalement être à la maison, et c'est justement la cuisine qu'il propose.
3: Ah, c'est le bien-être, le être comme chez soi, avoir... l'impression de manger des plats comme maman faisait à l'époque, et puis on se prend pas la tête, quoi. Ici, on a le bout du monde, c'est la cuisine brute, quoi, vraiment sans chichi. On n'est pas là à mettre petit demi de tomate cerise hors saison juste pour faire joli sur l'assiette, ou non, il y a pas de déco, c'est vraiment des produits bruts cuisinés, j'espère en tout cas, bien. Et dans l'assiette, sans trop de surplus, quoi.
4: Et même si le cuisinier et sa famille essayent de faire la part des choses entre lieu de travail et lieu de vie, cet été, vous les croiserez sans doute sur place à toute heure.
3: En été, ouais, ça nous arrive d'y rester toute une journée sans coupure, quoi. On a tout ce qu'il faut, on a les tentes, on a le petit studio à l'étage pour les enfants, et puis une petite salle de jeu pour la famille, quoi.
4: Tout ce qu'il faut finalement pour se sentir au bout du monde, comme à la maison.
0: Merci beaucoup Émilie Mendoza, et on vous retrouvera évidemment demain dans Ici ça marche. On va jouer ensemble maintenant. Voilà, pour une fois que j'ai un cadeau qui fait du bruit. Ouais, c'est vrai.
5: Des maracas?
0: Maracas, c'est ça. Vous voulez en jouer un peu? Allez-y. Allez. Je vous les offre. Merci. Allez-y. Faites-moi la musique durant le jeu. Alors voilà,
5: petit accompagnement musical.
0: C'est ça. Alors, dans le cadre du Festival des Poivres de Terre Exotique, eh bien, on vous offre ce coffret Safari des Poivres avec du poivre de Likwala, du poivre noir de Penja, du poivre blanc du Costa Rica.
5: Non? J'ai perdu la vie, mais je vous
0: l'en. Ah non, mais rassurez-vous, ça ne s'abîme pas comme ça. 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Tiens, reprenez vos maracas, Thomas. Merci.

0: groupe Chicago, If You Leave Me Now, à l'instant. Restez avec nous, dans un instant on joue avec Elodie qui va peut-être, je l'espère, gagner, repartir avec son coffret de poivre terre exotique.
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0: C'est un cadeau double emploi, vous avez le choix en fait. Soit vous cuisinez avec ce coffret de poivre terre exotique, soit vous montez un groupe de maracas avec Thomas Coignac. Et franchement, ça peut cartonner.
5: Il y a du niveau.
0: Il y a du niveau. Bonjour Elodie.
6: Bonjour.
0: Comment ça va Elodie ce matin?
6: Bah écoutez, ça va très bien, je reviens de week-end de l'île de Ré, donc bien étendu.
0: Vous avez fait île de Ré, Valère-les-Grandes, c'est ça?
6: Exactement, hier soir.
0: Eh ben très bien. Vous étiez où à l'île de Ré? On peut savoir ou pas, ou c'est super indiscret?
6: En fait, on a fait Ars-en-Ré, on était au phare des baleines aussi.
0: Bah oui,
6: Ars-en-Ré. Et puis on est allé à la flotte.
0: Oh là là, le rêve.
5: Moi, vous êtes allé à la flotte littéralement ou...
0: C'est la flotte en vrai.
6: Parce qu'il y avait une piscine au camping, donc aussi.
0: En plus, double flotte. Bon, on joue ensemble. Le coffret safari des poivres terre exotique. Trois boîtes de poivres dans le cadre du Festival des Poivres. Hein, vous le savez, 27-28 juin prochain, un événement ici Touraine. Alors, ce film, sorti un 15 juin 94, énorme film d'animation, le plus rentable des studios Disney d'ailleurs. C'était quoi, La Reine des Neiges, Le Roi Lion? Le Roi Lion, oui. Oui, c'est la bonne réponse, Elodie. Bravo, vous allez vous régaler, puis vous nous invitez hein, pour le barbecue hein, avec les poivres.
6: Ah bah, pourquoi pas.
0: À bientôt, Elodie, vous êtes une belle journée.
6: Merci.
0: Bonne journée, au revoir.
6: Au revoir.
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0: Il est déjà 8h30. Allez, on fait un point sur l'info, Thomas Coignac.
5: Et eux aussi, ils sont allés à la flotte. Ils ont resté 4 km. Et puis après, ils ont fait du vélo et ils ont couru un marathon. L'Ironman de Tours, c'était hier, ce triathlon très longue distance. On va entendre des participants dans 2 minutes, juste après le tour de l'actualité en France et dans le monde. C'est le 90 secondes. Cyril Ardo-Redon.
7: Les dirigeants de 7 des pays les plus puissants au monde réunis à Évian en Haute-Savoie. Un sommet du G7 dans un contexte particulier car un accord de paix est en bonne voie entre l'Iran et les États-Unis après près de 4 mois de guerre. Un cessez-le-feu robuste et durable est indispensable, insiste Emmanuel Macron à propos du Liban. Des rassemblements ce soir devant les palais de justice de Perpignan, Auch, Nîmes, Le Mans ou encore Paris à l'appel des associations féministes dans le sillage de l'affaire Liana. Des députés sont par ailleurs reçus cet après-midi à Matignon. Ils demandent l'examen rapide d'un texte contre les violences sexistes et sexuelles. Eux planchent depuis déjà une demi-heure sur leur épreuve de philosophie. 530 000 élèves de terminale devant leur copie avant les épreuves de spécialité demain. Les résultats, eux, sont attendus le 7 juillet. 6 départements sont aujourd'hui en vigilance orange aux feux de forêt. Il s'agit de l'Aude, de l'Hérault, du Gard, du Vaucluse, de la Vendée et des Deux-Sèvres. Selon Météo France. La Coupe du Monde de foot, les champions d'Europe en titre, les Espagnols affrontent le Cap-Vert à 18h. Nos Bleus, eux, sont arrivés à New York hier soir où ils joueront contre le Sénégal demain à 21h. Et puis, il a conservé son titre de champion de France en battant son grand frère. En tennis de table, Félix Lebrun a battu Alexis en 6 manches hier à Laval. Cela fait 4 ans qu'ils sont face à face en finale des championnats de France.
5: Et vous les avez peut-être croisés hier, courbés sur leur vélo ou avançant péniblement en courant sous la chaleur. L'Ironman de Tours, c'était donc toute la journée, natation, puis vélo, puis un marathon pour terminer en course à pied. Tout ça donc a représenté une très très longue distance. Et puis, il y avait le grand moment, l'arrivée finale au Parc Expo, Eva Kling.
8: Devant la ligne d'arrivée, des milliers de supporters, parmi eux Anne-Claire, venue de Bretagne pour son copain qui a eu quelques pépins pendant sa préparation.
9: Bah, il s'est fait renverser par une voiture, il s'est tordu la cheville sur un trail, mais bon, il est quand même là aujourd'hui.
8: Elle est accompagnée d'Hugo, le père de son copain.
10: Je suis sûr de toi, mon fils, continue, t'es un guerrier.
8: À l'inverse, Océane et Camille sont venues supporter leur père.
10: 51 cette année.
11: 51 ans cette année, c'est son deuxième. Le premier, on s'est dit, oulala, on va pas le récupérer.
10: Il était au bout de sa vie à la fin. Là, on s'est dit comment il va faire. Et là, il était surmotivé en partant pour le marathon.
11: Franchement, on est fiers de lui. On le supporte jusqu'au bout. Qu'il fasse 30 degrés, 40 degrés, on est là.
8: Après plus de 3 km de nage, 180 de vélo et 42 de course à pied, Alexandre Caille arrive premier.
12: Il y avait une ambiance de malade. Le parcours était très joli. La finish line à l'intérieur, c'est incroyable, vraiment. J'ai kiffé, j'ai partagé. J'ai essayé de partager avec les gens au maximum. Et les jambes le rendent bien.
8: Il termine le parcours en 8h et 5 minutes. Une performance énorme qui en fait à jamais le vainqueur du premier Ironman de Tours. Celle qui marque l'histoire, c'est aussi la Belge Yoni Van Houten.
13: C'était dur, mais j'ai bien profité des vues. C'était formidable.
8: Pour son deuxième Ironman, elle termine première femme après 9h et 11 minutes d'effort. De manière générale, cette première édition est un succès, se félicite Thibaut Vélard, directeur général d'Ironman France.
14: On sait que la Vallée de la Loire, c'est un territoire attractif pour les Français, mais aussi pour les touristes étrangers. La preuve en est, puisqu'on a 53% d'étrangers aujourd'hui sur l'Ironman. En plus, on offre un profil relativement plat. Ça permet aux athlètes de se tester sur un format beaucoup plus rapide.
8: Ils donnent rendez-vous l'année prochaine pour un half Ironman cette fois-ci, c'est-à-dire un triathlon avec les distances réduites de moitié, comme l'année dernière.
5: Un reportage ici, Touraine, d'Eva Kling. Et puis tout à l'heure, dans le journal de 9h, on retourne à Emmaüs, à Évre-sur-Indre, constater les dégâts après l'incendie qui a totalement détruit le dépôt. C'était vendredi matin. Réouverture pas avant demain. Il faut tout sécuriser et trouver une solution pour stocker les dons, explique une responsable du site. C'est à lire aussi sur le site et l'application ici Touraine. Bon, on a bien compris qu'on partait sur un lundi et sur une semaine d'ailleurs où il va faire très chaud.
0: Exactement, le lundi au soleil, comme chantait Claude François, vous avez bien raison. À Montoux-sur-Cher, il fait déjà 15 degrés ce matin chez Viviane. Michel qui est à Chambray, 18 degrés chez lui. Un peu plus en campagne, 13 degrés à Bourgueil chez notre ami Gerti ce matin. Alors vous continuez à faire la météo avec nous. On vous attend sur notre page Facebook ici Touraine et on garde tous vos messages et toutes les températures chez vous. D'ici 9h, c'est promis. Journée sous le soleil ce matin, pas un nuage à l'horizon dans le ciel de Touraine aujourd'hui. Dans l'après-midi, c'est exactement la même chose, du soleil et des températures qui atteindront les 35 degrés pour la maximale du jour. 33 à Tours, 33 à Amboise, 34 à Loches et 35 degrés attendus aujourd'hui dans le Chinonnais cet après-midi. Il est 8h35, la route, on la fait ensemble. On regarde ce qui se passe sur nos autoroutes et nos grands axes. C'est un peu compliqué de rejoindre la métropole actuellement, notamment dans la partie sud. Si vous arrivez par le sud de Tours, c'est un peu complexe. Je vous explique, que ce soit la route de la Gloriette, les boulevards Louis XI, Churchill, Wagner, c'est bien compliqué. Sur le boulevard Jean Monnet également, ça bouchonne pas mal. En fait, il y a des travaux qui s'étendent au niveau du boulevard Jean Royer. Ils étaient déjà bien présents sur la rue Giraudeau, etc. Mais là, ça s'étend un petit peu. Donc, soyez vigilants. Et si vous le pouvez, vous évitez impérativement ce boulevard Jean Royer et globalement l'hyper-centre-ville dans ce secteur. D'autres points de ralentissement, il y en a sur les quais de la Loire à Saint-Pierre-des-Corps. Les boulevards Horteloup et Béranger sont complètement congestionné à cette heure-ci. Et puis, on a des petits ralentissements aussi entre Mont-Louis et la Ville aux Dames. Là, vous perdez seulement quelques toutes petites minutes. Vous n'êtes pas bloqué dans un bouchon. Vous êtes simplement au ralenti.
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0: Il est 8h36. Quand il m'a dit on va faire du beurre de poulet rôti, je me suis dit, mais...
5: Il a mélangé deux chroniques.
0: Ouais, il s'est un peu... Il s'est planté.
5: Chronique beurre, et chronique poulet rôti.
0: Ou alors, il est tombé un truc sur la tête et là, c'est pour lui le coup de folie.

0: Le coup de folie à l'instant, Thierry Pastor, les années 80 pour démarrer la journée et la semaine. Il est déjà 9h-20.
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0: On va faire un beurre de poulet rôti avec notre chef à nous, Francisco Agostino. Bonjour Francisco.
3: Bonjour.
0: Je me suis dit, mais il est tombé sur la tête, comment on peut faire
3: J'ai mes papiers de mes chroniques, je me retrouve plus.
0: Et c'est ça, alors beurre et poulet rôti, ça va pas du tout ensemble, sauf que si en fait.
3: Ben, en fait si.
0: Alors,
3: si.
0: Et en plus, là pour le coup, c'est une recette complètement improvisée, et vous l'avez fait par hasard.
3: Comme je vous ai expliqué la semaine dernière au restaurant, on avait fait un poulet rôti pour faire la base d'une sauce, la sauce poulette.
0: D'accord.
3: Et donc, en fait, à la fin, il restait le beurre dans la casserole, au fond de la casserole. Mm-hmm. Et on y allait comme ça, avec un petit morceau de pain pour par gourmandise.
0: Ouais.
3: Je me suis dit, mais il est sacrément bon, ce petit beurre au goût de poulet rôti. Et donc, en fait, on avait récupéré aussi ce beurre pour faire les légumes, pour donner un peu plus de goût aux légumes. Je me suis dit, mais en fait, il y a quelque chose à faire. Donc, la prochaine carte qui arrive dans une semaine, on va prévoir 15 kilos de beurre de poulet rôti.
0: Vous allez le faire vous-même.
3: Tous nos petits légumes, toutes nos petites choses comme ça. Et en fait, c'est vachement goûtu.
0: Alors, comment on fait du beurre de poulet rôti? Parce que là, c'est vraiment une recette 100% maison. Hein. Ça ne se trouvera pas sur Internet.
3: À la maison, vous allez faire votre poulet rôti classique, comme vous le faites d'habitude.
0: D'accord, au four.
3: D'accord, voilà. Vous le mangez, tranquillement.
0: Ouais.
3: Et là, il va rester... tous les os, toutes les carcasses, toutes les parties que vous n'avez pas mangées, si vous mangez pas la peau, certaines parties de la peau, vous récupérez tout.
0: Ok, très bien.
3: D'accord.
0: Bon, on
3: direction
0: a notre carcasse.
3: La casserole.
0: Okay.
3: On fait encore bien rissoler tout ça, belle coloration.
0: Mais casserole comment?
3: Casserole.
0: Oui, mais il faut mettre un peu de beurre au fond quand même.
3: Non, là on fait vraiment chauffer.
0: Ouais, okay.
3: Et là on va rajouter une plaquette de beurre.
0: Ah ouais.
3: Ou plus, s'ils en voulaient plus, d'accord. Parce que ça se conserve bien après.
0: Okay.
3: C'est ça l'avantage. Et donc là, tout doucement, on va laisser infuser ce beurre avec
0: dans
3: le goût
0: la carcasse.
3: Du poulet rôti. Voilà, avec la carcasse, donc ça va fondre. On va bien écraser la carcasse, on casse les os si besoin.
0: Mm-hmm.
3: Et donc là, on va laisser infuser les 45 minutes, tout doucement. Surtout, faut pas que le beurre crépite, faut juste qu'il fonde tranquillement.
0: Ok. Donc d'accord. Là, on est sur quelque chose. On est à 3 sur la plaque.
3: Voilà. Et sinon, si vous voulez pas le faire sur la plaque, si vous voulez l'oublier, vous le mettez dans le plat, le beurre avec le poulet rôti dans lequel vous avez fait votre poulet rôti.
0: Mm-hmm.
3: Direction le four, 50 à 80 degrés pendant pareil 45 minutes, 1 heure.
0: Ok.
3: On retire. On filtre le tout et là direction une petite boîte plastique et
0: faut le filtrer quand même.
3: Il faut le filtrer sinon
0: parce que si vous avez cassé les os etc.
3: Voilà. Ouais, ouais. Faut le filtrer chinois étamine et après dans une boîte plastique direction le frigo et dès qu'on a besoin
0: et ça resolidifie.
3: Et ça resolidifie dès qu'on a besoin on prend une petite cuillère de ce beurre pour les légumes pour les pâtes si on veut pour le riz. Vraiment, mais par contre, dans les légumes, ça change tout. C'est très,
0: ah,
3: très,
0: j'imagine
3: très,
0: que ça donne un bon goût de poulet.
3: Ouais, c'est très, beaucoup plus gourmand, en fait.
0: Ah ouais, c'est ça, voilà. Donc, on ne jette rien, surtout, et on tente ce petit beurre de poulet rôti. Franchement, ça peut le faire. Ça,
3: exact,
0: c'est une bonne
3: c'est
0: astuce.
3: Très, très, je suis convaincu par pur hasard.
0: Bon, c'est peut-être un peu tôt, là, 8h42 pour le goûter,
3: mais franchement,
0: avec les légumes, ça peut le faire. Merci Francisco.
3: Merci
0: Agostino.
3: Nicolas,
0: on vous retrouve demain. Restez avec nous, on fait des économies encore. Ben oui, avec Valère Coréard.
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0: 8h43, comme chaque jour, ensemble, notre promesse, c'est de faire des économies avec vous, Valère Coréard, dans Par ici, les économies. Justement, vous vouliez nous parler assurance voiture aujourd'hui, Valère.
7: Pour vous parler du système de bonus et malus. Le fonctionnement de base est très simple à comprendre. Au moins, vous avez de sinistres et au plus, votre bonus augmente. Au plus, votre bonus augmente, au plus, vos cotisations baissent. Et c'est aussi un indicateur lorsque l'on veut changer d'assurance pour faire le nouveau calcul des cotisations et vous faire un devis. Alors, pour atteindre le bonus maximal, il faut ne pas avoir été responsable d'un sinistre pendant 13 ans, tout en étant assuré. Lorsque votre bonus a atteint le maximum, votre prime d'assurance est divisée de moitié. Mais attention, une fois que vous avez atteint le bonus maximal, Ça ne veut pas dire que vous êtes à l'abri d'une diminution de ce bonus si, par exemple, vous êtes à l'origine d'un sinistre dont vous êtes responsable.
0: Et jusqu'à combien ça peut aller ce bonus ? Ça peut monter jusqu'à combien, en fait, Valère ?
7: En fait, le bonus-malus fonctionne sous la forme d'un coefficient. Le maximum est 0,5, c'est-à-dire 50%. Une fois que vous l'avez atteint, vous bénéficiez du maximum de réduction sur votre cotisation d'assurance. C'est très facile à calculer. Si, par exemple, vous devriez payer 400 euros par an de cotisation et que vous avez un bonus de 50%, vous n'allez payer que 200 euros par an. C'est donc une prime à la prudence d'une certaine façon. Et soyez aussi rassurés car certaines assurances vont récompenser votre conduite en diminuant à la marge votre bonus si jamais vous êtes responsable d'un sinistre alors que cela ne vous arrive jamais. Au passage, n'oubliez pas de comparer au moins une fois par an le tarif que vous payez pour votre assurance voiture avec les autres tarifs du marché. Et puis si vous avez des bons plans pour faire baisser les cotisations d'assurance, je prends. À la fin, ça aide tout le monde. Mon mail, vous le connaissez, paricideseconomies@radiofrance.com.
0: Merci Valère Coréard. Des bons plans comme ça, il y en a tous les jours et plein d'autres à retrouver sur ici.fr et sur notre application ici. Dans un instant, on va ouvrir ensemble le tout nouveau magazine Touraine avec notre invité juste après Marine.
2: C'est...

0: Tout en douceur à l'instant, Marine avec ce titre Escroc, il est 8h48.
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0: Pourtant, il n'y a aucun escroc sur Ici Touraine. Non, non, que des gens bien. Notre invité ce matin est rédacteur en chef du magazine Touraine. Bonjour Antoine Burbeau.
2: Bonjour.
0: Avec vous, on découvre ce tout nouveau magazine. Il sort aujourd'hui. Antoine, vous avez rencontré à l'intérieur pas mal de personnes, notamment, et c'est quelqu'un qu'on connaît peu, quelqu'un de l'ombre, un des plus grands acteurs du spectacle chez nous en Touraine. Son prénom, c'est Julien.
2: Julien Lavergne, effectivement, il se livre assez peu et on a été l'interroger un peu sur... Donc c'est le fondateur d'AZ Prod qui
0: une
2: produit...
0: Une énorme boîte de production. Hein.
2: Oui, qui produit énormément de spectacles dans le Grand Ouest, à Tours particulièrement, mais pas que. Et puis il s'est lancé dans l'aventure du Chambord Festival Live.
0: Eh oui, c'est Live. À lui qu'on doit le Chambord Live.
2: C'est ça, et voilà, on a été le voir un peu pour qu'il nous raconte le début de l'aventure et surtout les entrailles de d'un tel événement et les entrailles des métiers du spectacle notamment. Voilà, donc l'interview est riche et dense. Voilà,
0: l'après-Covid aussi, hein,
2: puis l'après-Covid, en fait, évidemment. Tout a changé, effectivement. Les spectacles ne sont plus les mêmes, nécessitent une logistique complètement différente, etc. Donc voilà, c'était intéressant. Parole rare et très libérée dans le magazine.
0: Et en Touraine, alors on le sait, hein, chez nous, je le dis tous les matins, mais on n'a pas de pétrole, mais on a heureusement des idées et on a surtout des plantes. Et des plantes, il y en a pas mal à la cabane à plantes à Sennevières.
2: Oui, notamment, ça fait partie des initiatives, effectivement. Juliette Crière cultive son petit jardin à manger, son petit jardin qui soigne, et elle met des belles plantes, donc à Sennevières, en lisière de forêt de Loche, dans un cadre assez sympa, et elle met ses fleurs, notamment sur les tables des beaux restaurants en Touraine
0: et
2: ailleurs.
0: Et on peut les trouver aussi en tisane ou autre, hein, bien sûr.
2: Il y a
0: vraiment plein d'applications et ça marche bien pour elle. Tiens, puisqu'on parle d'invention. C'est marrant parce que on ne le sait peut-être pas assez, mais est-ce que la Touraine serait pas une terre d'inventeurs? En tout cas, vous tentez de nous le prouver.
2: Alors, on s'est posé la question. Y avait-il des héritiers, notamment à Vinci, Léonard de Vinci? On a retracé un peu l'histoire et on a trouvé, au fil des décennies, des siècles même, des inventions effectivement nées en Touraine. On n'a pas de pétrole en Touraine,
0: mais
2: on a quelques idées.
0: On a des cerveaux.
2: Et jusqu'à récemment, cet inventeur. Du matériel pour bien mettre sa housse de couette, on a dû en parler, notamment Benjamin qui a une idée par jour, je crois.
0: Ah oui, à peu près.
2: Et puis d'autres, on a parlé aussi de lycéens qui avaient des supers idées. On peut regretter la disparition du salon des jeunes inventeurs qui était une vraie pépite à Mont, qui n'existe plus depuis 2-3 ans. J'espère qu'il renaîtra un jour. C'est très chouette d'aller à la rencontre de ces gens qui ont une idée par jour quasiment, et même s'il y en a qu'une dans l'année qui sur 365 qui va au bout.
0: Mais une, ça peut être, ça peut changer la vie de beaucoup de gens.
2: C'est ça.
0: Tout comme évidemment l'idée de Benjamin, effectivement, avec sa petite invention, le Hopoly, là, pour enfiler la couette. Bravo en tout cas à lui. Merci beaucoup Antoine. Le magazine Touraine, il est dispo, ça y est, on le trouve.
2: Oui, là où vous trouvez la Nouvelle République, généralement vous trouvez le magazine Touraine à côté, avec une belle une sur Luynes. On s'est arrêté à Luynes, on a fait une pause et
0: très,
2: on a rencontré des gens très très sympas.
0: Et j'en profite aussi pour dire que d'autres titres, qui ne sont pas des magazines mais des livres des éditions Ici en Région, se retrouvent aussi désormais dans vos bureaux de poste. Et merci à La Poste pour ce partenariat. Merci beaucoup.
2: Merci Nicolas.
0: Antoine Burbeau, rédacteur en chef du magazine Ici Touraine. La musique, c'est Robbie Williams. Maintenant, voici Angels.

0: fait toujours tellement de bien de réécouter Robbie Williams le matin, à toute heure d'ailleurs. C'était Angels, ici Touraine, il est déjà 9h05, comme chaque jour on prend soin de vous, de votre santé, avec notre médecin, le docteur Gérald de Kirzec. Docteur, ce matin, une question très très actuelle, la fatigue du lundi matin. Bon, on l'a tous ressenti, comment on la gère, docteur? Bonjour.
1: Bonjour à toutes et à tous, petit phénomène étrange mais qui touche quand même des millions de Français chaque lundi matin. Vous avez passé un week-end tranquille, grasse mat, balade, canapé, rien de stressant. Et pourtant, quand le réveil sonne, ben on est plus épuisé que le vendredi soir. On se traîne hors du lit, et vraiment se traîner, on a la tête dans le brouillard et on rêve surtout du prochain week-end. Alors rassurez-vous, vous n'êtes pas seul, si vous voyez ce que je veux dire. La fatigue du lundi matin, même un petit nom savant s'appelle le décalage social, le jet lag social, un peu comme si vous aviez pris l'avion. C'est un décalage en fait entre votre rythme biologique naturel et les contraintes sociales de la semaine. Et c'est pas qu'une impression, c'est un vrai phénomène physiologique. Alors, ce qui se passe dans votre corps, le week-end en fait, vous vous levez plus tard, vous mangez à des heures différentes, vous bougez moins ou autrement. Et l'horloge interne, cette petite chef d'orchestre dans le cerveau, elle perd complètement ses repères. Et quand arrive le lundi matin, bah l'organisme, il est complètement déphasé. C'est comme si vous aviez pris l'avion pour un décalage horaire de plusieurs heures sans avoir bougé de votre canapé. Résultat, le réveil est brutal, la mélatonine, l'hormone du sommeil, est encore élevée, et le cortisol, qui est l'hormone du réveil, elle est complètement à la ramasse. Voilà, c'est ça le décalage horaire social. Mais c'est pas tout, si vous avez passé le week-end à faire la grasse mat jusqu'à 11h, votre corps a appris que dormir tard, c'est la nouvelle norme. Et à 6h30 le matin, ben c'est un vrai choc. Donc si ça vous arrive tous les lundis, que ça dure depuis des mois, c'est pas anodin, faut peut-être quand même en parler à votre médecin.
0: Et on fait quoi, docteur, pour éviter ça sans sacrifier le week-end?
1: Vous voulez des astuces pratiques pour réconcilier le week-end avec le réveil du lundi? Allez, ben déjà, ne dépassez pas une heure de décalage. Le week-end, vous pouvez faire la grasse mat, mais pas trop, juste une heure de plus. L'idéal, c'est de se lever au maximum une heure plus tard que le jour de semaine. Conseil numéro 2, exposez-vous à la lumière dès le réveil, dès lundi matin. Dès que vous ouvrez les yeux, ouvrez les rideaux, allumez la lumière, allez marcher, c'est plutôt pas mal. Et conseil numéro 3, le dimanche soir, préparez votre lundi, couchez-vous à une heure raisonnable. Pas trop tard, évitez les écrans lumineux pour avoir une bonne nuit.

0: Voyez, donc on évite impérativement le secteur. Nous, on se retrouve dès demain matin à partir de 6h30 sur ICI Centre-Val de Loire et dans un instant, c'est bienvenue chez vous.
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0: Toute ma vie, j'ai rêvé d'être une hôtesse de l'air. Toute ma vie, j'ai rêvé d'avoir... C'est ce que chantait Jacques Dutronc.
3: Oui, ça,
0: bonjour Clément
3: Bonjour
0: Cousin.
3: Nicolas, bonjour à tous.
0: Avez-vous le mal de l'air?
3: Mal des transports. De l'air, exactement. Le mal de l'avion, surtout. Avez-vous peur de l'avion?
0: Oui,
3: parce que ça, c'est vrai que c'est quelque chose qu'on a du mal à dépasser. Une fois qu'on a peur de l'avion, remonter dans un avion, pas facile.
0: Les turbulences.
3: Les turbulences.
0: Comment ça saute comme ça.
3: On a l'impression de tomber dans un trou, là, vraiment. C'est quand même assez flippant. Donc vous qui nous écoutez.
0: Il fait une chute de 10 mètres et en fait, non, genre.
3: Qu'est-ce qui se passe?
0: Genre, c'est quelques centimètres, en fait.
3: C'est pas grand chose. Et pourtant, on a quand même peur à ce moment-là. D'ailleurs, décollage, atterrissage, il y a toujours un petit moment où on se dit, j'espère que ça va le faire.
0: Décollage, surtout atterrissage encore, ça va.
3: Ah ouais, moi, c'est plutôt atterrissage, vous voyez.
0: Ouais,
3: ça dépend des personnes, hein, quand même. Hein,
0: oui, mais c'est vrai.
3: Des fois, on atterrit, c'est assez brusque. Donc, on va justement poser des questions à un amateur, un passionné d'aviation.
0: Surtout qu'il est pilote, en plus.
3: Il est surtout pilote, hein, voilà, Jean-Pierre Theys, de l'aérodrome d'Amboise-d'Hyères, mon invité dans un instant entre 9h et 10h. Vous allez pouvoir lui poser toutes les questions, justement, si vous avez peur de l'avion, bah ça peut être l'occasion de nous le dire. Alors, est-ce que vous avez dépassé cette peur? Vous avez peut-être des souvenirs marquants comme ça?
0: Il y a peut-être des trucs aussi pour plus avoir peur.
3: Il y a peut-être des trucs aussi qu'on va demander à Jean-Pierre Theys pour moins avoir peur de l'avion. Et puis justement, vos anecdotes. Est-ce qu'un jour, vous avez eu comme ça très peur lors d'un voyage en avion? Des souvenirs marquants lors d'un voyage en avion à nous raconter. 02 47 38 10 20, téléphone, WhatsApp, c'est le même numéro, 9h, 9h45. On discute ensemble et c'est bienvenu chez vous. Et la peur de l'avion qu'on va essayer de dépasser.
0: Merci Clément,
3: voilà.
0: À demain.
3: Merci, à demain Nicolas. À 9h avec l'info de Thomas Coignac. Bonjour.
4: Bonjour Clément. Imaginez, vous avez un bébé et il est très malade à l'hôpital alors qu'il a à peine quelques jours. C'est déjà une situation très très inquiétante. Et voilà que se rajoute en plus une autre inquiétude, celle des conditions dans lesquelles il est soigné. Marie, une habitante du Loiret dont le bébé est à Clocheville, l'hôpital des enfants de Tours depuis un mois et demi, pousse un coup de gueule parce qu'elle a vu des choses qui l'ont vraiment choquée, Virginie Vandeville.
5: Il y a eu d'abord cette inondation dans le service réanimation où était hospitalisé son fils d'à peine 2 jours.
6: Au bout de quelques jours, il y a eu un orage. La pluie a goûté sur les moniteurs qui suivent les constantes de mon bébé et qui administraient ses médicaments.
5: Et puis cette vague de chaleur avec une absence de climatisation.
6: Il a juste un ventilateur pour se rafraîchir alors que il vient de naître et ça lui demande beaucoup plus d'efforts pour lui de réguler sa température. Donc forcément, ça tire sur son cœur. Les infirmières mettaient des couvertures de survie pour essayer de garder un peu de fraîcheur. Elles font que du système D en permanence.
5: Elles s'ajoutent du manque de matériel auquel sont confrontées les soignantes.
6: C'est très compliqué pour les soignants de Clocheville de travailler dans de très bonnes conditions pour soigner les enfants. Ça me met en colère. Ça m'inquiète profondément de voir que les hôpitaux publics sont dans cet état-là. C'est accablant. Il faut vraiment que l'État débloque des fonds et redonne les moyens financiers d'aider correctement les soignants à travailler dans des conditions plus appropriées.
5: Une inquiétude que comprend Samuel Rouget, le directeur général adjoint du CHRU, qui annonce des travaux de 12 millions d'euros prévus.
7: Je comprends tout à fait son cri du cœur. On est en train de mettre en œuvre tout ce qu'il est possible de faire sur ce site que les Tourangeaux et les gens de la région apprécient au auxquels ils tiennent, et qu'en revanche, effectivement, ce sont des travaux d'ampleur qui prennent du temps.
5: Des chantiers ont déjà été lancés, notamment une amélioration de l'alimentation en froid des étages et un changement des fenêtres vétustes. Des travaux techniques qui prendront du temps, avec l'impossibilité de stopper l'accueil des patients.
8: Un reportage ici Touraine de Virginie Vandeville, et les syndicats appellent à se rassembler demain devant l'hôpital. Quand pourrez-vous aller racheter des meubles, de l'électroménager?

0: J'ai des vêtements chez Emmaüs. Après l'incendie du plus gros dépôt de Touraine, c'était vendredi à Èvre-sur-Indre, la date de réouverture est encore floue, peut-être demain, peut-être plus tard. En tout cas, il faut vite trouver une solution, puisque sans rentrée d'argent, impossible pour Emmaüs d'héberger les 65 personnes qui vivent sur les lieux. Sur place, Eva Kling, on fait donc tout pour ouvrir le plus vite possible.
1: Une odeur de fumée.
2: Ça va sentir quelques jours.
1: Et un hangar ravagé qui menace de s'effondrer malgré l'impressionnant spectacle. L'objectif, explique Fadwa El-Wari, co-responsable du site, c'est
3: de passer vite à autre chose. Ça ne doit pas nous freiner, ça ne doit pas nous arrêter dans nos activités, dans ce qu'on fait au quotidien. En avance, et on va y arriver.
1: Mais avant, il faut régler quelques problèmes logistiques, notamment pour stocker les dons.
3: Ou les barnums, ou avoir un lieu qu'on a un petit peu plus loin, qui est sécurisé, et puis faire passer les donateurs par un autre chemin.
1: Des solutions explorées lors d'une réunion demain matin avec les compagnons et la commission des travaux.
3: Ça permettra justement à tout le monde de penser à l'avenir.
1: Le plus urgent, c'est de raccorder le site à l'eau et au gaz coupé depuis l'incendie. Pour ça, les dirigeantes peuvent compter sur l'aide du maire de la commune.
4: Vous savez, nous, c'est un vieux partenariat entre Emmaüs et la commune d'Èvre. Quand il y a besoin, il faut être là, quoi.
1: Jean-Christophe Gassot doit aussi rassurer les autres administrés.
5: Chaque fois, on vient me voir pour me dire « Ah, t'es au courant, t'as vu ce que j'ai ?» Oui, chez les Évriennes et les Évriens, si vous voulez, une petite pointe de tristesse quand même, parce que tout le monde vient acheter ou faire des dépôts. Ça fait partie de la vie de la commune, quoi.
1: Quant à l'origine du feu, elle reste pour l'heure inconnue. L'enquête des gendarmes doit déterminer s'il s'agit d'un incendie accidentel ou criminel.
0: Avec un chien qui doit venir sur place une fois que le site aura bien refroidi, chargé de renifler la présence ou non de produits inflammables qui auraient pu déclencher l'incendie.
6: Ils rentreront dimanche à Marais.
0: Quarantaine jusqu'au 21 juin, comme prévu pour les deux Tourangeaux confinés à l'hôpital Bichat à Paris après l'épisode Antavirus. Les deux habitants du Castel Renaudet avaient demandé à finir cette quarantaine à la maison, comme ça se fait dans d'autres pays européens. Requête rejetée par le juge des libertés. Autour de l'Espagne, d'entrée dans la Coupe du Monde de foot contre le Cap-Vert, c'est à 18h ce soir. On surveillera aussi, mais pour des raisons géopolitiques, le match de l'Iran à Los Angeles à 3h du matin, quelques heures après l'annonce d'un accord entre l'Iran et les États-Unis. Les Iraniens affrontent sur le terrain la Nouvelle-Zélande. Et puis vigilance, si vous allez vous balader dans les bois aujourd'hui avec la chaleur, 6 départements au total sont en vigilance orange au feu de forêt. Et ce n'est pas uniquement dans le sud, puisque tout près de chez nous, ça concerne les Deux-Sèvres, tout comme la Vendée.
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0: Parce que côté chaleur, Clément, on est servi là pour les prochaines heures.
8: Les prochains jours et les prochaines heures, encore plus proches effectivement, au-delà des 30 degrés. Ça y est, on y revient à ces températures estivales. On les a eues il y a quelques semaines. Retour des grosses chaleurs en Indre-et-Loire. Déjà dès ce matin, on le sent venir, 26 degrés à Neuilly-Pompierre, jusqu'à 27 à Amboise et à Lusier. Cet après-midi, ça va grimper effectivement jusqu'à 33 degrés. 31 à Tours, 32 à Neuilly-Pompierre, jusqu'à 33 degrés à Loches, 33 également à Richelieu. Un ciel bleu ce matin, bien dégagé. Potentiellement des petits nuages dans le nord de la Touraine, mais vraiment rien de méchant. Globalement, c'est assez dégagé pour cette journée en Indre-et-Loire. Effectivement, ces grosses chaleurs qui seront encore grosses chaleurs bien présentes pour les prochains jours dans notre département.
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8: Un soleil qui nous donne envie de danser, de chanter. Et la musique d'ici Touraine est là pour ça. Bandolero et Paris Latino.

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1: Et si on s'envolait ce matin?
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1: Ouais, ça peut pas faire de mal, hein, cette période-là, de se dire, allez, on s'envole, on prend l'avion, on va vers une autre destination. Sauf que, bah, voler, prendre l'avion, ça peut faire peur. Et ce matin, dans Bienvenue chez vous, c'est la question que l'on vous pose. Avez-vous peur de l'avion? Ou alors, est-ce que vous aviez peur de l'avion? Vous avez dépassé cette peur? Est-ce que vous avez un souvenir marquant à nous raconter? Vous avez eu une grosse frayeur un jour lors d'un voyage en avion, à cause de turbulences, par exemple, ou un autre moment comme ça, qui vous revient en tête? 02 47 38 10 20, les rencontres, les anecdotes en avion avec nous, que vous partagez au téléphone, sur le WhatsApp également, avec notre invité. Bienvenue chez vous. C'est Jean-Pierre Theis, vice-président de l'association des Ailes Tourangelles, l'aérodrome d'Amboise-Bière. Bonjour Jean-Pierre.
5: Bonjour Clément.
1: Est-ce que vous en avez un, vous, de souvenirs marquants, de grosses frayeurs en avion?
5: Bon, vraiment, mais c'est vrai que les turbulences, on est habitué, on connaît ça, des fortes turbulences, jusqu'à même se poser des questions, des fois, est-ce que l'avion va tenir le choc? Ouais. Mais bon, les avions sont conçus pour résister, bien sûr, à ces turbulences, hein, voilà. Après, j'ai des souvenirs aussi, quand j'étais militaire, on emmenait des gens, des passagers, et puis des passagers malades, parce qu'à cause des turbulences, bien sûr, tout ça, et ça, même des passagers qui demandaient que ça s'arrête, alors que, bah non, hélas, on peut pas s'arrêter comme ça, quoi. Ouais. Voilà.
1: Vous êtes pilote ou pas?
5: Je suis pilote, oui, je suis pilote des petits avions, hein, avions de tourisme, hein, voilà, qu'on dit, hein, voilà, sur l'aéroclub, hein, ça fait quand même 45 ans que je pilote. Et bon, moi personnellement, j'ai pas eu de faits marquants, mais j'ai quelques collègues qui ont eu des petits soucis, notamment il y a 2 ans. Un collègue du club là qui s'est posé dans un champ avec son petit avion parce que bon, il a eu une panne. Bon, ça, mais non, ça fait partie du jeu. Et puis voilà quoi.
1: Je me disais que ça pouvait être intéressant de ce matin aussi de rassurer tous ceux qui nous écoutent ce matin, qui auraient peur de l'avion et qui se disent, bah, c'est vrai que c'est l'occasion. Vous avez un pilote là en direct à la radio à qui vous pouvez poser des questions justement sur, bah, pourquoi il faut pas avoir peur, parce que c'est vrai que c'est souvent ce que disent les pilotes, faut pas avoir peur, ou en tout cas faut se rassurer, les accidents, c'est quand même assez rare. Et justement, Jean-Pierre Theis, ce matin, on a aussi des Tourangeaux qui ont pris la parole. Clément Charbonneau, qui a été dans les rues de Touraine pour demander si vous aviez peur de l'avion.
6: Pas du tout. Je pense que ça reste quand même malgré tout un moyen de transport très sécurisé. Après, je pense que très sincèrement, on ne maîtrise rien dans le cadre de l'avion. On n'a qu'à le subir. Ça m'est arrivé une fois, je l'ai subi. Mauvaise météo, quelques turbulences. Tout le monde a su garder son calme. Et malgré tout, on a atterri, tout s'est très bien passé.
7: Du tout, du tout. J'ai plus peur de voyager en voiture qu'en avion.
8: Non, j'ai pas du tout peur de l'avion. Je l'ai pris régulièrement et c'est très sympa.
9: J'ai un peu peur de l'avion. Malgré ça, je l'ai pris quand même 2 fois.
10: Qu'est-ce qui vous fait peur dans l'avion?
9: Qui tombe par terre.
1: Ah, qui tombe par terre. Vous l'a déjà sorti celle-là, Jean-Pierre Theis?
5: Bah pas vraiment, non, mais effectivement, ça peut être une appréhension aussi, hein, de ce côté-là. Mais
1: pourquoi on a tant peur?
5: Alors, moi j'ai.
1: Je parle pas forcément de vous. Hein.
5: Par expérience, bien sûr, par expérience, les gens qui viennent voler, des fois, la première chose qu'ils disent, j'ai le vertige. Alors qu'en avion, on n'a pas le vertige. On est assis dans un cockpit et on a le vertige quand on est assis, monté sur une échelle, monté sur un banc. Mais en avion, on n'a pas le vertige. Par contre, on a la sensation d'altitude, bien sûr. Hein, quand j'emmène des gens, la première fois, ils disent, oh là là, on est en l'air, quoi, voilà. Mais c'est pas le vertige, hein, c'est...
1: Bon, on a plein de questions à vous poser, Jean-Pierre Theis, sur les coulisses un petit peu du monde des pilotes. Comment ça se passe dans un cockpit? On a plein de questions à vous poser également sur, bah, justement, les peurs que l'on a. On a envie de déconstruire toutes les peurs de l'aviation avec nous. On va rencontrer Brigitte dans un instant, dans 3 minutes. Brigitte est d'Amboise, justement. Elle a travaillé 10 ans dans une compagnie aérienne, mais elle a extrêmement peur de l'avion pour autant. Donc, on va découvrir son témoignage dans quelques minutes. Ce matin, c'est la question que je vous pose dans Bienvenue chez vous. Est-ce que vous avez peur de l'avion? Est-ce que vous avez un souvenir marquant en avion à nous raconter? On vous écoute.

0: Hyundai Citroën, c'est Benjamin Biolay. Et c'est Écran Total.
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0: Il a amené ses grosses lunettes d'aviateur, mon invité Jean-Pierre Thèse. Bah oui, il est pilote de petits avions, hein, pas les gros petits avions, mais c'est déjà pas mal, il faut déjà avoir du courage. Pilote donc ce matin dans Bienvenue chez vous, pourquoi? Parce que je me suis dit, ça peut être sympa, avec l'été, beaucoup voyagent, mais beaucoup ont peur de l'avion justement. Et c'est la question que je vous pose, est-ce que vous avez peur de prendre l'avion? Est-ce que vous avez un souvenir marquant, une grosse frayeur par exemple, que vous avez eu lors d'un voyage en avion? Essayez de remonter dans vos souvenirs et racontez-nous une histoire justement au 02 47 38 18. Jean-Pierre, les grosses lunettes d'aviateur là que vous avez, c'est un truc de mec qui adore l'avion ou c'est juste comme
3: non,
0: ça?
3: Bah non, c'est pour se protéger du soleil, quoi, c'est tout.
0: C'est tout, hein. Voilà, c'est pas l'accessoire indispensable du pilote.
3: Ah, si, les lunettes. Souvent, quand il fait très chaud comme ça ou le soleil, la lunette et casquette pour avec la visière pour se protéger, voilà, pour pouvoir lire les instruments sur la planche de bord, parce que ouais. Si on est ébloui par le soleil, on a besoin de quand même de lire un peu les paramètres de l'avion, quoi. Voilà.
0: Je vous propose que l'on fasse des rencontres. C'est le but de Bienvenue chez vous. C'est une émission de témoignage. Nous avons Brigitte à Amboise et on va discuter avec elle. Brigitte, bonjour.
4: Oui, bonjour.
0: Qu'est-ce Brigitte. Que vous avez envie de nous apporter ce matin, Brigitte?
4: Bah écoutez, ça m'a fait drôle que vous parliez de ça parce que j'ai travaillé pendant 10 ans dans une très belle compagnie aérienne et j'avais la possibilité d'avoir, des billets gratuits étant donné mon poste, peut-être avec réservation, ça c'est pas sûr, et j'en ai pas fait un seul parce que j'ai toujours eu peur de monter dans un avion, donc voilà. Je suis juste allée plusieurs fois au siège qui était à Johannesburg. Et à chaque fois, je me disais, bon, ben, je vais pas revenir, je vais sûrement mourir. Bon, ben, tant pis, voilà, je préparais tout à l'avance. Bref, c'était effroyable. Et pendant 10 ans, c'était extraordinaire de travailler dans la compagnie aérienne. Mais moi, je n'ai pas voyagé. Voilà. Je voulais juste raconter ça.
0: Et qu'est-ce qui vous fait si peur, vous, Brigitte, avec l'avion?
4: Je me suis toujours demandé, je sais qu'il y avait des sessions spéciales pour les gens qui avaient peur, bien sûr, dans les compagnies aériennes. Moi, je pense que c'est le fait de ne pas pouvoir m'en sortir. Voilà. Alors, je ne pourrais sûrement pas m'en sortir dans d'autres occasions. Mais là, pour moi, c'était m'enfermer dans une boîte. Je ne pouvais pas, c'est tout.
0: Ouais, c'est le fait que s'il se passe quelque chose, on ne peut rien faire, on ne peut pas... Oui. Sortir de l'avion ou alors en parachute, on va dire ça comme ça. Mais Jean-Pierre Theis, qu'est-ce qu'on pourrait dire à tous ceux qui nous écoutent et qui ont la même trouille en fait que Brigitte? On peut pas sortir.
3: Oui, Brigitte, mais non, mais peut-être que vous êtes un peu claustrophobe, c'est possible. Et le fait d'être enfermé dans l'avion, dans l'habitacle, c'est possible que là, il y a des personnes qui ont tendance un peu à paniquer, quoi.
4: Oui.
3: Mais
4: oui.
3: Effectivement, mais c'est bien dommage parce que si vous étiez dans une belle compagnie avec vous aviez ce qu'on appelle les GP,
4: hein,
3: voilà. Et puis ne pas en avoir profité, effectivement. Moi, par expérience, j'ai fait beaucoup sur du gros porteur. Hein, c'est pareil. Hein, j'étais dans un Medler et effectivement, on avait des personnes à bord qui appréhendaient au départ. On leur expliquait, on les décontractait et puis effectivement, tout se passait bien, quoi. Après, vous dites que vous avez peur de tomber, c'est ça, de pas arriver. Faut savoir que dans l'aviation, c'est très très très sécurisé. C'est sûrement plus sécurisé qu'en voiture. Et voilà, on a tout ce qu'il faut à bord. On a tout ce qui est les avions, les hôtesses, les stewards, ils sont formés pour ça. Et effectivement, faut pas en avoir peur de l'avion. Voilà, on peut appréhender un peu monter dans l'avion, effectivement. Mais derrière, on sait que tout se passe bien. De toute façon, tout est mis en œuvre pour que la sécurité soit la première.
0: Brigitte, oui, vous avez envie de répondre. Allez-y.
4: Je le sais d'autant mieux que je connaissais au bout de 10 ans parfaitement comment fonctionnait une compagnie, enfin la compagnie aérienne, et je sais que la sécurité, mais c'est quelque chose d'énorme. Et je vais vous dire en plus, ce qui me rappelle, c'est que mon chef d'escale, il s'appelait Philippe, il était aussi trouillard que moi, et il me disait, et moi, je suis obligée d'y aller au moins une fois par mois, tu te rends compte? Bon, donc, vous voyez, c'est quelque chose, on ne peut pas l'expliquer. je ne sais pas, on ne peut pas l'expliquer. Voilà.
0: Ah ouais, c'est quand même rigolo de travailler dans une compagnie aérienne et d'avoir peur de l'avion.
3: Bah après, il suffit de se faire une piqûre comme Barracuda.
0: Et de dormir sous le risque.
3: Voilà.
0: Ouais, d'accord, pourquoi pas. C'est une solution radicale. Merci Brigitte Arboise pour votre témoignage.
4: Bonne journée à vous, à très bientôt.
0: On va faire une autre rencontre dans un instant.
3: Au plaisir de vous rencontrer au club.
0: Bah voilà, au club d'Amboise, où on peut dépasser ses peurs sur un petit avion.
3: Exactement.
0: Catherine Atour prend souvent l'avion, elle habitait en Polynésie. Elle était dans l'avion avec un groupe de jeunes. L'avion avait dû remettre les gaz pour atterrir, car il n'y arrivait pas. On va découvrir cette histoire dans un instant. Vos histoires justement en avion, est-ce que vous avez déjà eu des grosses frayeurs en avion? Vous avez eu peur en avion? Vous avez peut-être dépassé cette peur au fil de votre vie? Ou alors c'est impossible, vous n'avez jamais réussi à prendre l'avion, vous l'avez peut-être pris qu'une fois. Bah justement, votre histoire avec l'aviation, c'est possible. On a un pilote en plus qui peut vous rassurer ce matin. Il s'appelle Jean-Pierre Theys, il est de l'aérodrome d'Amboise-d'Hyères. Et on va justement découvrir vos témoignages et toutes vos questions. 02 47 38 10 20. Vous nous appelez maintenant.
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0: Il était mécanicien pilote dans l'armée de l'air. Aujourd'hui, il est pilote aussi de plus petits avions avec les ailes Tourangelle et l'aérodrome d'Amboise-d'Hyères. Jean-Pierre Theys, mon invité ce matin, justement, qui peut vous rassurer sur le fait d'avoir peur de l'avion. Si vous avez peur de l'avion, venez nous le dire. Peut-être que vous avez des souvenirs marquants en avion à nous raconter. 02 47 38 10 20, on vous écoute. Tonight.

0: Les Pointer Sisters, I'm so excited. Un petit peu le même sentiment que l'on a quand on sait que dans quelques heures on va prendre l'avion. Alors l'excitation, elle peut aussi avoir un petit côté stress, un petit côté négatif. Mais justement, on essaie de dépasser notre peur de l'avion ce matin avec un pilote à l'antenne en direct avec nous. C'est Jean-Pierre Theys de l'aérodrome d'Amboisdière.
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0: Et ce qui est pas mal ce matin, c'est que si vous avez comme ça des questions qui vous viennent en tête, des questions que l'on se pose tous finalement quand on prend l'avion, bah c'est le moment de les poser à notre pilote, ancien pilote de l'armée de l'air également. 02 47 38 10 20, téléphone et WhatsApp. On écoute vos témoignages. Catherine à Tours, bonjour.
3: Bonjour.
0: Catherine, alors racontez-nous un souvenir marquant que vous avez vécu en avion.
4: Bonjour Catherine.
3: Alors, bonjour. En fait, moi, je prends souvent l'avion parce que j'étais en Polynésie. Ma sœur habite la Réunion. J'ai de la famille aux États-Unis. Mais la Polynésie, c'est assez particulier parce que pour aller dans les archipels, c'est des avions bimoteurs, je pense, maximum 70-80 personnes. Donc, j'allais dans les Tuamotu. Il y a l'aéroport de Rorotu et là, c'est connu pour être un petit peu difficile quand il y a du mauvais temps. Et donc ce jour-là, dans l'avion, il y avait un groupe d'adolescents assez bruyants. Donc au moment d'atterrir à Rorotu, l'avion commence à descendre et d'un seul coup, le pilote a remis les gaz et il est reparti. Une deuxième fois, il a refait la même chose. Il a commencé à descendre. Il a remis les gaz une seconde fois. Et alors là, c'était silence complet dans l'avion. Les ados, on les entendait plus. Et au bout de la troisième fois, il a fini par atterrir. Mais en fait, je pense que c'était connu parce qu'il y a beaucoup de vent parfois au niveau de cet aéroport. Et en fait, voilà. Mais pour moi, c'était ce qui était drôle, c'est de voir tous ces ados hyper bruyants qui se sont tués d'un seul coup. Et quand on a fini par atterrir, ils ont tous applaudi le pilote. Enfin, je pense que les pilotes ont l'habitude.
0: Moi, j'aimerais bien qu'on m'applaudisse à la fin de chaque émission. Bienvenue chez vous, Jean-Pierre Theys. Oui. Vous pourrez le faire à la fin,
3: donc,
0: si vous voulez.
3: C'est une petite anecdote pour voir, mais bon, je pense que les pilotes ont l'habitude, je pense, dans les archipels, d'avoir ces conditions météorologiques. Ouais. Et voilà, c'était la petite anecdote. Le pire aussi, c'était, enfin, moi, ce qui m'avait un peu stressé entre guillemets, c'était entre Tahiti et l'île de Pâques, il y avait des turbulences pendant plus de 3 heures. On a eu des turbulences, tout le monde dormait sauf moi. Donc.
0: Ah oui, ça c'est pas mal. J'aimerais juste, Catherine, qu'on puisse contextualiser ce que vous avez vécu quelque part. Qu'est-ce qui s'est passé pour Catherine ce jour-là? Catherine et pour tous les passagers.
4: En fait, dans ces régions-là, effectivement, il y a des fortes chaleurs, tout ça. On appelle ce qu'on appelle des courants ascendants qui peuvent amener des rafales, des grosses rafales de vent. Et je pense que le pilote, il a dû faire une première approche. Il s'est rendu compte qu'en fin de compte, les rafales de vent allaient peut-être le faire sortir de la piste. Et bon, il a fait deux tentatives et puis la troisième était bonne, quoi. Et moi, j'ai toujours dit, en tant que pilote, qu'il n'y a que les bons pilotes qui remettent les gaz. Qui ont jugé effectivement que ça va pas le faire tout de suite, donc on remet les gaz, on refait un tour, on se repose et puis effectivement comme vous disiez Catherine, tout s'est bien passé quoi. Et effectivement ça peut créer du stress au niveau des passagers parce que qu'est-ce qui se passe, pourquoi on a remis les gaz.
0: Il y a souvent une trouille au niveau de l'atterrissage. Est-ce que c'est plus dangereux comme moment que le décollage?
4: Il y a rien de dangereux. En fait, c'est tout un problème de technique. Effectivement, le décollage, si on va aller par là, les gens quand on décolle, ils disent ah on a déjà décollé. Effectivement, l'atterrissage, l'approche, tout ça, quand on voit la piste arriver, il se peut se passer un silence dans l'avion. Et d'ailleurs qu'on apprécie parce qu'on a besoin d'être concentré. L'atterrissage, c'est une phase. Je dirais dans le
0: c'est vol, la plus
4: c'est
0: technique.
4: La plus délicate, voilà, c'est ça, hein, vraiment ramener l'avion au sol.
0: Pourquoi des fois c'est doux et pourquoi des fois c'est brutal?
4: Ben oui, parce que ça dépend des fois. Ça peut être doux si on a un bon petit vent gentil de face, tout ça, et si on a un bon vent de travers, et on va aller appréhender la piste assez rapidement. Nous, dans le jargon, on dit ça faire un appontage, hein, comme dans la marine là sur les porte-avions, et parce qu'on a faut que l'avion il soit plaqué au sol, parce que si on laisse courir là, avec le vent de travers, on va sortir de la piste. Quoi.
0: Vous n'avez pas peur de l'avion? Vous le prenez encore ou pas, Catherine?
3: Oui, je prends régulièrement. Je vous dis, c'est ma sœur qui habite à Réunion.
0: D'accord, donc ça ne vous a pas traumatisé, quoi, cette histoire-là?
3: Non, du tout. J'avais trouvé ça très drôle que ces ados, d'un seul coup, on les entend plus, là,
0: le meilleur moyen de les faire taire, en fait, hein, finalement.
4: mais après, on est prêt à vous accueillir à l'aérodrome, là, sur nos petits avions, et justement, pour vous montrer qu'en fin de compte, il n'y a rien de...
3: J'ai déjà pris un petit avion, c'était au Blanc.
4: Ah d'accord, au Blanc, oui, je connais bien le terrain.
3: Parce que j'étais à l'époque, il y a très longtemps, j'étais l'infirmière à l'hôpital du Blanc, et on avait un copain qui travaille à l'hôpital qui nous avait fait faire un petit tour en avion, mais alors ce jour-là, il avait plu, il y avait du vent, c'était une horreur. Enfin, bon, ça avait été quand même.
0: Bon bah Catherine, en tout cas, c'était un plaisir de vous accueillir sur l'antenne d'Ici Touraine.
3: Merci beaucoup,
0: bonne journée. Catherine Latour, à bientôt.
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0: Des idées de sortie tous les matins, des bons plans aussi à Mont. On vous donne rendez-vous toute la journée pour la fête de la musique à la prairie de la Lande. Cet événement est organisé par l'association Montruc en Plume. Vide-grenier réservé aux particuliers toute la journée. Concerts, buvettes et petites restaurations. Et puis, on vous le dit aussi, c'est hyper important. Info circulation à Tours à partir de ce lundi et dans le cadre de projet Ligne de Tram. De nouveaux travaux sur les réseaux souterrains débutent à partir de ce lundi. Le boulevard Tonnelay sera fermé entre les rues d'Entraigues et Baugé. Le carrefour Entraigues-Tonnelay sera également fermé de fin juin à mi-décembre. Le boulevard Jean Royer dès la mi-juin jusqu'à fin juin 2027. L'accès entre les rues Giraudot et Dessex fermé. Même chose, la place de la Liberté et la rue Bugeaud. Enfin, l'avenue Mozart. Des travaux sont prévus du 15 juin jusqu'au mois d'octobre 2026.
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0: Vous avez peur en avion, vous aviez peur à un moment donné dans votre vie, vous avez peut-être dépassé cette peur, bah venez nous la raconter si vous avez vécu comme ça des grosses frayeurs en avion. On veut bien votre histoire, on est des petits curieux hein, à la radio ici Touraine. On vous écoute.

0: Oh, et Dany, comme un boomerang, vous écoutez ici Touraine.
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0: C'est l'heure de poser toutes les questions sur la peur de l'avion ce matin, Jean-Pierre Theis. Dans Bienvenue chez vous, il est pilote dans l'association Les Ailes Tourangelles à l'aérodrome d'Amboise-Bière. Promis, on va en parler dans un instant d'ailleurs de votre aérodrome. Jean-Pierre, le tout ce que vous proposez, etc. pour l'été. Enfin, voilà, ça arrive très vite. Mais avant ça. Voilà, si vous avez envie de témoigner ce matin, si vous aviez peur de l'avion, si vous avez encore peur de l'avion aujourd'hui, bah venez nous dire justement pourquoi ça. Est-ce que vous avez un souvenir peut-être aussi à nous raconter à un moment où vous avez pris l'avion, vous avez eu peur, ça vous a effrayé, ou à l'inverse, peut-être un beau souvenir en avion, pourquoi pas, une belle rencontre, une rencontre amoureuse, amicale, à bord d'un avion, tout est possible en avion, il peut se passer plein de choses.
3: Une déclaration de mariage.
0: Une déclaration de mariage, vous avez ça ?
3: J'ai eu des gens qui sont venus à bord et le monsieur il a fait sa demande en mariage en vol au-dessus du château de Chenonceau.
0: Elle a dit oui.
3: C'était très romantique. Oui, je pense qu'elle a dit oui.
0: Oui, je pense quand même. 02 47 38 10 20. Donc tous vos témoignages, vos questions aussi. Nous avons un pilote à l'antenne, donc ça permet de déconstruire des peurs. C'est ce qu'on va faire tout de suite d'ailleurs, Jean-Pierre. On dit souvent on a plus de chances de mourir en voiture qu'en avion. Est-ce que c'est vrai ça ?
3: Faux. Bah non, de toute façon, les statistiques, bon, je ne vais pas parler de statistiques, mais il y a plus d'accidents en voiture qu'en avion.
0: Oui, donc oui, vrai, voilà. On a plus de chances de mourir en voiture qu'en avion.
3: Hélas.
0: Dans la majorité des cas, de quoi proviennent les accidents en
3: avion,
0: quand il y en a?
3: Alors, les accidents, ça peut être... Je dirais que moi, je vais défendre les machines, et je dis que c'est souvent une faute de pilotage. Ça peut être une faute humaine. Les machines sont tellement sécurisées, l'avion il va pas tomber, il va pas s'écraser comme ça. Ça peut être une erreur humaine. Après une erreur
0: une panne moteur, c'est possible.
3: Bien sûr, une panne moteur, c'est possible. Et un avion, que ce soit un gros ou un petit, ça plane très bien.
0: C'est-à-dire que s'il y a une panne moteur, on peut voler longtemps.
3: Alors après, en fonction du taux de finesse de l'avion, nos petits avions, l'aéroclub, ils peuvent voler 10 fois leur altitude. En fait, quand si je suis à 1000 mètres, par exemple, l'altitude, je peux planer pendant 10 kilomètres. Vous voyez, voilà. Mais les gros porteurs, c'est différent. Regardez l'exemple du Potomac avec l'Américain là qui s'est posé sur le fleuve là. Il planait l'avion. Et s'est posé.
0: Donc, avec un bon pilote, finalement, on devrait s'en sortir. Si le pilote est formé, carré.
3: Il n'y a pas de mauvais pilote. Il n'y a que des bons pilotes.
0: Il n'y a que des bons pilotes. Ça, c'est vous qui l'avez dit. Est-ce qu'un avion peut entrer en collision avec un autre avion ? Ou ça, c'est vraiment un total mythe ?
3: Hélas, oui. Hein. Alors, plus souvent, c'est arrivé au sol, sur les aéroports. Hein. Là, il y a eu des accrochages. En l'air, c'est peu probable, sachant que sur les avions, il y a ce qu'on appelle des radars. Hein, et l'avion, il est. Alors nous, sur nos petits avions, on a mis en place justement un système qu'on appelle anti-abordage. En fin de compte, c'est un appareil qui va signaler au pilote qu'il y a un avion qui arrive à proximité. Dès lors qu'il a son transpondeur, c'est un transpondeur, c'est un appareil qui émet une fréquence. Et dès lors que le transpondeur est en route de l'autre appareil, on va savoir qu'il y en a un qui est pas loin à proximité. Alors là, le principe dans l'aviation, c'est voir, être vu, entendre et être entendu. Voilà, donc je parle de l'aviation légère et en aviation, en VFR, hein, à vue. Voilà.
0: Pourquoi on se met en mode avion avec notre téléphone quand on rentre dans l'avion ?
3: Oui,
0: est-ce que c'est indispensable ?
3: Pas vraiment sur les certains avions, oui, parce qu'il y a des appareils électroniques, hein, nous avons biplace. Les autres avions, il n'y a pas trop de
0: voilà. De risque.
3: Voilà, de risque. Non.
0: C'est pas ça qui va faire exploser l'avion, quoi.
3: Non, pas du tout, pas du tout.
0: Bon, on est rassurés. La peur de l'avion et vous ce matin, 02 47 38 10 20, des histoires à nous raconter en avion. Belles histoires, moins belles histoires. On vous écoute, 02 47 38 10 20.
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0: Ici Touraine vous accompagne en musique avec la musique de Claude Barzotti et Madame avec Ici Touraine.

0: je suis sûr que Jean-Pierre Theize, quand il prend son petit avion au-dessus d'Amboise, il met ce genre de musique. Voilà, alors j'en suis certain. Claude Barzotti, madame, c'est faux? Madame. Vous mettez pas ce genre de musique quand vous êtes dans l'avion?
1: Moi, c'est les Chevaliers du Ciel.
0: Ouais, c'est pas mal aussi. Allez, vous écoutez ici, Touraine.
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0: Allez, des témoignages pour terminer. On va parler de l'aérodrome d'Amboise-d'Yerres dans un instant. Jean-Pierre Theize, mais c'est l'occasion en même temps de faire des rencontres ce matin. On parle de peur de l'avion.
1: Oui, bien sûr.
0: De souvenirs en avion. Josette Asselette, dernier témoignage du jour dans Bienvenue chez vous. Josette, bonjour.
4: Bonjour.
1: Bonjour, Josette.
0: Quelle histoire vous voulez nous raconter?
4: Ah bah, elle est bien celle-là. Vous allez voir.
0: Ah bah, on attend.
4: ma fille avait gagné un baptême de l'air. Donc, c'était... sur le petit vélodrome de... Enfin, vélodrome, non, je ne sais pas comment on appelle ça. Un petit site à Moisselles où il y a des petits avions, voilà.
0: Un aérodrome, donc, oui, c'est ça.
4: Un aérodrome, voilà, oui, ça c'est le terme. Oui. Et puis, bah, j'ai pris rendez-vous. Seulement, moi, j'ai spécifié, écoutez-moi, une fois un homme qui ait des heures de vol. Hein, pas un genou, quelqu'un de calme.
0: Quelqu'un comme Jean-Pierre, quoi.
4: Je sais pas, jamais vu. Quand je suis arrivée, ce monsieur bavait les cheveux blancs. Donc déjà, ça m'a rassurée.
0: Vous, Jean-Pierre. Bah.
4: Je suis montée dans l'avion. Et puis bon, on a décollé, voilà, t'es calme. Ça vibre un peu de partout, mais bon, ça va. Et arrivé dans les airs, le monsieur me dit, vous inquiétez pas, on ne peut pas s'écraser, vous allez voir. Et là, il coupe le moteur.
1: Ah. Et là, il a coupé le moteur ou il a réduit le moteur?
4: Ah, pour moi, il l'avait coupé, on n'entendait plus rien, on entendait l'air, le vent, ouais, ah, on entendait le vent. Ben, et il m'a dit, vous voyez, ça plane, vous risquez rien.
1: C'est pas très fut-fut de sa part. Parce que,
4: il voulait me prouver comme quoi un avion pouvait planer.
1: Moi je me suis jamais permis de faire ça. Mais de fait de réduire le moteur, déjà, l'avion, là, il a plus de traction. Donc il va nécessairement planer. Ça, on peut le montrer. Ouais,
0: pourquoi vous trouvez pas ça fut-fut, Jean-Pierre Theize?
1: Si le moteur n'en démarre pas, c'est ballot.
4: Ah non, mais c'est pas ça, j'ai avoir peur après coup.
0: Voilà. Vous avez pas eu peur, en tout cas, Josette, vous étiez bien.
4: Bah, non, j'étais en panique, et là, j'ai vraiment dit, bon, on arrête tout, vous me ramenez, on atterrit, seulement j'avais mis les pieds, vous savez, il y a double pédale, enfin, il y avait...
1: Les palonniers,
4: Voilà, et moi, j'étais bloquée là-dessus, parce que j'étais tellement raide, il m'a dit, je veux bien vous ramener, madame, mais retirez les pieds des pédales.
1: Ah oui, vous étiez crispé sur les palonniers, ça sert au pilote quand même, oui.
0: Justement,
1: effectivement, votre témoignage, il est très intéressant parce que déjà le pilote, je sais pas combien d'heures de vol il avait. Déjà, on a un minimum d'heures de vol pour avant d'aller du monde, il fallait qu'on ait un certain temps d'heures de vol et surtout une certaine expérience. Hein,
4: oui,
1: et on passe un contrôle de compétences tous les deux ans. Ouais. Le fait de couper le moteur, si c'était le cas, là, je suis un peu surpris quand même.
0: Jean-Pierre, vous avez une minute.
1: Oui.
0: Pour donner envie à Josette et tous ceux qui nous écoutent de venir à l'aérodrome d'Amboise-d'Yerres.
1: Ah bah écoutez, oui, là c'est avec plaisir que je vous accueillerai à l'aérodrome d'Amboise-d'Yerres. Vous pouvez venir, on vous montrera nos petits avions et puis surtout, alors on fait des vols découvertes, hein, donc des vols découvertes dans la région, les châteaux, et on propose aussi des vols d'initiation.
4: C'était magnifique, je vous assure que c'était magnifique, parce que c'était en automne, donc on voyait toute la forêt.
1: Ah oui,
4: c'est beau,
1: les couleurs.
4: Et j'ai repris l'avion par la suite pour aller aux Canaries et tout. Bon, j'ai jamais, pas tranquille, voilà. Mais bon.
0: Vous aussi, vous avez de la forêt dans le coin.
1: Ah,
0: là-bas.
1: On a de la forêt, la forêt d'Amboise, et avec les différentes essences, comme vous le disiez, à l'automne, c'est magnifique.
4: Ah, faut faire à l'automne, c'est magnifique.
1: C'est ça.
0: Josette, merci beaucoup à Célette pour votre témoignage. Tourangelle.fr pour découvrir justement tout ce que vous proposez, les vols découvertes, l'apprentissage aussi du pilotage pour ceux qui voudraient, comme vous, prendre le virus de l'aviation. Et ça se passe donc pas très loin d'Amboise, c'est un coin magnifique, franchement.
1: Ça s'appelle l'aérovirus.
0: L'aérovirus, et ben ce matin on a tous pris l'aérovirus de Jean-Pierre Theize. Merci d'être venu ce matin dans Bienvenue chez vous.
1: Merci Clément. Et bon invité.
0: Et bon vol alors.
1: Oui, ça va cet après-midi.
0: Cet après-midi, allez, voilà. Et ben voilà, on va vous faire un coucou. Vous nous faites coucou? Vous passez au-dessus de tour? Vous nous faites coucou?
1: On n'est pas très autorisé à passer au-dessus de tour, c'est 5000 pieds minimum. Donc vous voyez,
0: c'est pas grave.
1: Ça fait 1500 mètres.
0: Bon, avec le cœur.
1: Avec le cœur.
0: Avec
1: voilà.
0: Le cœur. La musique d'ici Touraine avec le cœur aussi. Damiano David. Ça

0: Piano Jazz de Next Summer, la musique ici Touraine.
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0: Comment voyager avec son chat en voiture? Voilà des questions que l'on pose tous les matins au docteur Pierre Fabin. Il est vétérinaire, il est avec nous. On fait comment pour éviter que le trajet vire au cauchemar, docteur?
3: Alors pour moi, le secret, c'est l'anticipation et le choix de la caisse. Oubliez les sacs souples qui s'écrasent, il faut une boîte en plastique rigide. Mais attention, l'erreur classique, c'est de la sortir de la cave 5 minutes avant le départ. Votre chat comprend immédiatement que c'est un piège et va paniquer. Sortez-la plutôt dans le salon une bonne semaine avant. Laissez la porte ouverte, glissez un vieux t-shirt avec votre odeur et donnez-lui ses friandises à l'intérieur. Ajoutez-y ses jouets pour qu'il s'approprie l'espace. Elle doit devenir un refuge. Le jour J, vaporisez quelques phéromones apaisantes au fond de la caisse 30 minutes avant de partir. Ça fera drastiquement chuter son stress.
0: Et où doit-on placer exactement cette caisse dans la voiture pour assurer sa sécurité?
3: Il est impératif que la cage de votre chat soit sécurisée. Donc soit il faudra l'attacher avec la ceinture de sécurité, ou bien il faudra la placer en la calant au sol derrière les sièges avant. Comme ça, elle ne bougera pas d'un millimètre et restera à l'abri du soleil direct. Ensuite, pour limiter le stress visuel, recouvrez-la d'un drap fin. Les chats détestent voir le paysage défiler à 130 km/h. Ça les terrifie. Dans la pénombre, avec le bruit du moteur, ils finissent en général par s'endormir. Et par pitié, on ne le laisse jamais voyager libre. Sous l'effet de la peur, il ira se coincer sous vos pédales et provoquera un accident.
0: Comment on gère les pauses sur les aires d'autoroute ?
3: Pour la nourriture, c'est jeune strict. Le chat est très sujet au mal des transports. Retirez toujours sa gamelle au moins 4 à 6 heures avant le départ, sinon il risque de vomir. Lors des pauses sur l'autoroute, n'ouvrez non plus jamais sa caisse. S'il y a une issue ouverte, même tenue avec un harnais, le bruit d'un klaxon risque de le terroriser. Il s'arrachera de vos bras et essayera de fuir. Et si vous voulez lui proposer de l'eau, faites-le toujours porte et fenêtre fermées. Et si le trajet est vraiment très long, plus de 6 heures, pensez à lui prévoir une petite litière que vous pourrez installer sur vos sièges ou dans sa cage.
0: Merci. À demain pour de nouveaux conseils pour nos animaux.
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0: préférer le sud, on se croit bien dans le sud hein, toute la semaine en Touraine. Un point sur la météo dans les 3 prochaines minutes.
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2: Et elle parle de conditions épouvantables sur le site d'Ici Touraine. On vous relaie cet appel au secours, c'est comme ça qu'elle dit, de Marie, une maman dont le petit garçon est hospitalisé à l'hôpital pédiatrique Clocheville à Tours. Alors qu'il avait seulement quelques jours, ce bébé était en réanimation à la suite de problèmes cardiaques. Il y a eu une inondation dans la salle où il se trouvait. Puis c'est la clim qui ne marchait pas en pleine vague de chaleur. Les syndicats appellent à une manifestation devant Clocheville demain. Le ministre des Affaires étrangères, Jean-Noël Barrot, se félicite ce matin de l'accord trouvé entre les États-Unis et l'Iran. Il le dit en ouverture du G7 qui se tient à partir d'aujourd'hui en France, à Évian. Cet accord doit permettre la fin des hostilités sur tous les fronts, y compris au Liban, la réouverture du détroit d'Ormuz et une négociation globale pour restaurer la paix et la stabilité dans la région, dit le chef de la diplomatie française. Sur la question de l'essence, les prix des carburants vont probablement baisser d'ici quelques semaines. C'est ce que dit ce matin sur France Info l'économiste Philippe Chalmin, spécialiste des marchés des matières premières et directeur d'un centre spécialisé. Grossièrement, on peut imaginer que les Français passeront leur été en dessous des 2 euros le litre, selon lui. Et hasard du calendrier, l'Iran fait son entrée dans la Coupe du Monde de foot aux États-Unis. Ça, c'est aujourd'hui. C'est plutôt la nuit prochaine, à 3h du matin, contre la Nouvelle-Zélande. Avant ça, à suivre notamment Espagne-Cap-Vert à 18h, Belgique-Égypte à 21h. Et puis, Clément, peut-on être heureux quand les autres ne le sont pas?
0: Grande question.
2: Avons-nous la maîtrise de nos paroles?
0: Ça, on est en plein dedans, nous.
2: C'était les deux sujets de dissertation. Au bac philo, qui a commencé il y a 2h, on est à mi-parcours, ils ont jusqu'à midi. Les 530 000... il peut partir maintenant, par contre.
0: Ouais, c'est ça.
2: Les 530 000 élèves de terminale générale et technologique. Ça, c'était les sujets de la série générale. Sinon, pour la série techno, il y avait débattre. Est-ce chercher la vérité ou la technique peut-elle être mauvaise? Il y a 4500 candidats au bac en Indre-et-Loire.
3: Courage.
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0: On va essayer d'avoir la maîtrise de notre parole
2: et
0: pour
2: oui,
0: tout ce qui arrive.
2: C'est important, la précision.
0: Voilà, la précision.
2: Les températures dépasseront-elles les 35 degrés?
0: Non. Ça, c'était un réflexe. Ouais.
2: Recalé,
0: c'est ça, c'est mort.
2: Pas de
0: 33 degrés, ça, c'est ce qui pourrait être vraiment précis selon météofrance.com. 33 à Saint-Nicolas-de-Bourgueil cet après-midi, 33 à Loche, jusqu'à 32 dans le nord Touraine à Neuilly-et-Pompierre, jusqu'à 31 degrés également à Tours cet après-midi. Et côté ciel, c'est plutôt beau hein. Ce matin encore quelques nuages, mais ça devrait être assez dégagé quand même pour cet après-midi en Indre-et-Loire, et des températures au-dessus des 30 degrés encore pour

0: les prochains jours en Indre-et-Loire. Il est 10h03 et on vous dit à demain matin pour
1: à
0: être
1: demain.
0: Précis, 6h. Thomas Coignac.
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0: En parlant de paroles, justement, Talk Talk, retour de la musique ici Touraine et It's My Life.

0: musique ici Touraine qui fait du bien, c'est Talk Talk, It's My Life.
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0: S'il y a bien une radio à écouter pour savoir où sortir pour voir les matchs de la Coupe du Monde en Indre-et-Loire, c'est notre radio ici Touraine. Et déjà, ce top départ à l'étape 84 à Tours pour voir le match France-Sénégal, on va vous en parler dans un petit instant. C'est la bonne adresse d'Alain Joly pour justement présenter déjà un petit peu l'ambiance à découvrir dans ce lieu tourangeau. On en parle dans 3 minutes après Oria et Soirée Mondaine.

0: Nouveauté ici, Touraine. Ça, c'est vraiment hyper entraînant, très original, je trouve, cette chanson. Oria et Soirée mondaine.
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0: Il est 10h11 tous les matins, des bons plans avec vous, Alain Joly, c'est la bonne adresse du jour. Juste avant, le coup d'envoi de France-Sénégal, vous nous donnez rendez-vous à l'étape 84 à Tours.
3: Et c'est un rendez-vous vraiment exceptionnel que je voulais partager avec vous ce matin, à la veille du match France-Sénégal demain soir. Eh bien, on invite les supporters des Bleus qui ont rendez-vous pour un apéritif de culture football, histoire de se plonger dans l'ambiance vraiment de la Coupe du Monde.
0: En plus, ce n'est pas la première fois qu'ils organisent ce genre de soirée quiz.
3: Bah oui, tout à fait. Les organisateurs des Cafés du Sport Tourangeau, c'est une association qui d'habitude propose des conférences et des débats autour du sport. Mais cette fois, le ton sera un petit peu plus léger, plus festif. Et comme le dit Antoine, bien l'objectif est de changer de registre et de proposer un moment convivial, loin du format habituel qui est un petit peu plus sérieux.
0: L'idée, donc, c'est justement de pouvoir organiser un grand jeu cette fois-ci.
3: C'est vrai parce que l'an dernier, ils avaient déjà testé un quiz du même genre. Une première expérience réussie avec une quarantaine de participants qui a donné envie de reconduire le concept juste avant l'entrée en lice des Bleus. Alors au programme cette fois, 66 questions. Oui, je sais, c'est précis. Un quiz pensé pour être accessible avec un mélange d'anecdotes sportives, de références extra-sportives et des questions autour des maillots ou de l'histoire du football.
0: L'idée est simple, permettre à tout le monde de participer, pas seulement justement aux spécialistes. Il est 10h12, vous écoutez votre radio locale ici Touraine. Restez avec nous à 10h40. Comme tous les jours, vous tenterez de gagner de place pour le Ciné-Pâté Tourneur. Yann Merah qui nous rejoint et vous raconte son histoire ciné. La musique de Francis Cabrel et les murs de poussière.

0: Vous écoutez ici Touraine, votre radio locale qui vous accompagne en cette journée du 15 juin, journée importante par rapport à l'infocirculation à Tours à partir de ce lundi. Et dans le cadre du projet Ligne de Tram, de nouveaux travaux sur les réseaux souterrains débutent justement à partir de ce lundi. Notez notamment ces points très importants, le boulevard Jean Royer justement, dès la mi-juin jusqu'à fin juin 2027, l'accès entre les rues Giraudeau et des Aix. Fermé, même chose, la place de la Liberté et la rue Bugeaud. Et puis, enfin, l'avenue Mozart, des travaux donc qui sont prévus à partir d'aujourd'hui, 15 juin, jusqu'au mois d'octobre 2026. On a fait tout un article d'ailleurs à justement lire pour retrouver toutes ces infos importantes par rapport à ces infos de circulation. 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
0: Et là, aujourd'hui, c'est vraiment du gros, gros, gros cadeau. Entre 11h et midi, Victoire Jacquet sera là pour animer le jeu à deux balles, comme tous les matins. Et surtout, elle offre deux invitations pour le Puy du Fou, l'un des parcs préférés des Français. Vous allez pouvoir y aller en essayant de répondre à des questions tout à l'heure au 02 47 38 10 20. Donc, je serai vous. Je partirai absolument pas de la radio maintenant. J'essaierai en tout cas de pouvoir être présent au minimum 10h55. On lance le jeu après, juste avant les infos de 11h. Donc, ça sera le moment de tenter votre chance.
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3: Cyclamed vous accompagne pour trier les médicaments non utilisés, périmés ou non. Comment faire? Que rapporter en pharmacie? Réponse dans un instant.
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0: Comment s'organiser pour faire ses courses? Et ouais, c'est important quand même ça. Ne pas tout remettre à la dernière minute surtout. Carole Loridon et les astuces de Carole, ça c'est tous les matins pour justement mieux vivre au quotidien. C'est dans un instant, dans 3 minutes, après Scattering of Africa.

0: Johnny Clegg et Savuka, Scatterlings of Africa.
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0: Bon, je crois qu'il va falloir faire des courses parce que le frigo est vide. Heureusement qu'elle est là pour nous aider un petit peu, celle-là. Carole, pour les astuces de Carole dans Bienvenue chez vous. Bonjour Carole.
3: Bonjour Clément.
0: Vous faites vos courses quel jour en général, Carole?
3: Jamais le même jour de la semaine.
0: Si on pouvait ne pas les faire, ça serait encore mieux. Bon Carole, tous les matins, donc des conseils avec vous, avec ce livre, les astuces de grand-mère à retrouver bientôt. Donc des astuces pour la gestion des repas et des courses ce matin.
3: Oui, car ce sont deux éléments qui peuvent prendre pas mal de temps dans notre semaine.
0: Ouais.
3: Alors d'abord, on va prévoir ses repas pour la semaine. On note sur une feuille et on la laisse à la vue de tous dans la cuisine. Comme ça, tout le monde peut rajouter ses petites idées. En fonction de ce planning de repas, on établit une liste de courses. L'idéal serait de faire ses courses au supermarché ou en drive pour la semaine. On ne garde les courses ponctuelles, vous savez, que pour les petites courses rapides et le frais. Et pour gagner du temps, on sait que les soirs de semaine peuvent être parfois chargés.
0: Bah oui.
3: On pratique le batch cooking.
0: Qu'est-ce que c'est que ce truc? Vous le dites bien en tout cas.
3: C'est-à-dire que l'on consacre un après-midi de son week-end à la préparation des repas pour toute la semaine. On congèle ce qui ne peut pas tenir dans le temps. Et ainsi, on est tranquille pour les repas pour 8 jours.
0: Et si j'ai pas le temps ou l'envie de pratiquer ce batch cooking, Carole?
3: Dans ce cas-là, on essaie de se simplifier au maximum la vie. En semaine, en tout cas. On choisit des recettes simples, rapides. On établit une rotation de recettes pour éviter de chercher de nouvelles idées tous les soirs. Ou on met en place des petits rituels. Du type, le lundi c'est soirée pâtes, le mardi c'est salade composée, le mercredi c'est quiche, etc.
0: Ça c'est une bonne idée. Merci beaucoup Carole, des astuces donc tous les matins dans Bienvenue chez vous. Et vous aussi, vous nous envoyez vos messages sur ce mail, ici touraine@radiofrance.com si vous avez des petites techniques du quotidien. Merci, à bientôt Carole.
3: À bientôt.
0: Il est 10h23, vous écoutez votre radio qui vous accompagne sur les plus belles routes d'Indre-et-Loire avec les voitures de collection qui vont sillonner l'Indre-et-Loire ce week-end. C'est le retour de la Chinon classique, on en parle à 10h35. Restez avec nous, c'est la suite de Bienvenue chez vous.

0: C'était Elsa, c'était T'en va pas. 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
0: Des bons plans, c'est ce qu'on vous propose chaque jour à 9h30 et 10h30 en écoutant votre radio locale. Et la troisième édition du forum logement étudiant qui se tiendra ce samedi à l'hôtel de ville de Tours. C'est un forum qui réunit dans un lieu unique les acteurs du logement, mais aussi les structures pouvant apporter des infos en matière d'accès aux droits, des conseils juridiques. On vous donnera aussi toutes les infos pour les démarches indispensables à effectuer. Et puis pour clore la saison en beauté, la piscine municipale de Chambray vous invite à participer à une semaine exceptionnelle dédiée à la Aquagym. Tout au long de cette dernière semaine, vos créneaux habituels sont maintenus avec une programmation revisitée pour encore plus de diversité et de dynamisme. Chaque séance combinera mobilité, renforcement musculaire, cardio, ainsi que des temps ludiques et conviviaux. Donc vous pouvez dès maintenant réserver vos places à l'accueil de la piscine municipale de Chambray-les-Tours.
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0: Si vous aimez les vieilles bagnoles, vous allez être servi. La Chinon classique, on en parle dans 4 minutes.

0: Frédéric Goldman Jones, 1, 2, 3. 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
0: Pas besoin d'aller au Mans pour rencontrer des passionnés de bagnoles, et notamment des bagnoles de collection. Retour en 1923 où avait lieu à Tours le Grand Prix de Tours. On fait revivre cet événement tourangeau ce week-end avec le retour de la Chinon classique. Le coup de cœur du jour, ici Touraine, avec Michel Loreille. Bonjour Michel.
3: Bonjour.
0: Pourquoi un Grand Prix qui a plus d'un siècle résonne encore dans le cœur des tourangeaux?
3: Alors, la différence, elle est simple, puisque dans la mémoire des gens, il y a le Mans. Et Le Mans était une course d'endurance et qui est née en 23, qui a eu lieu pratiquement en même temps que le Grand Prix de Tours. Et le Grand Prix de Tours était l'archétype de ce qu'allaient devenir les Grands Prix de F1, en fin de compte. C'est-à-dire que Le Mans, c'était de l'endurance, fallait prouver que les voitures pouvaient rouler 24 heures. Il y avait une réglementation rigolote, il devait changer une roue, il devait mettre la capote, il devait l'enlever, enfin, c'était des voitures de tourisme, hein, et non des voitures de course à l'origine. Et puis, Tours, c'était vraiment la course avec des prototypes, et le Grand Prix de Tours a vu arriver deux ingénieurs exceptionnels français, Ettore Bugatti, qui est l'homme qui a déposé le plus de brevets au monde après Thomas Edison, quand même, et Gabriel Voisin, qui eux, ont construit, ils sont partis d'une feuille blanche. Et au lieu de modifier une voiture comme ça se faisait à l'époque, c'est-à-dire, j'exagère, mais on enlevait les sièges, on enlevait le pare-brise, on enlevait tout ce qui pesait pour la rendre plus légère, eux, ils se sont mis sur un plan de travail et puis ils ont construit une voiture révolutionnaire. Alors, Gabriel Voisin, il a construit une voiture qui n'avait pas de châssis. C'était quatre feuilles d'aluminium qui étaient rivetées sur du hêtre. Donc là, c'est la technique des avions. Et Gabriel Voisin fabriquait des avions. Et son ami Farman à Tours a été son pilote préféré. Et puis Ettore Bugatti, lui, il a compris qu'il fallait, pour travailler sur une voiture, enlever la carrosserie entièrement. Donc c'est lui qui a créé les carrosseries que l'on voit encore aujourd'hui. On enlève tout un capot avant et tout un capot arrière et on peut travailler sur les autos. Donc Tours a été une révolution.
0: Tours a été une révolution. Aujourd'hui, on est à Chinon. Comment on est passé de Tours à Chinon?
3: Alors, c'est très simple. La commémoration du Grand Prix de Tours, elle est née en Angleterre. À chaque fois que j'allais en Angleterre, les Anglais en savaient plus sur le Grand Prix de Tours que les Français, ce qui était assez rigolo quand même. Sachant qu'il y a une voiture, une Bugatti, qui est célèbre, qui s'appelle Grand Prix de Tours. Donc, c'est les quatre qui avaient été fabriqués en 23. Et on a fait la manifestation à Semblançay, sur le lieu même. À l'époque, le circuit faisait 30 km, hein, c'était Semblançay-la-Membrolle, c'était le triangle. Et puis c'était compliqué, c'était une petite ville, il n'y avait pas de structure, on pouvait pas nous faire les 30 km. C'était très très complexe. Donc à l'époque, je connaissais un tout petit peu l'ancien maire Jean Royer. Donc on a atterri sur Tours, mais ça plaisait pas au maire, hein, qui était, on va dire, pas un ultra écologique, mais qui voulait que sa ville soit calme. Donc ça lui plaisait pas trop. Et puis ensuite, en 2003, on a été voir Jean Germain, comme ça, pour faire la commémoration des 90 ans. Et alors, surprise de tous, il nous dit, mais pourquoi vous voulez le faire qu'une fois? Pourquoi on le ferait pas tous les ans? Donc on a eu lieu à Tours, avec après des gros problèmes, hein, la construction du tramway qui nous a déplacés, on a eu plein de soucis ou autres. Moi j'avais décidé d'arrêter la manifestation, tout simplement, parce que c'était... une manifestation parmi mes manifestations à l'époque. Et grâce à l'ancien président de la Chambre des métiers, ici, qui s'appelait Jean-Vincent Boussiquet, je rencontre le maire de Chinon, qui me dit, moi, ça m'intéresse. Et il me dit, on n'a pas un rond. Et on a dit, ça, c'est pas un problème, on va trouver l'argent. Et donc, là, on fête notre 10e édition à... La 10e année à Chinon.
0: Donc, voilà. Pour ceux qui veulent vivre ça, il y a à la fois ceux qui vivent ça en voiture, dans ce rallye, qui redécouvrent les paysages tourangeaux,
3: ouais.
0: Et puis ceux qui se mettent au bord de la route et qui peuvent observer les voitures.
3: Voilà, c'est ça. Donc, nous, on est le concept de base, en fin de compte. On avait un concours d'élégance qu'on a arrêté, parce que c'est... pour moi, c'est où on fait quelque chose de grandiose ou on fait pas. Donc... j'ai dit on annule, on fait un rallye touristique. Moi j'ai une clientèle de Britanniques parce que j'ai travaillé beaucoup avec les Anglais. Faut pas oublier que Chinon en plus a été la capitale de l'Angleterre au XIIe siècle. Et les Anglais sont plus attachés à leur histoire que les Français. Ce qui fait que on a un tiers de concurrents britanniques quand même là. Ce qui est une manne économique pour la ville, parce que vous en doutez, les Anglais que je vais avoir ce week-end, ils viennent de passer 3 jours au Mans. Là, ils vont passer la semaine en Touraine ou dans la Sarthe, et ils viennent à Chinon. Et puis bon, souvent ils restent encore 2-3 jours avant de retourner en Angleterre. Donc c'est quand même quelque chose d'intéressant pour le commerce et pour la vie locale.
0: Donc 2 jours de festivités, ouais, à Chinon, le rallye ce week-end, ce samedi.
3: Ce samedi, hein, le rallye part à 8h30.
0: On peut encore s'inscrire, ceux qui ont des voitures de collection, c'est foutu.
3: C'est dur à dire pour les gens qui ont du mal à créer des manifestations. On a 240 voitures, c'est notre capacité maximum au niveau du traiteur. Et c'est notre capacité maximum sur la place de Chinon. Et à la date d'aujourd'hui, on a refusé plus de 80 voitures.
0: ChinonClassique.com pour en savoir plus sur cette manifestation qui a lieu ce week-end. Merci beaucoup Michel d'être venu à la radio pour en parler. À bientôt.
3: Merci à vous.
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0: Tous les jours, une anecdote de ciné. Dans un instant, vous gagnez 2 places pour le Pâté Tournoir avec vous, Yann Meraki. Direction Hollywood Boulevard, le seul endroit au monde où on peut littéralement marcher sur des stars sans finir au tribunal.
7: Le Walk of Fame de Los Angeles. Ce tapis rouge version trottoir compte plus de 2700 étoiles incrustées dans le sol qui brillent surtout pour les touristes. Je vous raconte vite fait. Avoir son étoile sur Hollywood Boulevard, c'est une consécration. Parfois, il faut patienter longtemps pour l'avoir, comme Leonardo DiCaprio qui a dû attendre des années avant d'avoir son étoile, et Bruce Lee qui n'était pas considéré comme une star américaine à l'époque. Aujourd'hui, son étoile est l'une des plus photographiées. Belle revanche posthume. Ouais, ça tape. Et puis, il y a ceux qui s'en foutent. Clint Eastwood a longtemps refusé la sienne. Johnny Depp a son étoile, évidemment, mais il n'est jamais venu la voir, trop occupé à jouer les pirates quelque part. Marlon Brando, Ego XXL, ne s'est même pas déplacé à la cérémonie. Celle de Julia Roberts n'existe pas, elle n'en a pas voulu. À l'inverse, Donald Duck, lui, a son étoile.
8: Encore une victoire de canard.
7: Et ouais. Enfin, il y a les étoiles un peu spéciales. Les monuments du cinéma, Al Pacino et Harrison Ford ont la leur, mais souvent ignorées parce qu'elles sont mal placées, voire même planquées. Même celle de Charlie Chaplin a été vandalisée tellement de fois qu'elle a dû être déplacée. Tom Cruise, lui, refuse qu'on marche sur la sienne, alors il l'a fait placer dans une zone un peu à l'écart. Whoopi Goldberg n'a pas une étoile de cinéma, mais une étoile radio. Encore une fois, Hollywood prouve qu'on peut à la fois être une méga star et se faire piétiner par les touristes, ou finir sous un vendeur de hot dog. Allez, coupez.
0: Quel film a transformé Whoopi Goldberg en nonne? Quel film a transformé Whoopi Goldberg en nonne? C'est la question que je vous pose ce matin. Si vous avez la réponse à cette question, vous gagnez 2 places pour le ciné Pâté Tournoir. J'ai 3 propositions quand même à vous donner au cas où. Sister Act, La Nonne ou Le Cloître. Sister Act, La Nonne ou Le Cloître. 02 47 38 10 20. 2 places pour le cinéma Pâté Tournoir à gagner. Vous nous appelez maintenant. Et la musique de Lola Young, Messi.

0: La musique ici Touraine, Lola Young et Messi.
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0: Deux places à gagner pour le pâté tourneur tous les matins en jouant avec nous. Et c'est Marie-Josée à Tours qui tente sa chance. Bonjour Marie-Josée.
3: Bonjour Clément.
0: Ça va bien?
3: Oui, très bien.
0: Ouais,
3: très bien.
0: Vous craignez pas trop la chaleur, ça va?
3: Ben, un petit peu, hein, les après-midi, puis là, ils nous annoncent vraiment chaud hein, pour ouais. cette semaine.
0: Ça, c'est sûr. C'est pour ça que le ciné, ça peut être une bonne idée, finalement.
3: Ben oui.
0: Et ben voilà, on va jouer avec un film. Quel film a transformé Whoopi Goldberg en nonne? Sister Act, la nonne ou le cloître, Marie-Josée?
3: Sister Act.
0: Eh ben, c'est une bonne réponse.
3: Oui.
0: À vous les deux places pour le cinéma, pâté tournant, José, Marie-Josée. Quel film vous avez envie de voir?
3: Eh ben, c'était un film, je crois, qui a été fait par Disney. Le Mando... Je ne sais plus comment c'est.
0: Mandalorian.
3: Oui, c'est ça.
0: On est dans l'univers un peu de Star Wars.
3: Voilà.
0: D'accord, c'est votre truc, ça, Marie-Josée? Ouais.
3: Oh, ben j'aime bien, oui. Ouais.
0: Pourquoi pas? Eh ben, allez, eh ben, let's go. Vous nous en direz des nouvelles. Merci Marie-Josée en tout cas d'avoir appelé et profitez bien de ce cinéma.
3: Eh ben, au revoir Clément et merci ici Touraine.
0: Merci Marie-Josée. À bientôt. On parle du bac de philo. Bah ouais, c'est aujourd'hui, donc c'est forcément la tendance. Dans 3 minutes avec Muriel Jordan. Restez avec nous.

0: Eddie Mitchell est sur la route de Memphis avec Issy Touraine.
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0: Tous les matins, on décrypte des tendances avec vous, Muriel Jordan. Chaque jour, on explore donc ces phénomènes qui font l'actualité, comme l'épreuve de philo. C'est aujourd'hui, c'est le bac pour beaucoup de monde, beaucoup de jeunes. Soyons solidaires en parlant philo donc ce matin.
3: Oui, la philo, c'est très tendance au mois de juin, surtout quand on est en terminale. En revanche, quand on est adulte, niveau connaissances philosophiques, c'est plutôt phase terminale. Florilège des sujets tombés l'an dernier. Notre avenir dépend-il de la technique? La vérité est-elle toujours convaincante? Tout un programme. En France, il existe plein de maisons de la philo, des lieux pour faire aimer la philo à tous, les petits, les grands, avec des ateliers d'écriture, des conférences gratuites. Une excellente idée parce que figurez-vous que les exercices de l'esprit sont très bénéfiques pour la santé. La philo nous enseigne l'optimisme, la recherche de vérité, et ça booste notre santé mentale. Il existe des maisons de la philo dans le Morbihan, en Seine-Saint-Denis, à Romainville. À Toulouse, l'Université populaire de philosophie organise des conférences, des ateliers d'écriture pour tous. Tous ces lieux nous font oublier quelques mauvais souvenirs de cours de philo. N'est-ce pas, madame ?
4: Horrible. J'ai trouvé que c'était un cours qui ne servait strictement à rien, avec une réflexion vraiment trop intense pour mon âge. J'ai eu 4 au bac.
5: Une horreur absolue. Déjà, oui, j'ai eu beaucoup de mal à comprendre l'énoncé. Je suis restée 4 heures devant ma copie. Et en fait, quand j'ai pas eu ma mention au bac, j'ai pas compris, j'ai regardé. C'est parce que j'avais eu un 3 en philo. Aujourd'hui, j'ai 43 ans. Si on me demandait de repasser le bac philo, je n'y arriverai pas.
3: Voyez, il y a quelques traumatisés du bac philo, mais qui s'y remettent volontiers une fois qu'ils sont adultes, avec la pression scolaire en moins.
0: Conférences, chaîne YouTube, compte Insta se multiplient justement pour parler désir, liberté et épicurisme.
3: Eh ouais, la philosophie, c'est sexy. C'est même le titre d'un podcast qui cartonne, celui de Marie Robert, auteure et professeure de philosophie. Philosophie is sexy, qui désacralise la philo, en fait quelque chose d'accessible, d'inspirant. Diderot écrivait cette phrase dans ses pensées sur l'interprétation de la nature en 1754. Je m'en souviens encore, je l'ai lu hier. Hâtons-nous de rendre la philosophie populaire. Eh bien, mon cher Diderot, tu aurais trouvé ton bonheur en 2026 sur Instagram et YouTube avec tous ces profs de philo, créateurs de contenu.
6: Non, ça s'appelle l'effet de halo. Une seule caractéristique positive éclaire tout le reste. Une seule caractéristique négative assombrit tout.
7: Finalement, le bonheur, qu'est-ce que c'est? C'est la paix du corps et la paix de l'esprit.
8: Henri Bergson, c'est un philosophe français d'origine polonaise de la fin du 19e, début 20e. Il a beaucoup travaillé sur l'intuition, l'intelligence et la conscience. Et si là, vous le voyez avec une veste en cuir, c'est parce que pour que cette vidéo soit bien, elle n'a besoin de Bergson en Harley Davidson.
3: Bref, la philo, c'est tendance. Et moi, j'ai un super sujet pour vous. Écoutez, il est très d'actualité. Un emprunt immobilier sur 40 ans, peut-il nous rendre heureux? Vous avez 3 heures.
0: Merci beaucoup et à demain, Muriel Jordan.
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0: Restez avec nous, dans 4 minutes, vous allez découvrir le cadeau du jeu à deux balles. Et je peux vous dire qu'aujourd'hui, c'est du gros cadeau. Restez là pour en savoir plus, la musique de Nathalie Imbruglia.

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1: Grâce à nous, grâce à Ici Touraine, vous allez pouvoir visiter l'un des parcs préférés des Français. Je vous en dis pas plus, elle va le dire à ma place. C'est Victoire Jacquet pour le Joie de Val. Bonjour Victoire.
2: Bonjour Clément. Deuxième parc le plus visité de France.
1: Il me semblait que c'était assez haut placé.
2: Très élevé, pas très loin de la maison. On va en Vendée aujourd'hui.
1: Allez.
2: Au Puy du Fou.
1: Yeah,
2: c'est parti, deux invitations dès maintenant. Je sais que vous l'attendez, ce cadeau. Ces deux entrées sont à gagner juste avant midi avec les 25 spectacles qui vous attendent sur la journée jusqu'à la nuit tombée. Vous passez par absolument toutes les époques. Ça commence à l'Antiquité, ça va jusqu'au 20e siècle. C'est parfait avec les enfants pour apprendre plein de choses et puis pour voir les vautours juste au-dessus de vous, pour manger plein de choses aussi dans le village médiéval.
1: Ça
2: moi j'avais adoré
1: sympa.
2: Quand j'étais allez, 02 47 38 10 20, c'est parti, on vous attend, vous n'hésitez pas, c'est le Joie de Val jusqu'à midi. Merci
1: Clément. Victoire,
2: vous écoutez votre radio locale, c'est Ici Touraine. Il est 11h. Les infos avec vous, Boris Compin, bonjour.
3: Bonjour Victoire, bonjour à tous. Peut-on être heureux quand les autres ne le sont pas? C'est un des sujets proposés aux candidats du bac qui passent l'épreuve de philosophie depuis 8 heures. Ces candidats, ils sont 4500 en Indre-et-Loire et 530 000 en France. Autre sujet possible ce matin, débattre, est-ce chercher la vérité? Peut-être enfin un espoir sérieux de fin de conflit au Moyen-Orient après 3 mois et demi de bombardements et plus de 7400 morts, civils pour la plupart. L'Iran et les États-Unis ont trouvé un accord. La signature officielle aura lieu vendredi prochain en Suisse. La nouvelle se traduit déjà par une baisse du prix du carburant sur les marchés du monde entier. Les deux Tourangeaux, confinés depuis plus d'un mois à l'hôpital Bichat à Paris après leur séjour sur le MV Ondus, ce navire de croisière devenu foyer de l'antivirus, ces deux Tourangeaux vont devoir effectuer la totalité de leur quarantaine en milieu hospitalier. Un juge a rejeté leur demande de finir leur quarantaine chez eux à Marais, près de Château-Renaud. Ils auront le droit de revenir en Touraine en fin de semaine. L'un et l'autre n'ont jamais été contaminés par l'antivirus. Les gendarmes ont empêché la tenue d'une rêve partie dans la nuit de samedi à dimanche à Sonzay. Une patrouille a repéré un convoi d'une vingtaine de véhicules vers minuit. Les gendarmes supposent qu'il y avait un lien avec la manifestation pour le droit à faire la fête qui a eu lieu à Tours quelques heures plus tôt. Samedi après-midi, environ 1500 personnes ont défilé pour demander la défense des free parties. Enfin, 8h05, c'est le temps qu'a mis Alexandre Caille pour s'imposer hier lors de la première édition de l'Ironman de Tours. Un peu plus de 8 heures pour faire plus de 3 km à la nage, 180 km en vélo et 42 à pied pour finir. Chez les femmes, la plus rapide a mis 9h11. Il s'agit de la Belge Johnny Van Hout.
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3: Mais je pense que nous, on n'aurait toujours pas passé la ligne d'arrivée, Victoire.
2: Oh là non. 27 minutes et 32 secondes pour faire 27 heures et 32 secondes
3: heures, voilà.
2: Pour faire cet Ironman. Moi, j'avais une question pour vous.
3: Allez-y.
2: Le soleil rend-il heureux?
3: Ah, ça peut aider.
2: Vous avez 4 heures.
3: Oui, oui.
2: Avec ce sujet de philosophie aujourd'hui, c'est ce que je vous propose.
3: Je vais avoir du mal à faire deux copies. Hein, mais
2: ouais. La réponse peut-être oui, tout simplement.
3: Voilà.
2: Alors c'est grand sourire ce lundi. Une excellente journée qui vous attend à l'approche de l'été. Très peu de nuages dans le ciel de Touraine. Pas de vent non plus. Et de très belles températures qui vous attendent absolument toute la semaine sur le 37 et le 41. Très belles températures, très chaudes. Faites attention, évidemment. Prudence pour les plus vulnérables. Les personnes âgées, les enfants, les animaux notamment, hydratation maximum. On monte à 32 aujourd'hui à Tours et son agglo, 33 pour Amboise, 34 même à Chinon, 35 c'est la maxi et c'est pour Descartes. Faites attention à vous.
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2: Soleil et gros cadeaux, deux places pour le Puy du Fou, c'est parti. 02 47 38 10 20, je vous attends.

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0: Rendez-vous 20h, je vous le propose en fin de journée. Vous avez peut-être déjà bien marché. C'est le dernier spectacle qui vous attend. Ça s'appelle Le Signe du Triomphe. Dans les arènes, des milliers de visiteurs impatients, un défilé de chars, des gladiateurs qui se battent. Vraiment, ils se battent vraiment. En tout cas, on y croit. 7000 personnes devant ce spectacle. Moi, je l'ai fait en 2011. Le Puy du Fou, je peux vous dire que je m'en souviens comme si c'était hier. Des vautours au-dessus de votre tête, des acteurs surinvestis, des décors qui apparaissent et qui brûlent parfois. Alors, c'est pour l'histoire, mais c'est aussi pour démontrer la puissance de la pyrotechnie, de la cavalerie, des costumes et des 3000 bénévoles et professionnels qui vous attendent pour une magnifique journée. Puy du Fou, c'est maintenant 02 47 38 10 20. Vous écoutez le jeu à deux balles. Bonjour Sylvain.
2: Bonjour Victoire.
0: Premier combattant dans l'arène du jeu à deux balles, oui. À Saint-Pierre-des-Corps. Comment ça va Sylvain?
2: Ça va très bien, merci.
0: C'est quand que... Est-ce que vous êtes déjà allé au Puy du Fou?
2: Oui, oui, nous y sommes allés 3-4 fois, oui.
0: Et c'était quand la dernière fois?
2: Écoutez, ça doit faire un an.
0: Qu'est-ce qui vous a marqué pendant cette journée?
2: Le vol des rapaces.
0: Ouais.
2: Surtout pour moi, oui. Et puis naturellement, en globalité, tout quoi.
0: On revient avec des étoiles plein les yeux.
2: Exactement.
0: On a appris plein de choses, on a rêvé, on s'est plongé dans l'histoire. Sylvain, on réitère ce joli moment, je vous le souhaite, avec des questions de culture G. Je vous rappelle le principe. Je vous pose des questions de culture générale et culture locale. Vous obtenez 10 points par bonne réponse. On s'arrête dès que vous avez faux et puis on fait les comptes.
2: Oui.
0: Il y a un chrono de 7 secondes à chaque fois, ça va super vite. Répondez-moi avant le gong. Est-ce que vous êtes prêt, Sylvain, à commencer?
2: Oui, je suis prêt.
0: Alors, c'est parti. 10 points à la clé avec cette première question. En Vendée, sur quelle commune se situe le Puy du Fou? Les fines ou les épaisses?
2: Les épaisses.
0: Pour quelqu'un qui est déjà allé 3-4 fois, vous êtes allé sur la commune Les Épaisses.
2: Oui.
0: Oui, mon cher Sylvain, c'est une bonne réponse. 10 points et on continue. Il aurait eu 80 ans aujourd'hui. D'origine grecque, il a notamment interprété le titre « Quand je t'aime ». Qui est-il? Vangelis, Demis Roussos ou Mario Callos?
2: Demis Roussos.
0: Sylvain, bonne réponse. Demis Roussos, bien sûr.

0: Sylvain, on continue et on essaye ensemble d'obtenir 30 points. Nouvelle question, sur quel continent vivent les capybaras? Ce sont les plus gros rongeurs vivants. Amérique, Asie ou Afrique?
1: Je vais dire Afrique, moi je vais.
0: Sylvain, malheureusement, les capybaras vivent principalement en Amérique.
1: D'accord.
0: Alors, certes, c'est des rongeurs, c'est très très gros. Ça fait assez flipper, je vous le dis, je pense qu'on n'a pas envie de voir ça dans le jardin. On est à 20 points, c'est un bon score. On voit ce que ça donne avant midi, Sylvain.
1: D'accord.
0: Et puis sinon, d'accord, ce sera deux balles anti-stress et le plaisir de se retrouver bientôt.
1: D'accord, merci.
0: Merci à vous, merci. En tout cas. On va aller saluer Marc Azet sur Cher. Bonjour Marc.
2: Bonjour Victoire.
0: Comment ça va?
2: Bien, et vous? Il fait beau, c'est bien.
0: Oh génial, moi je suis trop contente. Une belle journée pour aller faire du vélo, pour aller profiter dans notre Touraine où il y a plein de jolis coins pour aller se balader. Et puis là, juste avant midi, pourquoi pas vous offrir deux invitations pour le Puy du Fou?
2: Exact.
0: On se dit à tout de suite, Marc.
2: À tout de suite.
0: Ne raccrochez pas.
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0: Sachez que Marc, dans la vie, c'est un danseur. Il me l'a déjà confié plusieurs fois. Alors Marc, je sais que vous nous entendez. Cette chanson, elle est pour vous et pour votre compagne qui s'appelle Nadia. Je raconte toute votre vie. Vous êtes John Travolta. Elle fait Olivia Newton-John, Summer Night. Allez, à tout de suite. 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

0: écoutez ici Touraine. 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Rebonjour Marc.
1: Rebonjour, et merci pour la dédicace Victoire, c'est vraiment gentil.
0: Mais avec plaisir, où est-ce qu'on va danser en ce moment? Il y a un petit lieu où on peut suivre vos conseils?
1: Il y en a plusieurs. La semaine dernière, on est allé à la guinguette de Chabris.
0: De Chabris?
1: Oui, Chabris, à 20 km de Romorantin.
0: D'accord.
1: Une magnifique guinguette à l'extérieur, au bord de l'eau.
0: Ouais.
1: Et ouais, donc voilà. Mais hier, on n'a pas été danser, il faisait trop chaud.
0: D'accord.
1: Parce que c'était en salle. Bon, après, on a Vouvray-sur-Loire, par exemple. Il y a Neuilly-Pompierre, quand il y a des thés dansants comme ça. Un ou deux dans l'année, on arrive à trouver pas mal d'endroits.
0: Et comment on peut vous reconnaître? Est-ce que vous avez un accessoire, une chemise particulière pour savoir que c'est Marc de la radio, notre danseur? Vous êtes comment?
1: Non, ça dépend. Ça dépend. Souvent, chemise blanche et pantalon noir.
0: Toujours élégant.
1: Donc, voilà. Oh, bah, c'est quand même un minimum.
0: Bah ouais, pour aller danser, c'est important aussi. Bon, ben, super, Marc.
1: Une ambiance qui se très, très bien dans tous ces moments. Ah oui, moi j'adore.
0: Eh ben, ça fait du bien de parler de ça aussi, de nos belles sorties. Et vous le dites très bien, en Touraine, on a énormément de choses pour aller danser avec toutes ces belles guinguettes.
1: Oui, même dans les environs. Hein.
0: Merci Marc. En tout cas, et Chabris, pourquoi pas se revoir aussi à ce moment-là, ça donne envie. Je vous propose sinon la Vendée pour danser toute la journée. Alors là, c'est comme vous voulez. Vous pouvez danser peut-être sur les airs du Moyen-Âge, mais aussi avec ce qui va se passer chez les Romains, chez les Grecs. Il y a aussi l'histoire de la Renaissance, bref, toutes les époques qui vous attendent. Deux invitations pour le Puy du Fou. Marc, 20 points à battre. Est-ce que vous êtes prêt à commencer?
1: Je suis prêt.
0: Allez, c'est parti. Je vous propose de commencer avec une question qui concerne le Puy du Fou. On l'a dit, c'est le deuxième parc le plus visité de France après le parc de Mickey à Paris.
1: Oui.
0: Combien y a-t-il eu de visiteurs en 2025 au Puy du Fou? 3000 visiteurs, 300 000 visiteurs ou 3 millions de visiteurs?
1: Allez, 3 millions. Au hasard.
0: Deuxième parc le plus visité de France. Par déduction, on est bel et bien en millions. Bonne réponse!
1: Ouais, ça me paraît, c'est tellement énorme.
0: Mais c'est énorme, 3 millions de personnes, vous vous rendez compte, qui arpentent ce joli parc, et peut-être vous, Marc, on continue avec une nouvelle question. Je ne vous fais pas de proposition. Quel président de la République française a accueilli les Bleus en 1998 après leur victoire à l'Élysée? À vous de jouer.
1: Jacques Chirac.
0: En 98, élu en 95, c'est Jacques Chirac. Oui Marc, nous sommes à 20 points, essayons de passer devant avec les 30 points à la clé et cette nouvelle question. Aujourd'hui, en ce 15 juin, c'est la fête des Germaines que l'on salue. En quelle année y a-t-il eu le plus de naissances de Germaines en France? En 1902, en 1922, en 1942.
1: Allez, 1922, au hasard.
0: Marc?
1: Oui.
0: C'est un petit peu plus tôt.
1: Oh, 1902, ah d'accord.
0: Ouais. C'est en 1902 qu'il y a eu une explosion de petites filles qui s'appelaient Germaine. Marc, je suis désolée, mais on va rester à 20 points. Ça veut dire qu'on a égalisé, c'est bien.
1: Oui, oui, tout à fait.
0: Et puis bien sûr, deux balles anti-stress qui vous attendent. Et peut-être à bientôt.
1: Allez, à bientôt. Bonne chance aux autres.
0: Merci mon cher Marc. Et à bientôt sur l'antenne d'ici Touraine. Ou peut-être à tout à l'heure. Dans un instant, on ira chez Michel Abléré. Deux invitations pour le Puy du Fou. C'est le gros cadeau ce matin. Avant midi, vous écoutez le jeu à deux balles.
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0: On joue, oui, mais tout ça c'est en musique, avec bien sûr les nouveautés. Vita nous chante, ça fait mal, avec Ici Touraine, 11h21.

0: L'amour, ça fait mal. C'est Vita avec Issy Touraine, mais les gros cadeaux, ça fait du bien. Ça se garde pour soi ou ça s'offre. Deux invitations pour le Puy du Fou. C'est maintenant 02 47 38 10 20.
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0: Oh, j'ai ce qu'il vous faut pour la bonne humeur. Deux invitations pour le Puy du Fou, là maintenant. C'est à choper juste avant midi. Michel est avec nous à Bléré. Bonjour Michel.
9: Bonjour Victoire.
0: Comment ça va?
9: Ça va bien, ça va très bien.
0: Vous êtes déjà allé au Puy du Fou, Michel?
9: Non, pas du tout.
0: Là.
9: Ah ouais, ça serait une première.
0: Ah mais là, vous allez réaliser un sacré truc. Parce que franchement, moi je l'ai fait une seule fois. Et j'ai adoré, je m'en souviens encore de ce moment où j'étais rêveuse, j'étais choquée, il y avait plein de jolis moments d'action qui m'ont vraiment marquée. Michel, je vous le souhaite, on croise les doigts. 20 points à battre,
9: oui.
0: Donc l'objectif c'est soit d'égaliser, soit de passer au-dessus. 30 points, d'accord. 40 points, 50 points, question locale, question de culture générale, parfois je fais des propositions, parfois j'en fais pas. Et toujours un chrono de 7 secondes. Répondez-moi avant le gong, ma chère Michel.
9: Oui.
0: Est-ce que vous êtes prête?
9: Prête.
0: Allez, c'est parti. On commence avec une question qui concerne le Puy du Fou, justement. Au Puy du Fou, il y a des spectacles de vautours. Comment s'appelle le professionnel qui guide les oiseaux? Un vrai cognier? Un faux cognier? Un vautourien?
9: Un faux cognier?
0: Michel, celui ou celle qui s'occupe des vautours est un fauconnier. Oui, madame, c'est une excellente réponse. On continue avec une nouvelle question. Je ne vous fais pas de proposition. C'est un 15 juin 1943 qu'est né Johnny Hallyday. Quel était son prénom sur sa carte d'identité à la naissance?
9: Il me semble que c'est Philippe.
0: Ben non.
9: Non.
0: C'est Jean-Philippe.
9: Oh, il manquait un petit truc avant.
0: Oui, il manquait le tout petit Jean. Parce que franchement, bah son prénom c'est Jean-Philippe, c'est pas Philippe. Hein. Bon.
9: Bien sûr.
0: Ah, Jean-Philippe Smet. Bon, je suis désolée, Michel. Vous étiez sur la bonne voie. Mais malheureusement, on se dit au revoir là-dessus.
9: Pas pour aujourd'hui.
0: Au revoir, Michel.
9: Au revoir.
0: Et à bientôt sur l'antenne d'Issy Touraine. Alain est avec nous à Avon-les-Roches. Mon cher Alain, bonjour. Comment ça va?
10: Ça va très bien.
0: Est-ce que vous avez un petit programme aujourd'hui?
10: Non, rien de spécial.
0: Pas de
10: on va se mettre à Londres.
0: D'accord, plutôt à Londres, plutôt tranquille et vous n'avez pas tort. Effectivement, ça va vraiment augmenter pour les températures. Alain, je vous propose de patienter à Londres, bien sûr, avec un chapeau, une petite gourde. On se retrouve dans, 7 minutes pour tenter votre chance pour le Puy du Fou. Merci Alain.
10: Okay.
0: Allez, à tout de suite.
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0: Dans un instant, je vous donne des idées sorties pour ce week-end. On est le 15 juin, ce week-end, c'est la fête de la musique. Il y a plein de belles choses qui se déroulent en Touraine. À tout de suite.

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0: Belle matinée avec nous, vous écoutez Ici Touraine.
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0: C'est le jour le plus long de l'année, c'est aussi l'une des plus belles fêtes qui soit. 21 juin prochain, fête de la musique. De nombreuses communes vous attendent pour fêter l'amour de la mélodie. Florence nous a envoyé un message sur WhatsApp au 02 47 38 10 20 pour nous parler de sa propre chorale. Un petit peu en avant sur la fête de la musique, Florence, ce sera vendredi 19. La chorale Secret vous invite à son concert annuel vendredi à 20h30 à Saint-Étienne-de-Chigny. Elle sera accompagnée de la chorale Vocapeps de Semblançay. L'entrée est gratuite, une chorale de musique actuelle dans leur répertoire. On peut écouter du William Scheller, du Dao, Clara Luciani, Juliette Armanet. C'est donc à découvrir à la salle Ronsard. Merci Florence pour cette info pour vendredi. Le lendemain, samedi, fête de la musique. Là aussi un petit peu en avance, le 20, c'est à Villaines-les-Rochers. Il y a l'école de musique qui se produit, la chorale du village et puis une fanfare que vous allez retrouver le lendemain. La même fanfare à Saché, dimanche 21, place Calder. Cette formation, c'est Fanfara Onik. Et puis, il y aura aussi un groupe de rock tourangeau. Il s'appelle les Who Lost the Keys. Tout ça, c'est à Saché, dimanche, jusqu'à la tombée de la nuit.
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0: On l'a découvert dans le rôle du Roi Soleil au tout début des années 2000 et en ce moment, il remonte sur scène pour réinterpréter Louis XIV. On écoute Emmanuel Moir avec Ici Touraine.
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0: Emmanuel Moire, Beau Malheur, c'est avec Issy Touraine. Vous êtes avec nous jusqu'à midi, vous écoutez le jeu à deux balles et Alain tente sa chance à Avant les Roches. Rebonjour Alain.
1: Rebonjour, Victoire.
0: Est-ce qu'on a révisé un petit peu la culture locale?
1: Bon, révisé, oui, si on veut.
0: L'histoire, l'actualité, le sport, le cinéma, le français, la biologie. Bref, il y en a pour tous les goûts. Mon cher voilà. Alain, dans ce questionnaire, à vous de faire au moins 20 points. C'est
1: oui,
0: le score qui a été fait précédemment par nos candidats Marc et Sylvain. Alain, on commence ?
1: On y va.
0: Alors on y va.
1: Parti.
0: Première question, vu qu'on est là pour deux places pour le Puy du Fou, eh ben parlons du Puy du Fou.
1: Oui.
0: Il y a dans ce parc des spectacles qui mettent en scène les Vikings. Oui. Mais d'où sont originaires les Vikings ? De Scandinavie ? D'Amérique ou d'Antarctique?
1: De Scandinavie.
0: Et vous le scandez, vous aussi. Bonne réponse, mon cher Alain. 10 points. On continue ensemble et on essaye d'obtenir 20 points avec cette nouvelle question. Attention, elle est un peu dégueu. La voici. Sous quel nom, issu du latin, désigne-t-on la substance sécrétée dans le conduit auditif? Trois propositions. Serre un verre, serrure ou cérumen?
1: Cérumen.
0: Comment?
1: Cérumen.
0: Excusez-moi, j'avais pas entendu. Bravo Alain. On est à 20 points et c'est bon, vous avez égalisé. Nouvelle question. Un petit peu plus de calcul. La voici. Je vous parle d'une course qui dure 24 heures. Par exemple, les 24 heures du Mans.
1: Oui.
0: Combien de temps, en minutes, dure cette course? 140, 1440, 11 400 minutes.
1: 11 000.
0: Ah ouais, on se dirait que sur 24 heures, ça fait beaucoup de minutes. Et sachez qu'il faut faire 60 par 24 et que ça nous donne 1440 minutes. Ah, t'es un petit peu ambitieux, Alain. La course est très très très très longue avec vous. Bon, en attendant, vous êtes dans la course. 20 points.
1: On verra bien.
0: C'est bon, c'est égalisé. On voit ce que ça donne d'ici une bonne dizaine de minutes, Alain.
1: Ok, Victoire.
0: Merci beaucoup et peut-être à tout à l'heure. Avant les Roches, au revoir. Bonjour Saint-Martin-le-Beau et bonjour Marie-Noël.
2: Bonjour Victoire.
0: Comment ça va?
2: Bien.
0: Avez-vous un petit programme pour cette nouvelle semaine qui commence sous le soleil?
2: Bah, pas vraiment, non.
0: Est-ce qu'on fait du jardin? Est-ce qu'on va au marché? Est-ce qu'on va se balader?
2: Bah, cet après-midi, c'est aquagym déjà.
0: Ah yes. Vous faites ça où?
2: À Saint-Avertin.
0: D'accord. Marie-Noël, va falloir bouger. Va falloir être motivée pour l'aquagym. Et je vous propose de vous donner le sourire dans quelques petites minutes avec deux invitations pour le Puy du Fou. Restez bien avec nous. À tout de suite, Marie-Noël.
2: À tout de suite.
0: Et bonne chance.
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0: C'est l'album le plus vendu de tous les temps. Notamment grâce à cette chanson. Profitez bien, vous êtes bien avec nous, sous le soleil, avec le sourire, bien sûr, que vous écoutez ici Touraine.

0: C'est démoniaque, Michael Jackson. Avec ici Touraine, Marie-Noël à Saint-Martin-le-Beau nous attend. Rebonjour Marie-Noël.
1: Bonjour.
0: Allez, on espère vous emmener au Puy du Fou ce matin. Deux invitations pour la Vendée, pour une belle journée entre histoire et gros spectacle. Marie-Noël, nous avons 20 points à battre. C'est plutôt accessible.
1: On va essayer, hein.
0: Allez, on croise les doigts. Je vous propose de commencer tout de suite. Toujours 10 points par bonne réponse. Un chrono de 7 secondes. Répondez-moi avant le gong. Tentez votre chance. On est parti ?
1: On est parti.
0: Allez. Allons-y. Première question pour 10 points qui concerne le Puy du Fou. Ce parc qui n'est pas loin de la ville de La Roche-sur-Yon. Qu'est-ce que Lyon dans ce cas précis ? Un cours d'eau ? Un atome ? Ou un animal ?
1: Un cours d'eau.
0: La rivière de Lyon, Y-O-N, 55 km de long et qui passe à La Roche-sur-Yon. Oui, madame, nous avons nos 10 premiers points. Excellente réponse, on continue. Et cette fois, on part à Tours. Quel adjectif est associé au bateau rue Édouard Vaillant à Tours, dans lequel se déroulent des spectacles toute l'année ? Ivre, pompette ou bourré ?
1: Ivre.
0: La plus grande coopérative culturelle de France se situe à Tours et c'est le Bateau Ivre. Demain soir, Bateau Ivre, on peut voir le match France-Sénégal d'ailleurs. Ils organisent tout ça. Marie-Noël, 20 points. On a égalisé. C'est maintenant que ça se corse. Voici votre nouvelle question. Quel grand duché européen possède à sa tête Guillaume V, ayant succédé à son père Henri en octobre 2025 ? Monaco, Luxembourg, Autriche.
1: Luxembourg.
0: Ah d'accord. Vous êtes renseigné sur les monarchies du coin ?
1: Ben non, pas spécialement.
0: Vous me dites ça au pif ?
1: Non, c'est...
0: Ouais, je le sais.
1: Je sais pas, ça m'est venu comme ça.
0: Marie-Noël, c'est une bonne réponse !
1: Ouais !
0: Nous sommes à 30 points. On essaye de passer au-dessus, encore d'augmenter votre score et peut-être faire 40 points. À 5 près, combien y a-t-il de langues officielles en Inde ?
1: Quatre
0: langues officielles ? Sachez, Marie-Noël, qu'il y en a 22. Ah oui, c'est énorme. On a énormément de langues régionales, de dialectes qui sont considérées comme des langues officielles.
1: D'accord.
0: Nous sommes à 30 points. Sacré score. Un grand bravo à vous.
1: Merci.
0: Sandrine arrive. C'est notre dernière candidate. Marie-Noël, je vous propose de ne pas raccrocher. Parce que dans un instant, on va peut-être vous annoncer une bonne nouvelle. Sandrine est avec nous. Bonjour Sandrine.
2: Excusez-moi,
0: à Beaulieu-les-Loges, comment ça va ?
2: Ça va.
0: J'espère qu'on va bien vous entendre correctement. Ça capte bien pour vous ?
2: Oui, normalement oui. Pour vous, ça capte ?
0: Ouais, super. Le but, c'est de vous entendre, d'entendre toutes vos bonnes réponses. Aujourd'hui, il faut faire au moins 30 points et battre Marie-Noël qui est en train de vous écouter.
2: Ok, ça marche. Bah.
0: On y va ?
2: On y va, on est parti.
0: Allez, on y va. À 11h53, il nous reste quelques petites minutes pour faire une heureuse. Peut-être vous, Sandrine. 10 points par bonne réponse, chrono de 7 secondes. Voici votre première question. Si je parle du Puy du Fou, comment s'écrit le mot puits ? P-U-Y. P-U-I-S ou P-U-I-T ?
2: P-U-Y.
0: On a bien entendu le P-U-Y. J'espère que ça va capter jusqu'au bout. Bonne réponse !
2: Yes.
0: On parle d'un puits comme la chaîne des puits en Auvergne. C'est l'idée d'un sommet, d'une colline. Sandrine, 10 points. Nouvelle question. Je ne vous fais pas de proposition. Je cherche un mot. C'est le nom d'un bar à Tours, situé rue de Châteauneuf. C'est aussi ce qui désigne un siège à abattant que l'on trouve dans les salles de spectacle ou les transports en commun, qui permet d'accroître le nombre de places assises. Quel est ce mot ? Ouh la vache ! La pression augmente. Sandrine Strapontin, c'est une bonne réponse. 30 points peut-être avec cette nouvelle question. Et là, on égaliserait. Je ne vous fais pas de proposition.
2: Non, allez-y.
0: D'accord. Combien y a-t-il d'épreuves enchaînées dans un pentathlon ? Combien ?
2: 10.
0: Malheureusement, c'est un petit peu moins. Il y a 5 disciplines dans le pentathlon.
2: Ouais.
0: L'équitation, l'escrime, la natation, le tir et la course à pied. Sandrine, c'est pas pour aujourd'hui, je suis désolée.
2: C'est pas grave.
0: Un grand merci et à bientôt. Passez une excellente journée. J'espère qu'à Beaulieu, ça captera mieux. Racontez-nous s'il y a un petit souci à Beaulieu. Sur la ligne, pour Saint-Martin-le-Beau, ça s'égaye et ça sourit. Marie-Noël, est-ce que vous êtes là ?
3: Oui, je suis là.
0: Faites vos bagages, prenez vos lunettes de soleil. Vous allez passer une super journée au Pays du Fou.
3: Wow ! Très bien, super.
0: Deux invités, qui est-ce qui vient avec vous ?
3: Mon mari.
0: Eh ben voilà, journée en amoureux avec les vautours, à parler de l'histoire, à bien manger sous le soleil. Profitez bien, Marie-Noël.
3: Eh ben on va essayer, oui, il y a pas de problème.
0: Je vous dis à bientôt.
3: À bientôt, merci beaucoup.
0: Avec grand plaisir, on est là pour ça.
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0: Vos infos arrivent dans 4 minutes avec Ici Touraine.
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0: 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Vous écoutez Citoën. Il est midi. Midi. Les infos, Boris Compin, bonjour.
1: Bonjour Victoire, bonjour à tous. C'est à la fois un message de remerciement aux soignants, un message d'alerte et un appel à la mobilisation. Une mère de famille, Marie, a rédigé une lettre ouverte pour dénoncer l'état de l'hôpital pédiatrique Clocheville à Tours. Son bébé y est hospitalisé depuis fin avril pour une malformation cardiaque grave. Et en 2 mois, Virginie Vandeville, Marie a vécu plusieurs événements qu'elle tient à partager.
2: Il y a eu d'abord cette inondation dans le service réanimation où était hospitalisé son fils d'à peine 2 jours.
3: Au bout de quelques jours, il y a eu un orage. La pluie a goûté sur les moniteurs qui suivent les constantes de mon bébé et qui administraient ses médicaments. Et
2: puis cette vague de chaleur avec une absence de climatisation.
3: Il a juste un ventilateur pour se rafraîchir alors que il vient de naître et ça lui demande beaucoup plus d'efforts pour lui de réguler sa température. Donc forcément, ça tire sur son cœur. Les infirmières mettaient des couvertures de survie pour essayer de garder un peu de fraîcheur. Elles font que du système D en permanence.
2: Elle s'ajoute du manque de matériel auquel sont confrontées les soignantes.
3: C'est très compliqué pour les soignants de Clocheville de travailler dans de très bonnes conditions pour soigner les enfants. Ça me met en colère, ça m'inquiète profondément de voir que les hôpitaux publics sont dans cet état-là. C'est accablant. Il faut vraiment que l'État débloque des fonds et redonne les moyens financier d'aider correctement les soignants à travailler dans des conditions plus appropriées.
2: Une inquiétude que comprend Samuel Rouget, le directeur général adjoint du CHRU, qui annonce des travaux de 12 millions d'euros prévus.
4: Je comprends tout à fait son cri du cœur. On est en train de mettre en œuvre tout ce qu'il est possible de faire sur ce site que les Tourangeaux et les gens de la région apprécient, auxquels ils tiennent, et qu'en revanche, effectivement, ce sont des travaux d'ampleur qui prennent du temps.
2: Des chantiers ont déjà été lancés, notamment une amélioration de l'alimentation en froid des étages et un changement des fenêtres vétustes, des travaux techniques qui prendront du temps avec l'impossibilité de stopper l'accueil des patients.
1: 3 jours après l'incendie qui a totalement détruit le hangar de stockage de 2000 m² chez Emmaüs Touraine à Évre-sur-Indre, les responsables de l'association tentent de trouver une solution pour rouvrir au plus vite. Pour que la communauté ait encore les moyens de loger 65 personnes, il faut pouvoir accueillir de nouveau les objets donnés par des particuliers. Le site d'Évre-sur-Indre est fermé au moins jusqu'à demain, mais le temps presse selon Sandrine Parès, co-responsable de la communauté.
5: Ce qui est primordial, c'est de voir comment on peut recréer un accueil des dons, parce qu'on a besoin des dons. Si on n'a pas de dons, on n'a pas d'accueil en fait des personnes. On va réfléchir tous ensemble à ça, comment on pourra accueillir à nouveau le public et les donateurs et les clients, avec toute la sécurité qui va avec. Le feu n'a impacté que l'entrepôt, mais si demain on ouvre à la clientèle, il y a toujours des personnes qui veulent voir. Faut qu'on puisse s'assurer que personne s'approche trop près de l'entrepôt, parce que c'est un véritable danger. Il y a des tôles qui risquent de tomber, ça c'est primordial.
1: Et par ailleurs, concernant l'enquête sur cet incendie, un chien spécialisé en détection de produits inflammables sera amené sur le site quand tout aura refroidi. Ce chien de la gendarmerie est capable de sentir les produits utilisés en cas d'incendie volontaire.
0: À l'étranger, l'Iran et les États-Unis annoncent avoir trouvé un accord.
1: Des représentants des deux pays devraient le signer vendredi prochain en Suisse après 3 mois et demi de conflit et plus de 7400 morts. La nouvelle est saluée par les gouvernements du monde entier. Et par les places boursières, puisque le prix du carburant a immédiatement baissé d'environ 5%, une baisse qu'on devrait retrouver aussi dans quelques jours dans nos stations-service. C'est en tout cas ce qu'espère Philippe Chalmin. Il est spécialiste des marchés des matières premières et de l'énergie.
6: Il y a une règle à peu près simple. 1 $ le baril égale grossièrement 1 centime à la pompe, avec un décalage qui peut être de 15 jours, 3 semaines, qui dans ce cas-là sera peut-être un peu plus long. Mais grossièrement, on peut imaginer que les Français passeront leur été probablement en dessous quand même de 2 € le litre. Si tout se passe bien, si l'accord est effectivement signé vendredi, si Hormuz est réouvert, nous sommes encore quand même dans un certain flou artistique. Gardons-nous de toute euphorie.
1: Et effectivement, le flou demeure puisqu'à l'instant, l'Iran affirme avoir obtenu le paiement d'une redevance sur le trafic maritime dans le détroit d'Hormuz. Si c'est confirmé, cette redevance, qui n'existait pas avant l'intervention américaine et israélienne, augmenterait mécaniquement le coût du transport de carburant.
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0: Ciel bleu, pas de nuages, un 10.

0: 7 à 8, c'est élevé hein, sur des indices qui peuvent aller jusqu'à 11, soyez prudents. 32 à 36 cet après-midi sur le thermomètre. Je vous souhaite une excellente journée avec votre radio ici.
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3: Bonjour la France, j'espère que tu vas bien, que tu as passé un bon week-end la France. Comment ça va Éric Bastien?
4: Ça va, je réalise qu'on est le 15 juin. Et que dans 15 jours c'est le 1er juillet. Que c'est les vacances, on est à deux doigts des vacances là. Des grandes vacances d'été.
3: C'est bien.
4: Bah, moi ça me met en joie, excusez-moi d'avoir des sentiments, des émotions. Hein.
3: Bientôt Noël. Allez,
4: voilà.
3: Je vous rappelle que donc on a une nouvelle semaine, ce qui veut dire un nouveau cadeau. Et cette semaine, mes chéris, on va vous régaler. Parce que, enfin, j'ai envie de te dire comme toutes les semaines, on vous offre 2 jours en famille ou entre amis, faites bien ce que vous voulez, au festival Grande Marée à Julouville, au cœur de la baie du Mont Saint-Michel.
4: Oh, c'est beau.
3: Alors attention, c'est pas n'importe quoi, parce qu'il va y avoir Kenji.
5: Oh mon Dieu, laissez-les-moi.
3: Mais pas que, il y aura aussi Julien Clerc, Benabar, Zaz.
6: Je veux d'amour.
3: La la, la la la la.
4: C'est du lourd.
3: La, ta la. Qu'est-ce qu'on a d'autre? Hein Céline, on a plein de trucs. On a Christophe. On a Christophe Maé, mais on a aussi de la pop anglaise avec les Cooks. Voilà.
4: Tout ça dans un festival.
3: Tout ça dans un festival. Vous aurez 2 jours sur place, un séjour pour 4 avec une nuit avec petit déjeuner à l'hôtel du musée de Granville. Évidemment, 100 euros de carburant pour aller à Julouville. Si vous ne gagnez pas ça, eh ben, vous gagnez quoi?
4: Ah, écoutez, il faut alimenter tout le monde.
3: Eh oui.
4: Vous avez vu toute l'équipe, le
3: mais
4: staff,
3: oui,
4: les managers, les chanteurs, les auteurs, les compositeurs, le public. Alors, on va poser une tente, que dis-je, une tente, un marabout, vous savez, comme à l'époque, là, les grands trucs,
3: oui,
4: là,
3: un barnum,
4: des igloos, voilà, un gros barnum de café, signé Joe Malongo, la légende, il vient avec toute la famille, là, toute la famille se déplace, et puis il en profitera quand il aura 2 secondes pour vous fabriquer une machine, 32 dosettes et 6 verres en verre, rien que pour vous.
3: Eh ben, c'est magnifique, allez, on accueille nos deux candidats du jour, Leïla et Laurent.
7: Bonjour.
8: Bonjour.
3: Ça va les amis?
8: Bonjour.
4: Bonjour.
3: Alors, Leïla, tu joues avec Issinor, tu habites à Estrée dans le Pas-de-Calais, c'est ça?
8: C'est ça, oui.
3: Parfait. Tu as 28 ans, tu es mariée à Thibaut?
8: Oui.
3: Tu as 2 petits chats, ils s'appellent comment tes petits chats?
8: Alors, ils s'appellent Thirou et Bichette, mais c'est plus les chats de mon mari Kenya.
3: Ça veut dire quoi ça? Ça veut dire,
8: ça veut dire que moi je suis pas très chat.
3: Ah, comme moi, moi je préfère les chiens. Bah oui, et bah,
8: ouais, moi aussi, voilà.
3: Bah oui, bah faut t'acheter un chien, faut aller dans, il y en a plein.
8: Bah,
3: oui. Ah, oui. Alors, il s'appelle Thirou parce qu'il est roux, j'imagine.
8: Voilà, c'est ça. Même si ce serait plutôt gros roux en le regardant, mais c'est roux.
4: Il va apprécier.
3: Bah, moi j'adore les chats roux parce que tu sais, ils sont fous, ils sont plus fous que les autres.
4: Bon,
3: oui, oui, les
4: pourquoi
3: roux.
4: C'est prouvé ça?
3: Ah, c'est prouvé. Tous ceux qui font le plus de conneries, c'est les roux. Voilà, c'est comme ça.
8: Oui.
3: Eh oui. Alors, tu travailles dans un commerce, tu vends des glaces, des chichis, des gaufres, des crêpes. Et tu es à Berck de quand à quand?
8: Pendant la saison, on va dire de février-mars jusqu'à septembre-octobre.
3: Bah, dis donc, c'est pas mal ça.
8: Des grosses saisons, ouais.
3: Que des trucs que moi je pourrais manger toute la journée, hein, des crêpes et des gaufres, comment te dire. Et alors, dis donc, par contre, quand tu étais petit, tu voulais.
9: J'aurais voulu être un chanteur.
4: Ah oui.
3: Eh oui, tu voulais chanter quand tu étais petite.
8: Oui, oui, oui.
3: Et alors?
8: Et alors, bah, je chante dans ma salle de bain.
4: Voilà. C'est déjà ça.
3: Oui, bah, c'est déjà ça. Mais, et...
8: Bah oui, voilà.
3: Mais t'es encore très jeune, tu peux participer à The Voice.
8: Ah oui, mais non, je suis trop timide pour.
3: Ah oui, bon, bah ça, c'est du coup, bah non. Bah oui, bah je comprends.
8: Bah non.
3: Et je comprends totalement. Alors, on va parler avec toi, on parlera d'astrologie. Voilà, là, t'es comme moi, t'adores l'astrologie, on en parlera toutes les deux. T'es quoi comme signe?
8: Moi, je suis Verseau.
3: Hop, hop, hop, t'es juste après moi, moi je suis Capricorne. On en parle après. Mais là, tout de suite, on va marquer le premier point. Une petite ambiance. Incroyable talent, le générique.
4: Oui.
3: Alors, figure-toi que Gad Elmaleh vient de tenter sa chance dans la version américaine de Incroyable Talent. Est-ce que c'est vrai que Gad a tenté sa chance dans Incroyable Talent américain? Top chrono, 5 secondes. Et c'est... Mais oui, c'est une bonne réponse, c'est pas Gad, c'est Kev Adams. Et oui, et figure-toi qu'il a fait un numéro de stand-up en anglais.
4: Il était très bon. Hein.
3: Il a été très bon. Oui. Et les jurés de Got Talent, ils ont trouvé ça vachement bien. Leïla, premier point pour toi.
4: Il était hyper à l'aise, surtout en anglais. Moi, il m'a bluffé.
3: Voilà. Ah bah c'est que
4: j'en suis très loin là.
3: Il parle mieux que toi, Kev.
4: Je sais même pas parler mieux que moi. Oh, je ne parle pas du tout, je vous rappelle. Non, non, franchement, il m'a bluffé. Bon, Laurent avec ici Loire-Océan, qui habite à Nantes. Comment ça va, Laurent?
6: Ouais. Bonjour Eric, bonjour Valérie, bonjour Naïla. Bonjour.
4: Comme dirait
6: Valérie, bonjour la France.
4: Oui, bien sûr, bienvenue dans le Dami d'Hollande que tu rejoins aujourd'hui, Laurent. Bah, dis donc, merci. Laurent, t'es pas très loin du Mont-Saint-Michel, c'est à quoi, 1h30, 2h, je dirais
6: deux
4: à peu
6: heures,
4: près.
6: On est à 2h.
4: Ouais, donc voilà. Et tu connais ou pas ce festival des Grandes Marées à Jullouville, là, au cœur de l'année? Ah, tu connais pas? Bah, je te souhaite de gagner ce séjour avec 2 jours sur place. Bon, Laurent. Déjà, ta recette pour avoir un beau sourire comme ça. Parce que je te sens heureux et tout. Comment tu fais?
6: Il fait beau, ça va être les grandes vacances. Les enfants sont cool, c'est presque la fin de l'école.
4: C'est
6: donc, tout est bien. Quoi.
4: Oui, c'est ce que je disais, on est le 15 juin, là. On est déjà dans la perspective de l'été, bien sûr.
3: Alors,
4: t'as parlé des enfants.
6: On n'est pas heureux maintenant, on ne sera pas heureux cet hiver. Hein.
3: Ça, je te confirme.
4: Évidemment, Laurent. Alors, il y a Louise et Constance. Quel âge elles ont, les deux petites, là, ou deux grands?
6: J'ai Louise qui a 10 ans et Constance qui a 7 ans.
4: Alors, Louise, elle passe en 6e, si je ne me trompe pas. Ouais.
6: CM2.
4: Ah d'accord, CM2. Et Constance, qui a 7 ans, elle est en CP, CE1.
6: CE1,
4: d'accord. Et comment s'appelle madame?
6: Mathilde.
4: Alors il y a des chats. Là, on aime les chats. Ici, Laurent, il aime les chats.
6: Oui.
4: Ah oui, il y en a combien les chats?
6: J'en ai deux.
4: Deux?
6: J'ai un vieux pépère qui s'appelle Chouchou, dit Guada.
4: Ok.
6: Parce qu'on l'a trouvé avec le parrain de mes enfants qui est guadeloupéen, et du coup, c'est resté... Guada.
4: Ok. Okay. Sois le bienvenu, Laurent. Tu es conducteur de poids lourd. On découvrira un petit peu plus de choses sur toi. Et notamment. Oui, ça va, Laurent. Garde-toi. On y est. On découvrira dans un instant que tu étais pâtissier. Voilà. Donc, tu sais faire plein de choses. Laurent.
6: Tout à fait.
4: Allez, on va tenter de marquer un premier point. C'est parti.
3: J'aime bien parce que discrètement, il parle de bouffe. Parce que.
4: Oui.
3: Généralement, quand on arrive à la radio, il a déjà.
4: Englouti.
3: Voilà.
4: Englouti.
3: Il a englouti déjà, mais il a déjà faim. Bon, allez.
4: C'est normal.
6: Bon, il est midi, hein.
3: Voilà.
4: Bien sûr, les midi 12, là, te rends compte. Voici ta première question, ambiance.
3: Comment, Flipper? Qu'est-ce qui t'arrive?
4: Ce qui me donne envie, bien sûr, Valérie, de te redemander de m'imiter le dauphin.
3: Mais qu'est-ce qu'il y a, Flipper? Il y a des méchants dans la baie. Oui, Flipper, appelons la police.
4: Oh mon Dieu, c'est pas possible. Oh Laurent, tu as vu un peu comme elle sait bien. Tu sais faire Flipper, toi, ou pas, Laurent?
6: Pas du tout.
4: C'est pas mal,
3: j'ai compris ce que t'as dit.
4: C'est pas mal, il y a du level, il y a du concours.
6: Je suis pas comédien. Hein.
4: Ah mais il n'y a pas besoin. Les embryons des dauphins ont des pattes arrière. Voici la question, les embryons des dauphins ont des pattes arrière. C'est une affirmation, mais est-ce que c'est vrai ou faux? Top chrono, 5 secondes Laurent.
6: Je dirais faux. Hein.
4: Tu dis faux?
6: Ouais.
4: Non, c'est vrai, figure-toi, les dauphins descendent des mammifères terrestres ayant vécu il y a 50 millions d'années. Durant leur développement embryonnaire, il y a des petites ébauches de pattes arrière qui ont fini par disparaître avec l'évolution du temps. Laurent, pas de points, mais t'inquiète.
3: Il y a plein de questions. Allez, vous écoutez ici, et qu'est-ce qu'on va faire? Eh ben, on va vous emmener avec Laurent Voulzy, Bubble Star. Oh là là, il fait beau, vous êtes dans votre voiture, vous êtes chez vous, bougez vos bodys, on vous aime, à tout de suite.

0: Ça y est, cette chanson, c'est un chewing-gum dans la bouche, une animatrice de télé d'M6, et ça fait Bubble Star.
1: Oh my god.
0: Vous l'avez là, c'est toi.
1: Je t'aime, allez,
0: bah
1: jingle.
0: Oui, Bubble Star.
1: Eh oui.
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0: Attendez.
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0: Je parle d'M6. M6 à la rentrée, c'est ça?
1: Oui, bah écoutez, on va faire des maisons, on va faire des marrons.
0: C'est plein de choses à la rentrée,
1: mais oui, mais oui. Alors, je rappelle que nous sommes avec Leïla, qui a un point, qui joue avec ici Nord, contre Laurent, qui joue avec ici Loire-Océan. Voilà. Alors, on parlait avant Bubble Star, on parlait astrologie, et ça c'est un peu mon domaine. Alors, toi, il paraît que t'es comme moi, hein, tu t'adores demander les signes des gens quand tu les rencontres.
3: Pas tous les gens que je rencontre, je leur demande leur date d'anniversaire pour pas trop demander directement le signe, et après, voilà, j'aime bien savoir.
1: Alors, est-ce que t'es comme moi, tu fais des... Parce que moi, je tire les cartes. Toi, par contre, je crois que tu fais des thèmes astrologiques.
3: Je tire les cartes et je fais aussi les thèmes astro, ouais.
1: Et voilà, je vois que t'adores les scorpions et les capricornes, voilà.
3: Ah oui, j'adore.
1: On était fait pour s'entendre. Et Thibaut,
3: voilà,
1: il est quoi comme... Et Thibaut, il est quoi comme signe?
3: Thibaut, il est scorpion.
1: Bah, c'est génial, ça, on adore.
3: Bah voilà, parfait.
1: Pop. Donc du coup... Si un jour tu as des enfants, il va falloir que tu calcules.
3: Oui, voilà, pour bien, il faudrait que ce soit un petit bélier ou petit lion.
1: Ah, un petit lion.
0: Ah, moi je suis lion. Hein.
1: Ah, je ne sais pas si c'est... Sagittaire, c'est mieux. T'as vu, elle a fait
3: ah. Ah bon.
0: Comme tu ne me demandes pas ma date d'anniversaire, je te dis, je suis lion.
1: Ouais, ah, non, mais c'est Sagittaire, c'est bien. Moi j'ai une fille Sagittaire, un fils Balance, c'est magnifique.
0: Ah bah d'accord, ça s'explique.
1: Ouais. Mais oui, évidemment. Ça, mais tu cernes bien les gens, hein, avec l'astrologie, on est d'accord.
3: Ah oui, carrément, ouais. Ouais. Les traits de personnalité, c'est vrai qu'on les voit bien chez les signes, ouais.
1: Eh ben oui, on les voit bien chez les signes, évidemment. Alors, par contre, côté bricolage, tu bricoles pas?
3: Ah non, je bricole pas. C'est Thibaut et moi, je mène le chantier. Ça dure ça comme ça.
1: T'es chef de chantier, quoi.
3: Voilà, c'est ça. J'aime des travaux finis.
1: D'accord. Tu jardines pas non plus, c'est Thibaut?
3: Non, c'est Thibaut.
0: Ouais, elle tire les cartes.
1: Ah, il ne peut pas tout faire. Et alors, tu lui dis juste que ce que tu as envie comme jardin, quoi. Tu lui dis, tiens, là, j'aimerais bien des fleurs comme ça et tout.
3: Ouais, voilà, c'est ça. Je lui dis, ce serait pas mal, ça. Puis il le fait. Voilà.
0: Parce qu'elle le voit dans les cartes. Il dit, tiens, faudrait des tulipes.
1: Tiens, des hortensias, ça serait pas mal. Et c'est lui aussi qui cuisine à la maison.
3: Ah oui.
1: Et voilà. Toi, tu fais les gâteaux.
3: Voilà, moi je fais plutôt les pâtisseries, ouais.
1: Eh ben c'est pas mal ça. Eh ben c'est très bien. Tu fais quoi? Les fondants, les tartes, les trucs comme ça?
3: Oui, les trucs un peu basiques quand même. Je suis pas une pro non plus comme Mercotte.
1: Oui. Eh ben écoute. Ma petite Leïla, on va tout de suite essayer de marquer un deuxième point. Tiens, je te mets une petite ambiance.
4: Elle voulait que je l'appelle Venise. Vous me voyez, maille oreillée, la voix soumise.
1: Alors, on va parler des prénoms. Et figure-toi qu'aujourd'hui, il y a des coachs en prénom pour aider les parents à choisir les prénoms de leurs futurs enfants. Est-ce que c'est vrai qu'il existe des coachs en prénom pour aider les parents à choisir? Top chrono, 5 secondes.
3: Vrai.
1: Eh ben, t'as bien raison, c'est totalement vrai, c'est un nouveau métier. Il y a plusieurs pays, il n'y a pas que la France. Il y a des gens qui t'aident à choisir ton prénom avec ton nom de famille, etc. Bravo, 2 points.
0: Laurent, tu as choisi Louise et Constance comme prénom pour tes filles. Donc,
3: tout à fait.
0: C'est très joli, ça. C'est que nous aussi, avec Laurent, on se tire les cartes. Voilà, on va se mettre dans l'ambiance X-Files, hein, parce que nous aussi, avec Laurent, on aime l'horoscope. Voilà, on s'intéresse à tout ça. On se tire les cartes, mon Lolo, hein.
5: Bah oui, hein, tout à fait, un petit peu quand même.
0: Bien sûr qu'on s'est tiré les cartes ce matin et on s'est dit qu'on était une team de dingue, évidemment.
5: Winner, les winners.
0: Voilà, les winners. Mmh. Et ça, on l'a vu dans l'astrologie, on l'a très très bien vu.
1: Riri et Lolo.
0: Oui, on a sorti
1: Riri,
0: le...
1: Lolo.
0: On a sorti le... C'est quoi, donne-moi une carte, c'est quoi?
1: Hein,
0: tu sais, les personnages sur les cartes.
1: Ah bah t'as le battleur.
0: Le battleur, voilà, on a sorti le battleur. Exactement. Il a dit, tu vas voir comment on va les battleurs. On va les... Tu vois, on va y aller. Laurent. Je crois qu'il est temps que j'arrête de faire de l'humour.
1: Bah, il y a plusieurs auditeurs qui nous l'ont dit déjà, ouais, sur les réseaux, hein, mais bon.
0: Je sais. Alors, on a écouté les génériques de la pâtisserie, oui, parce qu'effectivement, Laurent était pâtissier. Sauf que Valérie, ouais. Quand on choisit d'être pâtissier, faut pas... Complète ma phrase, Laurent.
5: Faut pas tout manger.
0: Oui, mais faut pas être allergique à la farine, surtout.
5: Ah, c'est ça. Faut pas être allergique.
1: Ah merde.
0: Ah oui, c'est pas de chance. Ça.
5: Ah oui. J'ai fait des œdèmes quand j'étais un peu plus, bah, après mes apprentissages.
0: Ah oui.
5: Donc je suis parti, bah, 3 fois à l'hôpital en faisant des œdèmes de coinc.
0: Ah oui.
5: Donc j'ai stoppé.
1: Ah voilà. Zut.
0: Bon. Mais rassurez-vous, les conducteurs poids lourds, on l'a dit, il fait de la messagerie, c'est de l'express. Et puis il a plein de passions, voilà. Notamment le football en équipe senior. Il paraît que t'as monté une association. Dis-moi, c'est quoi?
5: Ouais, j'ai mon association de foot sur Nantes, là, qui s'appelle NLFC, Nantes Loisirs Football Club.
0: Ok.
5: Et on a une équipe de seniors en foot entreprise le lundi soir.
0: Et d'ailleurs, tu voulais lancer un appel, profites-en.
5: Eh bah, ben, s'il y a des partenaires, des sponsors qui cherchent à faire un peu de publicité, bah, n'hésitez pas. Je leur laisse mon numéro et puis ils nous appellent.
0: Ah bah avec plaisir. Si vous êtes une entreprise, vous voulez soutenir le club, le NLFC, le Nantes Loisirs, et ben voilà, 0810 055 056, on vous mettra en relation avec
5: eux. On est là pour avec parler, discuter.
0: Exactement. En plus, toi, tu participes au championnat de Loire-Atlantique tous les ans et ton équipe a gagné cette année. C'est chouette, ça.
5: Ouais, la finale challenge, challenge entreprise, elle a gagné la finale, du coup, contre Saint-Sébastien-sur-Loire.
0: Toutes mes félicitations. N'oublie pas que l'équipe de France rencontre le Sénégal demain. Pour ceux qui aiment le foot, premier match des Bleus à suivre sur ici et ici.fr. Voici la question, elle vaut un point. Extrait. C'est d'ailleurs pour ça qu'il n'y a pas Koh-Lanta demain. Hein. Ça me fait toujours penser à Koh-Lanta. Parce qu'il y a foot. Les pirates portaient un bandeau parce qu'ils avaient souvent perdu un œil. Est-ce que c'est vrai ou faux? Top chrono, les pirates portaient un bandeau parce qu'ils avaient souvent perdu un œil.
5: Ouais.
0: Décidément. Non, ouais. C'est faux, parce que c'est une légende en fait. Le bandeau, il sert pas du tout à cacher un œil perdu. C'est selon une théorie, permettait de garder un œil habitué à l'obscurité pour mieux les aider à dormir. En fait, ils allaient dans les cales et ils mettaient le petit bandeau et voilà, c'était un peu plus simple. Et puis ils avaient une espèce de vision nocturne comme ça. Enfin bon, voilà.
1: Oui, c'était pour les habituer à la nocturnité.
0: Et c'est ça, voilà.
1: Comme ça, quand ils allaient piller l'intérieur des bateaux,
0: voilà.
1: Ils avaient l'habitude du noir.
0: À zéro, bon. Là. Hein.
1: 2 pour Leïla, pas de points pour Laurent. Et là, tout de suite, bien, it's wonderful, it's wonderful. Et pourquoi c'est wonderful? Parce qu'on écoute Paolo Conte et parce que vous écoutez ici. On vous aime, à tout de suite.

0: Chibou.
1: Bien connu, Paolo Conte.
0: Ah bah,
1: je réussis, pourquoi je dis c'est Paris de France?
0: Je sais pas, parce que...
1: Peut-être parce que j'y travaille.
0: Peut-être, ouais, c'est ça. Allez, jingle.
1: Je réussis, toute la France.
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1: Non, je l'ai pas fait souvent, ça.
0: Nous sommes au taquet avec Leïla qui a deux et qui joue avec Ici Nord et Laurent qui n'a pas de points, qui joue avec Ici Loire-Océan. On va faire le quiz musical. Juste une petite anecdote avant qu'il y ait un rapport avec la musique. Il paraît que tu plaçais les gens sur le son et lumière Les Misérables.
3: Oui. J'ai fait ça il y a 2 ans.
0: Ouais.
3: À Montreuil-sur-Mer, ouais, justement.
0: Et alors, tu l'as vu, j'imagine, un nombre incalculable de fois.
3: Oui.
0: Et alors?
3: Juste 3 fois.
0: Oh, bah, c'est pas mal,
3: non,
0: déjà.
3: Non, je l'ai pas regardé toutes les fois quand même, mais super, c'est super beau à voir.
0: Eh ben oui, c'est beau à voir. Mais est-ce que tu as vu la comédie Oui, chante, c'est la faute à Voltaire? Le nez dans
3: oui,
0: voilà. Bon, alors.
4: C'est la faute à Namido, le nez dans le.
0: Non, c'est pas là. Truc, oh, non, Damido, elle a rien fait, non. Damido, tu sais, elle distribue des cartes d'identité pour le Damido Land. Alors, on va jouer au quiz musical. Je t'explique. Il va y avoir 2 artistes qui se suivent et qui sont enchaînés. Il n'y a pas de stop entre les 2 artistes. Ce qui veut dire que, bah, tu écoutes bien, bien attentivement pour reconnaître les chanteurs qui chantent. Il y a un groupe français, un groupe étranger. Écoute bien. C'est parti.

0: Allez, qui c'est qui chante, mon petit canard?
1: Alors, les Innocents et les Bee Gees.
2: Trop.
3: Pop, pop, pop, pop, pop, pop, pop, pop,
0: est-ce que c'est la bonne réponse? Oui! Mon parfait. Alors ça c'est ma génération, je peux vous dire que j'en ai roulé de la pelle là-dessus. Allez, voilà. Hop là.
2: Est-ce que tu peux témoigner? Est-ce qu'on peut en parler? Est-ce qu'on peut ouvrir des dossiers?
0: Eh ben écoute, oui, j'ai roulé beaucoup de pelles sur Deep Is Your Love. C'était le moment du slow, à l'époque il y avait des slows dans les booms hein.
2: Voilà. Eh bien ils sont tous là.
0: Ah non, ça ne va pas être possible monsieur. Allez.
2: Bon, Laurent, tu as aussi emballé sur les Bee Gees?
4: Ouais. Non, pas du tout.
0: Ben non, il a 44 ans.
2: Bah, alors, il aurait pu t'emballer sur un titre.
4: Je connaissais les musiques, mais les noms des... Non.
2: Ouais, bah ça c'est pas encourageant pour moi. Ça me rassure pas des masses, Laurent.
4: Non, c'est pas faux, mais bon, on va essayer. Hein.
2: Non, mais vous savez, Laurent, il plouffe, Laurent.
0: C'est-à-dire?
2: Ah ben, il taquine le brochet.
0: Taquine le goujon, comme dirait l'autre.
2: Et oui, parce que tu pratiques la pêche et tu t'es même acheté un petit bateau.
4: Ouais, un petit bateau, c'est un float tube.
2: Tu perds sur les bords de Loire.
4: Un petit bateau individuel, c'est comme un petit zodiac sauf que c'est individuel.
2: Bon, alors brochet, perche, cendre, t'as un petit coin comme ça. Non, tu vas pas nous donner ton petit coin.
0: Non, on donne pas.
4: La Sèvre.
2: Ah, ouais. La Sèvre, ouais.
4: Dans Sèvre nantaise, ouais.
2: Et oui, il essaye d'attraper les poissons carnassiers. T'as une belle collection de leurres, notamment, avec des tailles différentes, des trucs. Enfin, bon,
4: c'est ça, tout à fait. Ah, des leurres dures, des leurres souples, des insectes.
2: Bien sûr, il adore.
4: Et aujourd'hui, c'est l'ouverture du Black Bass.
2: C'est aujourd'hui.
0: Voilà,
2: là. Laurent, nous allons tenter de jouer. Enfin, on va surtout tenter de marquer.
0: Non, on va surtout tenter de marquer, voilà.
2: Parce que
4: un point, ce serait bien quand même.
2: Bah oui, parce que là, depuis midi, allô Laurent, il est où Laurent, quoi? On y va?
4: Il est là.
0: Il est là.
2: Voici ton mix.

0: très très estivale, hein, ma petite sélection. Allez, top chrono, qui chante, qui as-tu reconnu?
1: Alors, je dirais Scorpion, peut-être, le deuxième, là.
0: Ouais, et le premier?
1: Bah, je sais pas, je connais la musique, mais je sais pas.
0: Est-ce que Leïla, là, à tout hasard? Leïla?
2: Ah non, je l'ai pas.
0: Alors, c'était les Négresses Vertes.
3: Les Négresses Vertes qu'on embrasse, Mitch, à la trompette. Allez, hop là.
0: Et bien sûr, Still Loving You, le groupe mythique Scorpion, ce qui te fait enfin un point, Laurent.
3: Eh ben, c'est magnifique, ça, voilà. Eh ben, ça fait 4, Leïla, 1, Laurent. Et là, maintenant, c'est la réclame, mais pas que. C'est aussi l'actualité dans toutes vos régions, grâce aux 44 locales de votre radio ici. À tout de suite. 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
5: À La Riche, le conseil municipal des enfants a lancé une collecte pour récolter des bouchons et couvercles en tout genre. Plastique, liège, métal, ils seront ensuite distribués à l'association Les Petits Bouchons 37 afin d'aider à financer des actions ou des équipements pour les personnes en situation de handicap. Tous les lieux de dépôt sont à retrouver sur le site de la ville de La Riche. 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Mécanique, administrative, communication, logistique, chacun peut trouver sa place selon ses envies et ses disponibilités. 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Rendez-vous demain mardi à 18h pour une soirée conviviale et engagée à Jouer les Tours.
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3: Et oui, nous jouons avec Leïla qui a 4, Laurent qui a 1. Je vous rappelle que tous les candidats cette semaine tentent de se qualifier pour la finale de vendredi. Le premier prix, c'est 2 jours en famille ou entre amis au festival Grande Marée à Julouville, au cœur de la baie du Mont-Saint-Michel. Vous aurez 2 jours sur place, un séjour pour 4, une nuit avec petit déjeuner à l'hôtel du musée de Granville. Vous pourrez écouter Kenji, Julien Clerc, Benabar, Zaz, Christophe Maé, The Cooks, et vous aurez 100 euros de carburant pour y aller. Mais si vous ne gagnez pas ça, vous gagnez quand même un très beau cadeau. Vous aurez la machine expresso Malongo et eau avec 32 dosettes et 6 verres en verre.
0: On vous régale, hein.
3: Allez, jingle, on reprend la compète. Alors, je rappelle que nous jouons avec Leïla qui joue avec Ici Nord et Laurent Ici Loire-Océan. Leïla qui est mariée à Thibaut, qui a 2 petits chats, qui vend des très bonnes crêpes et des chichis. Et Leïla qui tire les cartes, qui aime l'astrologie. Bref, une femme exceptionnelle.
0: Ça va vous?
3: Bah quoi? Qu'est-ce qu'il y a? Écoutez, vous voulez qu'on reparle du fait que vous n'avez encore pas gagné la semaine dernière? Hein? Vous voulez ou pas?
0: J'ai un message subliminal.
3: Qu'est-ce qu'il y a?
0: Pour vous.
3: Pour moi?
0: Oui.
7: Je l'aurai un jour. Je l'aurai.
3: Ah, d'accord.
0: Voilà, par rapport à ça.
3: Oui, bah écoutez, on verra bien. Allez, on va parler de ta rencontre avec Thibaut. Parce que tu l'as rencontré, vous étiez très jeune. Quel âge vous aviez?
8: Oui. On avait 14
3: ou
8: 16 ans.
3: Oh là là, oui. Et alors, comment ça s'est passé? Parce qu'il paraît qu'il est venu faire son apprentissage dans ton village où tu habitais.
8: Voilà, on s'est rencontrés, on a discuté tout ça, et quand il est parti, ben on s'est rendu compte qu'on se manquait, et puis moi après je suis allée dans sa ville, j'ai trouvé aussi un apprentissage, et puis depuis on s'est jamais quitté. Voilà.
3: On s'est fait des petits bisous dans la forêt quand même, hein, Paulin?
8: Peut-être,
3: c'est cela, oui. Tu as quand même tout fait pour le rejoindre, hein, parce que tu as pris ton indépendance, tu t'es tout débrouillé pour aller le rejoindre.
8: Ah bah oui, j'ai tout fait pour.
3: Ah bah dis donc.
8: Et je l'ai eu.
3: Et tu l'as eu, tu le voulais celui-ci. Hein. 14 ans que vous êtes ensemble et vous êtes mariés le 10 avril dernier à la mairie.
8: C'est ça, oui, à la mairie seulement. Et on se marie à l'église l'année prochaine pour nos 15 ans en même temps.
3: Oh là là là là, mais comme c'est beau ça, on adore. On adore. Alors, tu as 4 points, tu es largement en tête. C'est bien.
0: Oui, oui.
3: Quoi?
0: Oui, je grogne.
3: Oui, bah je sais que tu grognes, t'es un râleur. Alors, je vais te poser la question à choix multiple. C'est-à-dire que je pose la question, je te propose des réponses et t'auras 10 secondes pour me répondre. Tiens, je te mets un extrait de Jojo. Mais qu'est-ce qu'elle a, ma gueule. Wouh. Eh oui, Johnny, mon idole. Alors, écoute bien, aujourd'hui, le 15 juin, si Johnny était encore avec nous, bah, il aurait fêté son anniversaire. Et alors, quel âge aurait-il? 81 ans, 83 ans, 85 ans, toujours 20 ans dans le cœur de ces femmes.
0: Oui.
3: Voilà, alors quel âge il aurait, mon Jojo? Il aurait 81, 83, 85 ou 20 ans? Top chrono, 10 secondes.
8: Je dirais 83.
3: Di-da-da-dam, di-da-da-dam, di-da-da-di-da-da-dam. Et c'est une... Bonne réponse, 83 ans aujourd'hui, 110 millions de disques vendus. Voilà, moi je pense à Johnny. Voilà, je l'écoute tout le temps. Johnny, c'était mon idole, bravo, t'as 7.
0: Ce qui fait encore plus mal, c'est de se dire que l'année prochaine, ça fera 10 ans.
3: Eh oui,
0: demi de 7, on est compte. J'ai l'impression que c'était hier. Bon, Laurent, on a parlé un tout
1: oui,
0: petit peu.
1: Moi.
0: Oui, je sais. Bah oui. Mec qui a marqué qu'un seul point depuis de midi, je sais que c'est toi. Hein. Voilà, Laurent. On a encore 24 minutes, Laurent. Pour tout donner. On va essayer.
1: Allez, on va essayer.
0: Allez, t'habites dans la Loire, tu nous as parlé de ton super côté pêcheur, t'as un bateau, t'es un mec bien. On va parler de ta rencontre aussi avec Mathilde. Vous savez que c'est un show, mon Laurent. Ouais, parce qu'avec Mathilde, bon, là, il a deux enfants aujourd'hui, tout va bien. Ils se sont rencontrés, en tous les cas, une espèce de rencontre fortuite à la patinoire du petit port à Nantes.
3: C'est ça.
0: Sauf que Mathilde n'était pas bien contente parce que t'étais sortie avec toutes ses copines.
3: Ah ouais.
0: T'es chaud.
3: Ah ouais.
0: Vrai ou faux?
1: Ouais, c'est vrai, mais bon, on était jeunes. Hein.
0: Oui, non, mais quand même.
3: Oui, bah quand même.
0: Donc, cette pauvre Mathilde, elle se dit, mais alors bon, alors voilà, c'est Pierre, Paul, Jacques, il va avec tout le monde, c'est un coureur. Sauf que qu'est-ce que t'as fait à la patinoire?
1: Eh ben, je me suis mis à genoux.
0: Ah oui?
1: En plein milieu de la patinoire.
0: Pour t'excuser?
1: Ouais, puis je lui ai demandé si elle voulait bien sortir avec moi.
0: Ouais. Alors, ça l'a séduit.
1: Moi, j'avais 20 ans, elle en avait quand même 15. Hein.
0: Ah oui. Ah, d'accord. Et alors, et votre histoire a démarré à ce moment-là. Elle avait 15 ans, t'en avais 20 ans. T'avais 20 ans, quoi.
1: Voilà, c'est ça.
0: 22 ans que vous êtes ensemble, vous êtes mariés depuis 19 ans, donc très belle histoire.
1: C'est ça.
0: Ouais, noces de crotonne pour 19 ans. C'est beau, ça, hein, c'est beau.
1: Ah, bah, c'est pas mal. Hein.
0: Bien sûr.
3: Tu sais ce que c'est la crotonne, bien sûr.
0: Alors, sinon.
3: Voilà.
0: C'est quoi?
3: C'est quoi la crotonne?
1: C'est quoi?
0: Je vais regarder M6 à la rentrée pour le savoir peut-être.
3: Bon, je sais pas, tu vérifieras parce que comme tu es là en train de balancer des. C'est les noces de crotonne! Ouais,
0: c'est un tissu épais en lin et en coton.
3: Ouais, hein, voilà.
0: Donc, voilà.
3: Bien sûr, heureusement que Maître Coupest a fait ta fiche.
0: Merci beaucoup.
3: Allez.
0: Bon, vous savez que c'est un râleur.
9: Et alors je suis râleur, je suis un râleur, mais d'une France.
0: Oui.
3: Comme toi, quoi.
0: Et Mathilde, elle supporte ça.
1: Comme tous les garçons, au final.
0: Ah,
3: Valérie. Oh, ça, je te confirme.
0: Ouais, enfin. Faut que tous les matins, tu dis à tes filles, rangez vos chambres, faites votre lit, etc. Etc, etc, quoi.
1: Voilà, c'est ça, parce qu'autrement, c'est papa qui le fait.
3: Voilà. Jean-Michel Relou, bonjour.
0: Oh, mais c'est plus que ça, parce que, ok, bon, il est comme ça, mais il est râleur. Il est maniaque également.
3: Voilà. Ah oui,
1: il est très maniaque.
0: Ah oui, non, il est maniaque.
3: Oh là là. Bon.
1: Bah, vous voyez Ikea, faut que ce soit rangé de la même manière, une chambre Ikea.
3: Ah ouais, d'accord, ok. Ah, ok.
0: Et alors, pour finir avec l'astrologie, ce qui va pas vous surprendre, hein, voilà, s'il était un animal, il serait un lion. Ah oui, comme Simba.
3: Ouais. Alors que là, t'es quoi comme signe astrologique?
1: Moi, je suis vierge.
3: Ah, vierge folle ou vierge sage? Attends, ça, faut savoir. Bon, allez.
0: Allez, voici tes questions. Après tous ces beaux défauts, voici une qualité, peut-être le point qui arrive, on espère.
1: Pas qualité, hein, pourquoi un défaut? C'est une qualité.
0: Bien sûr, maniaque, tout ça, pas de problème. Nous sommes le lundi 15 juin. Nous sommes en direct, il est 12h39. Le lundi 15 juin, c'est aussi le grand jour pour les candidats au bac avec l'épreuve de philo. Alors, petit QCM philo. À quel philosophe doit-on cette célèbre formule? Ce qui ne vous tue pas vous rend plus fort. Est-ce que c'est Sartre, Schopenhauer, Nietzsche ou Damido Spinoza Land? Top chrono, 10 secondes. Sartre, Schopenhauer, Nietzsche, Damido Spinoza Land. Vite.
1: Sartre,
0: Jean-Paul Sartre. Ce qui vous tue pas vous rend plus fort est tiré du Crépuscule des idoles publié en 1888 par Friedrich Nietzsche. C'est Nietzsche, les épreuves. C'est Nietzsche.
3: Allez, ce qui... qui ne vous tue pas ne vous fait pas marquer de points.
0: Non plus.
3: 7 pour Leïla, 1 pour Laurent. Et là, tout de suite, les gars. Alors là, eh, ça sent l'été, ça. Macumba, Macumba, je demande ce que je sens.
0: Voilà.
3: Allez, c'est Jean-Pierre Madère, Macumba. Vous écoutez ici, bougez vos bodies, c'est l'été. Bisous.

0: Jean-Pierre Madère avec Macumba pour ceux qui aiment les années 80. Rendez-vous ce soir à 19h, comme tous les soirs. Ça vous intéresse pas ce que je dis?
1: Bah si, ça m'intéresse, mais je suis prise par le rythme.
0: Mais je vois ça. Avec Laurent Petit-Guillaume de 19h à 20h.
1: Avec Lolo qui va nous faire danser pendant une heure.
0: Chaque soir à 19h.
1: Mais oui.
0: C'est à 19h.
1: À 19h, on allume ça dans son salon, on bouge ton body. Voilà, c'est tout.
0: Jusqu'à 20h, c'est tous les soirs.
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0: toute la semaine.
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0: Et même le week-end.
1: Et comme ça, on peut danser tout le temps. Voilà.
0: Avec bonheur.
1: Voilà. Alors, nous sommes avec Leïla, qui joue avec Ici Nord, qui a 7 points, contre Laurent, ici Loire-Océan, qui a 1 point.
0: Gna gna gna gna.
1: Oh, oh là là là là, qu'est-ce que c'est que ce mauvais esprit?
0: Vous faites en chantant, là.
1: Je ne fais pas en chantant, c'est ma petite voix.
0: Écoutez, j'en ai marre, vous y êtes 4 candidats toutes les semaines. Mettez-vous à ma place, madame Damido.
1: Nous en avons déjà parlé. C'est un mauvais coaching. Vous ne donnez pas envie aux gens de se battre pour vous.
0: Voilà. Laurent, tu confirmes?
3: Ça va, moi, je trouve bon. Moi, j'aime bien Eric. Hein.
1: Ah, bah,
3: on
1: c'est bien.
3: On va tout faire pour qu'Eric y mette quelqu'un vendredi, allez.
0: Le problème, c'est que tout le monde dit ça, mais je gagne jamais quand même.
1: Alors, Leïla, il lui est arrivé une histoire un peu drôle. Elle décide de faire une balade en vélo avec son chéri, avec Thibaut, et pop, pop, pop, allez, tout le monde à bicyclette. Et puis, tu passes en ville, et là, un énorme bruit. Et qu'est-ce qui se passe? Tu penses que quoi? Toi, tu dis quoi à Thibaut?
4: Bah, en fait, j'entends un énorme bruit. Faut savoir que moi, je suis de la campagne à la base. Donc, j'ai pas l'habitude de me promener là où il y a du bruit, tout ça, en bicyclette. Et là, j'entends un gros bruit et je sens quelque chose dans mon dos. Et je sais pas pourquoi, mon premier réflexe, c'est de lui crier « On m'a tiré dessus! On m'a tiré dessus !» Sauf qu'on m'a pas tiré dessus. Et qu'en fait, c'était juste mon pneu qui avait éclaté et que j'ai reçu un petit éclat, en fait, dans le dos.
1: Ah oui, en fait.
4: Et en bonne comédienne, voilà.
1: Ah oui. Bah oui. Tu pensais que t'étais agent secret et t'étais poursuivi par le FBI.
4: Voilà, c'est ça, tout à fait.
1: Eh bien sûr, heureusement, Jason Statham, Thibaut était là pour te dire non, mais on n'est pas.
4: Ouais, bon, il n'est pas très loin en plus au niveau des cheveux, donc ouais, voilà.
1: Mais il est tellement beau, Jason Statham, c'est pas grave. C'est voilà. Ouais, oui, mais bien sûr. Alors, toi, si tu devais déjeuner avec une célébrité, t'adorerais déjeuner avec Florence Foresti parce que tu la trouves très drôle.
4: Ah oui, carrément, ouais, elle me fait trop rigoler. Même rien que de la voir, même si elle parle pas, rien que c'est mimique, elle me fait rire. J'aime bien cette femme-là.
1: Tu l'as déjà vue en spectacle?
4: Non, mais je regarde tous ces spectacles, mais j'y suis jamais allée. Non.
1: Ah oui, mais même si tu les as déjà vues sur les plateformes, c'est pas grave, c'est hyper drôle.
4: Ouais,
1: elle est très drôle.
4: Ah, carrément.
1: Et toi, si t'étais un animal, t'aimerais bien être un petit éléphant?
4: Oui. Déjà, c'est mon animal préféré et je sais pas, j'aime bien la sagesse qu'ils ont dans les yeux, ils sont indépendants. Voilà, j'adore les éléphants.
1: J'en ai un tatoué sur le bras. Alors. Oui, tu vois, encore un point commun. Bah oui, c'est ma fille qui l'a dessiné, j'ai un cirque là avec une tireuse de cartes.
0: Oh, avec la tireuse de cartes.
1: Alors, on va parler tout de suite de festival, de tout ça, mais c'est la question à 5 points, tu peux me faire un sans faute carrément. Alors, tiens, un petit jingle.
0: Ah, ça c'est mon entrée vendredi.
1: Ah bah j'espère pour toi, ça changera. Alors, nous allons parler du festival du film américain et je vais te poser la question suivante. Quelle ville française accueille chaque année le festival du film américain? Top chrono, 10 secondes. Quelle ville française accueille chaque année le festival du film américain?
4: Bah,
1: dis
4: Deauville? Non.
1: Mais oui, c'est Deauville, bravo, c'est pas une bêtise. C'est depuis 1975, c'est le festival du cinéma américain et c'est à Deauville. C'est au début du mois de septembre et bravo, ça te fait 12, tu as un sans faute.
0: Ouais, c'est pas mal. Alors Laurent, on est quand même un petit peu loin derrière. On est un peu la ramasse. Mais t'inquiète, mon Laurent, il y a un bingo qui arrive.
3: Non,
0: ça va aller, ça va aller. Laurent qui habite à Nantes, en Loire-Atlantique, est pêcheur, qui fait du foot, qui recherche une entreprise pour venir soutenir son club, je rappelle. Qui est notre râleur, qui est notre maniaque de service, mais qui a quand même ce qualité d'aimer Renault. Alors, pour le coup, tu l'as vu en concert il y a plusieurs reprises.
3: Ouais, j'ai dû le voir 3 fois à peu près.
0: Pas mal. Et à chaque fois, toujours un plaisir, toujours un bonheur d'aller voir Renault. Ben oui. C'est quoi? C'est les textes? Renault. C'est la personnalité? C'est l'ambiance?
3: Bon, c'est les deux. Hein. J'ai baigné dans Renault depuis tout petit, donc.
0: Ok.
3: Bah, au fur et à mesure des années, j'ai aimé, et j'ai pris goût, et puis voilà.
0: Bon. Dis-moi, Laurent, j'ai découvert qu'à 18 ans, t'étais pourtant majeur. Tes parents sont partis sans toi en vacances. Qu'est-ce qui t'est passé par la tête au point, Valérie, de vouloir changer la couleur de la voiture de ses parents?
3: Ouais, c'est vrai.
0: Et qu'est-ce qui t'a pris ?
3: Aucune idée. Bon, ça m'a pris comme ça.
0: Non, mais c'est surtout que t'as tout fait. Là, t'as fait l'intérieur et l'extérieur.
3: Ouais, et puis j'ai fait ça un peu à l'arrache avec une bombe de peinture bleue, là. Sans rien protéger, j'ai tout usé, voilà.
0: Et alors, attends, il a mis des stickers sur les vitres aussi.
1: Bravo !
0: Qui ressemble à rien du tout, avec la bombe toute pourrie. Alors,
3: ouais, c'est ça.
0: Alors, au départ, c'est une Ford Fiesta blanche, hein, quand même, qu'ils avaient tes parents.
3: Et ah bah maintenant, c'est une Ford Fiesta bleue.
0: Oui, voilà, parce qu'ils l'ont toujours. Et en plus de ça, t'as profité de leur absence, tu t'es fait tatouer ce week-end-là également, pendant ces vacances.
3: Je me suis fait tatouer un lion sur mon bras.
0: Un lion sur ton bras.
1: Eh ben voilà.
0: Non, et je pense que le retour, il a été sympa. Ils ont dû rugir de plaisir, tes parents.
3: Ouais, bon après, c'était fait, donc... J'ai pris une petite soufflante, mais bon...
1: Oh, Macumba.
0: Bon, allez, voici ta question cash. Tu vas peut-être pouvoir marquer 5 points. Alors... Tu ne seras pas encore auteur de Leïla, hein, qui a 11.
1: 12.
0: Qui a 12. Il fait un sans faute.
1: 12. Hein, ouais, elle a fait un sans faute.
0: Combien il a, Laurent ? Rappelez-moi.
1: Un point.
0: C'est triste.
3: Oh, ça va. Hein.
0: C'est moche. Ah, ça, bonjour la France. Hein. Bon.
1: Eh ben, bonjour la France. Hein.
3: Allez, les bleus.
1: Allez, ouais, les bleus.
0: Ouais. Quelle chanteuse. Attends, on se concentre, Laurent. Lolo.
1: Lolo.
0: Ah, s'il vous plaît. Qui n'est pas mon chanteur. Bon, Candida, pardon. Quelle chanteuse française vient de remplir 3 fois, là, le Stade de France de façon consécutive ? 3 fois le Stade de France. Quelle chanteuse française ? Top chrono, 10 secondes. Laurent.
3: Aucune idée, j'aurais dit. Bah non, Céline Dion, elle n'est pas encore passée.
0: Et elle passera pas au Stade de France, non. Puisque ce sera à la Défense Arena. Non, écoute, on va te donner la réponse en musique.
1: Bla bla bla bla Pouki. Aya
0: Nakamura est devenue la première artiste féminine francophone à remplir le Stade de France 3 soirs d'affilée. Ça fait quand même 225 000 spectateurs. Et ce week-end, c'était David Guetta.
1: Alors, eh ben, ça fait toujours 12 pour Leïla, toujours 1 pour Laurent.
0: Oui, c'est une cata.
1: C'est la caca, c'est la tata. Alors, tout de suite, on va écouter une petite nouveauté, puisqu'on aime bien vous faire écouter des petites nouveautés. Allez, Fever Dream, Alex Warren. On continue, on bouge son petit body, on écoute ici, on vous aime, à tout de suite.

0: Fever Dream, Alex Warren sur ici.
1: Excuse-moi, tu peux redire le titre?
0: Fever Dream. Fever. Allez. Bah, la Fiat Fever, Saturday Night Fever.
1: C'est la réclame.
0: Dream. Fever Dream, pas quoi.
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0: Fever Dream, c'est bon?
1: Oui, oui, c'est bien. Alors, nous sommes au taquet avec Leïla, hein, je vous le rappelle, qui joue avec ici Nord, qui a 12 points. Laurent, ici, Loire-Océan, qui a un point. Alors, Leïla, il lui est arrivé un petit truc un peu rigolo. Elle va au cinéma avec son petit frère pour voir le film Michael, sur Michael Jackson. On adore cette chanson. Et puis, il y a une petite scène triste, un moment dans le film. Et qu'est-ce qui s'est passé avec ta voisine?
4: Je ne sais pas ce qu'elle décide de faire à ce moment-là. Elle se déchausse, elle enlève ses chaussettes, elle commence à s'installer sur 3 sièges. Et on ne sait pas pourquoi, elle commence à frotter les pieds, mais se frotter les pieds de plus en plus rapidement. Et avec mon frère, on voit ça, on se regarde. Et là, c'est le fou rire pendant presque 10 minutes à pleurer de rire. Et...
1: Elle enlève ses godasses et elle se frotte les pieds. C'est magnifique, on adore.
4: Voilà, c'est ça, voilà, en plein cinéma. Voilà.
1: Mais j'espère qu'elle sentait pas trop mauvais les pieds quand même.
4: Bon, ça va, on sentait pas. Bon, ça nous a pas donné envie de manger de pop-corn pour le coup quand même. Mais...
1: Bah oui, mais c'est. Bon, bah, écoute, c'est marrant. Moi, je ne comprends pas les gens qui se mettent les pieds nus dans les trucs. Bon, enfin, bref. Alors, tu adores Bad Bunny, tu adores Michael Jackson, tu adores plein de variétés. On l'a entendu. Et puis en plus, t'es très doué en musique. Mais alors, ouais. En cinéma, toi, ce que tu adores, c'est ça. Les aventures de Rabbi Jacob.
4: Ah oui, j'adore. Je regardais ça tout le temps quand j'étais petite. J'adore les funestes en général. Tous ces films, j'adore.
1: Bah oui, on adore. On adore les aventures de Rabbi Jacob.
0: Bien sûr qu'on adore les aventures de Rabbi Jacob.
1: Mais oui, tu la connais la danse
0: De la faire? Non.
1: Ouais, bah,
0: je crois qu'il a passé un ou deux mois pour la répéter.
1: Évidemment.
0: Gros boulot.
1: Alors ma chérie, tu es en tête, mais tu sais bien que ce jeu est une énorme injustice. Il faut que tu marques en plus le bingo. Alors... enfin, en même temps, Maxime, même s'il marque le bingo, il n'aura que 11, hein, donc il faudra qu'on se départage.
0: Non, il ne peut pas gagner en fait.
1: Voilà. Alors, mon petit chat, à mon top chrono, tu vas.
0: C'est la loose avant que je joue.
1: Tu vas devoir, à mon top chrono, me donner un maximum de célébrités qui portent le prénom de Pierre. Un maximum de célébrités, que ce soit des écrivains, des chanteurs, des acteurs, on s'en fiche. Maximum de célébrités qui portent le prénom de Pierre. Top chrono.
4: Pierre Ninet, Pierre Richard, Pierre Desproges, Pierre...
1: Bon, tu m'en as donné 3, il y avait Pierre Perret, Pierre Bachelet, Pierre Cardin, Pierre Mondi, Pierre Tchernia, Pierre de Coubertin. Tu m'en as donné 3, c'est très bien.
0: Bon alors Laurent, je t'explique. Le bingo... C'est 10 points. C'est-à-dire que la personne qui marque le plus de bonnes réponses, elle prend 10 points. Donc il peut y avoir un renversement de situation.
1: Là,
0: sauf qu'en deux ans, c'est la première fois que j'ai un candidat qui n'a pas assez marqué, vu que tu en as marqué un. Il aurait suffi de 2 et tout était relancé. Ce qui fait que même si tu gagnes.
1: Tu ne gagnes pas.
0: Tu prends les 10 points, t'as 11. Bravo. Mais elle a fait un sans faute, madame.
1: Eh oui.
0: Donc c'est aussi pour ça qu'elle est récompensée. Laurent.
5: Tout à fait, ouais, bah écoute, c'est pas grave. Hein.
0: Écoute, Laurent, on a passé un bon moment, on a bien rigolé.
1: On va jouer pour la gloire.
0: Ben oui, c'était sympa. Tu reviens quand tu veux. Tu sais que tu peux rejouer d'ici quelques temps. Donc voilà, c'est pas grave. On est là pour s'amuser. Ben oui, mon Laurent, on va pas gêner pour raconter que t'as fini complètement carpette avec ta femme, hein? En Andalousie pour le voyage de noces.
1: Ah bah écoute.
5: Ah oui, bah oui.
0: Oh bah oui, premier soir, vous décidez d'aller boire un petit verre tranquille en terrasse, deux petites sangria avec modération.
1: Bien sûr.
0: Sauf que.
5: C'était des milites.
0: Eh oui, le problème, c'est qu'on t'a versé la bouteille entière, quoi. Et
5: voilà. Ouais, c'est ça. Bah, avec une bonne dose d'alcool, donc. Un peu capoute, hein.
0: Bah oui. Et bien sûr, tu t'es cru en Alaska, hein. T'as oublié que t'étais en Andalousie ce jour-là. Ben oui, ben c'est normal, c'est le voyage de noces. Allez, pour te faire plaisir, avec modération, tout ça. Par contre, Renault, sans modération.
6: Mais tu n'es sous le signe de l'Hexagone. C'est pas ce qu'on feigne en ce moment.
0: C'est la chanson préférée de notre ami Laurent Hexagone. Bon allez, on va tenter de jouer quand même. On va voir ce que t'aurais pu faire. Max de Claude. Les prénoms Claude, je prends mon temps parce qu'on est peinard, hein.
1: Claude, homme ou femme, hein.
0: Voilà, célèbre. Allez, top chrono, on y va.
5: Alors, Claude de Fontaine. Claude Ouais, Claude
0: J'ai envie de dire sans regret.
1: Allez, sans regret. Ouais, allez.
0: Merci, bonne journée, ça nous a fait plaisir. Non, mais Claude Monet, Claude Nougaro, Claude Chirac.
1: Claude François.
0: Voilà, Claude Sarraute, Claude Barzotti.
1: Claude Brasseur.
0: Claude Berry, Claude Sérillon. Ben oui.
1: Bien, allez, Leïla, tu l'as compris, c'est toi qui seras en finale avec nous vendredi. Bravo, ma chérie. Léa. Laurent, bravo, tu as très bien joué.
0: Écoutez, bravo, je ne sais pas si c'est utile, bon, mais c'était bien, pas mal.
1: C'était bien drôle. Tu tenteras de gagner les deux jours en famille ou entre amis au Festival Grande Marée à Julouville, au cœur de la baie du Mont-Saint-Michel. Tu dormiras sur place avec, à l'hôtel du musée de Granville et tu as 100 euros de carburant où tu tenteras de gagner, évidemment, la magnifique machine à café Malongo avec ses...
0: 7 ans de dosette et ses 6 verres en verre.
1: Voilà, bravo Leïla, vendredi.
0: Bravo.
1: Merci à Céline à la réalisation, à Iki à la technique, Alex au standard, professeur Coupez au savoir, Eric Bastien.
0: J'en prie.
1: Je sais même plus à quoi. Et puis merci à vous de
0: bravo
1: nous écouter.
0: Laurent.
1: On se retrouve demain midi au taquet. Je vous embrasse, je vous aime.
0: Bonjour Wendy Bouchard.
7: Bonjour chers amis, tandem de choc au taquet, au quotidien. Je vais vous parler d'un homme formidable que vous aimez beaucoup. Il s'appelle Nikos.
1: Nikos
0: Aliagas. Bonjour, c'est Nikos.
1: Oh mon titi,
7: Nikos. Il nous propose une danse millénaire. Une de ses photographies magnifiques en noir et blanc orne un nouveau timbre qui sort aujourd'hui dans la série artistique de La Poste. C'est quelque chose. Et puis, il va venir nous parler justement de son rapport à la photo en noir et blanc. Lui qui sait très bien capter le vivant, qu'il soit végétal ou humain. Ça, c'est beau. Et puis, quand on se fait Nikos, c'est toujours un moment de poésie.
1: Ah oui, on l'embrasse très fort.
7: Merci les amis.
0: Mais c'est vous qu'on veut dans notre équipe, Wendy.
7: Allez, ça sera après ma France.
1: Que des numéros 10.
7: Merci.
1: Bonne émission, je t'embrasse.
7: Ciao, moi aussi.
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0: Vous écoutez, c'est 13h. J'essaie d'imiter Nikos. Alors,

0: résistants sont arrivés à des contours pour mettre fin à la guerre, y compris au Liban. Oui, mais à quel prix? Nous en parlerons. Signature prévue vendredi et dans la foulée, réouverture du détroit d'Ormuz. C'est ça sur le papier. Notre dossier du jour qui va fortement teinter le menu du G7 accueilli par la France dans la ville d'Évian dès ce lundi. La mobilisation en France devant les tribunaux ne faiblit pas, en mémoire de Liana, pour revendiquer une loi intégrale face aux violences et aux agressions sexuelles sur les enfants et sur les femmes. Nous sommes à Auch dans cette édition. Un demi-million de lycéens ont planché sur le bonheur, sur la parole ou la vérité pour l'épreuve de bac philo ce matin. Réaction à la sortie de l'examen, nous sommes en Isère. Et puis la chaleur revient sur le pays, des températures qui grimpent avec des pics autour de 38 degrés à l'ombre attendu jeudi. 13h15, j'accueille donc Nikos Aliagas. Un timbre postal sort aujourd'hui, frappé de l'une de ses photos en noir et blanc. Deux oliviers millénaires, un mouvement qui fascine et un arbre qui ressemble à notre invité, plein de philosophie et de regards bienveillants sur l'autre. On commence cette édition de Ma France avec cet accord entre les États-Unis et l'Iran. Nouvelle étape cruciale, voilà ce que disent en tout cas les différentes parties au conflit. Un accord que vous allez décrypter pour nous. Bonjour Marine Le Génie.
1: Bonjour Wendy, bonjour à tous.
0: Accord cadre pour mettre fin à la guerre au Moyen-Orient. Oui, mais les contours de ce texte sont très flous. Que sait-on de ce projet à cette heure?
1: Alors déjà, on sait qu'il n'y a aucune version officielle public. Mais d'après le médiateur pakistanais, c'est la fin des hostilités sur tous les fronts, vous l'avez dit, y compris le Liban. Concernant le détroit d'Ormuz, ô combien important, on le sait, pour les prix des carburants chez nous, Donald Trump écrit sur son propre réseau social « J'autorise pleinement la réouverture du détroit d'Ormuz, sans droit de passage et parallèlement la levée immédiate du blocus naval américain des vendredis et que le pétrole coule à flot dans un style très trumpien. » Reste à en définir les détails techniques. Ce matin, le ministre des Affaires étrangères français, Jean-Noël Barrot, se montre prudent et dit espérer cette réouverture.
2: La réouverture du détroit d'Ormuz qui va, nous l'espérons, permettre de rétablir la liberté de navigation et ainsi réduire la pression qui s'exerce depuis beaucoup trop longtemps maintenant sur les prix des hydrocarbures, sur les approvisionnements en engrais et plus généralement sur le commerce international et donc sur l'économie mondiale, donc sur le pouvoir d'achat et sur des Français et l'économie française.
1: Prudence donc dans les mots des officiels, mais dès cette annonce, les prix ont tout de même chuté de 4,5%, la réouverture du détroit, qui n'interviendra qu'une fois l'accord conclu et signé.
0: Une capitulation de Donald Trump, c'est ce que disent certains observateurs sur cet accord très fragile qui douche les espoirs de liberté du peuple iranien et qui laisse, Marine, un goût très amer à Israël.
1: Tel Aviv n'a obtenu satisfaction ni sur le nucléaire iranien, ni sur sa liberté d'action militaire au Liban. Les sujets qui fâchent sont loin d'être réglés. Une phase diplomatique de 60 jours s'ouvre. En 60 jours, beaucoup de choses peuvent encore se passer en Iran comme en Israël. En résumé, on peut dire que ce texte fixe les grandes lignes pour la paix, mais laisse en suspens des questions plus épineuses. L'avenir du programme nucléaire iranien, donc le sort des stocks d'uranium hautement enrichi, la levée progressive des sanctions américaines, entre autres.
0: Merci Marine Le Génie. Le Pakistan, vous le disiez, pays médiateur dans ce dossier, parle donc d'une signature de cet accord de paix le 19 juin prochain à Genève, en Suisse. Et Paul Barcelone, ce qui est certain, c'est que cette annonce vient donner une autre dimension au sommet du G7 qui est présidé à partir d'aujourd'hui à Évian par Emmanuel Macron, notamment sur ce sujet de la réouverture du Détroit. Paul, on vous écoute.
3: Et dans une vidéo publiée sur les réseaux sociaux, Emmanuel Macron ne cache pas son optimisme. Ce sommet du G7 tombe à pic.
4: Et là, l'objectif sera de voir les conséquences de cet accord, le soutien au Liban, la réouverture d'Ormuz dans la durée et évidemment la conclusion d'un accord sur le nucléaire et le balistique en Iran.
3: Rappelons que la France s'est dite prête à participer à une coalition avec d'autres pays volontaires pour sécuriser le détroit d'Ormuz et accompagner sa réouverture. Elle a également depuis plusieurs semaines appelé à un cessez-le-feu au Liban. Alors c'est dans ce contexte qu'Emmanuel Macron accueillera Donald Trump à 17h à Évian. Premier entretien en tête-à-tête dans la foulée de l'interview du président français au journal de 13h de TF1 et avant un dîner ce soir à l'hôtel Royal avec vue sur le lac Léman. La France met donc les petits plats dans les grands puisque le président américain est aussi convié au château de Versailles mercredi soir. Manière de le convaincre de rester jusqu'au bout dans ce moment particulier. après plus de 100 jours de guerre et cet accord qui se dessine et qui donne donc à ce sommet du G7 une dimension particulière.
0: Ouais, Emmanuel Macron qui s'apprête donc à accueillir un Donald Trump revigoré par ce projet au menu du G7, le commerce, la tech, la personnalité surtout du président américain qui ne nous met pas de nouveau à l'abri de sorties de route car il annonçait il y a quelques heures encore assommer le vin français de droits de douane si Paris ne levait pas une taxe qui frappe les revenus des grands groupes de la tech, notamment Apple, Google ou

0: Meta. La mobilisation ne faiblit pas en mémoire de Liana et de toutes les victimes de violences et d'agressions sexuelles, avec de nouveaux appels à manifester ce soir, 19h, devant les palais de justice de France, de Tarbes à Lyon, de Cambrai à Nîmes. Les associations mobilisées veulent maintenir la pression, en effet, sur le gouvernement, jusqu'à l'adoption d'une loi intégrale pour empêcher des tragédies comme la mort de cette petite collégienne. Dans le Gers, après un rassemblement inédit lundi dernier de 600 personnes à Auch, les organisations féministes, comme les syndicats, s'apprêtent de nouveau à manifester. Marc Bertrand.
1: Corinne, caissière au supermarché de Florence, n'a jamais manifesté, à part pour les motards en colère. Cette fois, elle est prête à y aller.
2: Dans le Gers, on n'a jamais été touché par une affaire pareille. Jamais. Donc, quelque part, ça nous passait au-dessus. J'espère que ça va bouger. Il faut que ça bouge, que ça change.
1: Au planning familial du Gers, qui a failli disparaître il y a quelques mois, faute de bénévoles, Romain, un militant, sent une prise de conscience dans son village de 100 habitants.
3: Moi, dans mon conseil municipal, des personnes qui vont au rassemblement et qui ne sont pas habituées justement à aller à de telles manifestations, cette indignation, cette colère est telle qu'on a des écoutilles toutes ouvertes aujourd'hui pour pouvoir parler de ces sujets.
1: Camille, une autre militante, militante du planning, redoute justement cette colère. Lundi dernier, devant le tribunal, il y avait 600 personnes et beaucoup, selon elle, voulaient seulement désigner des coupables.
4: En fait, les gens qui étaient là, il y a eu des discours d'appel à la peine de mort et voilà, la procureure de vie quand même sous protection là aujourd'hui. Pour nous, c'est pas du tout là le combat en fait.
5: Il y a une prise de conscience, mais les gens ne viennent pas vers les militantes et associations féministes.
1: Ce soir, les militantes comptent engager le dialogue pour expliquer leurs revendications. Plus de moyens pour la justice et pour la prévention des violences sexuelles.
0: Merci Marc Bertrand. Nicolas Dupont-Aignan, maire de Hyères dans l'Essonne, ancien candidat à la présidentielle, a proposé de rouvrir le débat sur la peine capitale par le biais d'un référendum pour les crimes qui touchent les enfants. Et ce matin, sur France Info, le porte-parole du Rassemblement National, Laurent Jacobelli, affirme que son parti respecterait le résultat de cette consultation populaire, le RN qui plaide pour une perpétuité réelle et incompressible pour les violeurs d'enfants. Si les résultats de Parcoursup sont tombés il y a 15 jours, le chemin n'est pas terminé pour les lycéens de terminale qui passent leur bac, leur vrai bac cette semaine. Avec la sacro-sainte épreuve de philo ce lundi pour 530 000 élèves, 4 heures à plancher, c'était ce matin, sur une dissertation ou un commentaire de texte sur 17 notions de philosophie. L'art, la conscience, la justice ou l'État. Je vous donne quelques-uns des sujets. Avons-nous la maîtrise de nos paroles? Peut-on être heureux quand les autres ne le sont pas? Voici deux d'entre eux proposés pour le bac général. La vérité, c'était une question au cœur des séries techno ce matin. Antoine Ballandra, vous y étiez pour Ici Isère, au lycée Philibert Delorme de l'île d'Abo.
6: Ils sont une trentaine assis derrière des bureaux individuels. Copie blanche sur la table, il est 7h54, l'heure de vérité approche, mais aucun souci pour Garance.
7: Non, je suis pas stressée là pour l'instant. J'ai pas beaucoup révisé, mais j'ai quand même révisé la plupart des choses à réviser. Ça va bien se passer.
6: Amine, lui, est un peu plus tendu, mais cet élève de terminale espère eh bien, que ça passera.
8: On est prêt à tout donner. Et donner son maximum, ça peut passer, on va dire. Je prends des commentaires de texte.
9: Pourquoi ?
8: Parce que je trouve que c'est plus simple la méthode que la dissertation.
10: La trousse, téléphone dans le sac, téléphone éteint.
6: 7h58, tout le monde est fin prêt, le stress monte un peu pour Juliette.
11: Stressé, mais ça va à peu près. On sait jamais, un coup de panique, ça peut tout faire dégager.
6: Alors le recteur de l'Académie de Grenoble prend le temps de discuter un peu avec des élèves.
12: Vous savez qu'un jour, lorsque vous vous remémorerez ce moment, ce sera que du plaisir.
11: Oui.
12: Non, sincèrement. Hein.
6: Et puis à 7h59, c'est l'ouverture officielle des sujets. Débattre, est-ce chercher la vérité ou la technique peut-elle être mauvaise? 4 heures pour réfléchir, prendre du recul en n'oubliant pas la syntaxe, la grammaire et l'orthographe qui devraient être plus sévèrement notées cette année.
12: Vous n'avez pas fait d'impasse?
0: Et le ministre de l'Éducation nationale, Édouard Geoffrey, veut réorganiser les examens en fonction des épisodes de chaleur. Alors c'est trop tard pour cette édition 2026, ça vous l'avez bien compris, mais il souhaite pour l'avenir en finir avec les sessions d'examen de l'après-midi et étaler le calendrier des épreuves le matin. Car l'été n'est pas encore arrivé au calendrier et pourtant une nouvelle vague de chaleur déferle sur la France. Hyères, dans le sud-ouest, les températures ont grimpé jusqu'à 35 degrés et le mercure va s'affoler doucement avec une hausse générale des températures mercredi et jeudi. 38 degrés attendus à Nevers, 37 à Paris ou Brive, 36 à Lyon ou Toulouse. Contrairement à la canicule de la fin du mois de mai, cette vague de chaleur devrait gagner plus largement les régions du centre et de l'est, avec 4 Français sur 5 concernés par ce flux de chaleur qui remonte des pays du Maghreb. Alors tout le monde n'a pas la même méthode pour résister aux fortes chaleurs et vous l'avez constaté sur la plage de la Concurrence. Nous sommes avec vous, Paul-Adrien Sicard, à La Rochelle.
9: Les plus entreprenants, comme Nicolas, ont choisi la plage pour se rafraîchir.
13: On vient se baigner parce qu'il fait beaucoup trop chaud et c'est agréable, ça rafraîchit le corps.
9: Et toujours en prenant ce qu'il faut.
13: Prendre précaution pour une glacière avec de l'eau, parasol, serviette, crème solaire.
9: Pour Sandrine, c'est le meilleur moyen de combattre la chaleur.
14: C'est parfait pour se baigner et justement résister à la canicule. C'est plus chaud que d'habitude, mais par rapport à être à l'intérieur de la ville, en fait, il y a de l'air. Et donc du coup, je trouve que c'est l'endroit où on est le mieux en ce moment.
9: Des habitudes qui contrastent vraiment avec celles d'Annick.
15: C'est du bon sens. Pour prendre soin de sa santé, il ne faut quand même pas s'exposer aux grosses chaleurs, pas spécialement le soleil. Je pense qu'avec l'âge, on devient plus sage. Parce que moi, je supporte bien la chaleur pourtant. Mais là, j'ai décidé de prendre soin de mon corps, de ma santé et de profiter vraiment des bonnes soirées, étant donné que je suis au frais l'après-midi. Le soir, je suis vraiment très bien.
9: Stéphane, lui, préfère acheter des rafraîchissements pour ne pas prendre de risques sur sa santé et celle de ses enfants.
16: Mais là, je viens de m'arrêter d'acheter de l'eau parce qu'aujourd'hui, il fait super chaud et on essaye de bien s'hydrater. On met tout le monde à l'ombre, surtout les petits.
9: Ces boissons, il les a achetées à Alexandre, un marchand de glace.
17: Et c'est quand même agréable. Le beau temps, à La Rochelle, on est une ville balnéaire. Donc c'est super et c'est vrai que l'amplitude de travail est un peu plus longue, mais faut être là, faut être présent et les choses se passent bien. Dans l'ensemble, les gens ont le sourire.
9: Depuis le début de l'été, Alexandre transporte son camion de glace tous les jours à la plage de la concurrence.
0: Et pour la protection des personnes âgées avant ce nouvel épisode de chaleur, le système d'alerte automatisé a été testé par exemple par la mairie de Toulon. Pour les enfants à l'école, les menus s'adaptent comme à Rezé et Saint-Herblain. Pour 6500 repas, ce sera à Prieuré-Tormant cette semaine du froid. Et puis grande prudence évidemment au cœur de nos bois et de nos forêts. La chaleur et la sécheresse favorisent les départs de feu, dont 90% sont d'origine humaine. 6 départements sont en risque élevé aujourd'hui, 4 dans le sud-est, l'Aude, l'Hérault, le Gard et le Vaucluse. Et 2 dans l'ouest, la Vendée et les Deux-Sèvres. 80 bougies de soufflé, Plougastel d'Aoulas a fêté son 80e anniversaire de la fête des fraises. C'était ce week-end. 10 000 personnes venues déguster le fruit produit dans la presqu'île de Crozon pour profiter aussi d'un défilé de chars, de plusieurs fanfares et animations. Avec une idée en tête, Louis Emeriot célébrait ce fruit comme il se doit.
18: C'est la dernière étape du pèlerinage de Noah.
19: J'étais allée au musée de la fraise et du coup là je reviens pour fêter la fraise.
18: Pas de bâton de marche ni de sac à dos pour la jeune femme, mais les bras chargés de 2 grosses barquettes du fruit rouge.
19: Les fraises au printemps, c'est vraiment matin, midi et soir, et surtout avec la chantilly. C'est trop bien, il y a de la musique, le cidre est bon, les fraises sont bonnes, que demander de plus.
18: Elle entend une à son compagnon Camille.
20: Elles sont excellentes. Ah ouais, elles sont bien juteuses, bien sucrées. Non, franchement, tout ce qu'on réclame chez une fraise globalement.
18: Une grosse fraise rouge de la variété Dream, comme rêve en anglais.
20: Ah, ça m'a transporté, complètement. Je me suis senti un petit peu évadé, c'est génial.
18: En même temps, au milieu de la fête des fraises, il est impossible de résister aux arguments de vente de Monique.
21: Ah, oh, la fraise de Plougastel, c'est la meilleure de France, et y a pas photo.
18: Allez, comment vous pouvez me la décrire un peu?
21: Alors, la Dream, elle tient en bouche, voilà. Les gens la connaissent pas, et elle est très sucrée.
18: C'est aussi presque un travail de mémoire.
21: Elle a été plantée à Keraliou, un petit village de Plougastel, et après, des chercheurs de Brest ont travaillé sur la fraise et elle est devenue rouge. Et voilà le départ de la fraise sur Plougastel.
18: Comme en 1946, une partie de l'argent récolté ira pour les écoles de Plougastel.
0: Le mondial de foot, on en reparle dans le journal de la Coupe du Monde dans 10 minutes avec l'une des voix du foot ici, c'est Bruno Salomon à la veille du premier match des Bleus, 21h demain, bien entendu face au Sénégal dans le New Jersey. Aujourd'hui, c'est l'Iran et l'Espagne qui entrent sur la pelouse.
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0: Et dans Ma France, je reçois l'un de mes talentueux confrères qui est bien plus qu'un journaliste, il est passeur, un photographe du vivant et des émotions, un homme de valeurs et de mouvements. Les valeurs, on en a tellement besoin dans le monde dans lequel nous vivons. Vous êtes ancré dans la vie comme un olivier. Bonjour cher Nikos.
23: Bonjour ma chère Wendy, merci pour vos mots. Un olivier.
0: Un olivier, c'est un arbre qui vous ressemble, c'est l'arbre de votre enfance, c'est un arbre qui nous réunit aujourd'hui. Ses racines, vous les avez communes, oui, avec cet olivier, Nikos.
23: Oui, l'olivier représente dans l'idéal et dans le collectif, dans l'inconscient collectif, un symbole de paix, un symbole de transmission, de résilience aussi. Il était aussi l'arbre de la sagesse dans l'Antiquité, quand oui. Minerve, Athéna, plantait un olivier sur le rocher de l'Acropole et le Parthénon naissait, donc il symbolise, il cristallise beaucoup de choses. Et en même temps, ce qui est intéressant, c'est si on pensait à ce que voit l'olivier. C'est-à-dire, nous, on est tous de passage, on a tous nos certitudes, nos époques sont importantes, le buzz, les machins, les guerres, les histoires, mais l'olivier est toujours là. Ceux-là, je les ai photographiés il y a 2-3 ans, je photographiais les oliviers depuis une vingtaine d'années, ils ont plus de 300 ans. Ils en ont vu des mortels pétris de certitudes. Donc les voir comme ça aujourd'hui, sur ce timbre qui sort aujourd'hui, en ce 15 juin, c'est hyper émouvant pour moi, parce que c'était les oliviers devant lesquels mon père m'emmenait quand j'étais gamin.
0: Ça, c'est magnifique. C'est l'histoire qui se reproduit, et l'histoire qui va aussi auréoler tant de correspondances. Il y a près de 500 000 timbres dans cette série artistique qui sont diffusés dès aujourd'hui par La Poste, et on voit en effet en noir et blanc ces oliviers sur ce timbre. Vous avez choisi un titre magnifique, d'ailleurs traduit en grec sur ce timbre, ouais. Danse millénaire, justement.
23: Oui, parce qu'il traverse le temps, et l'olivier, dans son mouvement, quand on voit ces deux oliviers, ces deux troncs qui ont une racine commune, au final, qui nous ressemble pas mal, en fait, on les imagine en train de danser, parce que leur position à travers le temps, leurs troncs sinueux, leurs feuillages, leurs branches qui ont souffert, qui ont été élaguées, les figent pour nous qui sommes incapables de voir l'infinitésimal mouvement, et pourtant ils bougent. Tout bouge autour de nous. La nature nous regarde. On a des comptes à lui rendre. On est de passage. Nous sommes mortels. Combien de gens puissants sont passés devant ces oliviers? Combien de gens tristes, heureux? D'autres se sont endormis, mais ils n'existent plus. Mais l'olivier existe toujours. Il dit quelque chose du passage. Et c'est ce qui m'émeut profondément.
0: C'est magnifique et très émouvant, j'imagine, pour vous, de voir cette photo. Vous parliez de vos ancêtres, de votre papa en particulier. Vous qui étiez ce week-end au Salon Mondial du Thym, Au milieu des philatélistes, des collectionneurs qui sont absolument à la recherche justement de ces pépites. Qu'avez-vous ressenti en dédicaçant ce timbre-là?
23: D'abord de l'émotion, parce que la moyenne d'âge, on est vraiment dans le senior.
0: Ouais.
23: Et en même temps, c'était le besoin du lien, un besoin d'être avec l'autre, de discuter, à la fois de la photographie du timbre. Certaines personnes venaient me montrer leur collection. Regardez, j'ai rencontré Soula, j'ai rencontré un tel, César. Ça m'a ému aussi parce que je me suis souvenu des premiers timbres que je collectionnais quand j'étais gamin. C'est-à-dire, c'est quoi le timbre? Alors qu'aujourd'hui, on peut communiquer en quelques secondes avec le bout du monde. Tout à l'heure, vous allez avoir des correspondants, on va parler football, etc. Tout ça se joue, il n'y a plus de distance.
0: Exactement.
23: Et en même temps, c'est pas parce qu'il y a plus de distance qu'il y a plus de liens et plus de communication. Et ce qui m'a ému le plus, c'est de voir des fils de gens venir juste parler, qu'on se regarde dans les yeux pour un petit bout de papier comme ça qui va traverser, qui va aller à l'autre bout du monde. Je crois que notre société, ma chère Wendy Bouchard, a besoin de temps long. Tout va trop vite, chaque image remplace l'autre. Alors c'est bien quand c'est utile, quand c'est fait pour servir quelque chose, mais nous avons besoin de nous poser, de nous regarder, d'échanger, et c'est peut-être ça notre existence.
0: C'est ce que fait le photographe, et l'œil du photographe que vous êtes, hein, vous le racontiez très bien, Nico, saisir l'instant et y revenir, le regarder, le voir renaître sous nos yeux grâce à la beauté, à la vertu de cette photographie. Vous êtes un écrivain, vous, un auteur épistolaire. Vous aimez passer par cette correspondance un peu à l'ancienne, Nico Salier.
23: Oui, parce que ça reste.
0: Oui.
23: C'est ce que disait mon père, attention, hein, parce que l'écrit reste. Et en même temps, super, parce que l'écrit peut encore, un peu comme une Madeleine de Proust, comme un palimpseste, comme ça, nous faire voyager, une écriture. J'imagine, quand je vois cette enveloppe timbrée à l'effigie de Victor Hugo, ou un vieux timbre, je crois, de l'époque de Victor Hugo, c'était une lettre adressée à Victor Hugo qui a été vendue plusieurs centaines de milliers d'euros. J'imagine la personne qui l'écrivait à l'époque. Sa façon de l'écrire, son petit bureau, sa plume. Voilà, ce qui est très intéressant avec le timbre et le voyage du timbre, à la fois géographique et à travers le temps aussi, c'est qu'il nous rappelle qu'il y en avait d'autres qui avaient le même présent et la même arrogance du présent que nous, et qui finalement passent parfois aux oubliettes ou deviennent des archives. Donc c'est le voyage qui m'intéresse.
0: Et vous nous faites voyager avec ce timbre qui sort aujourd'hui pour La Poste, cette danse millénaire, ces oliviers qui se retrouvent, lumière originelle, mémoire vivante. Comment dit-on danse millénaire en grec?
23: Eonovios choros.
0: Ça, c'est magnifique.
23: Ça a donné chorégraphie choros.
0: Ouais. Et justement, chers amis, vous qui aimez tant la voix, la poésie de Nikos Aliagas, la vertu moderne, si j'ose dire, de ce timbre-là, c'est que vous avez un petit QR code dans l'angle à gauche que vous pouvez scanner. Et on va où avec ce QR code?
23: Une réalité augmentée, comme on l'appelle aujourd'hui, nous montre cet olivier réinterprété dans sa danse.
0: Oui.
23: On voit un olivier qui danse. On voit aussi tout ce que ne dit pas le mouvement figé, et puis on entend un texte que j'ai écrit sur une musique d'un auteur grec, puisqu'on est dans le thème, et je raconte une petite histoire pendant 2-3 minutes. Voilà, donc c'est une autre façon d'inviter dans une autre dimension la personne à cultiver l'imaginaire.
0: Premier timbre en réalité augmenté, c'est bon d'être pionnier aussi. Hein,
23: je me suis retrouvé là par hasard, oui. Et en même temps, voilà, je suis un peu fier de l'histoire, et en même temps je suis surtout très ému, et si ça peut aider les jeunes qui nous regardent, qui nous écoutent, qui s'intéressent parfois à nous, à acheter des timbres. Mmh. Parce que c'est un métier extraordinaire. Je suis allé à Boulazac, dans le Périgueux. Oui. C'était extraordinaire de voir les artisans et les artistes à l'impression du timbre. Tout le boulot qui est fait depuis des siècles. On a un savoir-faire français, une spécificité. Le timbre français fait l'écart à travers le monde. Mmh. Parce qu'il est encore une petite œuvre d'art. Donc, franchement, soutenons nos traditions, sans être passéiste, parce qu'on peut être moderne, avoir des QR codes et ne pas oublier qu'on a hérité de quelque chose qui est précieux.
0: Et vous avez ce timbre de Nikos Aliagas qui sort aujourd'hui, chers amis, dans cette série artistique à La Poste, et c'est très beau de vous retrouver aussi à cette occasion, Nikos, parce que il y a cette matière naturelle que vous figez, et puis il y a la matière plus vivante, elle l'est, bien sûr, mais de l'humain que vous explorez, les traces laissées sur les corps, vous aimez beaucoup les mains, vous aimez beaucoup les rides, les visages marqués, comme finalement les écorces de l'arbre.
23: C'est ce que j'essaie de reconnaître. En fait, on ne fige pas l'image en réalité, c'est elle qui nous regarde. Et il y a une question pour les photographes, qui regarde qui? Et est-ce que c'est déjà l'avenir qui nous regarde? Est-ce que c'est le passé qui nous dit « mais t'inquiète pas, toi aussi t'es de passage » Lorsque j'ai présenté cette exposition, pas loin d'ici, au Musée de l'Homme,
0: à Paris, oui.
23: les grands âges, c'était précisément pour rendre hommage, non pas à la vieillesse, ça veut rien dire la vieillesse. Vieillir, c'est super parce qu'on est encore en vie, même quand c'est dur. C'était reconnaître le temps qui passe. On est traversé par le temps. On n'est pas spectateur du temps. Nous sommes partie intégrante de cet ADN et de cette expression qui pour nous est temporelle, pour d'autres, et peut-être dans l'avenir, ce sera quelque chose d'autre. Donc, reconnaître le temps qui passe, c'est respecter la vie. Et reconnaître la résilience d'un arbre ou le courage d'une personne de 103 ans qui sourit encore alors que le monde part en cacahuète autour de nous, c'est que tout n'est pas perdu.
0: Et vous savez, on a très envie d'avoir des rides pour pouvoir être photographié par Nikos Aliagas. Ça, c'est quand même un panthéon aussi du moment, c'est très beau. Les grands âges au Musée de l'Homme jusqu'au 1er janvier 2027. Et c'est magnifique justement la manière dont vous mettez aussi en scène ces aïeux qui sont nos piliers, cher Nikos. Que faut-il comme ingrédient justement, et pour être dans l'œil de Nikos et de son appareil photo, pour avoir la plus belle intention?
23: Peut-être laisser sortir ce que tu as en toi, en fait. C'est ce que je dis aux gens. Ne posez pas, n'ayez pas peur de ce que vous êtes. Juste, regardez-moi, tout simplement. Et pensez à quelque chose qui est en vous et exprimez-le juste avec votre pensée et vos yeux feront le reste. Il ne s'agit pas d'être dans une mise en scène. Pourtant, je photographie aussi des artistes, des acteurs, beaucoup de choses, mais pour d'autres raisons. Ce qui m'intéresse, c'est si on devait plus revoir, si on aujourd'hui, madame, monsieur, c'était le seul instant de notre rencontre, qu'aimeriez-vous me laisser dans cette image, dans cet instantané, dans ce regard? C'est tout.
0: Merci pour ce moment de poésie, mon cher Nikos Aliagas.
23: Merci,
0: ce timbre, voilà, c'est aussi un lien que vous avez avec le souvenir philatélique et avec nos auditeurs et les Français qui vous aiment tant, entre autres. Merci beaucoup, cher Nikos.
23: Merci, portez-vous bien.
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0: Et c'est parti, Bruno Salomon, bonjour pour ce journal du Mondial.
2: Bonjour Wendy.
0: Sous l'œil bienveillant de Nikos Aliagas, vous aimez la Grèce, Bruno?
2: J'ai beau chercher dans les 48 équipes qui participent à ce Mondial, j'arrive pas à trouver la Grèce, je suis désolé Nikos.
23: On n'y est pas cette année, mais c'est pas grave. Il y a la France.
0: Ça sera mieux donné pour les autres. Jusqu'au 19 juillet, vous serez avec nous, en tout cas tous les jours dans Ma France. Vous serez notre guide avec cette Coupe du Monde qui fait se coucher tard, qui fait se lever tôt. Les passionnés du foot avec pas mal de décalage horaire aux États-Unis, au Canada, au Mexique. Donc pour les retardataires qui auraient, et c'est normal, du mal à suivre, dites-nous les résultats de la nuit passée.
2: Ah, il y a eu des cartons hier soir, Wendy, et surtout des buts sur tous les terrains, à commencer par l'Allemagne dans le groupe E qui a étrié Curaçao 7-1. Dans le même groupe, bonne opération de la Côte d'Ivoire, victoire 1-0 face à l'Équateur. Il y a le groupe D aussi, la surprise avec l'Australie qui a défait la Turquie 2-0. Et enfin, poule F, le Japon a accroché les Pays-Bas 2-0. Et la Suède n'a fait qu'une bouchée de la Tunisie, 5-1.
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0: On se met dans l'ambiance américaine.
2: Ah bah oui.
0: Surtout, on va partir là-bas, aux États-Unis, Bruno.
2: Oui, car Wendy, notre radio ici a un envoyé spécial pour suivre cette Coupe du Monde. C'est Nicolas Perronnet. Il sera la voix de nos soirées de match de l'équipe de France, puisque toutes les rencontres des Bleus seront à suivre sur ici, dans votre station, sur nos antennes, avec Pierre Clément, avec notre consultante Charlotte Lorgeret, et donc avec Nicolas, qui est arrivé il y a quelques jours en Amérique. Tous les jours, dans ce journal, il va nous faire un call d'Amérique, nous laisser un petit message pour nous raconter son mondial à lui. Nicolas est depuis hier sur la côte Est à New York, puisque les Bleus vont jouer demain soir contre le Sénégal, Nicolas.
1: Salut Bruno, salut Wendy, petit coucou depuis la 5e avenue à Manhattan. Alors je suis désolé de commencer comme ça, hein. C'est pas pour vous rendre jaloux, vraiment, en plus il fait super beau, mais simplement pour vous dire qu'ici en plein New York, on en a absolument, mais alors absolument rien à faire du match des Bleus demain. Il y a deux événements en fait ici, et vraiment rien d'autre en ce moment pour les New Yorkais. Le premier, c'est la parade portoricaine qui a rassemblé des centaines de milliers de personnes hier sur cette avenue qui traverse Manhattan. Et puis l'autre, eh ben c'est encore une parade, c'est celle des Knicks, l'équipe qui est devenue championne NBA, qui va défiler elle jeudi dans Manhattan. Il y a une énorme fierté ici avec ce titre obtenu plus de 50 ans après. Il y a des hommages, il y a des t-shirts, des casquettes de partout. New York est encore sur son petit nuage avec ses Knicks. Mais alors France-Sénégal, c'est pas du tout l'actu ici. On verra demain. À demain les amis.
2: Nicolas, voilà, ça va être comme ça tout le temps.
0: Bon bah, les messages sont clairs en tout cas. Pour le prochain call, l'appel d'Amérique, c'est demain, Nicolas, en effet. Quelles sont, cela étant, les nouvelles de nos Bleus?
2: Oui, parce qu'on va quand même s'y intéresser, nous, à nos Bleus. L'équipe de France de Didier Deschamps qui va découvrir aujourd'hui la pelouse du MetLife Stadium dans le New Jersey à 22h, heure française. Un dernier entraînement qui devrait nous donner la tendance pour la présence ou non dans le 11 de départ de l'ancien Stéphanois William Saliba. Joueur désormais d'Arsenal, le défenseur central est encore incertain pour la rencontre à cause de douleurs au dos récurrentes. Alors, je ne suis pas sportif, mais j'ai même douleurs et je peux vous dire que ça fait mal. Un homme, lui, sera bien sur le terrain demain. Et normalement, il devrait être aussi en conférence de presse. Aujourd'hui, c'est le capitaine Kylian Mbappé, la star du Real Madrid, qui, dans un entretien aujourd'hui dans le journal Le Parisien, a déclaré « Non, ne vous inquiétez pas, être président de la République, ce n'est pas dans mes projets. » Bon, bah écoutez, comme ça, je suis déjà assez détesté comme ça. Voilà, c'est quand même annoncé par Kylian Mbappé. Il explique après que dans sa fin de carrière, il prévoit peut-être de revenir dans l'anonymat ou de s'occuper de sa fondation. Bon, il a quand même encore un petit peu de temps. Il est à la retraite tout de suite. Il a 28 ans. Ouais. Il a encore des trophées à gagner. Le Kicks, dont la Coupe du Monde, avec justement la France.
0: Alors Bruno, ça va être notre petit rendez-vous rituel dans ce journal du Mondial. On va vous raconter aussi des histoires de foot d'ici. Et premier exemple, c'est ce bourguignon qui ce soir va se retrouver aux premières loges du match Belgique-Égypte.
2: Ouais, Stéphane Jobard, 55 ans, Dijonais de la tête aux pieds. Un bourguignon, un vrai ancien du DFCO, le club qui remonte en Ligue 2 cette saison. Il est désormais l'adjoint de Rudy Garcia, le sélectionneur de la Belgique, qui joue ce soir face à l'Égypte. Et ça, c'est Thomas Vichard qui nous l'explique.
3: Stéphane Jobard, c'est une figure du club de Dijon. Le DFCO, il l'a entraîné après y avoir été joueur. Seule équipe d'ailleurs qu'il a connue en tant que milieu de terrain du monde amateur jusqu'à la Ligue 2. En 2004, première montée dijonnaise dans le monde pro, le coach à l'époque, Rudy Garcia. Stéphane Jobard et son capitaine sont relais sur le terrain. Vient l'heure de la retraite, l'ancien prof de PS se forme en tant qu'entraîneur pendant que Rudy Garcia enchaîne les succès à Lille et Rome. Puis Rudy tend la main à Joby lorsque celui-ci est exfiltré du DFCO, direction l'Olympique de Marseille pour une saison. Le duo se sépare à nouveau mais va se reformer à l'étranger quelques années plus tard, en Arabie Saoudite, d'abord à Al Nasser, de quoi diriger quelques mois Cristiano Ronaldo, puis Naples, avant donc la Belgique et la Coupe du Monde.
0: Thomas Vichard, ici Bourgogne. Bruno, le programme des matchs ce soir?
2: Rapidement, 5e soirée de football, 5e orgie de matchs qui continue, la Belgique-Égypte, 21h, on le rappelle, dans la poule H, Arabie Saoudite-Uruguay à minuit, on a un Iran, Nouvelle-Zélande à 3h du matin, et donc, il y a aussi cette historique Espagne-Cap-Vert à 18h, le Cap-Vert, première participation à un mondial.
0: Merci cher Bruno, à demain et bel après-midi à l'écoute de vos programmes, l'info locale, la bonne humeur et la proximité.
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7: Ne jetez plus, réparez. 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Les réparateurs vous aideront à réparer vos petits appareils électroménagers cassés, mais aussi vos ordinateurs, vélos ou outillages de jardin. Le prochain atelier aura lieu le mercredi 24 juin de 14h à 17h30 à Tours, à la Maison de la Gloriette. Alors attention, hein, c'est sur réservation. Ne tardez surtout pas à vous inscrire. Toutes les infos sont sur la page Facebook du Repair Café Tours. Et notez que le Repair Café est également toujours à la recherche de bénévoles. Jusqu'à la fin du mois d'août, le Dîner de Cons revient à la Comédie de Tours. La comédie culte de Francis Weber revient sur scène. Et préparez-vous à une soirée inoubliable. Chaque semaine, Pierre Brochand et ses amis organisent un drôle de dîner. Chacun doit inviter un con pour mieux se moquer de lui. Mais cette fois, le piège va se retourner contre son organisateur avec le fameux François Pignon. Comptable passionné de maquettes en allumettes, la soirée va basculer dans une avalanche de quiproquos, de catastrophes et surtout pour vous, de fou rire. Une comédie mythique à découvrir ou redécouvrir sur scène à la Comédie de Tours. Le Dîner de Cons, c'est avec toute une équipe de comédiens tourangeaux. On les retrouve donc à la Comédie de Tours jusqu'au mois d'août.
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7: Et bien pour la bonne humeur, vous avez demandé Cool and the Gang, et bien voici Celebration.

C'était les Cool and the Gang. Vous écoutez ici Touraine, soyez les bienvenus sur votre radio locale. Dans un petit instant, c'est plus de temps à perdre, notre rendez-vous sur les initiatives écologiques en Touraine. On s'intéressera au cas du renard. Le renard figure encore sur la liste des espèces susceptibles d'occasionner des dégâts ex-nuisibles. On verra ce qu'il en est exactement dans quelques petits instants. Je vous souhaite une excellente après-midi. Dans un instant, c'est Charles Doré qui arrive avec Famille ou pas famille. Il était découvert, il avait 19 ans. Dans la Star Academy. Alors

0: Virgo, c'était Axel Bauer. Certains le voient comme un concurrent ou un mangeur de poules. Pourtant, le renard est beaucoup plus que ça et on a vraiment besoin de lui dans nos campagnes. On va en parler avec Martial Bouchon. Bonjour.
1: Bonjour.
0: Vous êtes le délégué départemental de l'ASPAS, l'Association pour la protection des animaux sauvages. Alors, ce renard, il figure encore aujourd'hui sur la liste des ésodes, hein, donc les anciens nuisibles, espèces susceptibles d'occasionner des dégâts. Il reste chassable en nombre illimité toute l'année, alors qu'il est essentiel à la santé de la biodiversité et qu'il nous rend de grands services, les études scientifiques le prouvent. Ce classement ésode paraît donc, à la lumière de ce qu'on sait aujourd'hui sur le fonctionnement du monde sauvage, complètement inapproprié et incongru, quoi.
1: Oui, tout à fait. On se rend compte que le renard, en réalité, comme d'autres espèces classées dans cette catégorie d'ésodes, nous rendent en fait d'énormes services. Le renard, par exemple, indépendamment d'être très beau, très agréable à regarder et sympathique, il va détruire entre 6 et 8 000 micro-rongeurs à l'année. Et donc, c'est une aide très très précieuse pour l'agriculture, de même que les rapaces qui vont détruire énormément de rongeurs également. Ce sont des animaux qui doivent être absolument protégés les uns les autres. Parce que 6 à 8 000 micro-rongeurs, c'est également moins de risque de maladie de Lyme qui est transmise justement par les tiques qui sont vectorisées par les rongeurs. Et donc le renard rend d'énormes services à ce niveau-là. Les cultures sont protégées par lui quelque part. Et d'ailleurs, bon nombre de maraîchers maintenant demandent aux sociétés de chasse de ne plus tuer les renards.
0: Pour service rendu.
1: Pour service rendu, tout à fait.
0: On voit d'ailleurs dans le Nord, où il y a peu de renards, on voit dans le Nord les catastrophes dues aux campagnols, à la prolifération des campagnols.
1: Voilà, l'extension des cultures, donc la destruction des bocages, des haies, des zones humides, enfin des forêts, pour produire plus, ça fait qu'il y a une espèce qui s'est considérablement développée là-bas. Ce sont les micro-rongeurs, parce que ils vivent dans les champs, et ils se multiplient à une vitesse exponentielle extraordinaire. Et si on n'a pas de renard, eh bien on n'a aucun moyen véritable de protéger ces cultures. C'est quand même notre nourriture aussi qu'il faut protéger, donc le renard est très important.
0: Prenons-en de la graine en attendant. On peut se renseigner sur le renard en allant tout simplement sur votre site, hein, le site de l'ASPAS, Martial Bouchon. Merci beaucoup de nous en avoir parlé.
1: Merci beaucoup de m'avoir accueilli.
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0: Je partirai, c'était Oshi, extrait de son album Cœur Parapluie, sorti en 2023. Dans quelques instants, le retour des infos à 14h. Mais d'abord, on va écouter The Police, des doudoudou, des dadada. Ils arrivent juste après ceci.
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0: doudou, des dadada, c'était The Police.
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0: Vous écoutez Ici Touraine, soyez les bienvenus, il est précisément 14h. À 14h, les infos.
2: Même s'il est encore flou, l'accord de paix entre les États-Unis et l'Iran, annoncé hier soir, pourrait faire du bien au portefeuille des Français. Les prix du gasoil et de l'essence passent en dessous des 2 euros le litre, mais la prudence reste de mise. Il faut définir les détails techniques de la réouverture du détroit d'Ormuz, notamment. Et ce protocole d'accord intervient alors que le sommet du G7 débute en fin d'après-midi à Évian, en présence d'un Donald Trump triomphant qui doit convaincre ses partenaires français, allemands, italiens, britanniques, japonais et canadiens. Et

0: très chaud cette semaine. Des records de température sont attendus avec un retour de la canicule et des orages possibles, notamment pour les journées de jeudi et vendredi. Vous avez toutes les cartes et toutes les prévisions en détail là aussi sur notre site ici.fr et sur l'appli ici.
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0: Merci, l'info revient tout à l'heure à 15h. Pour cet après-midi, du soleil, encore du soleil, et des températures qui montent, jusqu'à 35 degrés attendus cet après-midi, entre 32 et 35, on va dire, du nord au sud. Pour la nuit prochaine, ça descend jusqu'à 16, 17 degrés, et demain matin, on va retrouver 15 à 16 degrés sur le thermomètre. Les températures vont monter un petit peu moins qu'aujourd'hui. On aura 30 à 31 degrés pour les maxi, avec quelques petits nuages en début de journée, et un soleil prédominant pour la suite.
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0: Ça donne envie de se mettre au frais tout ça. Voici l'amour à la machine avec Alain Souchon.

0: New Year's Day, c'était le groupe U2. Vous écoutez ici Touraine. Nous sommes partis maintenant pour nos trois chansons françaises à la suite. On va démarrer avec Étienne Daho et Tomber pour la France. On écoutera M. Pokora dans son titre quand même, toujours extrait de son 10e album Adrénaline. Et puis France Gall refermera cette petite parenthèse avec des branches. Juste après, eh bien, on ira à Chinon et on pourra se déplacer comme on veut très facilement.
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0: Michel Desbranches.
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0: La navette gratuite électrique est de retour à partir du 20 juin à Chinon et sera en service jusqu'au 30 août. Le circuit de cette navette cœur de ville est une boucle qui relie la ville haute avec le quartier des Hucherolles et les parkings extérieurs au centre-ville de Chinon. Elle circulera tous les jours de la semaine de 10h à 20h et puis le jeudi de 9h à 20h avec un passage toutes les 15 minutes. Vous retrouvez tous les détails sur le site de la ville de Chinon. L'hôtel des ventes Giraudeau lui organise une journée d'expertise gratuite le mercredi 24 juin à Fondette. À cette occasion, les commissaires-priseurs seront présents pour expertiser gratuitement et sans rendez-vous les objets que vous leur apporterez, bijoux, objets anciens, tableaux, collections, curiosités, objets divers et variés, peut-être un trésor que vous leur apporterez, qui sait. Cette journée, en tout cas, vous permettra de découvrir l'histoire ou la valeur d'objets conservés dans votre famille par voie depuis plusieurs générations. Ce sera le mercredi 24 juin, salle Léon Sanzay à Fondette, c'est de 10h à midi et demi et de 14h à 18h.
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0: Allez, un petit peu de balade pour se calmer tranquillement avec Against All Odds, c'est Phil Collins.

0: Martin avec Bad News. Dans quelques instants, allez, un petit peu plus d'un quart d'heure, nous allons retrouver les infos à 15h. Mais d'abord, musique au programme avec dans un instant Julien Clerc. Quand je joue, il sera suivi de Bruno Mars avec l'extrait de son dernier album I Just Might. Bruno Mars qui sera d'ailleurs au Stade de France les 18, 20 et 21 juin.
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0: Là-bas, c'était Sirima et Jean-Jacques Goldman.
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0: Vous écoutez Ici Touraine, soyez les bienvenus. Il est précisément 15h. À 15h, les infos. Le G7 commence à Évian. En fin d'après-midi, Emmanuel Macron le préside au cœur des discussions entre les dirigeants des États-Unis, du Royaume-Uni, du Canada, de l'Allemagne, de l'Italie, du Japon et de la France. Le projet d'accord signé hier soir entre Washington et Téhéran, Donald Trump a promis la réouverture du détroit d'Ormuz dès la signature prévue vendredi. Mais la prudence reste de mise. On ne connaît pas encore les détails techniques de cette réouverture. Cet accord fera-t-il baisser les prix à la pompe? Le gouvernement y veillera sur le chef de l'État. Dès l'annonce, en tout cas, les prix ont chuté de 5% en dessous de 2 euros le litre pour le gasoil et l'essence. Dans l'affaire Liana, les résultats de l'enquête administrative sur d'éventuels dysfonctionnements seront dévoilés le 22 juin, lundi prochain. Dysfonctionnements notamment dans le traitement des plaintes visant Jérôme Barella, le principal suspect du meurtre de la collégienne. Dans le sillage de cette affaire, les associations engagées dans la lutte pour les droits des enfants et des femmes appellent, comme lundi dernier, à des rassemblements devant tous les tribunaux de France à 19h et devant le ministère de la Justice, place Vendôme, à Paris. La Coupe du Monde de foot avec deux matchs à suivre. Espagne-Cap-Vert à 18h, Belgique-Égypte

0: glissant, mais pas tant que ça, avec des températures de 16 à 17 degrés. Demain matin, quelques petits nuages le matin, mais qui vont disparaître assez vite. Le soleil va être prédominant à nouveau demain et on aura des températures de 30 à 31 degrés pour les maxis. On n'hésite pas à se mettre au frais, à l'ombre et à boire frais.
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0: Et dans toute cette chaleur, on ira tous au paradis dans un instant avec Michel Polnareff. Mais d'abord, voici Blondie, Call Me.

0: When Your Heart Is Weak, c'était le groupe Cock Robin. Dans quelques instants, nos trois chansons françaises à la suite, le retour pour la deuxième édition de cet après-midi avec Marc Lavoine et C'est la vie. On aura aussi Jean-Louis Aubert qui chantera Sa Merveille et Sa Raison d'être, c'est le groupe Ensemble qui refermera cette petite parenthèse. On retrouvera ensuite une petite idée de sortie avec un passe-loire à vélo disponible toute la saison.
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0: Sa raison d'être, c'était ensemble.
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0: La Banque alimentaire de Touraine organise son 7e vide-grenier sur rue des Grands Mortiers et rue de la Bretèche à Saint-Pierre-des-Corps. Ce sera le 28 juin. Les bénéfices de cette journée seront consacrés à l'aide et au financement de son nouvel atelier anti-gaspi pour lutter contre le gaspillage alimentaire en donnant une deuxième vie aux fruits et légumes en les transformant en soupe, coulis, confitures. Plus de 100 exposants pourront être accueillis. Alors pour participer à ce vide-grenier du 28 juin, inscrivez-vous sur banquealimentairetouraine.com avant le 24 juin. Et puis le pass Loire à vélo est disponible toute la belle saison auprès de l'Office de tourisme de Tours. Ce pass comprend la location d'un vélo musculaire et d'un casque. Il est possible de louer un vélo à assistance électrique, mais avec un supplément à régler directement auprès des loueurs, à tarif préférentiel quand même. Il en va de même pour les accessoires dont vous pourriez avoir besoin ou la souscription à des garanties spécifiques. Ces passes permettent de partir en toute quiétude sur l'itinéraire de la Loire à vélo pour 2, 3, 4 ou 5 jours. Il inclut la location du vélo, les déjeuners et goûters, des dégustations de produits locaux, mais aussi des visites de musées et des plus grands châteaux de la Loire. Plus de renseignements sur tour-tourisme.fr.
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0: Et voici l'un des grands classiques d'un des Beatles. Voici John Lennon avec Woman.

0: Sur un prélude de Bach repris par Morane. Vous écoutez Ici Touraine dans quelques petits instants, il sera 16h. On va continuer en musique d'ici là avec Maxime Le Forestier et son titre San Francisco.
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0: Vivo Perlei, c'était Andrea Bocelli et Hélène Segarra.
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0: Soyez les bienvenus, vous écoutez ICI Touraine, il est précisément 16h. À 16h, les infos.
2: Même s'il est encore flou, l'accord de paix entre les États-Unis et l'Iran pourrait faire du bien au portefeuille des Françaises et des Français. Les prix du gasoil et de l'essence passent en dessous des 2 euros le litre, mais la prudence reste de mise sur ce protocole annoncé hier soir. Il faut notamment définir les détails techniques de la réouverture du détroit d'Ormuz. Un projet d'accord qui intervient alors que le sommet du G7 débute en fin d'après-midi à Évian, en présence d'un Donald Trump triomphant qui doit convaincre ses partenaires français, allemands, italiens, britanniques, japonais et canadien. Pour Emmanuel Macron, qui a pris la parole en début d'après-midi, il faut tout faire pour mettre en œuvre ce projet d'accord. Il ajoute que le gouvernement va s'assurer que la chute des cours du pétrole soit répercutée à la pompe. Fin de citation. Des rassemblements prévus ce soir devant les tribunaux de France et devant le ministère de la Justice dans le sillage de l'affaire du meurtre de Liana dans le Gers. 150 associations et syndicats réclament une loi intégrale contre les violences faites aux enfants et aux femmes. La vérité, la technique ou encore le bonheur, trois thèmes au programme des épreuves du bac philo ce matin. Avons-nous la maîtrise de nos paroles ou encore débattre? Est-ce chercher la vérité? Vous avez 4 heures, tous les sujets sont sur ici.fr et sur l'appli ICI. Il va faire chaud, très chaud cette semaine. Des records de température sont attendus avec un retour même de la canicule et des orages possibles, notamment jeudi et vendredi. Les cartes ainsi que les prévisions en détail sont sur ici.fr et l'appli ICI.
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0: Merci, l'info revient tout à l'heure à 17h. Côté météo, eh bien, on a toujours de la chaleur au programme. Grosse chaleur avec 32 à 35 degrés cet après-midi. Des températures bien au-dessus des valeurs de saison à nouveau.

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1: À l'imparfait, titre célébrant l'authenticité d'Amir, extrait de son album C'est Amir. Allez, il est temps de découvrir ceux qui font vivre la Touraine par leur engagement, par leur parcours, leur singularité. C'est une chronique présentée aujourd'hui par Émilie Mendonça. Elle est aux côtés d'Alex, chef du restaurant Au Bout du Monde à Berthenay.
2: Il y a toujours un bout du monde d'où est-ce qu'on peut être, n'importe quel endroit sur la planète. En fait, on est toujours à l'autre bout du monde, de l'autre endroit de la planète, quoi.
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2: Bonjour, moi c'est Alex, je suis le patron et chef du restaurant Le Bout du Monde à Berthenay.
4: Pas besoin d'un chapeau d'aventurier ou d'une machette pour y arriver. C'est en sortant du bourg de Berthenay qu'on tombe sur le bout du monde. Entre la route qui traverse le bourg du village et la digue qui le protège de la Loire, on arrive parfois au bout du monde par hasard, mais ce n'était pas le cas d'Alex.
2: À la base, en fait, c'était le restaurant avec lequel on allait souvent déjeuner avec ma femme. C'était notre restaurant d'amoureux et en fait, tout simplement, quand on a su qu'il était à vendre, en fait, on a sauté sur l'occasion, quoi.
4: Avant de passer derrière les fourneaux, Alex était barman, ce qui lui a permis de voir du pays.
2: En tant que barman, j'ai fait les saisons à droite à gauche. Je suis parti à Courchevel, du côté de Saint-Tropez. J'ai aussi fait l'Australie, j'ai fait l'Angleterre pendant plusieurs années. Enfin voilà, j'ai beaucoup voyagé, ouais. Et que ce soit professionnellement et puis aussi personnellement.
4: Une question s'impose. Après avoir autant voyagé, pourquoi choisir la Touraine ?
2: Bah déjà, c'est là où j'ai grandi. Et puis, ce que j'aime en Touraine, nationalement, on va dire, c'est qu'en fait, c'est au milieu de tout, quoi. Je veux dire, on est à 2 heures de la grande ville, enfin de la capitale, on est à 2 heures de la mer, on est à 3 heures de la première montagne. Enfin, voilà, c'est quand même assez agréable d'être en Touraine, quoi.
4: La Touraine, pour Alex, c'est donc finalement être à la maison. Et c'est justement la cuisine qu'il propose.
2: Ah, c'est le bien-être, être comme chez soi, avoir... l'impression de manger des plats comme maman faisait à l'époque. Et puis on se prend pas la tête, quoi. Ici on a le bout du monde, c'est la cuisine brute, quoi, vraiment sans chichi. On n'est pas là à mettre petit demi de tomate cerise hors saison juste pour faire joli sur l'assiette, ou non, il y a pas de déco. C'est vraiment des produits bruts cuisinés, j'espère en tout cas, bien. Et dans l'assiette, sans trop de surplus, quoi.
4: Et même si le cuisinier et sa famille essayent de faire la part des choses entre lieu de travail et lieu de vie, cet été, vous les croiserez sans doute sur place à toute heure.
2: En été, ouais, ça nous arrive d'y rester toute une journée sans coupure, quoi. On a tout ce qu'il faut, on a les tentes, on a le petit studio à l'étage pour les enfants, et puis une petite salle de jeu pour la famille, quoi.
4: Tout ce qu'il faut finalement pour se sentir au bout du monde, comme à la maison.
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0: C'était David Bowie. Allez, si vous avez des enfants, restez avec nous. J'ai un petit événement spécialement pour vous. En attendant, on va continuer en musique avec Francis Cabrel et La fille qui m'accompagne. Il arrive juste après ceci.
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0: Tomber pour elle, c'était Pascal Obispo.
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0: Temps fort parents-enfants lors de la quinzaine de la parentalité sur le thème graines de famille. Pendant plusieurs semaines, parents et enfants sont invités à partager des moments d'échange, de créativité et de bien-être. Musique, lecture, ateliers créatifs et bien plus, c'est ce qui vous sera proposé dans ce cadre ce mercredi 17 juin au Centre Social Pluriel situé avenue de Gaulle à Tours. Inscription et adhésion obligatoires, toutes les coordonnées utiles sont sur la page Facebook du Centre Social Pluriel situé au Sanitas à Tours. Tours Métropole renouvelle son engagement avec Écosystème dans la collecte solidaire de téléphones. Jusqu'au 20 juillet, les habitants de Tours Métropole sont invités à déposer leur téléphone usagé dans l'un des 42 points de collecte répartis sur le territoire. Un geste simple, à la fois environnemental et solidaire. Les appareils collectés seront offerts à une structure d'Emmaüs pour être reconditionnés ou, à défaut, dépollués pour être recyclés. Cette opération vise à donner une seconde vie aux téléphones inutilisés tout en soutenant une démarche solidaire. Tous les modèles sont acceptés, cassés, obsolètes ou en état de marche. Il est également possible de les envoyer gratuitement par la poste via le site jedonnemontelephone.fr. Tous les renseignements utiles sont à retrouver sur le site de Tours Métropole.
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0: Bah si on continuait en musique, dites donc, on va continuer justement avec Bernard Lavillier en noir et en blanc.

0: Runaway, c'était One Republic. Se poser des questions sur le fonctionnement humain et tenter de le comprendre, c'est une forme de recherche philosophique en ce jour de bac philo. Alors Fred Ballard a demandé à ses humoristes de s'interroger sur certaines évolutions sociétales dans l'humour en tube.
1: Agatha Christie, Lady Ptinègre, vous êtes au courant? Ils ont dit il faut changer de titre. Maintenant ça s'appelle Ils étaient 10. Moi j'apprends ça le lendemain, je vais chez mon libraire. Je dis bonjour, je voudrais Ils étaient 10. Il me dit, bah avec vous, ça fait 11. Ah.
2: Voilà, réflexion d'un maître à pensée philo-comique, Fabrice Eboué, un docteur en autodérision, qui nous interroge sur notre rapport à la tolérance, aux préjugés et à la connerie humaine aussi, accessoirement.
1: Ils veulent faire interdire Dumbo parce qu'ils disent, à un moment, il y a trois corbeaux noirs qui chantent le blues sur une branche, c'est une représentation raciste des Noirs américains de l'époque. C'est vrai, mais moi j'ai vu Dumbo au CP, j'étais le seul élève de couleur, personne à la fin du dessin animé n'est venu me voir en me disant, oh le corbeau, le corbeau. Alors que le petit Benoît, qui avait les oreilles décollées...
2: Bah oui, on l'a appelé Dumbo jusqu'à son mariage, et ça c'est du harcèlement scolaire et moral, ce qui prouve que l'humain n'est vraiment pas un animal très fréquentable. Mais bon, faut pas commencer un devoir de philo comme ça, hein. La forme c'est aussi important que le fond, et un devoir de philo doit comporter...
3: Quatre parties. La première, l'introduction. Et attention, à l'inverse de la relation homme-femme, en philo, l'introduction, c'est pas le meilleur moment du concept. Hein. En philo, c'est plus important de réfléchir que d'avoir la réponse. Et c'est pour ça que la philo, c'est quand même une discipline très française.
2: Voilà, bah heureusement que les Belges sont là pour nous élever spirituellement. Merci Maître Vizorek pour ce cours magistral qui nous prouve que l'humour sauve de tout, même des sujets de philo les plus tordus. Être ou ne pas être drôle, faut surtout pas se poser la question.
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0: attendant, c'était Johnny Hallyday en duo, bien sûr, avec Carmel. Dans un instant, c'est Mylène Farmer avec son tout nouveau titre que vous allez pouvoir retrouver. Mylène Farmer, c'est à qui le tour. Elle arrive juste après ceci. On retrouvera ensuite de l'autre côté de 17h Alain Joly et toute l'équipe de Je serais pas étonné qu'on ferme, bien sûr.
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0: Vous écoutez Ici Touraine, il est précisément 17h. Dans un instant, Alain Joly, et je ne serais pas étonné qu'on ferme, mais d'abord les infos.
2: Dans le sillage de l'affaire Liana, les associations engagées dans la lutte pour les droits des enfants et des femmes appellent, comme lundi dernier, à des rassemblements ce soir devant tous les tribunaux de France à 19h et devant le ministère de la Justice, place Vendôme à Paris, pour réclamer l'adoption d'une loi intégrale et plus de moyens humains et financiers pour la protection de l'enfance. Toujours concernant cette affaire Liana, les résultats de l'enquête administrative sur d'éventuels dysfonctionnements seront dévoilés le 22 juin, lundi prochain. Dysfonctionnements notamment dans le traitement des plaintes visant Jérôme Barilla, le principal suspect du meurtre de cette collégienne. Donald Trump vient d'atterrir en Suisse pour le début du G7 à Évian, au cœur des discussions entre les dirigeants des États-Unis, du Royaume-Uni, du Canada, de l'Allemagne, de l'Italie, du Japon et de la France. Le projet d'accord signé hier soir entre Washington et Téhéran, censé mettre fin à la guerre. Donald Trump a promis la réouverture du détroit d'Ormuz dès la signature prévue pour vendredi, mais la prudence reste de mise. On ne connaît pas encore les détails techniques de cette réouverture. Emmanuel Macron, qui préside ce G7 cette année, était l'invité du journal de TF1 tout à l'heure. Le chef de l'État a salué l'accord et a expliqué que les Européens et la France avaient d'ailleurs un rôle à jouer dans la réouverture du détroit.
3: Nous sommes, nous, sur place. Il y a plusieurs nations qui sont sur place, les Néerlandais, les Italiens, les Britanniques, nous. On est prêts à agir très vite. Pour faire quoi ? Envoyer des avions, envoyer une frégate, envoyer des démineurs. Et nous, nous avons aussi notre porte-avions, le Charles de Gaulle, avec tout ce qui l'entoure, qui peut être déployé dans les 2-3 jours qui suivront la confirmation. Et donc, ce qu'on va faire avec les Américains, en parallèle avec les Iraniens, c'est nous assurer de ce déploiement pour que cette réouverture d'Ormuz puisse se faire de manière pacifique et qu'elle dure.
2: Emmanuel Macron, qui préside le G7 cette année à Évian, en Suisse. Cet accord fera-t-il baisser les prix à la pompe ? Dès l'annonce, en tout cas, les prix ont chuté de 5%, en dessous de 2 euros le litre pour le gasoil et l'essence. Sébastien Lecornu, le Premier ministre, assure sur X que les aides pour compenser la hausse globale des prix des carburants seraient versées comme convenu. 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La Coupe du Monde de foot avec 2 matchs à suivre. Espagne-Cap-Vert à 18h. Belgique-Égypte, c'est à

0: Maurice Dufresne à Azay-le-Rideau et son exposition temporaire Playmobil, l'âge des machines.
1: Mais qu'est-ce que ça donne ce temps? C'est chargé le ciel de Touraine avec quelques gros nuages, quelques coins de ciel bleu, un petit peu de soleil, un indice UV de 7 et puis une qualité de l'air qui se dégrade avec un indice pollinique très fort en cette fin de journée. Les températures 32-34 degrés, c'est ce que nous annonce Météo France. Demain mardi, des nuages le matin, le soleil va de nouveau s'imposer dans le courant de l'après-midi. Pas de grand changement pour les températures, jusqu'à 32 degrés pour demain après-midi. Et pour demain matin, les températures minimales seront comprises entre 11 et 14 degrés.
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1: Et comme tous les jours avec votre radio préférée, vos chansons préférées, c'est avec Véronique Sanson.

0: C'est Véronique Sanson, chanson sur mes drôles de vie, c'est avec votre radio, ici Touraine.
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0: Rien que du bonheur, comme tous les jours, avec mes invités pour animer cette émission. On va se retrouver pendant 2 heures. On a plein de jolies choses à partager avec vous. On a plein de jolis cadeaux avec des invitations pour aller vous éclater à Family Park. Et puis, on va vous présenter un artiste incroyable, un amoureux de Scheller qui va se produire dans quelques jours ici à Tours Saloquet-Yem. C'est Patrick Chambla. Il viendra nous parler de sa passion pour William Scheller. Ce sera tout à l'heure à 17h40. Pour animer cette émission avec moi aujourd'hui, Stéphanie Berdegan, Caroline Bodin et Fabien Maquet.
3: Bonsoir.
0: C'est un petit peu comme vous.
4: Bonsoir.
0: Caroline, je suis passé devant chez vous il y a quelques jours.
4: Ah oui,
0: j'ai été super étonné parce que je me suis dit que le Play Café, c'est le seul bar où les parents sont les bienvenus, avec même les tout petits enfants.
4: Exactement. Alors, bar, café surtout, ouais, parce café, qu'on ne sert pas d'alcool, hein, juste pour précision. Mais oui, tout à
0: parce
4: fait.
0: Parce que la fête est plus folle.
4: Voilà. C'est ça, pour ne pas citer de marque. Et donc, bah oui, nous, et puis les espaces de jeu sont sécurisés, et ça s'adresse également aux tout-petits, donc dès 6-7 mois, dès qu'ils commencent à crapahuter, jusqu'à environ 8-9 ans.
0: D'accord, voilà. Et puis on se rencontre entre parents, on a plein de choses à se raconter.
4: Bah oui, on partage un peu la vie de parents qui peut être parfois difficile.
0: Mais non, mais vous dites ça parce que vous êtes en colère, j'en
4: tout
0: suis
4: fait.
0: Sûr. Stéphanie Berdegan est avec nous, elle a de grands enfants aussi.
5: Ah oui, j'ai des grands enfants.
0: Ils vont pas au Play Café, vos enfants.
5: Non, ils font pas ça.
0: Non, ils font pas.
5: Ils devant leur ordinateur ou devant je sais pas quoi.
6: Oh, ils sont grands, on n'est pas venus pour souffrir.
5: Ouais, c'est ça.
0: Fondatrice LinkedIn.
5: C'est ça.

0: monde, hein, contre LinkedIn ici autour de cette table.
1: Bravo.
0: Bah, forcément.
1: Vous voyez, plus ça va et mieux, c'est en fait.
0: Mais depuis qu'on vous connaît, tout
1: c'est
0: le monde
1: ça,
0: a ce compte LinkedIn.
1: Équipé de son compte LinkedIn.
0: Mais c'est formidable, c'est indispensable aujourd'hui pour ceux qui cherchent à développer leur activité.
1: C'est ça.
0: Et presque gratuitement.
1: C'est ça, on n'a pas besoin de s'abonner en fait pour pouvoir aller chercher des nouveaux contacts intéressants et puis aller chercher des clients ou aller chercher des candidats si on veut recruter. Donc moi, c'est ce que je vais faire, c'est que je vais vous apprendre à maîtriser LinkedIn.
0: Très
2: bien. Boulot avec Alain.
0: Fabien Maquet est avec nous de l'école de musique et du magasin de musique Music Life à Chinon. C'est bientôt la qui, dites-moi, pour l'école de musique.
3: Ah, c'est surtout bientôt la fête de la musique. Là, on est dedans.
0: C'est vrai que c'est le 21 juin, le 20 juin peut-être à Chinon.
3: 21 juin. Toujours 21 juin à Chinon, le dimanche. C'est le jour de la fête des pères. C'est le jour du Chinon classique. Ce qui fait que Chinon va être très, très occupé du matin jusqu'au soir.
0: On va passer du bon temps. Allez donc dans le Chinonais. Vous allez adorer.
3: Oui.
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0: Allez, un petit point sur vos conditions de circulation. Ça bouchonne un petit peu dans le centre-ville, les quais de Loire. Là, le fait du cher, vous en avez l'habitude tous les jours, à la même heure, tous les jours, quasiment aux mêmes endroits. Jouez les tours, Ballon-Miré sur la M751. On a 6 minutes de ralentissement, secteur à éviter si vous le pouvez. 3 minutes au niveau du pont Mirabeau à Tours, dans le secteur de Roche-Corbon. Ça bouchonne un petit peu. Rue Vaufoinard, avec 3 minutes de ralentissement partout ailleurs. Écoutez, ça se passe plutôt pas mal. Et vous partagez l'info, vous avez l'habitude de le faire au 02 47 38 10 20. C'est le grand retour de Benjamin Biolay, c'est son nouveau titre. Ça s'appelle Écran Total. Il est indispensable aujourd'hui, je vous le disais tout à l'heure, avec un indice UV de 7. Ce sera le cas également demain toute la journée.

0: Total, c'est le nouveau titre de Benjamin Biolay. C'est avec votre radio ici Touraine. Vous restez avec nous. Il y a quatre invitations pour aller vous éclater à Family Park. On cherche un lieu aujourd'hui et ces invitations sont à gagner d'ici quelques petites secondes.
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0: Et avec mes invités pour animer cette émission, qui sont en forme d'ailleurs pour un lundi, avec Stéphanie Berdogan, Caroline Bodin, avec Fabien Maquet. Tous les jours, des indices pour tenter de découvrir un lieu et pour tenter de gagner des cadeaux avec vos invitations pour aller vous éclater à Family Park Sorini. Quatre invitations et puis vous savez quoi, il paraît qu'il y a un événement incontournable ici en ce moment, c'est la Coupe du Monde. On va vous offrir le kit maquillage spécial Coupe du Monde.
5: Ça c'est sympa.
0: Ça c'est sympa.
5: Ça c'est chouette.
0: Surtout que demain soir, il y a quand même un super événement France-Sénégal.
5: Ah oui, il faut regarder là.
0: Il y a l'ambiance. Sur votre radio, ici, on cherche un lieu. Il y a des indices, forcément. Et pour ces indices, forcément, les filles, vous allez nous mettre sur la voie. Caroline, si je commençais avec vous.
6: Alors écoutez bien, je désigne un espace rural où l'on trouve des champs, des prairies et des fermes.
0: Oui, d'accord. Bah oui. Je vois à peu près l'idée. Est-ce que vous allez nous aider, Stéphanie? J'y compte bien.
5: Toujours, moi j'aime toujours. Hein.
0: C'est vrai que êtes assez précise.
7: Alors mon indice, je suis souvent opposée à la ville, avec un paysage façonné par l'agriculture et les saisons.
0: D'accord. Ça permet d'avancer un petit peu.
5: Tu l'as.
0: Fabien,
8: il m'a filé un indice, mais je pense qu'il s'est craqué le jour où il l'a filé. Je me suis dit, il l'a filé vachement tôt, il doit y avoir un problème.
0: C'est ça.
8: Alors, je peux aussi désigner une action collective menée pour atteindre un objectif.
5: Bah oui.
8: Vous débrouillez avec ça. Et je peux être de sensibilisation ou électorale.
0: D'accord, bah oui, forcément.
5: Bah oui.
0: Je peux être tout ça.
5: Moi
0: à
5: j'ai
0: la
5: trouvé.
0: Fois. Moi
5: aussi.
0: Moi j'ai trouvé aussi. Forcément,
5: Fabien,
0: c'est moi
5: allez.
0: Qui l'ai écrit.
5: Fabien, ah bah,
0: super.
5: Ça va être
0: celui qu'on attendait
5: allez,
0: depuis.
5: Ah, voilà, ça y est, tu vas l'avoir.
0: Très très long moment. Ah ouais. Écoutez ça.
9: Allez hop, tout le monde à la campagne. Allez hop, ça y est.
5: Oh, la pièce est tombée. Hop là.
6: C'est de la radio, vous n'avez pas vu, mais nous on l'a vu.
0: Ben oui, moi aussi, je suis content de vous avoir autour de cette table. Daniel Balavoine, vos chansons préférées, mon fils, ma bataille. 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
8: Merci.

0: Confie ma bataille, c'est Daniel Balavoine. C'est avec votre radio. Ici Touraine.
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0: Et avec une bande de dingos ici autour de cette table. Je les adore. Avec Caroline Bonin, Stéphanie Berdogan. Avec Fabien Maquet. Et puis on va aller faire un petit tour du côté de la Riche pour rejoindre Christine. Bonjour Christine.
3: Bonjour à vous tous. Bonjour Alain.
0: Vous savez que ce week-end à la Riche, il y a un événement incroyable.
3: Non, je ne sais pas.
0: Itinéraire bis, le festival gratuit, avec plein de concerts, gratuit d'Yannick Noah, ça va être génial. Fatoumata Diawara aussi, qui est extraordinaire, cet artiste. Bon, en attendant, nous, on cherchait un lieu aujourd'hui, Christine, et ce lieu, c'était...
3: La campagne.
0: La campagne.
4: Bravo, bravo.
0: Grâce à moi. Et tout ça, grâce forcément à Fabien ou Fille, plutôt, Christine.
3: Comment ?
0: Tout ça grâce à Fabien ou plutôt grâce aux filles ?
3: La première réponse,
0: la
3: première question, on a trouvé tout de suite.
0: Ah bah oui.
4: Puis c'était tellement bien dit.
0: Vous êtes trop gentille, Caroline.
4: Merci.
0: On vous offre 4 invitations, Christine, pour aller vous éclater à Family Park pour passer vraiment du bon temps. Elles sont pour vous. Et d'ici là, à très bientôt.
3: Eh ben merci beaucoup. Bonne fin de journée à vous tous.
4: Merci.
0: Dites-le avec des fleurs, c'est Miley Cyrus. 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

0: Miley Cyrus et Flowers avec votre radio ici Touraine.
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0: Je vous emmène à Château Renaud samedi, c'est la nouvelle édition de Musique au Château. C'est la 24e édition cette année avec toute une série de concerts gratuits. C'est dans le parc du Château, c'est à partir de 16h. Et puis la fête de la musique à Ballens, c'est ce samedi aussi à partir de 19h avec de la chanson française, des musiques du monde, du rock, des DJ sets, des espaces acoustiques qui seront également ouverts à tous ceux et toutes celles qui souhaitent partager leur musique. Les deux scènes principales seront installées place de l'église et place du 11 novembre à Ballens-Miré.
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0: Et avec mes invités pour animer cette émission, Stéphanie Huberdegan est avec nous. Avec Caroline Baudin, avec Fabien Maquet, on a eu des indices. Tous les jours, on se balade en Touraine, on se balade à la campagne. Eh bien, je vous emmène à la campagne à Saint-Paterne-Racan pour la nouvelle édition du Festival Campagnard. C'est les 26 et 27 juin. On va en parler avec Ludovic. Bonjour, Ludovic.
3: Bonjour.
0: L'un des organisateurs de ce festival, festival qui a été créé en 2007, qui est rapidement devenu un festival incontournable, en milieu rural, c'était une folie, un pari à la fois, et un pari plutôt réussi, ce festival-là, à Saint-Paterne-Racan.
3: Ouais, c'était un pari de la jeunesse.
0: Et depuis, on ne regrette rien, absolument rien.
3: Non, on ne regrette pas du tout. Ça crée une synergie en milieu rural et il y a plein de choses qui se développent et puis ça donne des idées à pas mal de monde autour. Ouais.
0: J'ai regardé un peu la programmation une nouvelle fois cette année. Il y a pas mal d'artistes et des têtes d'affiches qui sont passées par chez vous. Et encore des têtes d'affiches cette année. Je pense à Kali, je pense à Guise aussi du groupe Trio. Comment vous réussissez à fédérer ces artistes en milieu rural ? Est-ce que c'est une habitude pour eux aussi ?
3: Ouais, je crois que ça s'appelle la notoriété maintenant.
0: On parlait de concerts en chant signé. L'année dernière, c'était avec le groupe Volo. Et on recommence cette année pour les personnes sourdes et malentendantes.
3: Exactement. Et donc l'année dernière, en effet, comme tu le disais, c'était Volo. Pour la première année qu'on a pu le mettre en place. Et cette année, ce sera donc Kali qui sera traduit donc en langage des signes.
0: D'accord, ça c'est un événement quand même. Je crois que vous êtes les seuls à faire ça en Touraine.
3: Ouais.
0: En France.
3: Peut-être pas en France. Il y a un festival, autrement dit, qu'il avait fait à Luynes une période, qui avait justement Trio était invité, il l'avait déjà fait. Et ce qui est génial, c'est que c'est un autre concert. Il y a deux artistes sur scène, et même les gens se demandent comment va être traduit en langage des signes tel texte et tel mot.
0: Ouais. Enfin, comment l'artiste le vit lui-même d'ailleurs ?
3: Il y a une préparation en amont. Bien sûr, il se rend compte, il prépare et tout. Et je pense que c'est, pour eux, c'est une nouvelle expérience. Enfin, je pense que c'est bon à prendre. Voilà. C'est assez inclusif en plus de ça. Donc,
0: Très bien.
4: Tout à l'heure, vous avez un petit peu, juste avant qu'on démarre l'antenne, une petite phrase que j'ai beaucoup aimée où vous m'avez dit non, on ne veut pas monter les tarifs trop haut parce qu'on veut garder l'accès à la culture à tous. Et cette phrase-là, je l'ai trouvée magnifique et c'est pour ça que je voulais absolument vous l'entendre redire. Et qu'est-ce que ça apporte pour vous, la culture, justement, à tous, dans le milieu de la campagne, d'où campagnard ?
3: Ouais, on est au nord de Tours, on est sur des secteurs où les gens ont des salaires peu élevés aussi, hein, les catégories socio-professionnelles représentées, voilà. Et donc l'accès à la culture pour tous, alors qu'on a créé l'association, c'était déjà un leitmotiv, que tout le monde puisse accéder à la culture. Et là, on continue. Et dans les temps actuels, c'est plutôt...
0: c'est cool. Super bien de pouvoir s'offrir des concerts avec les Fatal Picard, par exemple, avec Kali, avec Guise. Également, j'étais en train de regarder justement les prix. Ça commence à partir de 14€ et ça va jusqu'à 35€ pour un pass de jour. C'est gratuit pour les moins de 12 ans également. Et on peut commencer à initier les enfants à venir au festival.
3: Ouais, surtout que nous, on a la particularité, c'est d'avoir des encadrants, des animateurs sur place. Et l'an dernier, par exemple, il y avait de l'acrobranche, parce qu'on est dans un milieu bucolique, hein. Il y a des arbres, il y a la verdure, donc il fait très chaud, venez au campagnard, il fait plus frais. Et du coup, pendant que les enfants étaient encadrés, faisaient leurs activités, ça permettait aux parents d'être sur le site, d'aller voir des concerts, venir. Donc c'est aussi un festival très familial aussi.
0: Quoi. C'est une super initiative. Stéphanie.
5: Oui, vous nous disiez tout à l'heure que vous pouviez recevoir jusqu'à 9000 personnes, donc oui. C'est énorme. Donc j'imagine que derrière un événement comme celui-ci, il y a aussi énormément de bénévoles et d'organisateurs. Donc combien de personnes travaillent finalement pour vous accompagner sur ce festival ?
3: Alors, en termes de bénévoles, il y a un noyau dur d'une vingtaine, hein, qu'on ouais. appelle le conseil d'administration. Après, il y a une cinquantaine de bénévoles de l'association. Et sur le jour J, il y a à peu près 350 bénévoles, génial. En fait, sur le vendredi et samedi, au moment où a lieu le festival. Et au fur et à mesure de la semaine, le montage commence une dizaine de jours avant. Donc ça, le nombre évolue au fur et à mesure des jours.
0: Alors ce qu'il faut dire aussi, c'est que Campagnard, c'est un festival éco-responsable aussi. Ce qui veut dire que
3: Ce qui veut dire que on essaie de mettre en place un maximum le tri sur le camping, sur le parking camion, mettre en place une police verte, donc tout ce qui se fait un peu sur les festivals aujourd'hui, et heureusement. Et on avait mis en place il y a quelques années, c'était de mutualiser les gobelets avec les festivals du département. Donc quand on n'a pas assez de gobelets, on va en chercher sur Terre du Son, sur Ocar, et inversement, ils viennent en chercher chez nous, on s'échange pour éviter d'en refaire. Et même les t-shirts, on essaie d'en faire moins. C'est-à-dire que vous avez des t-shirts pour les bénévoles, et ben on demande à les ramener l'année d'après, on essaie d'en refaire pour compléter, mais voilà, on essaie de minimiser certains coûts aussi.
0: Alors aussi, on parlait de Cali tout à l'heure, on parlait des Fatal Picard, de Guise également, ex-trio. Je vois qu'il y a une place qui est réservée aussi à la scène locale, c'était important pour un festival comme les Campagnards aussi.
3: Chaque année, on s'efforce, dans la mesure du possible, de faire venir des groupes locaux, et en effet, cette année, il y a Toucan, qui ouvrira le festival, et Radio Byzance, qui sera le même jour le vendredi aussi. Ouais.
0: Merci Ludovic d'être passé par chez nous. Un site internet, Les Campagnards, sur lequel on va retrouver toutes les infos, campagnards.fr. Campagnards, c'est avec un K. À très bientôt autour de cette table.
3: Merci.
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0: Et vos chansons préférées toute la journée, comme celle d'Eddie Mitchell.
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0: couleur Montello, c'est Eddie Mitchell, c'est avec votre radio ici Touraine. Je vous emmène sur les routes. Sur les routes, ça bouchonne un petit peu du côté de la Ville aux Dames depuis plusieurs jours. Déjà, on a quelques petits soucis sur la D751 avec 5 minutes de ralentissement plus au nord à hauteur de Saint-Cyr sur la M938. On a quelques petits bouchons là aussi avec 5 minutes de ralentissement. Un petit peu de monde au niveau de l'avenue de Gramont avec 10 minutes de ralentissement plus au sud. Écoutez, je ne vois pas de difficulté importante à vous signaler. Puis comme chaque jour, vous partagez l'info. Pour cela, vous nous passez un petit coup de fil au 02 47 38 10 20. C'est Louane qui vous accueille jusqu'à 19h. En PC Fil Bleu, nous sommes avec Nassim pour le bus et le tram. Bonjour Nassim.
1: Bonjour Alain.
0: En temps réel, dites-moi comment ça roule.
1: Eh bien écoutez, tout va bien sur l'ensemble du réseau bus et tram. La circulation est fluide ce soir. Côté déviation, à noter qu'en raison de travaux divers, plusieurs déviations débutent aujourd'hui. Donc on va commencer avec la ligne 4 qui est déviée dans les deux sens. Et les arrêts compris entre Duplessis et Lessia ne sont pas desservis. Ensuite nous avons la ligne 5. Donc les arrêts compris entre Saint-Sauveur et Suzanne Valadon ne sont pas desservis dans les deux sens. Et enfin sur la ligne 30, les arrêts compris entre Collège Violette et Darwin, donc dans le secteur de Jouet, oui, ne sont pas desservis, uniquement en direction de Ballangare. Donc pour plus d'informations, rendez-vous sur le site internet ou sur les réseaux sociaux.
0: Parfait, merci Nassim et à très bientôt.
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0: Et avec mes invités pour animer cette émission, avec Stéphanie Berdogan, avec Caroline Bodin, avec Fabien Maquet aussi autour de cette
12: table.
0: Tout le monde est là. Vous le savez que les plus beaux spectacles, les plus belles idées de sortie, bien elles sont là. Elles sont ici avec votre radio, ici Touraine. Il y a des rencontres également que j'avais envie de partager. Les chansons de Scheller, qui l'avait envie de partager avec le spectacle Un air de Scheller qui sera joué le 25 juin à Saloké Game à Tours. Et de ce spectacle, on va en parler avec son créateur, c'est Patrick Chamblaz. Bonsoir.
13: Bonsoir. Merci.
0: Vous avez eu la bonne idée de reprendre et de revisiter les chansons de William Scheller avec un quatuor classique ou une version piano-voix. Quel est le point de départ de cette aventure? Une rencontre avec William Scheller? Une passion pour l'artiste? Comment ça se passe?
13: Avant la rencontre, il y a surtout la découverte de son disque qui sort en 1992, si je ne me trompe pas, qui s'appelle Scheller en solitaire. Et d'accord, il resserre ses chansons avec comme accompagnement que son piano. Son piano et sa voix. Et moi, comme je suis pianiste et chanteur, ça m'a bouleversé. Je me suis dit qu'il y avait la possibilité, qu'on avait le droit de le faire. Parce qu'à cette époque-là, il y avait beaucoup d'arrangements autour des chansons. Et chanter ses chansons piano-voix, c'était pour moi un signe, un feu vert.
0: Et puis l'avantage du piano-voix, c'est qu'on va s'intéresser plus précisément au texte également de cette chanson. Parce que Scheller, c'est de la chanson à texte aussi.
13: C'est vrai, c'est assez épuré, mais ça n'efface pas la musique, parce que Scheller, la mélodie et l'accompagnement sont très précis, et c'est une œuvre complète, quoi. Il y aura effectivement des jolis textes, il y a tout un univers qui a été inventé par lui, hein. Il est vraiment dans une bulle assez particulière. Quand on connaît ses chansons, on voit à quel point on est dans un territoire unique. Et puis le piano, c'est un style particulier, c'est un mélange entre la chanson, donc la variété populaire, mais il y a tout un apport de la musique classique. Il connaît très bien la musique classique, il sait l'écrire et il fait ce mélange, cette synthèse dans ses chansons.
0: Un air de Scheller, c'est le titre du spectacle que vous allez jouer le 25 juin. Et un air de Scheller, c'est aussi la chanson qui illustre ce spectacle.

0: manière de Scheller, c'est la chanson qui porte le titre du spectacle, ou inversement, quand on écoute ce titre, on a l'impression que c'est du Scheller pur jus également, parce que c'est une chanson façon Scheller, Patrick Chamblas.
1: C'est un pastiche, c'est une chanson à la manière d'eux, c'est-à-dire que c'était aussi une manière de lui rendre hommage, écrire quelque chose comme il aurait pu le faire, avec en empruntant les chemins harmoniques qu'il aime bien, avec cette tonalité de la voix aussi, cette tonalité de ce qu'on raconte. Donc ça raconte un petit peu ce que racontent les chansons de Scheller. C'est pour ça que ça commence par là. Je suis désolé, ça commence pas par une chanson de Scheller, mais il y en aura beaucoup.
0: Il y en aura beaucoup
1: de chansons de Scheller dans le spectacle.
0: Vous avez employé le mot hommage. Est-ce que c'est un hommage justement à William Scheller, ce spectacle?
1: Oui, bien sûr, c'est un hommage à Scheller, mais ce que je voulais pas faire, c'était une imitation. Je voulais pas, d'abord c'est impossible, et puis ça aurait pas été très intéressant. Donc, évidemment, je me le suis approprié, mais dans la mesure du possible, c'est-à-dire que c'est une interprétation. C'est comme ça qu'on dit dans les milieux classiques, quand on reprend des morceaux, on interprète. Voilà, c'est une interprétation de ces chansons. Mais je suis très fidèle à ce qu'il a écrit. Donc j'ai
0: à la virgule près. Hein, j'ai l'impression,
1: oui,
0: vraiment,
1: mais il a tout écrit pour le piano. Tout est très précis. Donc il suffit de refaire ce qu'il a écrit, et puis il nous l'a transmis puisqu'il l'a écrit sur des partitions. Et puis il a eu la gentillesse pour nous là, pour le spectacle, de nous transmettre les partitions du quatuor à cordes, puisqu'il a déjà créé ce spectacle. Avec les quatuors à cordes. Donc on a les partitions de William Scheller pour recréer cette ambiance. Mais ça sera quand même pas un hommage figé. Il y aura des surprises.
0: Tu peux venir voir le spectacle pour ça, le 25 juin.
1: Pas tout dire ce soir.
0: Stéphanie, bah non, faut pas tout spoiler.
2: Bah oui, c'est vrai. Donc William Scheller, effectivement, a marqué plusieurs générations avec ses chansons. Hein. Selon vous, qu'est-ce qui fait qu'un titre comme Un homme heureux continue de toucher le public plus de 30 ans après sa création?
1: Je crois que c'est la justesse des mots, du choix du thème qui va toucher tout le monde. Il y a quelque chose de très intime dans ce qu'il écrit, qui nous appartient à tous, jusqu'au vertige. Hein. Parfois, moi, je me suis demandé, mais comment est-ce qu'il sait tout ça de moi? On a le sentiment qu'il parle de nous. Je ne sais pas ce qu'il livre de sa propre intimité, mais lui, il sait très bien utiliser le pont commun qu'on a tous et nous livrer quelque chose qui nous semble être vraiment intime. Je pense que c'est ça la clé de son succès.
0: Un air de Scheller, le 25 juin, c'est l'OKM. On va continuer à en parler juste après Zucchero. C'est Il Volo. Je suis sûr qu'il a très bien connu William Scheller aussi, Zucchero, un jour, qui ont partagé les coulisses d'une scène quelconque, peut-être en Italie.

0: C'est Zoukero, c'est Yves Rollo et c'est avec votre radio ici Touraine.
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0: Mais avec un trio de jokes ce soir autour de cette table, avec Stéphanie Hubert-Dogan, Caroline Baudin, et avec Fabien Maquet, ouais. Puis toujours avec Patrick Chamblas pour le spectacle Un air de Scheller. C'est le 25 juin, c'est l'Hockey Game à Tours. Qu'est-ce qui vous donne envie de transmettre au public le répertoire de Scheller, justement, parce qu'on va le redécouvrir grâce à vous, ou le découvrir peut-être, ce répertoire de Scheller.
2: Oui, il y a des gens qui vont découvrir des chansons qu'ils ne connaissaient pas, c'est souvent ce qui se passe, parce qu'il y a beaucoup de chansons qui sont très célèbres, et puis il y a tout un couloir de myriades de chansons qu'on ne connaît pas et qu'on découvre dans ce spectacle.
0: Alors justement, c'est la question que j'allais vous poser. Il y a les grands succès, les Filles de l'Aurore et toutes les autres, par exemple. Un homme heureux aussi, qui est l'un des grands succès de Scheller. Et puis des chansons peut-être un petit peu plus confidentielles. Les phases B, peut-être, des 45 tours.
2: Oui, c'est ça. Je ne sais pas si les gens se souviennent de Nicolas ou de Petit comme un caillou, mais pourtant, c'est des bijoux. Et c'est des chansons qui ont été mises en valeur déjà par lui-même lorsqu'il les a ressortis piano-voix, ensuite lorsqu'il les a adaptés au quatuor à cordes, et nous on essaye de suivre cette filiation-là, de mettre la chanson en avant, le texte et la musique.
0: Laquelle vous touche le plus parmi les chansons de
2: Scheller? C'est très difficile, je n'ai pas du tout préparé cette question. Un homme heureux me bouleverse toujours, alors que pourtant je l'ai entendu et je la joue depuis très longtemps. Petit comme un caillou et une chanson exceptionnelle. Non, allez, je dois choisir.
0: Oui, allez,
2: Nicolas. C'est une des chansons qui me touche le plus parce qu'il se trouve que pour le coup, elle parle vraiment de moi. Mon petit frère s'appelle Nicolas et c'est lui que je vois à chaque fois qu'on parle de ce petit garçon qui est abandonné dans une famille parce qu'on va le garder, on sait pas exactement où il va atterrir et combien de temps il va rester, et il a le cœur brisé parce que sa maman et son papa le laissent là, et Scheller nous raconte cette histoire.
0: Ça tombe bien, on va pas écouter Nicolas mais on l'écoutera le 25 juin, c'est à l'Hockey Game à Tours, on va écouter Un homme heureux.
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0: Repris par Patrick Chamblas, ce sera le 25 juin, c'est l'Hockey Game à Tours. Je suis allé jeter un petit coup d'œil sur le site de la ville de Tours. On va retrouver toutes les informations pour réserver, parce qu'il est important de réserver pour le concert du 25 juin. Ouais. Fabien.
1: Ah, j'aime bien qu'il a eu du mal à dire mon prénom.
0: J'allais dire Florent, je sais pas pourquoi. Mais Fabien, ça vous va bien aussi.
1: Ouais, moi, j'invite vraiment les gens à venir écouter, découvrir William Shire, parce qu'en fait, moi, j'aime beaucoup son parcours, parce qu'il a commencé le piano vers 10 ans. En fait, au-dessus, complètement conservatoire, très classique. Son père fait contrebassiste. Il a été beaucoup dans le jazz, ce qui fait qu'il s'est baladé sur ses différents univers. Et c'est tout l'intérêt de la musique, c'est qu'il n'y a pas le classique d'un côté, le jazz. C'est justement mixer tous ces univers qui donnent ce grand monsieur qui a fait tellement de belles choses. Et c'est un plaisir que vous puissiez le continuer à faire découvrir. Et c'est justement l'idée. C'est, est-ce que vous avez joué sur ce côté de faire découvrir ce qu'il a fait, ses différents environnements, en fait.
2: Il y a une mise en scène dans le spectacle, et on va pas chanter des chansons les unes derrière les autres sans s'adresser au public, sans raconter, sans que ça soit ennuyeux, mais il y a un fil rouge, et le fil rouge, c'est l'histoire de ces chansons. Comment est-ce qu'elles naissent? Pourquoi est-ce qu'elles naissent? Sans donner les réponses, puisque c'est pas moi qui les ai, c'est William Scheller. Mais on a une façon de recevoir ces chansons, et aussi de les transmettre, et donc il y a une petite mise en scène, il y a quelque chose qui raconte que le chemin de ces chansons et de où va aussi cet héritage de cette façon d'écrire, parce que après William Scheller, il y a beaucoup d'auteurs-compositeurs qui vont s'inspirer et qui vont écrire pas comme lui, mais avec les recettes qu'il a pu trouver, les petites choses, les petits outils qu'il a réussi à mettre en place, qui vont enrichir la façon d'écrire des chansons, la possibilité de chanter sans avoir une voix de ténor, hein, c'est-à-dire dans l'intimité. Ça, c'est quand même quelque chose qui est assez particulier chez lui. Et puis donc la permission, l'ouverture, il ouvre cette porte de la possibilité de chanter autrement aussi. Voilà, ça répond un peu à la question aussi, c'est quoi l'envie? L'envie, c'est de faire découvrir cette facette de la chanson qui est un petit peu différente de tout le reste, qui reste un territoire particulier.
0: Le 25 juin à 20h30, un air de Scheller à la salle Hockey Game à Tours. On entendra cette chanson aussi, avec le quatuor cette fois.

0: On a déjà entendu parler de ce titre-là, les filles de l'erreur. William Scheller et surtout Patrick Chamblas, justement le 25 juin à 20h30. Ça l'Hockey Game à Tours, toutes les infos sur le site de la ville de Tours et je vous conseille vraiment de réserver vos places. Vous vouliez poser une question, Caroline?
1: Oui, alors purement logistique, déjà, je voulais vous dire qu'à vous entendre parler comme ça de l'artiste, moi ça me donne envie. Et puis je pense qu'après l'émission, je vais aller effectivement écouter Nicolas parce que je suis curieuse.
0: Mais allez-y, et vraiment,
1: mais justement, est-ce qu'il reste des places?
2: Oui, il reste des places. Allez. Dépêchez-vous. Hello Asso, un air de Scheller, c'est très facile pour réserver.
0: Ben voilà, Hello Asso ou Ville de Tours, comme je le disais tout à l'heure, c'est tout aussi simple. Toutes les chansons de Scheller, elles ont été écrites à la fin des années 60, 70 également. Lorsqu'on écoute les textes de ces chansons, elles auraient presque pu être écrites aujourd'hui, en 2026, elles sont encore complètement en lien avec l'actualité, quelquefois.
2: Hein. Puis c'est aussi l'univers de sa musique qui est intemporel.
0: Complètement.
2: Et puis alors là, avec la version piano et quatuor à cordes, on sait que ça fait 300 ans que ça marche, il n'y a pas raison que ça s'arrête.
0: Complètement.
2: On est dans quelque chose qui va sur le long terme. Oui, effectivement, c'est indémodable. La poésie, c'est indémodable.
0: Mais aussi. Voilà. Rendez-vous le 25 juin, 20h30, c'est l'Hockey Game et l'OSO, vous le disiez, un air de Scheller. Pensez à réserver vos places et puis allez encourager des artistes Tourangeau aussi sur nos scènes locales. Merci Patrick Chamblas.
2: Merci à vous.
0: À bientôt.
2: À bientôt. Au revoir.

0: The Power of Love, c'est Frankie Ghost, Hollywood.
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0: Merci d'avoir choisi Ici Touraine. Très bon début de soirée, il est 18h. Les infos avec vous, Boris Compin. Bonsoir.
2: Bonsoir Alain, bonsoir à tous. 21 communes d'Indre-et-Loire viennent d'être reconnues en état de catastrophe naturelle. L'arrêté a été publié au journal officiel du 12 juin dernier. La procédure vise à permettre l'indemnisation des dégâts liés au mouvement de terrain dû à la sécheresse puis à la réhydratation des sols pendant toute l'année 2025. Parmi les communes concernées, on peut citer Jouer-les-Tours, Chambray-les-Tours, Loches, Mont et Sorigny par exemple. La liste complète est sur ici.fr. Les habitants de ces 21 communes dont les maisons se sont fissurées ont jusqu'au 12 juillet pour solliciter leur assurance. En revanche, le classement en état de catastrophe a été refusé à 48 autres villes d'Indre-et-Loire. La sécheresse, on n'en parle pas encore. La chaleur, en revanche, est déjà là. Plus de 32 degrés à l'ombre aujourd'hui presque partout en Indre-et-Loire et ça va durer une bonne dizaine de jours, semble-t-il. Du coup, certaines municipalités s'adaptent. Exemple, à Chambray-les-Tours, le maire a commandé en urgence 84 ventilateurs pour les 6 écoles et les 4 crèches de la ville. Ils ont été distribués vendredi dernier et aujourd'hui. Et Michel Lamy réfléchit maintenant à des actions plus pérennes.
3: Comme j'ai toujours dit, on a un petit souci, c'est qu'aujourd'hui, on a beaucoup d'investissements qui ont été engagés par l'ancienne municipalité, ce qui fait qu'on est contraint. Mais pour autant, on a décidé de privilégier d'abord les tout petits enfants, donc les crèches qui sont dans un état pas facile, donc on est en train de les revoir. Et après, on passera petit à petit après aux écoles. Et donc, on verra, il faut faire des études. Peut-être que ce sera une pièce climatisée, peut-être que ce sera aussi des ventilateurs au plafond. Vous savez qu'ils font absolument pas de bruit, mais qui permettent quand même de renouveler et un peu faire brasser l'air. Et on réfléchira à toutes ces solutions-là. Mais c'est vrai que l'urgence, pour nous, c'était de pas laisser nos enfants avoir très très chaud pendant cet épisode caniculaire. On sait qu'on rentre dans une période compliquée, avec quand même de plus en plus de phénomènes de chaleur intense et de plus en plus tôt. Donc il faut qu'on trouve des solutions pour pouvoir avoir des moments de repos, de fraîcheur et de repos. Donc ça va aussi dans la végétalisation des cours d'école, mais aussi des toiles, vous savez, des voiles qui permettront aussi d'avoir de l'ombrage sur nos cours de récréation. Tout ce qui permet de rendre les choses confortables, on va essayer de les faire.
2: Et l'achat et l'installation des 84 ventilateurs pour rafraîchir environ un millier d'enfants a coûté 6 000 euros à la commune de Chambray-les-Tours.
0: Le prix du gazole, le carburant le plus consommé par les Français, est repassé sous les 2 euros le litre en moyenne depuis vendredi dernier.
2: Le gouvernement précise que c'est la première fois depuis début mars et on peut espérer que la baisse des prix du carburant se poursuive si l'Iran et les États-Unis signent qu'effectivement l'accord de paix annoncé la nuit dernière, la signature officielle qui mettra fin à ce conflit qui a coûté la vie à 7400 personnes, des civils essentiellement, est prévu vendredi en Suisse. Emmanuel Macron salue cet accord. Il assure que l'Europe et la France ont un rôle à jouer dans la réouverture du détroit d'Ormuz.
4: Nous sommes nous sur place. Il y a plusieurs nations qui sont sur place, les Néerlandais, les Italiens, les Britanniques, nous. On est prêts à agir très vite. Bah pour faire quoi ? Envoyer des avions, envoyer une frégate, envoyer des démineurs. Et nous avons aussi notre porte-avions. Le Charles de Gaulle, avec tout ce qui l'entoure, qui peut être déployé dans les 2-3

0: 1500 à passer l'examen, et parmi les sujets de dissertation qui leur ont été proposés, on peut citer par exemple « Avons-nous la maîtrise de nos paroles ?» ou encore « Peut-on être heureux quand les autres ne le sont pas ?» Inès et Valéria sont scolarisées au lycée Saint-Grégoire à Tours et elles sont moyennement confiantes.
1: Je suis restée toutes les 4 heures là, c'était rude. Hein. L'épreuve, elle était assez mitigée, enfin, je ne savais pas trop quoi en penser. D'un côté, elle n'était pas si compliquée que ça, mais de l'autre... En fait, ça dépend, c'est vraiment de la philo, donc ça dépend vraiment de la correction, du prof et tout, donc je sais pas trop, on verra bien.
2: Hein. Je trouve que c'était pas facile.
3: Le commentaire du texte était un peu compliqué parce qu'on pouvait vite faire du hors-sujet.
2: Et demain et après-demain et après, c'est fini.
0: Effectivement, il reste 2 épreuves de spécialité, puis le grand oral et ensuite vacances, sauf si le rattrapage s'invite entre les deux. Une mauvaise note pour CNews, l'ARCOM, le régulateur de l'audiovisuel, met en demeure la chaîne d'info du groupe Bolloré de respecter davantage la diversité des opinions sur son antenne, sous peine d'importantes pénalités financières. En visionnant 168 heures d'émission au mois de mars, l'ARCOM a constaté la prédominance d'un même courant de pensée sur la sécurité, la guerre en Ukraine, l'immigration ou l'islam. Enfin, à la veille de l'entrée en lice de l'équipe de France au Mondial, il y a 3 matchs ce soir. Espagne-Cap-Vert qui commence à l'instant, Belgique-Égypte à 21h et Arabie Saoudite-Uruguay à partir de minuit.
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0: Bon, on va essayer de rafraîchir les maisons ce soir, mais c'est pas gagné.
5: C'est pas gagné du tout, parce que demain, ça continue à grimper avec des maximales jusqu'à 31 degrés. La nuit sera chaude également, avec des températures entre 16 et 18 degrés. C'est ce que nous aurons aussi demain matin. Au lever du jour, quelques nuages demain mardi, avant le retour du soleil et du ciel bleu et de la chaleur, une nouvelle fois, demain après-midi.
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5: Mais c'est peut-être moins chaud chez nos amis bretons. D'ailleurs, je vous y emmène. C'est l'autre Finistère, c'est avec les Innocents et c'est avec votre radio ici, Touraine.

0: Et on revient en Touraine, c'est l'autre Finistère, les Innocents, avec Ici Touraine, votre radio.
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1: Alain Joly.
0: Ils sont là pour animer cette émission. Stéphane Hubert-Degan, Caroline Baudin avec Fabien Maquet. On adore vous présenter des personnes incroyables. C'est une artiste qu'on va mettre à l'honneur d'ici quelques petites secondes. Et en prime, elle est tourangelle, Caroline.
2: Et oui, on va parler imaginaire, dessin et personnages complètement déjantés avec Alice Turquois qui effectivement est autrice et illustratrice jeunesse. Et c'est suffisamment rare quand même pour le souligner. Donc voilà, elle donne vie à des univers aussi drôles que poétiques.
0: Et bon, on va l'accueillir d'ici quelques petites secondes. On va faire un petit peu de shopping aussi. On va aller une balade dans le centre-ville de Tours.
3: On va aller réveiller ses papilles.
0: Parce que vous avez testé une adresse, forcément, j'en suis sûr, Stéphanie.
3: Bah oui, je disais, dans un instant, on va réveiller nos papilles, vos papilles.
0: Bah oui.
3: Entre saveur du terroir, douceur artisanale et idées cadeaux d'eau gourmande, je vous emmène dans l'épicerie fine de Tours, les délices d'Alice.
0: On va pousser
3: la plein de
0: choses. Il y a un ventre ici autour de cette table.
3: Ah bah ça se voit.
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0: Mais avec la mauvaise troupe du jour, avec Stéphane Hubert-Degan, avec Caroline Baudin, avec Fabien Maquet.
7: Heureusement que je suis là pour rattraper tout ça.
0: Mais heureusement, voilà.
2: Vous êtes là.
0: Une jeune illustratrice, vous vouliez nous la présenter, elle s'appelle Alice Turquois, elle a beaucoup de talent. Et c'est pour ça qu'elle est ici, autour de cette table, Caroline.
2: Exactement. Et alors, moi, ce que j'aime bien, c'est qu'Alice se présente en disant qu'elle est Misaza, Milicorne, et je pense que ça mérite une explication.
0: Et elle ne sort qu'au printemps avec des cheveux ébouriffés.
2: Justement, je voudrais bien connaître l'histoire.
0: J'ai la même explication. Jamais sans son thé, elle a un seul caractère, mais se laisse quand même apprivoiser rapidement. J'espère que vous allez vous laisser apprivoiser. C'est Gléna qui a écrit ça pour vous, d'ailleurs, l'éditeur.
8: Bah, c'est moi qui leur avais écrit.
0: Donc vous revendiquez effectivement la présentation.
8: Complètement. Mais j'aime bien, vous avez dit jeune illustratrice, on peut le noter.
0: Ben oui, mais par rapport à moi, oui, jeune. Par rapport aux autres, je ne sais pas. Bon, allez, ça y est, je rame, je suis sur le sable.
2: Mais là, c'est bon. Tout seul, vous êtes tout seul, Alain. Alors, cette histoire de Misaza Milicorne, ça vient d'où?
8: Bah oui, non, c'est que Zaza, c'est mon surnom depuis le lycée. Et oui, c'est une longue histoire qui sera trop longue, mais voilà, on m'a surnommé Alice, qui est devenue en fait Zaza. Donc du coup, tout le monde m'appelle Zaza, alors que ça n'a rien à voir avec mon prénom. Donc il y en a qui connaissent même pas mon vrai prénom. Mais en tout cas, je travaille toujours sous ma vraie identité.
0: Alice Turquois.
8: Ouais, c'est ça.
2: Et du coup, alors racontez-nous un petit peu d'où vous vient cet univers décalé, qui est plein d'humour, plein de fantaisie.
8: J'espère que ça vient de moi. Que je suis quand même voilà, pleine d'humour et de fantaisie, mais en tout cas j'ai toujours aimé le monde des enfants et c'était super agréable de dessiner depuis toute petite, mais j'ignorais que c'était un métier. Oh oui. et finalement finalement c'en est un.
0: C'est un vrai métier.
8: C'est un vrai métier.
2: On l'attendait, Fabien. On l'attendait.
8: Et celui qui rend pauvre, mais.
2: Qu'est-ce qui est le plus difficile, trouver les mots ou trouver les dessins?
8: Je dirais que c'est les dessins parce que souvent c'est des commandes finalement, donc je suis moins libre. Alors que les mots, c'est moi qui voilà, j'écris mon texte et après je vois s'il plaît et si du coup un éditeur veut l'acheter. Mais alors que les dessins, souvent on vient à moi avec un texte déjà ou. Ou une maquette, etc. Et donc, quand j'ai la chance de vendre un de mes textes et qu'on me demande de l'illustrer moi-même, bon, là, par contre, je suis libre de faire ce que je veux. Donc c'est hyper agréable.
9: Vous êtes venu avec un petit livre jeunesse et vous m'avez dit hors antenne, je me suis servi de l'époque de naissance d'Alain pour faire ce livre.
3: Ah, c'est les dinosaures.
0: Mais c'est les dinosaures.
2: Stéphanie a trouvé tout de suite.
9: C'est trop
2: avec
9: beau.
2: Cet indice.
9: Et j'ai cherché, j'ai pas trouvé vraiment qui représente Alain. C'est le petit le personnage
8: c'est le
9: bleu,
8: héros,
9: c'est
8: quand
9: ça
8: même, non
9: oui,
0: c'est celui qui est tout en bleu. Là,
9: oui, suite aux lunettes bleues, maintenant je me rends compte.
0: Alors, du coup, il y a un peu de votre histoire, une histoire imaginaire, parce que je tourne les pages de cet album. Il rêve de monter un groupe, de jouer de la guitare, de devenir une rock star. C'est ce que vous auriez aimé faire? C'est un personnage totalement fictif ou il y a un peu de vérité dans tout ça?
8: Non, non, là, c'est vraiment, contrairement à mon premier album où c'était très personnel, voilà, il y avait plein de clins d'œil avec ma vraie vie. Non, là, les dinos, c'est un peu parti déjà d'une blague, parce que j'ai illustré beaucoup de dinosaures dans ma carrière. Et donc, je me suis dit, tiens, je vais écrire au moins que ça sera mon histoire de dino. Et finalement, là, c'est plutôt le message de suivre ses rêves, de pas avoir peur, etc. Donc, c'est un message plutôt universel, mais oui, qui
0: pour
8: parle.
0: Pour rassurer les enfants, quelque part.
8: Et les adultes aussi, hein.
0: Ah oui,
8: parce que de pas lâcher ses rêves et de pas, ouais, d'être.
2: Et justement, en parlant de pas lâcher ses rêves, ça ressemble à quoi une journée de travail d'une autrice illustratrice jeunesse?
8: Et ben on a la chance de pouvoir être en pyjama si on veut,
9: parce qu'on est prendre ce job, moi.
8: Parce qu'on est chez nous. Donc par contre oui, on voit pas grand monde, hein, c'est un métier très solitaire, on reste beaucoup enfermé, mais
2: dans sa bulle.
8: Dans sa bulle, oui. Moi, je travaille beaucoup la nuit parce que je suis encore, c'est beaucoup mieux. Personne me dérange. J'ai des enfants.
0: Les enfants sont couchés. Voilà. Le mari dort.
8: Donc je peux être tranquille et je suis pas très disciplinée. Il y a des illustratrices qui sont beaucoup plus, qui ont des journées bien plus carrées. Moi, je sais jamais trop comment je sais ce que j'ai à faire, mais souvent j'ai plusieurs trucs en même temps. Donc si je préfère me lancer sur les crayonnés d'un truc et puis deux heures plus tard, je vais plutôt partir sur autre chose. C'est spontané, c'est ce qui me ressemble, quoi. C'est pour ça que j'aime bien ce métier.
0: Le rock des dinos, c'est Alice Turquois qui imaginait cette nouvelle histoire. On va la retrouver dans toutes les bonnes librairies. On va le retrouver sur le site des éditions Glénat également.
9: Alain, il ne veut pas prêter l'album depuis tout à l'heure.
8: Celito.
0: Oui,
8: Glénat, c'était mon ancien album.
0: D'accord, c'est Celito. Bon, bah Glénat, tant pis.
8: Il y en a d'autres qui arrivent chez Glénat, mais là.
0: On les aime quand même beaucoup.
8: Ah, bah oui.
0: Et les éditions Lito, on les aime encore plus.
8: Bah oui, les éditrices vont se dire, elles n'ont même pas dit le nom.
2: On les aime tous.
0: Édition Lito, je le dis, je le répète, L-I-T-O, on va le retrouver dans toutes les bonnes librairies également. Merci Alice Turquois.
8: Merci à vous.
0: Et à très bientôt.
9: Merci.
0: On va aller faire un petit tour sur les routes de Touraine où ça bouchonne dans le centre-ville. À Tours, ça bouchonne boulevard Béranger, boulevard Horteloup, avenue de Gramont aussi en direction du Cher. Avec 6 minutes de ralentissement et puis comme chaque jour, vous partagez l'info. Vous le faites tellement bien en nous appelant au 02 47 38 10 20. C'est le grand retour de Zazie. Nous on adore et ça s'appelle Peu importe.

0: importe.
1: Peu importe, c'est le nouveau titre de Zazie. Et comme on a Daor, on partage avec vous.
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2: Jusqu'à 19h.
1: Mais avec mes invités pour animer cette émission. Stéphanie Berdegan, Caroline Baudin. Avec Fabien Maquier aussi autour de cette table. Et puis on va aller faire un petit peu de shocking. On va faire un petit peu de shopping en plein centre-ville de Tours.
0: Oui,
1: dites-moi
0: ça.
1: Stéphanie aujourd'hui.
0: Donc mon invité aujourd'hui c'est Hélène Oudry qui est gérante de l'épicerie fine Les Délices d'Alice. Donc installée dans la Galerie Nationale à l'entrée de la FNAC, hein, pratiquement de la FNAC de Tours, hein. Enfin c'est ce qu'on a, on dit tout le temps la galerie de la FNAC. Donc une référence pour les amateurs de gastronomie, hein. La boutique elle met à l'honneur surtout des produits artisanaux et des spécialités régionales. Donc bonjour Hélène.
3: Bonjour
1: madame la marchande.
3: Bonjour messieurs les épicuriens.
1: Parce que vous avez toujours voulu jouer à la marchande, c'est parti de
3: ça, pas du tout.
1: C'est parti de quoi, dites-moi, cette aventure?
3: C'est parti d'une envie de changement, de vie, oui. Après une longue carrière dans un domaine qui n'avait absolument rien à voir.
1: C'était quoi ce domaine qui n'avait rien à voir?
3: C'était un domaine qui n'avait rien à voir.
1: Bah, dis-le. Elle était dans la vente de batteries
3: médicales.
1: D'accord. Voilà. Pour une grande entreprise ici, Tourangelle?
3: Pour une entreprise Tourangelle.
1: Il y a une grosse grosse boîte qui vend de la batterie médicale.
3: Je pense que c'est celle-là. Je pense que c'est celle-là, ouais.
0: Bon, pour revenir à l'épicerie.
4: Merci Stéphanie.
1: J'aime bien tout ça. Vous
0: êtes une commère.
4: Des épicuriens curieux.
0: Donc Hélène, on en a un petit peu parlé, mais en fait, comment, je vais vous reposer la question pour vous expliquer à tout le monde, comment vous choisissez les producteurs et les produits qui entrent dans votre boutique?
3: Alors d'abord, ce qu'il faut savoir, c'est que moi, je goûte tous les produits que je vends. Mais il y a des fois, c'est pas super cool quand c'est des choses que vous aimez pas. Vous êtes quand même obligé de les goûter pour pouvoir en parler. Tout. Et donc, après, c'est le bouche à oreille. Hein, c'est voilà, les producteurs qui disent, moi, j'ai un collègue qui va faire des choses avec du fromage de chèvre. Moi, j'ai un collègue qui fait des confitures. Et puis, ça fait boule de neige. Et puis, on étoffe la gamme. Et puis, il y a aussi des gens qui nous sollicitent parce que c'est vrai que de plus en plus maintenant, on vend les produits locaux et régionaux, ça commence à bien se savoir et on a des producteurs qui viennent nous voir pour nous proposer des produits.
1: Vous avez un péché mignon parmi tous les produits que vous vendez.
3: Je suis folle de la poire tapée.
1: On tape les poires, quoi.
4: La violence.
3: Non, la poire tapée, c'est un produit. Alors, ce qu'il faut savoir, c'est que moi, je déteste les poires. Mais alors, la poire tapée, c'est quelque chose d'incroyable. Dans la cuisine, c'est... Et puis alors, les confitures d'une dame qui est à Semblançay, qui s'appelle Karine Battista, qui sont juste exceptionnelles. Là, c'est pareil, c'est des produits qui sont... Et c'est des produits, à la base, moi, je ne suis pas fan forcément de ces produits-là. Mais voilà, maintenant que je suis dedans... j'ai découvert le plaisir de la confiture grâce à ces confitures à elle, quoi. On est sur des produits. Et puis après, il y a tous les classiques de la cuisine tourangelle, la rillette, le rayon, le fromage de chèvre. C'est sympa. Il y a plein... Et puis, on a plein de pépites, en fait, chez nous, quoi. Il y a une microbrasserie à Chinon qui fait des choses extraordinaires, des boissons sans alcool qui s'appelle Foxy Drinks, qui fait des choses incroyables.
0: Sans alcool, monsieur.
3: Je suis désolée.
1: Qu'est-ce qui vous anime au quotidien? Parce que c'est un changement de vie.
3: Alors déjà, moi c'est la gourmandise déjà au départ. Et puis le fait que les gens qui viennent dans la boutique, c'est des achats cadeaux, des achats coup de cœur, c'est des gens qui sont aussi gourmands que moi. Et puis c'est l'échange, c'est
0: D'ailleurs, on parlait que vous composez en fait des paniers gourmands. Ouais. Et donc, c'est quoi le panier gourmand idéal qui va représenter la Touraine?
3: C'est déjà à la base une bonne bouteille de Chinon.
1: La poire tapée.
3: Une bonne bouteille de Chinon ou une bonne bulle de chez peu importe qui. Enfin, une bonne donc. Mmh. Forcément une rillette de Géline, une terrine à la poire tapée. Ça c'est juste incroyable. J'aime bien aussi les rillettes de poisson de Loire la marque Goût de Loire de Nicolas Hérault qui est à Huynh, qui fait aussi des choses vraiment sympas. Et puis une confiture forcément quoi. Forcément.
1: De semblant sel.
4: Ça y est, j'ai faim moi.
0: Attention Fabien, tu baves un peu.
1: Le mieux, c'est de venir vous voir. Ça s'appelle Les Délices d'Alice. C'est rue Nationale, c'est à Tours.
3: Voilà, tout à fait.
1: Merci Hélène.
3: Je suis ravie de vous accueillir et même de faire déguster des produits, puisqu'on fait aussi déguster quelques produits.
1: Eh bien, on va venir avec grand plaisir.
3: Merci Hélène. À bientôt.
1: Adios, call to say I love you. C'est vos chansons préférées et c'est Stevie Wonder.

0: School, c'est I Love You, c'est Stevie Wonder. 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
0: 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Il y a aussi Tours Métropole qui depuis 6 ans participe activement à la collecte nationale de téléphones portables usagés mise en place par l'organisme Écosystème. Le but, c'est de les recycler ou de les faire réparé par une association d'insertion au profit des personnes en difficulté. Ces téléphones, vous pouvez les déposer dans près d'une quarantaine de points de collecte jusqu'au 20 juillet. Et vous allez retrouver tous ces points de collecte en Touraine sur le site de Tours Métropole.
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0: Vos chansons préférées, de belles histoires, c'est à venir avec Stéphanie, avec Caroline, avec Fabien. C'est juste après Chris Rea.

0: Chris Rad, The Road to World. Vous aimez les belles histoires, on a plein de belles histoires à vous raconter. Et puis surtout, un petit coup de pouce.
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0: Avec Stéphanie Berdogan, Caroline Baudin, avec Fabien Maquet depuis 17h autour de cette table. Je parlais d'un coup de pouce. Bon, on s'ennuie pas. On s'ennuie jamais pendant 2 heures ici pendant cette émission. Et un coup de pouce, justement, un coup de pouce pour les femmes. Et c'est vrai que c'est très très bien d'en parler, Stéphanie.
3: Bah oui, je dis toujours des choses très très bien. Vous aviez remarqué quand même ou pas?
0: Non.
3: Donc c'est un coup de pouce pour le club Agora de Tours, en fait, qui organise un afterwork solidaire vendredi, là, pour soutenir l'association Agir pour le cœur des femmes. Donc en fait, l'afterwork donc sera ce vendredi 19 à la brasserie OP, je ne sais pas comment ça se dit, H-O-O-P-O-E,
0: D'accord,
3: Bon voilà.
0: Dans cette brasserie à Tours.
3: Non, à Saint-Pierre-des-Corps. Donc 23 rue Saint-Gobain à Saint-Pierre-des-Corps. Donc à partir de 19h30, au programme, attention, Alain, initiation à la pole dance.
4: Alain va danser.
3: Voilà.
4: Excellent.
3: Suivi d'une tombola. Et ensuite, à partir de 21h, il y a une vente aux enchères avec des œuvres qui ont été données justement par des artistes tourangeaux. Il y a 2 œuvres de Gilles Cadet, que vous connaissez, hein, il me semble, hein. 2 œuvres de Drop, 2 trophées aussi offerts qui ont été offerts par Audiard à, justement, au club Agora et qu'elles vont mettre justement aux enchères et une toile de renard.
0: D'accord.
3: Donc,
0: oui.
3: C'est quand même plutôt pas mal. Donc, il y aura un petit food truck aussi pour se restaurer si vous avez un petit peu faim. Un verre sera offert et l'entrée est à 10 € seulement.
5: Ce qui vaut le coup, donc, surtout, c'est de venir voir Alain faire de la pole dance.
3: De la pole dance, ah, oui.
0: C'est une initiation à la pole dance.
3: Oui, exactement. C'est
0: quand? C'est vendredi soir?
3: C'est vendredi soir.
0: Je peux pas, c'est dommage.
4: Il a pissé.
0: C'est vraiment dommage.
4: Mais Fabien, peut-être que vous êtes disponible.
5: Bien sûr, vous m'invitez, je viens pas.
3: Non, il faut retenir, ça va être une belle soirée. On peut y aller entre collègues, on peut y aller entre amis ou en famille, faire de la pole dance. Mais surtout, il y aura aussi de l'art, en fait, qui sera quand même mis aux enchères. Je trouve c'est pas
0: et
3: mal.
0: Et puis au profit d'une bonne cause.
3: Exactement.
0: Quoi. C'est important.
3: Voilà.
5: Si je fais de la pole dance, le lard vient faire de la pole dance.
3: Ah oui, le lard.
5: C'est différent.
3: Donc, vendredi 19 juin, à partir de 19h30, à la brasserie Hope, à Saint-Pierre-des-Corps.
0: À Saint-Pierre-des-Corps, au 23 rue de Saint-Gobain, voilà.
3: Exactement, si vous ne savez pas quoi faire.
0: Je suis allé voir l'adresse directement.
3: Bravo,
0: et
3: Alain.
0: Je ne saurais pas mieux, effectivement, dire comment ça se dit.
3: Comment ça se prononce.
0: Mais en tout cas, c'est une brasserie à Saint-Pierre-des-Corps. Caroline, on va en Écosse, et il se passe quoi chez nos amis écossais?
4: Oui.
0: Et allez, on nous y emmène.
4: Oui, parce que quand même, il faut savoir qu'en 30 ans, les Écossais s'étaient pas qualifiés pour la Coupe du Monde. Signalez-vous donc que là, il y a eu le premier match et pas de chance, c'était à 2h du matin. Donc qu'est-ce qu'ils ont fait, le gouvernement écossais? Eh ben, ils ont décrété un jour férié national. Voilà. Donc, ils ont trouvé le secret du bien-être au travail, je pense, hein. Laisser regarder le football pendant la nuit et se mettre un petit peu ils aiment bien boire,
5: une
4: les Écossais.
3: Une race.
4: Petite race.
5: Oui.
4: Et puis, supprimer le lundi matin. Voilà. Donc, je me suis dit que c'était une info sympa à partager et peut-être des idées à donner aussi.
0: Demain, il y a le premier match de la Coupe du Monde.
5: Oui, ça serait bien de nous mettre une semaine.
4: C'est à quelle heure?
0: Par contre, demain, on vient pas bosser. Voilà. Jour férié.
4: Démarrons
0: demain,
4: une pétition. Quelque
0: c'est
4: chose, un mouvement national.
0: Demain,
4: voilà, je pense qu'on devrait faire quelque chose de notre côté également.
3: Bon, une petite manif samedi pour.
0: Pour changer un petit peu, effectivement.
4: Merci Stéphanie. Je suis commerçante, donc merci vraiment.
0: En Belgique, il se passe des choses improbables.
5: En fait, ils sont pour la prévention. On rappelle toujours qu'il ne faut pas conduire ou circuler sur un véhicule roulant avec son téléphone à la main. Ben, les Belges, ils ont été au pied de la lettre. C'est-à-dire qu'il y a un monsieur de 40 ans avec son fauteuil roulant, un petit joystick sur le côté gauche, malheureusement, maladie de Charcot, il s'est fait arrêter avec son téléphone à la main droite. Il vient de se prendre 184 € d'amende parce qu'il circulait à 12 km/h maximum avec son téléphone. Et voilà, mais ça se finit bien. Il a dénoncé l'amende, il n'a pas eu le choix, il l'a payé.
0: voilà,
5: tout simplement.
0: C'est vrai que l'application du code de la route, quelquefois, peut parfois mener à des situations.
5: Mais on rappelle que le téléphone volant, c'est dangereux.
0: Et c'est interdit complètement. Mais il y a des situations quelquefois assez incompréhensibles tout de même. C'est le petit pêcheur, c'est Manon Lisa, et elle va nous faire chanter pendant tout

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1: C'est le petit pêcheur, c'est le petit pêcheur de Manon Lisa qui va nous faire chanter. Ouais, ça reste dans la tête jusqu'à ce soir.
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1: Mais avec des invités remarquables en ce lundi.
5: Ah oui!
1: Mais complètement, avec Stéphanie Berdogan, avec Caroline Baudin, avec Fabien Maquet, il est presque 7h moins le quart. Ça va bien sur les routes de Touraine, et vous vous dites, ah, enfin je vais rentrer à la maison, enfin je vais pouvoir regarder un truc intéressant à la télé. Et on va vous conseiller justement sur ce qu'il faut regarder ou pas ce soir à la télé. Est-ce que vous regardez un truc intéressant ce soir à la télé, Fabien?
6: Bah, j'hésitais entre, je commence à Camping, et je me suis dit, Camping c'est... Non, c'est pas encore la bonne date. Après, bon, je me suis dit, allez, qu'est-ce qu'on va aller? On va regarder le foot. Je regarde pas le foot spécialement, même si, voilà, il va y avoir des beaux matchs, hein. C'est le truc. Après, est-ce qu'on a, on a pas l'amour est dans le pré ce soir?
1: Non, pas l'amour dans le pré ce soir. Non,
5: pas c'est pour ça que ma soirée allait gâcher, en fait.
1: Mais c'est ça. Mais en regardant Camping Paradis, est-ce que ça vous est jamais arrivé, après avoir regardé une série comme celle-ci, de vouloir réserver une semaine au Flot Bleu? Dites-moi la vérité.
6: Avec Monsieur Chirac?
1: Bah, sinon, faudra trouver une autre excuse, hein, si vous n'avez pas voulu, voilà, les Flots Bleus.
6: Ouais, bon, non bah, ouais, non, moi, je, on va se retrouver tous les deux, Alain, en toile de tente. Allez, c'est parti.
1: Bah, écoutez,
6: okay, j'accepte, je réserve.
1: Mais, allez, ça marche pour les Flots Bleus. Qu'est-ce que vous regardez, Caroline, ce soir? Est-ce qu'il y a un truc qui vous a inspiré ou pas?
7: Oui, alors moi, je vais regarder un film ce soir.
5: Ah, tu le vends bien, dis-donc.
1: L'aile ou la cuisse?
7: C'est moi qui vais regarder ça. Moi, je vais regarder Harry Potter et les reliques de la mort, partie 1. Et alors, moi, je ne fais pas partie de la génération qui a grandi avec Harry Potter. J'ai découvert la saga à l'âge adulte, un peu sur le tard, comme ça. Parce que j'étais. Alors, je vous raconte ma vie, hein, j'étais coincée dans une gare.
6: Vu ton âge, quand même.
7: Oui, bah alors. Ils ont fêté leurs 20 ans quand même, hein, donc voilà. Et voilà, je suis tombée sur le livre par hasard parce que j'avais du temps à tuer dans une gare. Et après, je suis devenue fan. Et j'avoue que, ben comme en fait, les films grandissent avec les personnages.
1: C'est vrai.
7: Et ben, on arrive sur des films finalement assez assez noirs à la fin. Et moi, j'adore cet univers. Donc voilà, je vais regarder Harry Potter ce soir.
1: Et ben voilà, j'assume. Vous avez déjà le générique.
7: Ah oh, merci, j'adore la musique en plus.
8: Ouais, pareil, j'ai découvert ça avec mes fils.
1: Mais quel bonheur.
8: Ah, c'était chouette.
1: Qu'est-ce que vous regardez, vous?
7: Bah, moi, l'aile ou la cuisse?
1: Non, mais
7: oui,
1: on
7: ah,
1: l'a
7: moi,
1: déjà
7: j'adore.
1: Vu des centaines de fois.
7: Ah, mais Tricatel! Ah, mais si, j'adore avec Louis de Funès, avec Coluche. Ah, si, si, moi, j'aime beaucoup. Je m'en lasse pas. En vrai, c'est plutôt...
6: T'as regardé les deux premières minutes, après, adore. Alors, c'est
7: non,
6: normal,
7: ah, c'est ça, c'est possible.
1: C'est une affaire d'État, la gastronomie.
7: T'as parlé avec mon mari, quoi?
1: Et tiens, voilà.
7: Bah, là, c'était ça.
1: Exactement. Moi, j'ai peut-être regardé France 5, fidèle à elle-même. La chaîne nous propose ce soir de devenir intelligent sans effort avec Jamy. Faites gaffe.
6: Vous
1: allez peut-être apprendre un truc sans avoir rien demandé. Ouais, voilà, c'est France 5 ce soir. J'aime beaucoup, en tout cas, les reportages décomplexants de Jamy pour en savoir un petit peu plus sur, bah, sur notre quotidien. Je vais peut-être regarder France 5 ce soir parce que, en plus, j'aime beaucoup Jamy comme animateur. Vous restez avec nous? On est ensemble jusqu'à 19h, ou presque.

0: Channel 74-75. C'est avec votre radio ici, Touraine. Ils étaient là depuis 17h. Et en forme,
1: on
0: dites-moi.
1: Était
0: pas du tout, avec Fabien Bastien, Caroline Bodin. Avec Stéphanie Berdogan.
2: Oui.
0: J'ai une petite question parce qu'on a eu plein de beaux invités également. Et j'ai envie de vous demander ce qu'on a retenu de cette émission aujourd'hui.
2: Ah, bah alors déjà la bonne humeur, hein, comme d'hab, mais bon, c'est ce qu'on dit à chaque fois.
3: Maltraité.
2: Moi, j'ai bien aimé, effectivement, mon invité, hein, les délices d'Alice et Hélène. Et,
0: c'est curieux, tiens.
2: J'ai bien aimé aussi Alice, justement.
0: Alice Turquois,
2: exactement. Elle était toute fraîche, elle avait un petit bébé dans le ventre, donc c'était sympa.
0: Une jolie BD à découvrir, le rock
2: très coloré,
0: du dino,
2: c'est vrai qu'on ne voit pas à la radio, mais c'était très coloré, très joli.
3: Elle m'a demandé si j'avais aussi un bébé dans le ventre, je ne sais pas comment j'ai apprécié la blague.
0: Dites-lui oui. Qu'est-ce que vous avez retenu, Fabien?
3: J'ai retenu que cette semaine, c'est un petit garçon qui m'a demandé si j'avais vraiment un bébé dans le ventre.
2: Mais non.
3: Et je lui ai dit oui. Et il m'a dit, mais il bouge pas. Je lui ai dit, c'est normal, il dort. Et c'est une histoire véritable, en fait.
2: Ah bah c'était ça la folle.
3: J'ai trouvé ça trop mignon.
0: Ah bah c'était trop mignon, il fallait la partager avec
3: vous. Ouais, je suis d'accord.
2: Oui.
3: Et voilà, moi j'ai beaucoup aimé, ouais, effectivement, cette dessinatrice qui est pétillante et plein de beaux moments dessus. Et j'aime beaucoup ce concert de William Scheller qui se prépare. Et
0: un maire de Scheller.
3: Pas tout dire parce que vous êtes.
4: Et moi je viens bien après l'aurore.
3: Bah oui, voilà. C'est magnifique. Et voilà, et moi je vais laisser Alain parler du dernier qu'on n'a pas nommé, qui est, j'ai pu mettre l'indice, que j'ai mis à peu près une semaine à comprendre son indice.
0: Le festival Campagnard, voilà. Tout à l'heure, on nous emmenait à la campagne, et puis un air de Scheller, LOSO, un air de Scheller, allez réserver pour ce spectacle, parce que Patrick Chamblas, qui est venu nous parler tout à l'heure de ce concert et de ce spectacle, ce sera la deuxième fois d'ailleurs qu'il va jouer ce spectacle avec un quatuor classique. Je pense que ça vaut vraiment le détour.
3: Clairement.
0: Caroline, qu'est-ce que vous avez retenu?
5: Eh ben, c'est vrai que j'ai vraiment été touchée par la manière dont c'est Patrick, c'est ça?
2: Oui.
0: Patrick Chamblas, oui.
5: Parlait de Scheller. Franchement, moi, je suis toujours impressionnée par les gens qui parlent avec autant de passion et c'était vraiment poétique la manière dont tu parlais de ça et puis ben oui, j'ai forcément un petit coup de cœur pour Alice Turquois. C'est pour ça que je voulais présenter
0: jeunesse.
5: Voilà, et puis c'est vraiment un personnage très haut en couleur, c'est quelqu'un que j'aime beaucoup et voilà, je trouvais ça vraiment beau la manière dont elle parle également
0: à l'honneur. Merci à tous les trois, je vous souhaite une belle soirée et à très bientôt.
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0: Très bon début de soirée, merci d'avoir choisi Ici Touraine. Il est 19h. À 19h, l'heure de faire un point complet sur l'actualité de ce lundi.
2: De nouveaux rassemblements débutent en ce moment devant les tribunaux de France, comme lundi dernier à l'appel des associations engagées dans la lutte pour les droits des enfants et des femmes. Après l'affaire Liana, les manifestantes pour la plupart réclament l'adoption d'une loi intégrale et plus de moyens humains et financiers pour la protection de l'enfance. Marie Boéda, bonsoir.
3: Bonsoir.
2: Alors vous êtes pour ici Place Vendôme à Paris devant le ministère de la Justice. Et contrairement à la semaine dernière, Marie, c'est un rassemblement autorisé cette fois.
3: Oui, exactement. Autorisé avec des manifestantes, en majorité des femmes, qui se disent indignées et déterminées. Le poing levé en direction du ministère de la Justice. Environ 300 manifestantes pour le moment du monde continuent d'arriver. Cette place, eh bien, elle est devenue le symbole de la détermination de la population pour dénoncer les violences sexuelles contre les enfants, clame devant les caméras une des organisatrices. Elle demande, comme vous le disiez, que la loi intégrale proposée par plusieurs députés soit adoptée à l'Assemblée nationale. Dans cette loi, des préconisations de la CIVIS, une commission indépendante qui a proposé 82 mesures pour lutter contre les violences sexuelles sur les mineurs il y a 3 ans. Eh bien, seulement 23 sur ces 82 sont appliquées, s'indigne l'association Face à l'inceste. Une manifestation qui vient donc de commencer, encadrée pour le moment par une quinzaine de CRS. Il n'y a pas que des représentants d'associations, des manifestants lambda, des jeunes femmes. Une me confie qu'elle a elle-même vécu des violences sexuelles. Il faut cesser cette impunité, dit-elle. Elle était déjà là la semaine dernière. Et enfin, sur une pancarte, est écrit « On ne se taira plus ».
2: Marie Boéda, merci beaucoup pour Ici Paris, Île-de-France. L'affaire Liana, toujours avec les résultats de l'enquête administrative sur d'éventuels dysfonctionnements qui seront dévoilés le 22 juin, lundi prochain. Dysfonctionnements notamment dans le traitement des plaintes visant Jérôme Barella, le principal suspect du meurtre de la collégienne. Le coup d'envoi du G7 à Évian, en Haute-Savoie. Emmanuel Macron a accueilli tout à l'heure Donald Trump, un président américain triomphant après un projet d'accord signé avec l'Iran hier soir, même si la prudence reste de mise. Par exemple, sur les détails techniques de la réouverture du détroit d'Ormuz, dont la signature est prévue ce vendredi 19 juin. Alors, doit-on s'attendre à une baisse des prix à la pompe? Dès l'annonce, le cours du pétrole a chuté de plus de 5% en moyenne, mais ces automobilistes rencontrés à Limoges cet après-midi restent prudents, Axel Le Pape.
4: À la pompe, l'information sur cet accord a vite commencé à circuler.
5: Exactement, ouais, j'en ai entendu parler hier aux infos. Ouais.
4: Flavie est étudiante en master à Limoges et prend sa voiture tous les jours pour aller en cours. Alors elle espère que les prix vont redescendre, mais elle ne se réjouit pas trop vite.
5: Ça commence à être compliqué, on va pas se mentir.
4: Est-ce que vous pensez que ça va baisser rapidement les prix?
5: Je pense non, j'espère en tout cas, mais penser, je suis pas sûre pour l'instant.
4: Après de longs mois à subir des prix historiquement hauts, Julien, mécanicien à domicile, est plutôt résigné.
6: Je suis à mon compte, j'ai pas le choix d'aller travailler malheureusement.
7: Ah bah, j'espère que ça va baisser, oui, parce qu'il y en a marre de payer pour la connerie des autres. Quoi.
8: On verra bien ce que ça va donner. Mais bon.
9: Qui a le choix maintenant?
10: On a une voiture, si on veut bouger, on est obligé d'avoir une voiture.
9: Ah bah j'espère que ça va redescendre et assez rapidement, parce que oui, ça fait un trou dans le budget quand même.
4: Il faut dire qu'en Limousin, de nombreux travailleurs font des dizaines de kilomètres chaque matin, comme Rémi.
11: Moi je viens de l'Ubersac en Corrèze. Comme tout le monde, on espère tous que ça baisse, hein, pas que ça monte. Ouais. On va pas retrouver ce qu'on a connu à 1,30€ le gasoil. Ça c'est fini, c'est une époque qui est révolue malheureusement.
4: Marie-Cécile va bientôt rentrer de congé maternité. Elle espère une baisse d'ici là, mais elle craint que ce ne soit pas pour tout de suite.
12: On reste toujours très haut après les crises, on redescend jamais à hauteur de ce qui était avant, donc je pense qu'on va payer les pots cassés encore longtemps. Non, je ne suis pas très optimiste.
4: Coïncidence ou pas, ici les habitués l'assurent, les prix ont baissé de quelques centimes ces derniers jours.
2: Axel Le Pape, ici Limousin. Sébastien Lecornu, le Premier ministre, assure de son côté sur X que les aides pour compenser la hausse globale des prix des

0: Il y a 4 ans, avec Mbappé qui nous a fait une dinguerie contre l'Argentine. Ça, c'est les émotions qu'on veut ressentir quand on regarde des matchs de foot. Et moi, je crois en eux. Hein.
1: Juste la fin s'est mal passée, quoi.
0: Oui, la fin s'est mal passée, mais là, on va espérer que ça se passe mieux. Ouais, finale, ça serait incroyable.
2: Je vois bien France-Espagne, peut-être.
0: Moi, j'aimerais vraiment Argentine-France. La revanche, ça serait folle. Hein. Par contre, si on repère là, c'est... ça va pas faire.
1: Donc, allez les Bleus.
0: Ouais, allez les Bleus.
3: Allez les Bleus.
4: Et ce soir à 21h, c'est Belgique-Égypte. 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Rendez-vous là aussi à 21h, à suivre en direct sur ICI, bien sûr.
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6: Vous avez remarqué une nouvelle fois, un soleil, ciel bleu, forte chaleur encore jusqu'à la tombée de la nuit, avec aujourd'hui un indice UV de 7 et une qualité de l'air qui se dégrade avec un indice pollinique très fort. Hein. Des températures, toujours à l'heure où je vous parle, entre 30 et 34 degrés. Et puis demain, mardi, on aura des nuages le matin. Le soleil va de nouveau s'imposer dans l'après-midi. C'est toujours assez chaud demain après-midi, entre 30 et 31 degrés. Pour demain matin, les minimales entre 14 et 17 degrés. Vous restez avec nous. Vos chansons préférées, celles des années 80. Elles arrivent d'ici quelques petites secondes, c'est avec Laurent Petit-Guillaume.
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8: Bonsoir à tous, les tubes des années 80 n'ont toujours pas pris leur retraite. Et c'est tant mieux, ils ont encore envie de nous faire chanter, danser. Donc comme chaque soir, on leur réserve une heure et ça commence comme ça.

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1: Jean-Jacques Goldman, elle a fait un bébé toute seule.
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1: Et après ça, je vous propose, il a fait un tube tout seul. Juin 1980, James Warren est seul dans son petit appartement à Londres, devant son piano. Le problème, c'est qu'il ne sait pas vraiment en jouer. Il pose ses doigts au hasard sur le clavier et se met à chanter « Change Your Heart ». Il enregistre ce petit moment d'improvisation et l'envoie à un label de maison de disques. Un producteur craque sur ce début de mélodie, le retravaille, et c'est ainsi que naît « Everybody's Got to Learn Sometime ». James Warren vient de créer « The Corgis ».
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0: Stéphane Echer, c'était combien de temps ? On découvre en 1987 cet artiste venu de Suisse grâce à cette chanson que vous entendrez sûrement cet été car il repart en tournée des festivals. Stéphane Echer sera notamment le 26 juin au programme du festival Rencontres et Racines à Audincourt dans le Doubs. 1987, c'est aussi l'année où l'on entend beaucoup à la radio Kim Wilde et sa reprise de You Keep Me Hanging On qui arrive juste après ça.
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0: L'ambiance des années 80, ça continue sur votre radio Ici Touraine, juste après ces petites infos.
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2: Cet événement, votre radio ici est partenaire. On va vous faire suivre demain mardi et on va vous faire vivre le match de la Coupe du Monde France-Sénégal dans une ambiance festive aussi à Tours. Le coup d'envoi par exemple de France-Sénégal sera donné à 21h. Nombreux bars tourangeaux vont retransmettre la rencontre et pour une expérience originale, on vous donne rendez-vous au Bateau Ivre à Tours, rue Édouard Vaillant. 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Une fanfare animera l'événement et vous pourrez aussi participer à un concours de commentaire sportif. L'entrée est gratuite dans la limite des places disponibles. Vous vous en doutez. Et tout cela sans réservation. Autre possibilité pour les amateurs de football. Je suis sûr que vous êtes très nombreux. Il y a les Cafés du Sport Tourangeau qui organisent un grand quiz dès 19h30 demain à l'étape 84 avenue de Gramont à Tours. Au programme, bien des questions sur l'histoire des Coupes du Monde, les maillots emblématiques et les pays participants avec plusieurs cadeaux à la clé. L'inscription est recommandée à l'avance via le site Hello Asso des Cafés du Sport Tourangeau.
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0: Indochine, c'était tes yeux noirs.
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0: Et pour la suite, j'ai encore choisi un titre de légende, l'Italiano de Toto Cutugno. Au départ, cette chanson, il la compose pour le célèbre Adriano Celentano, qui la refuse en lui expliquant qu'il n'a pas besoin de chanter qu'il est italien. Tout le monde le sait. Toto l'enregistre donc sans penser qu'elle allait devenir un énorme tube. Il sera numéro 1 en France en juin 83. Pour l'anecdote, Toto Cutugno, c'est aussi lui qui a composé L'été indien de Joe Dassin ou encore Laissez-moi danser de Dalida. Mais revenons à l'Italiano.

0: Upside Down, c'était Diana Ross. 1980, la planète entière dansait sur ce titre de la diva Diana Ross. Et c'est toujours aussi efficace, normal, hein, un titre composé par le célèbre duo du groupe Chic, ça le fait. La suite de votre soirée, c'est Décibel qui arrive à 20h avec Émilie Mazoyer, le rendez-vous de toutes les musiques. Mais en attendant, retour aux années 80 avec l'un des plus grands succès de France Gall, Des Branches, juste après ça.
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1: Et la soirée continue sur votre radio locale. Ici, il est 20h.
2: Et à 20h, c'est Décibels. Bah oui, bienvenue. Toute l'actualité musicale avec ce soir Alexis H. Il est journaliste sportif et musical. Et il signe un livre passionnant à l'occasion des 50 ans d'une chanson miraculeuse.

0: Miles, Life in the Fast Lane, une vie à toute allure en français. C'est le titre du livre d'Alexis H. qui connaît tout sur ce groupe qu'il ne faudrait surtout pas réduire à un seul tube. Même si, quel tube ?
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0: Salut à toutes, salut à tous et merci de nous rejoindre en direct et en ce lundi soir. Décibel du 15 juin. Les fans de Johnny connaissent cette date par cœur aujourd'hui. C'est son anniversaire. On parlera de Johnny, on l'écoutera aussi tout à l'heure à la fin de l'émission. Le coup de cœur, la découverte du jour. C'est un artiste tellement talentueux que j'ai découvert très récemment, qui s'appelle Yaya Minté. Il sort son premier album. Je pense que vous allez l'adorer. Rendez-vous sur les coups de 20h50. Et puis on va jouer au blind test autour des bisous, des kisses et des baisers en chanson. Il y en a plein qui parlent de ce thème brûlant et parfois un peu dégoulinant aussi. Mais si ça vous tente de venir jouer avec nous, alors il faut appeler Sadika. Elle est au standard 0810 055 056. Mais en fait non, elle n'y est pas au standard, je la vois pas. Elle est là, Sadika, ou pas? Elle est là, elle arrive. Alors appelez pas tout de suite, appelez dans 2 minutes. Elle est en train d'arriver. Je vous dirai quand vous pouvez appeler. Allez, Décibel, c'est parti. Et bonsoir Alexis H.
3: Bonsoir Émilie.
0: Bonsoir, bienvenue dans Décibel. Je le disais, ouais, vous êtes journaliste sportif et musical. Donc en ce moment, normalement, quand votre téléphone sonne, c'est pour vous parler de la Coupe du Monde de foot, j'imagine.
3: Non. Pour tout dire, j'étais journaliste sportif.
0: Plus du tout.
3: Je l'ai été pendant un moment. Je reste journaliste musical pour Les Inrocks en pige. Et à côté, j'ai un autre travail dans la communication.
0: Donc, okay. Donc, voilà.
3: Mais j'ai été journaliste sportif et je suis la Coupe du Monde, évidemment.
0: Évidemment, allez les Bleus. j'espère, vous êtes pour les Bleus, hein. Sinon, on arrête tout de suite, Alexis, c'est terminé. Non, en plus,
3: bien sûr,
0: souvent,
3: qu'on est pour les Bleus.
0: Je sais que les fans de musique, évidemment, on est pour les Bleus, on est français, mais on aime bien les Anglais, on aime bien, voilà, il y a plein de gens qu'on aime bien. Bon, là, en l'occurrence, c'est en Amérique que nous partons, autour donc de la carrière assez dingue de ce groupe qui s'appelle Eagles, un groupe californien. Vous avez appelé votre livre Life in the Fast Lane. C'est aussi le titre d'une de leurs chansons sur l'album Hotel California.

0: réalisatrice Iris me dit tout à l'heure, oh là là, le banger qu'elle connaissait pas, qu'elle avait pas.
1: Eh oui,
0: Life in the Fast Lane.
1: Faut écouter,
0: voilà. Ouais. Oui, mais alors, en fait, c'est ça, finalement. Et c'est super que vous soyez là ce soir pour parler de Eagles, Alexis H. C'est que, avec Hotel California, qui est tellement énorme, qui est tellement un Himalaya de la musique, il y a beaucoup de gens qui disent, ah bah oui, Eagles, c'est le groupe d'Hotel California. Et vous, en fait, ce livre, alors, qui ressort effectivement pour les 50 ans d'Hôtel California, c'est surtout pour que votre cri du cœur écoutez d'autres choses de Eagles.
1: Oui. Évidemment qu'on a envie d'écouter Hôtel California. La chanson en elle-même, c'est une sorte de totem,
0: oui.
1: Presque un monstre du classique rock. Enfin, c'est du domaine de Stairway to Heaven, Bohemian Rhapsody,
0: oui,
1: ce
0: ça.
1: Genre d'hymne, voilà, qui est
0: assez
1: passé
0: improbable.
1: En radio.
0: Ouais.
1: Improbable aussi par même la mélodie, parce que c'est pas un truc évident, et pourtant aujourd'hui tout le monde connaît.
0: Ouais.
1: L'album, Hotel California, donc il y a beaucoup de choses à découvrir sur cet album, parce que les gens souvent s'arrêtent au single, au morceau titre, mais en fait, y a, Life in the Fast Lane, c'est un banger, effectivement. Et puis, il y a tout le

Alors, c'est vrai que ce livre, vraiment, si vous ne savez pas quoi lire cet été à la plage, franchement, emmenez-le, parce que c'est les aventures de Eagles, où en fait, nous, on s'imagine que c'est, voilà, c'est une espèce de monolithe, et voilà, avec cette énorme statue qui est Hôtel California et tout. En fait, oui, c'est un groupe qui a des aventures passionnantes, et donc, si on peut s'arrêter sur l'avant Hôtel California, c'est quand même fou. Hôtel California, c'est le 5e album de Eagles. Et vous expliquez dans votre livre qu'en fait, ils ont eu d'énormes succès bien avant que cette chanson arrive. En fait, dès leur premier album, en 1972.

0: ça fait partie des chansons incontournables, des classiques américains.
1: Ouais.
0: Take It Easy,
1: oui,
0: Eagles.
1: Classique de leur concert.
0: Ouais.
1: C'était, voilà, premier album, première chanson du premier album, succès incroyable. Bah, c'est un peu le son de la Californie de l'époque, en fait.
0: C'est
1: on
0: ça.
1: Est sur. Il y a un son country en fond, il y a du banjo, hein, on l'entend à un moment. Mais en même temps, c'est très rock, c'est assez commercial pour passer en radio. Et en fait, ce qu'ils ont réussi avec ce premier album, et notamment ce morceau, c'est justement à faire ce que d'autres groupes de country rock ne réussissaient pas à faire. Ils faisaient des bonnes chansons, des bons albums. Les Eagles se trouvaient que c'était pas forcément très bien produit. Et ils avaient cette vision de faire quelque chose. Bah déjà, plus qu'une vision, une envie de dominer le monde, en gros, hein, au niveau du rock. D'être le plus grand groupe américain puis mondial. Et en fait, derrière leurs deux leaders, Glenn Frey et Don Henley, bah, ils ont tracé leur voie comme ça et effectivement fait du country rock quelque chose de commercial qui est capable de passer en radio, et des groupes comme Poco, Flying Burrito Brothers, etc. bah n'étaient pas vraiment capables de ça. Ils ont fait des super albums, mais ils n'ont pas eu ce succès à la fois critique et commercial.
0: Alors Frey, bon bah il est mort en 2016, il y a une dizaine d'années, mais Henley va avoir 79 ans cet été.
1: C'est ça.
0: Est-ce qu'il a réussi? Alors est-ce qu'on peut parler de personnalité complètement dominante de l'histoire du rock, et comment il est? Est-ce qu'il continue à donner des interviews? Est-ce qu'il continue à donner des concerts? Est-ce que Eagles existe encore aujourd'hui?
1: Eagles existe. Là, ils sont à Las Vegas en ce moment. Donc à la sphère, donc l'espèce d'immense géode
0: incroyable.
1: Voilà.
0: Ouais, ouais. Normalement, c'est des groupes genre U2 qui font des concerts un peu plus jeunes.
1: Ben voilà, U2 ouais. avait inauguré sphère, ouais. Et en fait, Eagles, ben là, ils ont prolongé jusqu'en novembre. De mémoire, ça fera, quand ils seront en novembre, ça fera 64 dates à sphère. Donc ils ont éclaté le record. De concerts donnés ouais. à sphère. En revanche, Don Henley, il donne pas énormément d'interviews, mais il en a donné une à la télé américaine là. Il y a pas si longtemps, en février je crois, où il expliquait que là ça pourrait être bien être la dernière année.
0: Il a 80 ans.
1: Il va avoir, voilà, c'est ça. Bah, oui. Bon après les Stones.
0: C'est vrai.
1: Mishka, ça y est, c'est passé.
0: Oui,
1: en parler il y a
0: vrai.
1: Pas longtemps. Voilà, ils sont toujours là. Ils sortent un album, ils tournent. Don Henley, je pense que là il a fait le tour. Après. Qui sait, ils ont déjà dit qu'ils arrêtaient il y a 15 ans, il y a 10 ans, à chaque ouais. fois, il y a, les tournées s'appellent The Long Goodbye, oui. First One, etc. Tout ce que vous voulez.
0: Mais ça, c'est bizarre, parce qu'au moins, on comprend qu'ils en, oui, ils en rient presque, en fait, de ça.
1: Oui, ils en rient. Après, certains en rient moins, c'est ceux qui doivent payer pour le prix des billets, parce que c'est pas donné encore moins à se faire.
0: Ah oui.
1: C'est un sacré prix pour aller les voir là-bas. Mais par contre, c'est tout le temps plein. Et là, pour les concerts de novembre, c'est quasiment plein déjà.
0: Alors que contrairement aux Stones, eux sortent pas d'album. Hein.
1: Non, c'est fini.
0: C'est fini.
1: Le dernier, c'était 2007.
0: Oui. Et c'était peut-être pas le plus inoubliable.
1: Non, voilà. Loin de là. Voilà, c'était l'album de. En plus, ils ont voulu faire un double album, donc il est très très chargé. Il y a beaucoup de choses dans le bouquin. En plus de la vie des Eagles, évidemment, je reviens sur chaque disque.
0: Les musiques, ouais.
1: Voilà,
0: ouais.
1: Et c'est clairement, il y a beaucoup de morceaux dont on aurait pu se passer. Il y a quelques bons morceaux quand même, ça reste un groupe qui ouais. sait écrire des chansons. Mais oui, ça fait très longtemps qu'il n'y a plus rien qui sort de nouveau. Ils sont là pour assurer le fanservice, on va dire, en concert. Ils le font encore bien. Mais je pense que Don Henley, oui, là, il en a un peu marre. Il dit qu'il a envie de passer du temps avec sa famille, s'occuper de son potager, etc. Donc, pourquoi pas à 80 ans?
0: Il n'empêche que Eagles, c'est une poignée d'albums incroyables sortis entre 72 et 79. Et en 1976, ça, vous le dites très bien dans votre livre, quand sort l'album,

0: Hotel California. Eagles est déjà tellement un énorme groupe qu'en fait, leur best-of qui sort début 76. Hotel California, c'est fin 76.
1: 8 décembre, voilà. Ouais.
0: Le best-of, c'est début d'année 76.
1: C'est 17 février, ouais.
0: Et c'est un des albums, l'album le plus vendu de tous les temps.
1: Aux États-Unis.
0: Ouais, c'est
1: voilà,
0: ça. Les 48, quatre premiers albums.
1: Donc là, justement, peu après le rendu du manuscrit, c'était assez drôle. On a appris qu'il devenait 4 fois platinum, donc 40 millions d'exemplaires.
0: Mais vous avez écrit 38 millions.
1: Voilà.
0: Alors, vous avez raté 2 millions.
1: C'est 40 millions avec la mise à jour qui est tombée. C'était terrible pour moi. Je venais de rendre le. Mais bon, c'est comme ça.
0: Donc 40 millions d'exemplaires.
1: 40 millions sur le sol américain.
0: Et ça, c'est
1: donc
0: même...
1: c'est mieux que Thriller de Michael Jackson. Ouais. Thriller reste devant au niveau mondial. Mais oui, c'est ce Greatest Hits, donc qui est leur premier best-of, sort donc en février 76. Donc il y a aucun morceau d'Hotel California dessus, de fait. C'est un album incroyable parce qu'en fait, c'est ce que je dis dans le bouquin, c'est un peu l'album de country rock idéal. Voilà, si on voulait. Donc il y a évidemment des morceaux de l'album précédent, One of These Nights, qui lui est déjà numéro un. C'est leur premier numéro un. C'est un peu l'album qui les propulse enfin sur le devant de la scène. Et quand Hotel California arrive, comme dit, je crois que c'est Don Henley qui dit ça, le monde est prêt en fait.
0: Ça. Et vous aussi, vous êtes prêts à vous taper un bon Hotel California. Alors c'est parti, on va pas se priver. Et puis ensuite, je vais interroger Alexis H. sur le côté pas rockstar de Eagles, parce que dans son bouquin, il décrit une vie de rockstar absolument dingue. Et pourtant, je vous mets au défi de reconnaître un Eagles si vous le croisez dans la rue, vous, depuis la France. On va essayer de comprendre tout ça. Mais pour le moment, écoutons ce tube des tubes, Hotel California. Vous écoutez ici, et il est 20h12.

0: Et la chanson finit comme ça. Alors voilà. Qu'on vient de se taper un double solo dément, et là les mecs se disent « Non mais on va baisser le son, les gens vont comprendre que c'est fini. » Alexis H, excusez-moi, mais vous croyez pas que les Eagles, que vous connaissez bien, que vous avez tant étudié, ils n'auraient pas pu nous faire une vraie fin ?
1: Mais j'en parle dans le livre, ça fait justement... c'est quelque chose que j'ai rajouté sur cette réédition. En me repenchant sur la chanson que j'ai évidemment réécoutée beaucoup, beaucoup,
0: ouais.
1: Même si je la connais déjà par cœur comme beaucoup de monde, je me suis dit qu'en fait, pour moi, c'était ce fade-out, il était parfait. Parce qu'on est dans un univers un peu fou, angoissant,
0: oui.
1: Hein, faut le dire.
0: Hein, c'est une espèce de cauchemar.
1: Voilà,
0: hein,
1: c'est un cauchemar, le mec veut sortir, mais on lui dit, bah, tu peux sortir, mais tu pourras jamais t'échapper quelque part, tu pourras jamais partir. Et en fait, le fait que ce solo, ce double solo en harmonie à la fin, que les deux guitaristes se retrouvent.
0: C'est beau, c'est beau.
1: Et qu'ils aient essayé de faire un fade-out, bah, je trouve qu'en fait, on est dans ce tourbillon un peu de folie. Et qu'on a cette impression du mec qui peut pas s'échapper. Donc je trouve ça plutôt pas mal en fait.
0: Bon, et vous nous attendiez au tournant puisque vous vous êtes demandé si on allait le couper. Bien sûr que pas.
1: Non, oui.
0: Jamais, jamais. Ce serait péché. Dans votre livre, Eagles, Life in the Fast Lane, chez l'excellent éditeur Le Mot et le Reste, d'ailleurs qu'on embrasse, qui sort toujours des bouquins fabuleux, vous racontez donc l'histoire des Eagles. Et en fait, moi, de page en page, j'arrêtais pas de faire « Oh, oh non, c'est pas vrai !» Parce que j'imaginais que Eagles, c'était un groupe de musiciens, c'est d'ailleurs souvent un des groupes préférés des musiciens. On admire leur art, ce qu'ils ont au bout des doigts, la manière dont ils composent, etc. Ils sont d'excellents techniciens aussi. Donc j'imagine moi que c'était des garçons sages qui n'avaient pas fait les mêmes phrases, puisqu'on parlait des Stones tout à l'heure, que les Rolling Stones ou les Zeppelin. Et en fait, en vous lisant, on apprend que c'était... ils donnaient pas leur part aux chiens en ce qui concerne la drogue, l'alcool, les jeux d'argent, etc. en tournée dans les années 70.
1: Ouais, c'était la folie.
0: Très turbulent.
1: Oui, oui, oui. Bah, en fait, ils vivaient leur vie de rockstar, comme tous les grands groupes de rock des années 70, je pense, l'ont vécu. Effectivement, on a cité les Stones, Led Zepp, les Who étaient complètement fous aussi. Keith Moon, c'était un des plus barjots. Et d'ailleurs, il était pote avec Joe Walsh. Donc, ensemble, en gros.
0: Qui était le plus marrant des
1: voilà. Et Joe Walsh disait qu'en gros, il avait appris le saccage de chambre d'hôtel via Keith Moon, quelque part. Donc, il a appris à bonne école, voilà. Donc non, ils n'étaient pas du tout sages, c'était la folie. Dès lors que la Eagles Mania, en fait, s'est mis en branle, c'était la folie. Ils organisaient donc des afters, le 3E, ils appelaient 3 Eagles, en gros la troisième mi-temps des Eagles, après les concerts, et il y avait des techniciens qui devaient passer dans le public, distribuer des petits badges aux groupies, aux plus belles groupies. Il fallait que, il fallait...
0: Qu'elles puissent rentrer en coulisses.
1: Voilà, exactement, et qu'après c'était dans les chambres d'hôtel la folie avec la baignoire remplie de bière, la cocaïne, toutes sortes de drogues, et puis tout ce qui peut s'en suivre.
0: Et alors vous racontez aussi, c'est hyper marrant, une espèce de poker qu'ils ont inventé, et avec ça ils arrivent à arnaquer les managers
1: d'autres groupes. Ils jouaient, ils avaient inventé le Eagle Poker,
0: genre de poker, mais c'est toujours eux qui gagnaient.
1: Oui, ils gagnaient beaucoup. Après, puis bon, il faut imaginer les sommes qui s'échangeaient dans les avions. Même entre eux, dans l'avion, ils jouaient avec des roadies, avec des techniciens, et des fois ils perdaient 2000, 3000 dollars comme ça.
0: C'était pas grave.
1: Non, pour eux, non. Au début, ça pouvait l'être, mais je pense qu'ils jouaient pas au même jeu. Et puis après, c'était plus grave du tout.
0: Et alors, je précise aussi, puisque Alexis H a parlé d'after, que même during le concert, pendant le concert, c'était n'importe quoi. On apprend qu'ils demandaient aux roadies de mettre des lignes de cocaïne sur les amplis. Ainsi, entre les morceaux, les musiciens pouvaient faire genre oh, je vais régler mon bouton qui marche pas bien. Et en fait, à ce moment-là, ils prenaient de la drogue pendant le concert.
1: C'est ça, c'est Don Felder, l'un des guitaristes qui a été viré du groupe en 2001, qui raconte ça dans son autobiographie Heaven and Hell, My Life in the Eagles, qui est sorti en 2009. Et oui, bon, c'est un bouquin qui est assez fabuleux pour ça, parce qu'en fait...
0: Ah, mais il n'a plus rien à perdre.
1: Il déballe tout. Ça n'a pas trop plu à Glenn Frey et Don Henley qui ont voulu interdire la parution du bouquin pendant un moment. Et puis après, l'histoire de son éviction du groupe a été réglée à l'amiable, entre guillemets.
0: Oui.
1: Mais entre avocats et pour un montant, une somme d'argent dont le montant n'a pas été dévoilé. Mais oui, lui, il raconte tout ça par le menu et c'est assez fou, quoi. Alors évidemment, il y a des choses dans son bouquin à prendre avec des pincettes.
0: Oui.
1: Il faut essayer aussi de
0: écouter la version des autres.
1: Voilà, exactement. Ouais. Mais c'est rare d'avoir un tel point de vue, le point de vue interne d'un membre d'un groupe comme ça qui raconte. On a Life de Keith Richards pour le coup, pour revenir encore aux Stones, ce qui est aussi pas mal dans le genre.
0: Oui, il raconte des trucs pas très sympas sur Mick Jagger.
1: Aussi, oui.
0: Vous devriez le lire. Justement, alors. On parlait des Stones, on parlait de Led Zeppelin. Tout de suite, les Stones, on a des images. Led Zeppelin, tout de suite, on a des images. On voit les visages, on voit les corps, on voit les looks, on voit les attitudes. Eagles, on n'a pas forcément... en tout cas, moi, je sais que je ne l'ai pas, et pourtant, je sais que j'aime leur musique, d'image mentale qui vient tout de suite. Parce que la pochette d'Hotel California, c'est hyper beau, c'est un ciel, un arbre et tout, mais ce n'est pas eux. Donc voilà, est-ce que ça... C'est un signe que c'est quand même pas des rockstars comme les autres et qu'en fait, ils ont plutôt tout misé sur la musique que sur le côté sexy de la rockstar.
1: La seule pochette d'ailleurs d'album sur laquelle ils apparaissent, c'est Desperado, donc celle du deuxième album, quand ils sont encore quatre. Sinon, tout le reste, effectivement, c'est des réalisations graphiques, avec leur vue avec la maison de disques, avec des photographes, et etc. Mais oui, je pense que c'est exactement ça, en fait. C'était un groupe... Glenn Frey, quand il monte le groupe, il veut les meilleurs musiciens, les meilleurs songwriters, donc capables d'écrire toutes les chansons, et des mecs qui peuvent chanter aussi.
0: Et pas forcément des amis, d'ailleurs. C'est ce que vous expliquez bien. Hein.
1: Non, ils sont pas forcément... Lui a développé une amitié assez forte avec Don Henley, évidemment, un peu à la Lennon-McCartney. Hein, c'est vraiment le parallèle qui vient le premier en tête. Ce binôme d'écriture, en fait, qui s'est forgé surtout à partir du deuxième album. Mais oui, lui, il misait beaucoup sur la musique et pas tant sur, effectivement, les phrases. En concert, c'était très sage. Jusqu'à l'arrivée de Joe Walsh, qui met un peu plus de piment sur scène, qui bouge plus, qui fait des pitreries, qui est un mec un peu plus vivant. Mais sinon, c'est souvent assez strict. Et donc, je pense que c'est pour ça que, oui, le grand public, et puis il changeait beaucoup de tête aussi, un coup les cheveux longs, un coup les cheveux plus courts, la moustache, la barbe.
0: Est-ce que ça manquait de marketing, en fait, Eagles, ou est-ce que c'est très bien comme ça?
1: Moi, je pense que c'est bien comme ça. Ça leur a réussi quelque part. Ils ont montré qu'ils, en fait, eux, ce qu'ils voulaient, et ça a toujours été le cas, c'était se démarquer par la musique.
0: Ouais.
1: C'était ça le leitmotiv, c'était faire des bons albums. Et ils voulaient. Et Hotel California, ce titre-là est quand même un exemple très parlant. C'est quand même un album incroyable de A à Z. Il n'y a pas un morceau faible.
0: Non.
1: Voilà, tout est ciselé à la perfection, produit à la perfection. Alors, il y en a que ça embête. Hein. Forcément, ceux qui sont adeptes d'un rock un peu plus garage, ça leur plaît moins.
0: Oui, ils trouvent que c'est trop premier de la classe.
1: Voilà, exactement. Ouais. Un peu trop propre. Mais bon, ils ont aussi pavé la voie pour le soft rock qui a inondé les ondes dans les années 70. Donc oui, quelque part, ils n'ont pas misé sur des personnalités très fortes qui font des frasques en public, par exemple. C'est pas c'était pas Ozzy Osbourne avec Black Sabbath qui faisait des interviews bourrées, etc. On n'en était pas là. Ouais.
0: C'est autre chose.
1: Voilà, exactement.
0: Alors sur l'album Hotel California, donc en 1976, il y a une chanson qui s'appelle New Kid in Town et c'est une de vos préférées.
1: J'aime beaucoup, oui.
0: Ah ben on va l'écouter, ça vous dit?
1: Allons-y.
0: Alexis H. est dans Décibel et son livre Eagles Life in the Fast Lane est disponible aux éditions Le Mot et le Reste.

0: pour Hotel California. Les mecs se sont dit, bon, on va baisser le son. C'est bon. Voilà, la chanson est finie.
1: C'est vrai, je m'étais jamais fait la réflexion, c'est exactement la même chose.
2: En fait, quand il y a des chansons vraiment immenses, moi j'aime bien quand il y a une vraie fin. Mais c'est un débat pour un autre jour, Alexia. Là, je voulais vous demander, en écoutant New Kid in Town, on se rend compte que les harmonies vocales sont sublimes. On parle beaucoup des Beach Boys, on parle des Bee Gees, avec ces voix comme ça merveilleuses qui s'entremêlent. Mais là, c'est le cas aussi sur New Kid in Town. Pourtant, on pense jamais à dire Eagles et les harmonies. Jamais. Personne ne dit ça, sauf vous dans votre bouquin. Mais c'est pour ça, c'est super qu'il existe. Mais est-ce que, en fait, cet Hotel California est tellement énorme qu'on ne peut pas penser à autre chose quand on pense aux Eagles?
1: Oui, notamment en France, en fait.
2: C'est un problème français.
1: Oui, je pense. Aux États-Unis, s'ils remplissent des salles, ce n'est pas juste sur une seule chanson. Et puis bon, les États-Unis, c'est le pays de la country, donc tous les débuts dont on a parlé tout à l'heure, ça leur parle aux Américains, et tout le monde, quasiment tout le monde a une copie du fameux Greatest Hits, le premier du nom.
2: Bah, 40 millions vendus, voilà, il y en a un qui traîne forcément.
1: Et en fait, les harmonies vocales, c'est leur secret dès le début. Et dès le début, ils misent là-dessus, et Glyn Johns, qui est donc leur producteur sur les deux premiers albums, producteur des Who notamment, hein, et qui a bossé en tant qu'ingé son pour les Stones, Led Zepp, etc. Lui, il repère ça tout de suite, en fait. Et lui, d'ailleurs, quand les Eagles, quand Glenn Frey ou Don Henley lui disent, bah, nous, on veut être un groupe de rock, forcément, lui, il les entend, il a bossé avec les Who, donc avec les Stones, etc. C'est, pour lui, c'est pas, la magie, elle vient pas de leur côté rock.
2: C'est ça.
1: Elle vient de ses harmonies vocales. Pour lui, c'est un groupe de ballades. Et un groupe de country rock et de ballades. Et d'ailleurs, la production des deux premiers albums, elle est parfaitement adaptée à ce qu'ils faisaient à l'époque. Puis après, quand ils ont décidé de muscler un peu leur jeu, évidemment, ils se sont pris le chou avec lui et ça a mené. Voilà, il a dit, c'était un divorce à l'amiable, je sais pas comment on peut dire. Et ils se sont tournés vers Bill Simzy, qui lui avait produit des albums beaucoup plus rock, notamment le précédent de Joe Walsh à l'époque. Et il leur a dit, si vous voulez vraiment faire du rock'n'roll, avec moi c'est bon, on y va. Et d'où l'évolution de leur son, mais jamais, ils n'ont jamais perdu les fameuses harmonies vocales, puisque là on vient de l'entendre, c'était quand même assez incroyable.
2: C'est magnifique, et c'est sur l'album Hotel California, voilà. Sur le cinquième. Ça vous donne envie d'écouter les Eagles, ça tombe bien, parce que je pense que c'est exactement le but d'Alexis H. quand il a écrit ce Eagles Life in the Fast Lane. Dispo aux éditions Le Mot et le Reste, j'ai préparé une petite sélection de reprises d'Hotel California. Vous allez adorer, à tout de suite.
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2: Et en ce 15 juin, l'actu musicale, c'est l'anniversaire de Johnny Hallyday. Annie, une de ses plus grandes fans, sera avec nous tout à l'heure dans Décibel. Elle l'a vu 280 fois en concert. Et forcément, le 15 juin, c'est pas un jour comme les autres pour elle. Donc, on l'écoutera tout à l'heure. On rendra hommage à Johnny. On vous fera découvrir Yaya Minté, un nouvel artiste qui vient de sortir son premier album. Il est trop fort. Il a une voix merveilleuse et son jeu de guitare absolument délicieux. Yaya Minté, c'est le coup de cœur du jour. Et puis on va jouer au blind test autour des bisous et baisers. Si vous voulez jouer avec nous, vous pouvez appeler Sadika au standard 0810 055 056. Le cadeau du jour, c'est le livre de mon invité Alexis H. Il s'appelle Eagles, Life in the Fast Lane, aux éditions Le Mot et le Reste. Je dis tout à l'heure, Alexis, que vous avez décidé, vous avez eu envie d'écrire ce livre parce que vous vouliez que tout le monde comprenne à quel point les Eagles, c'était génial, au-delà de Hotel California. Est-ce qu'il y a une autre raison? Est-ce que vous avez un rapport particulier avec ce groupe qui fait que vous vouliez coucher leur histoire sur le papier?
1: Non, pas du tout. Si ce n'est que quand j'ai commencé à écrire sur la musique, je pense en 2013, j'ai lancé un petit blog comme ça, ça se faisait à l'époque. Et en fait, je traitais de l'actu musicale comme ça, de manière très libre. Et au même moment, j'ai acheté le coffret Eagles noir qui regroupe donc tous les albums des années 70. Et c'est là que j'ai vraiment découvert qu'il y avait autre chose qu'Hotel California. Et en fait, je me suis lancé dans une sorte de story album par album. Je publiais un billet, ouais. Voilà. Et quelque part, la genèse, elle est là. Et puis après, quand en 2014, j'ai commencé à écrire pour les In Rock. Et puis, petit à petit, l'envie est venue de d'écrire sur la musique version livre. Et pour moi, les Eagles, ça s'est imposé aussi parce qu'il n'y avait pas de livre sur les Eagles en langue française.
2: C'est vrai.
1: Voilà, il y a des livres en anglais, évidemment, oui, américain,
2: mais
1: etc.
2: Mais chez nous, il n'y avait rien.
1: Il n'y avait rien du tout. Donc, c'était aussi un moyen de combler un peu ce vide. Et puis, il y avait de la matière, encore une fois, puisqu'il y a la musique, il y a les frasques, etc. Il y a des choses à raconter. Et puis, c'est quand même un groupe qui a placé deux albums dans les trois ou quatre plus grosses ventes de l'histoire, là, au niveau mondial. Ouais. Donc, c'est quand même assez fou.
2: On est bien d'accord. Et donc, les albums incontournables, ils sont sortis entre 72 et 79. Et le cinquième étant Hotel California, qui a fêté ses 50 ans. Donc, cette année, Hotel California. Allez, on révise. Welcome to the hotel. Avant de passer aux reprises, il faut quand même poser deux, trois questions parce qu'il y a des légendes autour de cette chanson Hotel California. Alors, on dit que son premier nom, c'était Mexican Reggae.
1: Oui, c'est ça.
2: C'est vrai, ouais. Ça.
1: Parce qu'en fait, le rythme, c'est un reggae.
2: C'est un reggae, ouais.
1: Et quand Don Felder a apporté la cassette sur laquelle... donc Don Felder, un des deux guitaristes lead du groupe, a apporté la cassette avec, je sais pas, une dizaine d'idées de chansons dessus. Il y avait ce morceau qu'il avait...
2: Mexican Reggae.
1: Écrit, alors lui dit qu'il avait quasiment tout écrit déjà, après les versions divergent comme toujours,
2: oui.
1: Mais quand Don Henley et Glenn Frey l'ont écouté, effectivement ils ont voulu lui apposer ce nom parce qu'il y avait ce côté reggae et ce côté un peu mexicain, voilà,
2: oui.
1: En même temps, donc et pour Don Felder, le fait qu'il décide de donner un nom à cette démo, c'était très bon signe parce que souvent ça voulait dire qu'après c'était une idée qu'ils allaient creuser
2: parce qu'on s'attachait au morceau. Alors une reprise des Gypsy King de Hotel California, elle est archi connue, elle est dans le film des frères Coen, The Big Lebowski. Et pour une chanson qui a commencé en s'appelant Mexican Reggae, il y a une reprise d'un grand reggaeman jamaïcain, Max Romeo. Et puis Nancy Sinatra, la fille de son père, a repris Hotel California.

0: dit que les paroles de cette chanson, elles sont maudites. On dit que si on les écoute à l'envers, c'est une messe noire, sataniste. On dit plein de trucs sur Hotel California. Vous avez analysé les paroles. On en a parlé tout à l'heure. Hein. Pour vous, oui. c'est un cauchemar californien, en fait.
1: Mais c'est ça, mais en fait, c'est même pas pour moi. C'est pour Don Henley qui les a écrites avec Glenn Frey. Bon, c'est surtout Don Henley qui a le plus contribué aux paroles. Mais pour lui, l'idée, c'était de montrer l'envers du rêve californien et de la réussite, etc. Ouais. Le revers de la médaille.
0: Et puis le côté aussi un peu tentaculaire de Los Angeles.
1: Toutes les phrases, que la drogue, etc. Alors il y a des gens qui ont dit que cet hôtel c'était un centre de désintoxication. Bon, lui il dit clairement c'est le voyage de l'innocence vers l'expérience en fait. Et il dit d'ailleurs que de nombreuses chansons des Eagles tournent autour de cette thématique. C'est quelque chose qu'il travaille énormément. Et je crois qu'en fait des fois il faut juste écouter les artistes et il faut pas aller chercher beaucoup plus loin, même si son talent en tant que parolier, parce que c'est un excellent parolier, il faut vraiment écouter les paroles des Eagles et notamment les chansons chantées par Don Henley. Ces paroles ont toujours un double sens, donc c'est ça qui est très fort avec cette chanson. On l'écoute, on la fait écouter à 10 personnes. 10 personnes pourront sortir une explication différente de ce qu'ils ont perçu ou cru percevoir de ce que dit la chanson.
0: Les Eagles, leur vie, leur œuvre, leurs engueulades, leur carrière, leurs frasques, leurs chansons, leurs albums. Il y a tout dans Life in the Fast Lane, votre livre, Alexis H, aux éditions Le Mot et le Reste. Juste pour finir, si jamais je suis la fée clochette et là, en un coup de baguette magique, je peux vous envoyer à la sphère. Est-ce que vous avez envie de les voir aujourd'hui ou pas? Enfin, de le voir, parce que oui, en fait, c'est...
1: Alors, ils sont trois de l'époque des années 70, puisqu'il reste Timothy B. Schmidt, le bassiste, Joe Walsh, un des deux guitaristes, et Don Henley, le chant batterie.
0: Qui va être le grand Manitou.
1: Est-ce que j'y vais? Oui, si vous pouvez m'y envoyer, oui, parce que déjà, c'est les plus...
0: C'est pas cher, c'est gratuit, je suis la fée clochette, c'est cadeau.
1: Et comme le son a l'air assez incroyable à la sphère, apparemment, tout le monde dit que c'est complètement fou, puisqu'à chaque place,
0: on entend et on voit des trucs incroyables.
1: Les écrans, etc. Donc, je pense pour l'expérience, dans une salle lambda, j'aurais peut-être dit non, mais parce que moi, vous m'auriez envoyé en 76, sur la tournée Hôtel California.
0: Je suis la fée clochette, là, il faut 3-4 fées clochettes pour 76, mais on est d'accord, on ira ensemble.
1: Voilà.
0: Merci beaucoup, Alexis H. Merci, à bientôt. Merci.
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0: Et c'est l'heure de jouer au Blind Test. Ce fameux livre d'Alexis H, Eagles, Life in the Fast Lane, est à gagner. Et le thème du Blind Test ce soir, ce sont les bisous, les baisers en chanson. On joue avec Marie-Christine. Bonsoir Marie-Christine.
3: Bonsoir Émilie.
0: Comment ça va?
3: Moi, plutôt bien, puisque je t'ai pas parlé depuis très longtemps. Et j'ai eu la chance, il y a 3 semaines, d'aller au festival Parole Musique à Saint-Étienne et voir Feu Chatterton.
0: On adore Feu Chatterton. Ah, c'était comment?
3: Super.
0: C'était
3: super. Franchement, c'était super.
0: Excellent groupe.
3: On a revu Terre Noire, qu'on avait vu ensemble
0: à
3: Saint-Étienne.
0: Eh ben, vous vous régalez un peu à Saint-Étienne, là?
3: Ouais, c'était un bon festival.
0: Bon, super. Eh ben Marie-Christine, bienvenue. Et Elisabeth est là aussi. Bonsoir Elisabeth.
4: Coucou.
0: Comment ça va?
4: Bonsoir Marie-Christine.
3: Bonsoir Elisabeth.
4: Je rigole, je vous entends souvent.
0: Évidemment, toutes les deux, vous êtes des habituées de Décibel et ça me fait très plaisir de jouer avec vous ce soir avec des chansons qui parlent de bisous, de baisers et de kiss. Non, il n'y a pas kiss, j'ai mis que des titres en français. On cherche le nom.
4: Tu n'as pas mis kiss, oui.
0: Non, j'ai pas mis kiss de Prince.
4: Bien maquillée.
0: On cherche le nom de la personne qui chante, ou du groupe qui chante la chanson. Vous aurez 1 point par bonne réponse et à la fin, vous gagnerez toutes les deux, Elisabeth et Marie-Christine. Déjà parce que vous êtes merveilleuses et aussi parce que, de toute façon, c'est comme ça que ça marche dans Décibel. Vous gagnerez toutes les deux un exemplaire du livre d'Alexis sur les Eagles, ok?
4: Alors, est-ce qu'il sera dédicacé, Émilie? Ça me ferait plaisir, je suis très dédicace.
0: D'accord, si j'arrive à rattraper dans le couloir, oui, mais là du coup je ne peux pas tellement sortir parce qu'il est parti, je crois.
4: Oui, je comprends.
0: Je pense qu'il est parti. Ah, désolée, mais je saurai pour une prochaine fois. Oui, non, il est parti, on me fait signe.
4: Oui. Sache-le pour la prochaine fois.
0: C'est toujours mieux un bouquin dédicacé. Allez Marie-Christine, Elisabeth, on y va, on ne perd pas de temps. Une première chanson sur des bisous, des baisers. Dites-moi, qui chante ça?
5: «
0: Il s'agit d'un groupe français.
4: Elisabeth, les Rita Mitsuko, peut-être ?
0: Non, c'est pas les Rita. Non.
4: Elisabeth, ça serait Dao, Étienne, peut-être.
0: Pas Dao, mais c'est la non même plus. Époque. C'est un groupe français qui, dont la dernière tournée a battu tous les records et ils ont joué devant plus d'un million et demi de spectateurs.
4: Est-ce que ça serait Indochine ?
0: Oui, bravo !
4: Indochine,
0: voilà.
4: Et ma fille l'a vu à Paris, hein, avec mon petit-fils.
0: Ah bah oui, de toute façon...
4: On il faut aller les voir à Paris, oui, Indochine.
0: Un
4: voilà.
0: Million et demi
4: Magali,
0: de personnes
4: hein, qui sont allées
0: voir. Oui, qui sont allées voir Indochine en concert et c'était trop bien.
4: Ouais.
0: Bah, je vous mets à chacune un point, Marie-Christine et Elisabeth, puisque vous avez trouvé.
4: Je l'ai eu
0: au même moment. Exactement. Allez, on continue, mesdames, avec une autre chanson de bisous. Celle-là, je suis sûre que vous la connaissez, mais allez-vous vous rappeler du nom de l'interprète ? Ça, c'est une autre question.
4: Embrasse-moi idiot,
0: la chanson sur
4: Victor.
0: Oui, bravo.
4: Ah.
0: Mais quelle mémoire, bravo.
4: Embrasse-moi idiot.
0: Et j'oubliais tes défauts. Mais comment tu peux te souvenir de ça, Elisabeth, enfin ?
4: Eh ben écoute, la mémoire, beaucoup, les chansons, tu le sais.
0: Oui, mais Bill et Baxter, puis, c'est quand même pas un mot qu'on dit tous les jours, bon sang, c'est fou.
4: Eh ben non, mais voilà, c'est comme celui qui est décédé, qui était venu à la foire de Valentinique. Tu sais que je te parle dans le Doubs, qui est décédé avec sa coupe, ses cheveux très très noirs.
0: Alors, les cheveux très très noirs qui est mort.
4: La banane.
0: Moi tout de suite, c'est Ozzy Osbourne, mais ça doit pas être lui. Dick Rivers, peut-être.
4: C'était un Français, le groupe, c'était un groupe.
0: Ah, écoute, on retrouvera. Ah, les Fourbons Bébert.
4: Elle parle de Bébert. Emmeline, elle était devant avec mon mari, une copine. Elle avait 5 ans.
0: Que de bons souvenirs
4: ou 6 ans.
0: Avec les Fourbons. Bah oui. Elisabeth a trouvé Bill Baxter et Indochine. Marie-Christine a aussi trouvé Indochine. On se fait un dernier bisou pour terminer le blind test. Mais qui chante ce bisou-là ?
4: À moins que ça soit Carlos, Elisabeth.
0: Oui.
4: Eh oui, elle est bonne, Elisabeth, c'est la merveille du monde.
0: Incroyable, mais c'est une machine.
4: Eh oui. Alors, j'ai pas eu le temps de réagir, là. Sur le
0: nez. Embrassez-vous, big bisous sur le nez.
4: Pas le temps de réagir.
0: Voilà.
4: Oui, puis, et puis en plus, il n'était pas passé le morceau.
0: Non, il n'était pas passé, mais non, Marie-Christine a raison. Marie-Christine n'a eu aucune chance là, parce que Elisabeth.
4: Ah non, j'ai pas le temps.
0: Si elle commence à deviner les titres avant qu'on les envoie, moi je ne sais plus comment faire. Je ne sais plus.
4: Mais tu sais, je dois avoir une chance. Il y en avait plein.
0: Ouais. Mais en tout cas, je suis ravie d'avoir joué avec vous. Marie-Christine et Elisabeth. Et donc, je vous envoie ce bouquin formidable sur les Eagles. Pas dédicacé, mais avec tout mon amour. Ça vous va ?
4: Oui, et puis, j'avais fait aussi... Alors justement, j'avais demandé à une de tes standardistes si je pouvais justement avoir une petite dédicace de ta part.
0: Oui, eh bien, le message est passé et tout a été organisé. Pas de problème, j'envoie ça. Et je vous fais plein de bisous à toutes les deux. Bisous Marie-Christine et Elisabeth.
4: Merci.
0: À la prochaine, je vous embrasse et je vous propose de passer directement au coup de cœur parce que on n'a pas le temps.
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0: Bah oui, ce soir, je sais pas ce qui se passe, on est en retard. Ça, c'est Hôtel California qui nous a mis dans la sauce. Mais je tiens à vous présenter Yaya Minté. C'est un artiste qui est né au Sénégal, mais qui est basé à Paris. Il est auteur, compositeur, chanteur et producteur. Vous allez entendre sa voix. Moi, c'est vraiment ça qui m'a frappé dès le départ. Il a fait plein de premières parties, Yaya Minté, de Tiken Jaffa Coli, de Imani aussi, ou encore de Jane. Et il sort son premier album qui s'appelle So, dessus. À cette chanson merveilleuse Carry Me On, et c'est notre coup de cœur du jour, Yaya Minté. 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

0: Il s'appelle Yaya Minté. Le premier album So vient de sortir. Et merci à Flo Morel d'ici qui m'a fait découvrir cet artiste magnifique. Voilà, Yaya Minté. J'enquête. Pour le moment, pas de date de concert, mais je vous tiendrai informé, c'est promis.
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0: C'est déjà l'heure de la dernière chanson de l'émission. Vous avez l'habitude de la chanson anniversaire, sauf qu'aujourd'hui, c'est pas n'importe quel anniversaire. Johnny Hallyday, le taulier, le patron, le boss, l'idole des jeunes, aurait eu aujourd'hui 83 ans. Je ne peux pas parler de Johnny sans penser à mon amie Annie Lep. Bonsoir.
2: Bonsoir Émilie.
0: Annie Lep qui a vu Johnny en concert, tenez-vous bien, 282 fois. Johnny qui avait tellement l'habitude de la voir au premier rang, notre Annie, il te surnommait
2: Alcaline.
0: Alcaline, j'adore. Annie, tu as une émission de radio formidable sur Radio Rock Passion.
2: Oui, c'est Radio Web Passion, tous les mercredis de 21h à 23h, et c'est du 100% Johnny, bien sûr.
0: Évidemment, ça s'appelle Sur la route avec toi, Johnny, tout comme ton premier bouquin à son sujet. Tu en as écrit un deuxième ensuite qui s'appelait Ma lettre à Johnny. Et cette année, tu as sorti Parlez-moi de Johnny. Avant que tu nous dises deux mots de ce livre, je voudrais savoir, le 15 juin, c'est donc l'anniversaire de Johnny. Il est plus là depuis bientôt 10 ans. Ça empêche pas les fans de célébrer la mémoire de Johnny, plutôt que d'ailleurs à l'anniversaire de sa mort, à l'anniversaire de sa naissance.
2: Exactement.
0: Qu'est-ce que vous faites cette année les
2: Cette année, Universal a eu la bonne idée de retransmettre le film Laura Datour dans les salles de cinéma.
0: Ok. Donc partout en France là, en ce moment.
2: En France, ouais. En ce moment, voilà, on va y courir tout de suite après.
0: Oui.
2: Et c'est une belle journée, ce 15 juin, c'est son anniversaire, donc on va se retrouver dans les salles et on va mettre une ambiance de fou.
0: Ouais, le Laura Datour, c'est un très beau concert donc du milieu des années 90, puis voilà, de le voir en grand écran avec le gros son aussi.
2: Exactement.
0: Ces projections-là, c'est un peu des fêtes pour les fans, vous chantez, vous parlez.
2: Ah oui, on chante, on danse, on tape des mains, on se lève, on danse. Ce qui est différent par rapport au départ, c'est que maintenant on pleure beaucoup moins.
0: Ouais.
2: Et on rigole beaucoup plus et on fait plus la fête comme si on était en concert en fait.
0: Bah ça lui aurait plu à Johnny, c'est
2: ouais,
0: sûr.
2: Ouais.
0: Donc là voilà, c'est en train de se passer. Si vous avez un fan de Johnny dans vos relations, il y a de fortes chances que là, à l'heure où on parle, il soit dans une salle de ciné pour célébrer Johnny. Et puis oui, toi aussi, donc tu as Annie, cette mission en toi de faire vivre la mémoire de Johnny. Et donc ton dernier bouquin, Parlez-moi de Johnny, aux éditions Un Point C'est Tout. Et bah c'est une série d'entretiens avec plein de gens, des proches de Johnny, notamment son producteur Jean-Claude Camus, Pierre Billon, voilà, avec qui il a écrit des chansons, tout comme Philippe Labro, Greg Slap aussi, son harmoniciste, voilà. Mmh. Il y a Jacques Verrecchia, son avocat. Mmh. Il doit avoir des trucs à raconter. Il fait même la préface du livre.
2: Oui.
0: Annie, c'est important pour toi de faire parler de Johnny maintenant qu'il n'est plus là.
2: Alors oui, parce qu'en fait, ça vient d'une phrase que Johnny m'a dit à la fin d'un concert en 2015, donc il y a un peu plus de 10 ans.
0: Ouais.
2: Il est venu, il m'a fait la bise et il m'a dit « Alcaline, un jour mes amis deviendront tes amis ». Et il a fait demi-tour. Wow. Et pendant une semaine, je me suis dit « Mais pourquoi il me dit ça ?
0: Pourquoi ?»
2: Pourquoi ? Donc j'avais noté ça dans mes petits cahiers de concert. Et là, je me suis dit « Eh ben voilà, 10 ans après, je vais aller au-devant de ses amis pour leur demander de me parler de Johnny, donc ses amis qui ont travaillé avec lui, enfin voilà, les producteurs, ainsi de suite. » Et ils m'ont tous reçu vraiment avec... Vraiment.
0: Et j'ai l'impression qu'autour de lui, il a semé quand même beaucoup de bonheur et de joie dans sa vie, hein, parce que les gens en parlent avec énormément d'émotion. Hein.
2: Oui, et je savais pas comment ils allaient me recevoir en fait, et je me suis aperçue au fur et à mesure des interviews qu'ils étaient super contents de ma démarche.
0: Bravo à toi, Annie Lep, L-E-P. Les éditions, c'est Un Point, C'est Tout. Et le livre s'appelle Parlez-moi de Johnny. Et si vous voulez vous faire la trilogie, le premier, c'était Sur la route avec toi, Johnny. Et le deuxième, Ma lettre à Johnny. Mon petit doigt me dit, Annie, que tu es en train de préparer le tome 2 des entretiens avec les gens qui ont bien connu Johnny Hallyday. Parlez-moi de Johnny 2, c'est vrai ?
2: Oui, parce que quand j'ai fait ma liste des personnes que je pourrais interviewer, quand j'en ai parlé à mon éditeur, il m'a dit, non, parce que ça, là, ça va faire un livre de 800 pages, c'est pas possible.
0: C'est le Seigneur des Anneaux, Annie.
2: Ils m'ont tous dit oui, donc j'étais un peu embêtée. Donc il m'a dit, pas grave, on va faire un tome 1, puis un tome 2. Et j'ai mon éditrice, là, qui m'a dit que comme le livre va sortir pour les 10 ans du départ de Johnny, on
0: donc
2: va
0: l'année
2: même
0: prochaine,
2: faire,
0: voilà, 2027.
2: On va même faire un paquet cadeau avec une jolie boîte, avec le tome 1 et le tome 2 dedans.
0: Ok, bah bravo. Et donc peut-être que là, effectivement, en venant parler de lui comme ça à la radio quelques minutes le soir de son anniversaire, et puis ses livres, et puis ton émission de radio, tu comprends pourquoi il t'a dit que ses amis allaient devenir tes amis.
2: Exactement, exactement.
0: Merci beaucoup Annie. Bah je te propose qu'on se quitte en écoutant un extrait du concert le Laura Datour.
2: Exactement.
0: Tu l'as vu, j'imagine, à l'époque.
2: Bien sûr, j'étais au premier rang comme d'habitude.
0: 282 concerts de Johnny, elle a vu Alcaline. Ça rigole pas. Hein.
2: Bon anniversaire Johnny en tout cas. Et plein de bisous.
0: Gabriel.
2: Vers ton étoile.
0: Merci, merci beaucoup Annie. À bientôt.
2: Merci, à bientôt.

0: d'amour enchaîné. Et vous faites évidemment chez vous la chorégraphie hein, avec les deux poignets croisés au-dessus de la tête. Hommage à Johnny, le live Lorada Tour Bercy de 1995. Ce soir, en ce moment même, dans tous les cinémas. Voilà, c'était notre hommage à Johnny Hallyday. Merci d'avoir écouté Décibel ce soir. Vraiment, ça m'a fait plaisir. L'équipe présente était Iris Guitoni, Iki, Elodie Bianca Maria, Sadika Raoult et Franck Moilier. Et demain, qu'est-ce qui se passe? Eh bien, demain, c'est le premier match de la France à la Coupe du Monde. Alors demain, allez les Bleus en Amérique. Décibel sera là pour faire un petit warm-up, un petit échauffement avant le début du match. À demain 20h.
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0: Et merci de passer la soirée avec nous. La musique continue à 21h.
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4: C'est une amie, je dirais même, ça fait partie de la famille. Cette chanson est magnifique.

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0: monde se demande qui est cette femme fatale dont Marc Lavoine chante les yeux revolvers. Eh ben voici la réponse.
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0: Pendant des décennies, le chanteur a brouillé les pistes, évoquant un amour de jeunesse pour protéger son jardin secret. Mais Marc Lavoine a enfin lâché la vérité. Ce n'était pas une petite amie, mais bien sa mère, Micheline. Elle lui répétait souvent « Si tu avais des revolvers à la place des yeux, je serais déjà morte. » Hey. »

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0: Au début des années 90, Alain Bachung relance sa carrière grâce à un séjour aux États-Unis.
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0: En 91, l'artiste est au bord du gouffre, page blanche, doute total. Pour se sauver, il décide de s'offrir un pèlerinage à Memphis, dans le Tennessee. Bachung s'installe dans le temple absolu, le mythique Sun Studio, la même où Elvis Presley a inventé le rock'n'roll. Pour enregistrer Osez Joséphine, il donne une consigne à ses musiciens américains. Jouez-moi ça comme si vous étiez dans une fête foraine qui déraille.

0: Ce titre va non seulement devenir un tube monumental, mais surtout sauver la carrière d'Alain Bachung.
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2: Je vous emmène dans un salon de thé andouillé qui a ouvert ses portes il y a quelques mois. C'était l'été dernier. Ça s'appelle Au coin de la tasse, un lieu tenu par Marie-Annick Vicard, co-AP. Et comme dans tout bon salon de thé, on peut aussi boire du café. Ça tombe bien, Marie-Annick m'en offre un. Bon, ben merci pour le petit café, Marie-Annick.
3: Eh ben de rien, avec plaisir.
2: Oui, parce que vous aussi, vous buvez un café. Oui. Vous ne buvez pas de thé, alors?
3: Je bois les deux.
2: Quand on vend les deux, c'est bien de connaître les deux.
3: Exactement.
2: Pourquoi vous avez créé ce lieu?
3: Parce que j'avais envie d'ouvrir un salon thé depuis des années. Pour moi, la commune d'Andouillé, ça a été une opportunité. Je suis arrivée sur la commune il y a 2 ans. Et je voulais monter un lieu différent, qui me ressemble, et dans lequel on pouvait accueillir des ateliers, où ce soit aussi un lieu de rencontre intergénérationnelle.
2: Mais vous aviez déjà tenu un commerce avant?
3: J'ai été libraire pendant 10 ans.
2: Je propose qu'on se lève, Marie-Annick. Comme ça, on va pouvoir aller faire le tour de ce salon de thé. Bon, c'est pas si grand que ça, mais il y a quand même plusieurs pièces. Là, on est dans la pièce principale. C'est là où vous proposez le thé, les cafés, il y a quelques gâteaux. C'est vous qui avez fait la décoration de ce lieu, parce que c'est très très joli. Hein.
3: Merci beaucoup. Oui, oui, c'est moi. Donc, toutes les tables et les chaises, ça a été chiné dans les différentes recycleries Emmaüs de la Mayenne. Le buffet qui me sert à présenter les cafés, je l'ai acheté chez une dame sur Andouillé aussi. Donc, le meuble 100% local.
2: Il y a aussi un coin librairie. Et puis, nous entrons dans l'autre pièce de ce salon de thé où je continue à parler de décoration avec Marie-Annick. Je vois qu'il y a des photos d'Andouillé, de vieilles cartes postales. Je ne sais pas si on voit d'ailleurs votre commerce sur ces cartes postales.
3: Alors, on voit le bâtiment, effectivement, sur toutes les cartes postales, puisque fin 19e, début 20e, le bâtiment accueillait donc un hôtel, le Lion d'Or, qui ensuite est devenu dans les années 50-60 la Poste, avant d'être le cabinet notarial dans les années 90 et donc depuis la fin de l'été, un salon de thé.
2: Et c'est dans cette petite salle du salon de thé que sont régulièrement proposés des ateliers. Alors ça peut être des ateliers d'écriture, de dessin. Je retourne ensuite dans la salle principale où sur le comptoir j'observe de très très beaux gâteaux.
3: Je travaille avec la boulangerie d'Andouillé qui est la Tendresse, qui me prépare cakes et tartes. Et moi de mon côté, je fais le cheesecake et je fais des scones. Donc des scones, c'est des petits pains anglais.
2: Bah moi, je vous prendrais bien un petit bout de gâteau. Alors avant de partir, c'est cheesecake, vous faites le cheesecake?
3: Moi, je fais le cheesecake, oui, je sers ça.
2: Marie-Annick, avant que vous alliez me préparer l'assiette avec du cheesecake, je vois quand même qu'il y a un nain au niveau de la caisse de votre salon de thé.
3: Oui, c'est un nain que m'a offert une amie pour l'inauguration et j'ai trouvé qu'il avait toute sa place dans la décoration du salon de thé.
2: Mais je pensais que c'était un endroit où, vous savez, comme le petit cochon, on peut mettre sa pièce, mais non, il y a pas, vous n'avez pas prévu ça.
3: Si, mais c'est pas le nain.
2: Ah, c'est pas dans le nain. Ah oui, c'est à côté, on peut mettre une petite pièce.
3: Exactement.
2: Mais attendez, c'est quoi ça?
3: Ça, c'est un personnage des films Ghibli, Voyage de Chihiro.
2: Ça fait du bruit?
3: Oui, tout à fait.
2: Mais c'est trop génial. Il fait un petit rototo à la fin.
3: Exactement, c'est parce qu'il a bien digéré le pourboire.
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4: Bonjour, je m'appelle Julien Patrick Escos, mais on me surnomme Papy Cocos. C'est un surnom qu'on m'a donné quand j'étais plus jeune, à l'époque j'avais 14 ans, et c'est une amie d'école qui m'avait donné ce surnom. Et j'ai mon fils qui s'appelle Cocos.
5: Cet homme d'une 60aine d'années est un médocain, amoureux de sa terre, de son phare. Il se souvient d'un monument laissé à l'abandon durant son enfance, la base du bâtiment, envahie par les ronces et les herbes. Aujourd'hui, le phare de Richard est restauré, il se visite, l'enfant du pays est même devenu le gardien du phare. Cocos, qui d'ailleurs a plus un look de corsaire que de gardien.
4: Oui, oui, tout à fait. Parce que bon, quand les enfants viennent, ils me voient avec mon bandana, je suis le pirate.
5: Alors justement, comme les gosses, comme les gamins, comme les drôles, ici, nous allons visiter ce phare.
4: Oui, mais bon, il est pas grand.
5: Il est pas grand, bon, on le voit.
4: Oui, mais bon, j'avais ma collègue Aurélie qui a travaillé moi cet été, comme elle disait, c'était son petit phare.
5: Quelles sont ses dimensions exactement?
4: 16 mètres de haut.
5: Et quelle est son histoire? Pourquoi a-t-il été construit ici, juste en bordure de l'estuaire de la Gironde?
4: Et apparemment, autrefois, il y avait un arbre qui est tombé. Les pêcheurs, avant, se fier à l'arbre. Et après, ils n'avaient plus aucun repère. Ils ont fabriqué ce phare à la suite.
5: Tout est lié à un arbre, c'est fou quoi.
4: Voilà, au départ, c'est un arbre.
5: On va rentrer, vous avez un trousseau de clés qui vous sert à quoi? À ouvrir le phare, tout simplement?
4: À ouvrir le phare. Caline! Caline! Caline.
0: Et Caline, c'est votre chienne, donc.
4: Oui, oui, c'est ma chienne. Ça fait 3 ans, comme un mois, qu'elle vit ici.
0: Ah ouais, dans le phare, alors, du coup.
4: Ben, elle vit dans l'appartement à côté, oui, avec moi.
0: Elle garde bien le phare ou pas?
4: C'est plutôt la gamelle.
0: Où va-t-on, là?
4: Je vais vous faire visiter mon chez-moi, là où j'habite, là où je vis tous les jours, enfin, où je dors le soir. C'est là où je passe mes journées.
0: Un bâtiment qui est collé au phare. Ah oui, il y a la cuisine en face.
4: Et à côté, j'ai mon salon. J'ai même la télé, j'ai tout ce qu'il faut.
6: À 7 ans.
4: Je vais sur ICI, parce que bon, les autres chaînes ne me plaisent pas trop.
0: La 3.
4: Voilà, c'est ça.
0: Comment vit-on à l'intérieur d'un phare?
4: Mais non, après c'est une habitude. On m'appelle l'ermite un peu. J'aime bien la tranquillité, donc bon, l'hiver, moi, ça me dérange pas.
0: Aline. Nous quittons le local personnel du gardien. Il nous emmène à présent visiter le musée et le phare en lui-même.
4: Aline.
0: Changement d'ambiance, autant à l'extérieur il fait très beau, autant quand on rentre à l'intérieur, ça résonne avec, pour commencer, la première pièce qui est un musée.
4: On a des pièces, que des photos que des personnes du coin nous ont données. Enfin, ont donné à l'époque à l'association.
0: Ce phare avec la pièce d'à côté, votre local, c'est chez vous, c'est votre maison.
4: Mais c'est chez moi, et puis moi je l'ai toujours connu. Donc après.
0: Quel est l'endroit que vous préférez?
4: Moi le Carlet.
0: À proximité du phare.
4: À proximité du phare, même.
0: Et c'est pas le phare en lui-même?
4: Si, j'aime bien le phare, mais bon, je monte pas en haut, j'y monterai pas tous les jours.
0: On peut y aller, là?
4: Bien sûr, on peut y monter, oui.
0: Donc forcément, il y a un escalier.

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1: Pour moi, c'est compliqué parce que la personne qui pleure, elle me fait beaucoup de peine. Bah, après, moi aussi, je pleure parce qu'elle m'a fait beaucoup trop de peine et que voilà.
2: Pour moi, c'est difficile parce que parfois, la personne, elle est très, très, très énervée, donc elle veut pas nous écouter. Sauf que nous, on a envie de, par exemple, redevenir amie avec elle, mais elle voudra pas forcément, donc du coup, c'est dur de lui dire pardon.
3: Eh ben, des fois, ça peut être compliqué, parce que ça dépend dans quelle situation tu es, et puis même, des fois, ça peut être dur de pardonner une personne, parce que ça se trouve, des fois, elle t'a fait beaucoup trop de peine, ou qu'elle t'a fait quelque chose que t'as vraiment pas aimé.
4: C'est facile de dire pardon, mais des fois, selon la situation, et bah, les autres, ils vont dire que c'est trop tard.
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1: Jolie bouteille, sacrée bouteille, veux-tu me laisser tranquille?
2: Je veux une petite révolution est en train de se jouer et elle ne pèse pas bien lourd, juste 55 grammes. 55 grammes en moins par bouteille, autant dire même pas le poids du cassis que l'on met dans un kir royal.
3: Tu bois des kirs, toi ?
2: Bah oui, je bois des kirs avec modération, bien sûr. Mais revenons à notre bouteille. 55 grammes en moins, je disais.
4: Elle est légère, légère.
2: Ce régime minceur pourrait bien alléger sérieusement le bilan carbone de toute la filière, racontent nos confrères de Lyon Républicaine. Testé par les caves de Bailly-Lapierre à Saint-Brie et conçu par Veralia, le géant européen du verre, cette nouvelle bouteille passe de 775 à 720 grammes. Visuellement, rien ne change. À l'œil nu ou en main, on n'y voit que du feu. Mais derrière cet allègement invisible se cache un vrai coup de pouce pour la planète.
5: Eh bien, c'est une merveilleuse invention,
2: Car aujourd'hui, le gros problème environnemental du vin, c'est la bouteille. Produire du verre, ça chauffe fort, des fours à 1800 degrés et beaucoup d'énergie. Alors forcément, chaque gramme économisé, c'est du CO2 en moins dans l'air. À grande échelle, le calcul est vite fait. 1 million de bouteilles allégées, c'est 18 tonnes de CO2 économisées.
6: Tu sens l'impact là ? Ah oui, je sens l'impact.
2: Un gros impact, hein, mais il a fallu 2 ans de tests, de modélisation et d'essais en conditions réelles. Eh oui, encore raté. La bouteille devait tenir le choc, supporter la pression, le transport, le vieillissement en cave. Et les gens qui font de la musique avec. Maintenant, la transition va se faire en douceur. Chez Bailly-Lapierre, cette démarche s'inscrit naturellement dans une philosophie déjà bien ancrée, stocker, produire et avancer pas à pas vers un crément plus éco-responsable.
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7: Un curé en soutane et en charentaise. Un curé farfelu, hein, mais aussi romancier et brocanteur, est capable de faire venir Jacques Brel ou Pierre Dac à Tusson, ce village situé dans le Nord-Charente. Bienvenue dans la vie trépidante de l'abbé du curé. Roger Ducouré, il est ordonné prêtre en 1937. Il arrive à Tusson en 1942, il a alors 30 ans, et il restera près de 40 ans dans le village charentais. Très vite, il devient une figure incontournable de Tusson. Alors, bon, il faut dire que l'abbé Ducouré, c'est un sacré personnage. Alors, c'est un homme cultivé hein, qui vit avec ses chats et ses livres au milieu d'un énorme bric-à-brac installé dans le presbytère. Alors, il s'est aussi distingué hein, par les échanges réguliers et parfois musclés, avouons-le, hein, qu'il avait avec le maire, qui était un instituteur athée. Évidemment, difficile de ne pas faire le parallèle hein, avec le célèbre duo Don Camillo et Pépone. Et c'est d'ailleurs ce parallèle que faisaient les habitants de Tusson à ce moment-là. Et cette relation hein, eh bien, va inspirer un premier roman policier à notre curé en 1954. Le titre de ce roman, écoutez bien, On a assassiné Monsieur le maire, tout un programme. Mais l'abbé Ducouré ne se contente pas d'écrire. Pour financer l'école privée qu'il a fondée, eh bien, il organise des spectacles. Et il arrive à faire venir à Tusson des vedettes de l'époque. Pierre Dac, Fernand Reynaud ou encore Sacha Distel. Ce qui est quand même incroyable pour un village de cette taille dans les années 1950-1960. L'abbé Ducouré publie des contes pour enfants, des ouvrages historiques et même un livre intitulé « L'humour en soutane », salué à l'époque jusqu'au Vatican et le pape en personne. En 1970, il est élu membre de l'Académie d'Angoumois hein, en reconnaissance de son travail littéraire et surtout de la place accordée à la Charente dans ses écrits. À côté de ça, c'est aussi un rêveur. Hein. On raconte qu'un jour, il a oublié d'aller célébrer un mariage dans une commune voisine. Pourquoi ? Eh bien parce qu'il regardait un match de foot à la télé. À la fin de sa vie, l'abbé Ducouré entreprend une vaste monographie consacrée à l'histoire de Tusson. 2 volumes sont parus, le 3e n'a pas pu être édité en raison de son décès le 3 mars 1990. 36 ans après sa mort, l'abbé Ducouré demeure une figure singulière du paysage de Tusson, mais du paysage charentais, un prêtre écrivain profondément attaché à son village et dont l'empreinte dépasse largement les murs du presbytère de Tusson.
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3: Les petits bonheurs, généralement, ce sont des sourires qui se récoltent tous les jours au hasard des rencontres. Il suffit d'un micro ici, de ne surtout pas prendre de rendez-vous et de ne pas se présenter. Ça marche très bien à Megève, par exemple. Nous sommes donc en Haute-Savoie, sur les hauteurs de Megève, au Mont d'Arbois, pendant que des chevaux sont en train de monter dans une bétaillère.
8: Bonjour.
3: Matin de bonheur, venez vous occuper des bêtes.
8: C'est ça, on vient les mettre au chaud, ouais.
3: Ah, c'est-à-dire que là, ils quittent la montagne?
8: Ouais, ce coup-ci, ouais, c'est bon. Ce coup-ci, on va les ramener, on va les mettre en pension pour cet hiver, ouais. Ils ont passé tout l'été en montagne, donc ce coup-ci, ça y est. Ils vont aller se mettre au chaud pour l'hiver.
3: Ah oui, ils font toute la saison, hein, ici?
8: Ouais, ceux-là, ils font toute la saison ici. Il y en a qui sont là pour la monte, il y en a qui sont là pour l'attelage, et puis vu que nous, on est élevage, il y en a, ils sont juste là pour grandir.
3: Vous, c'est pas juste un loisir, c'est votre métier?
8: Ouais, moi, c'est mon métier, ouais. Je suis cocher palefrenier. Ouais.
3: Quand vous dites pour l'attelage, c'est les calèches qu'on peut voir à Megève, par exemple?
8: Exactement, c'est ça.
3: Donc, les chevaux, quand ils sont pas attelés, on les voit ici, sur les hauteurs de Megève?
8: Ouais, c'est ça. Nous, on en a à l'Alpette, comme là en face, en haut de la côte 2000. On en a aussi au Mont d'Arbois, là, juste derrière. Et puis, après, au fur et à mesure de la saison, on les fait descendre petit à petit. Puis là, ils atteignent leur point le plus bas sur Megève. Puis après, on les change de département et puis voilà.
3: Donc là, ils montent dans le bus?
8: C'est ça, ouais. Ils montent dans le bus, là, genre en mètre 4. Là, après, j'ai mon patron qui va arriver. Il va prendre le reste et puis après, on va prendre un camion et une remorque. Puis on y charge tout dedans. Puis lui, il part cet après-midi.
3: Et là, ils partent où, hein, en résidence d'hiver?
8: Ils partent dans l'Allier, ceux-là. Ils partent dans l'Allier. Ils ont des gros champs de plusieurs hectares où c'est qu'ils ont du foin, des abris pour eux, de l'eau à volonté, puis voilà.
3: L'Allier, donc en Auvergne, si je ne m'abuse, il fait pas beaucoup plus chaud qu'ici l'hiver.
8: Non, il fait pas beaucoup plus chaud, mais par contre, ils auront plus d'herbe qu'ici, on va dire. Ils auront moins de neige, ils auront un peu plus de foin, un peu plus d'eau, parce que nous ici, c'est qu'on est tout de suite dans la neige, et puis nous, on n'a pas assez de foin pour tous les nourrir l'hiver, donc on préfère les mettre en pension. C'est beaucoup plus agréable pour eux. Puis pour nous, l'hiver, on a déjà bien assez de boulot comme ça, donc au moins, ils sont un peu tranquilles aussi de leur côté.
3: Alors justement, vous faites quoi l'hiver si vous avez plus de chevaux?
8: Alors c'est pas qu'on en a plus, c'est qu'on en a moins. Toute la partie élevage en fait part tout en pension et en fait l'hiver nous on fait énormément de calèches sur Megève. On a des grosses calèches qui montent jusqu'à 12 personnes. C'est qu'on fait les fondus en calèche en soirée ou midi et on fait juste des balades en calèche.
3: Bon, vous, j'imagine que le cheval c'est une passion, on fait pas ce métier là par hasard.
8: Mon grand-père était déjà éleveur de chevaux. Là maintenant je bosse chez un ami de mon grand-père. Puis voilà, après on fait ça par passion. De toute façon c'est pas par l'argent qu'on va le faire, hein, comme dans tout métier agricole.
3: Même à Megève?
8: Même à Megève, l'agricole, ça reste l'agricole, à Megève ou pas.
3: Je peux vous demander votre prénom?
8: Moi, c'est Mathieu, moi.
3: Et c'est quoi le dernier petit bonheur de Mathieu, s'il vous plaît?
8: Mon dernier petit bonheur, c'est d'avoir fait un galop sur les crêtes de la côte 2000 en plein été avec le soleil couchant. Et ça, je pense que je m'en souviendrai jusqu'à ma mort.
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1: Taureau, je crois que c'est du 21... Ah non, je sais plus.
2: Savez-vous ce que c'est que l'astrologie ?
3: C'est les astronautes qui vont dans l'espace.
1: C'est l'espace et les constellations, le placement des étoiles.
2: Vous êtes de quel signe ?
3: Verseau. Moi, je crois que je suis taureau.
1: Moi, je suis taureau.
2: Comment on a découvert que vous étiez de ce signe-là ? C'est grâce à quoi ?
1: Au mois de l'année, par exemple, le taureau, je crois que c'est du 21 mars jusqu'au 20... Ah non, je sais plus.
3: Moi, j'avais un petit carnet de jeu et il y avait un jeu. Si on réussit le jeu, on savait on était de quel signe.
4: C'est quand même magique, hein ?
5: Waouh, c'est fabuleux ! Et pourquoi on fait ça ?
3: Je suis un peu verso. C'est de quel temps à quel temps ? C'est de la fin de janvier au début de février. Et moi, vu que je suis née le 31 janvier, je suis verso, du coup. Ça s'appelle des signes astrologiques. Et l'astrologie, du coup, c'est des signes astrologiques.
2: T'es taureau, ça veut dire que tu rentres, t'as besoin d'une étable ?
1: Non, c'est sur les qualités. C'est quand on est, par exemple, taureau, dans le mois où on est taureau, on n'est pas comme d'habitude.
2: Et vous êtes comment, messieurs les taureaux ?
1: J'en sais rien.
6: Il possède certainement des qualités, mais voilà. Lesquelles ?
3: Je sais pas, moi, je pense de l'émotion. Beaucoup, beaucoup d'émotions. Après, je sais pas.
7: Comment je peux te montrer que je peux être fort et sensible, noble et affectueux ? Aïe.
8: Les taureaux, par exemple, ce sont des personnes qui sont nées pendant les mois de taureau.
9: C'est logique.
1: Quand on est taureau, on se contrarie plus, on est plus vexé, alors que d'habitude, non.
3: Taureau, vu que les taureaux, c'est costaud, je pense que les taureaux, ils sont costauds. Enfin, ceux qui ont les signes astrologiques taureaux, ils sont peut-être très forts.
2: Et les balances, alors ?
10: Quand on était le signe astrologique balance, c'est dire que quand il y a quelqu'un qui nous dit quelque chose, on va le balancer.
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11: Là, on est vraiment dans l'ambiance. Hein. Voilà. Pour découvrir...
12: On va passer par là.
11: Oh ! Bonjour ! Donc là, parmi les bruits que vous entendez, on est vraiment dans l'ambiance du début de vinification dans un domaine viticole en Bourgogne. Alors, Nathan Drouin, on est chez vous et on est un petit peu pas chez vous.
13: Exactement, ouais. On est chez Vincent Gérardin, donc au 5 impasse des Lampennes, à Meursault. Et donc, j'ai la chance de pouvoir vinifier ici dans cet espace. Chez mon patron.
11: Tout a été mis en tonneau déjà.
13: Oui, tout à fait.
11: De ce millésime 2025.
13: Exactement. Pour l'instant, seuls les aligotés sont en fermentation. Et les Saint-Romain et les Haussées du Reste, qui ont été récoltés un petit peu après, eux ne sont pas encore partis en fermentation. Ah. Ils sont en demi-muit en fait. C'est pas la pièce traditionnelle bourguignonne, mais c'est des fûts de 500 litres. Pour pas justement marquer trop le vin et donc avoir vraiment la fraîcheur de l'aligoté sur ce que je recherche.
11: Le fait d'avoir son petit rond de serviette,
13: oui,
11: dans un domaine a priori assez gigantesque, hein, parce que là on est vraiment dans une forêt de tonneaux.
13: On est bien équipé et c'est ça la chance.
11: C'est ça en fait, voilà, parce que le fait de démarrer une activité viticole aujourd'hui,
13: exactement,
11: en Bourgogne, ça vous aurait demandé des millions d'euros, j'imagine.
13: Oui. Beaucoup d'investisseurs, beaucoup d'investissements de ma part aussi. Et donc là, c'est vrai que j'ai la chance d'avoir les vignes et de me consacrer aux vignes et d'avoir cette partie-là pour vinifier. Donc oui, très chanceux et très reconnaissant aussi.
11: Parce que d'un point de vue organisation, ça ne doit pas forcément être facile non plus. Je me dis, vous partagez quoi ? Un calendrier, un tableau Excel sur « Attendez, je viens bosser tel jour pour moi, je viens bosser tel jour pour le domaine ?»
13: Je travaille au domaine et puis le soir, je fais mes petites cuvées ou le matin en arrivant, je m'organise comme ça. Ou entre midi et deux aussi.
11: Sur vos temps de pause ?
13: Exactement.
9: Vigneron pour son domaine en dehors de ses horaires de travail, dans un autre domaine viticole, c'est le quotidien de Nathan à Meursault. 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
12: Le carnaval de Nice, la fête du citron, la fête du mimosa aussi. Tiens, moi j'aimerais bien qu'on en parle avec le monsieur qui est à côté de moi. Salut Thomas Brice.
14: Salut, bonjour à tous.
12: Je suis sûr que t'es à la fête du mimosa là, dans tes mille raisons d'aimer la Côte d'Azur.
14: C'est une certitude.
12: Allez, ouvre-moi tout ça.
14: Raison 654, la fête du mimosa. Ah. Alors ce sont des petits soleils au cœur de l'hiver. Le mimosa est une fleur qui pousse massivement dans notre région. Chaque hiver, le massif de l'Estérel et des Tannerons se couvre d'un jaune flamboyant. Bref, c'est un véritable trésor et c'est en son honneur que la ville de Mandelieu organise chaque année la fête du mimosa.
12: Et parce que Mandelieu, c'est considéré comme la capitale du mimosa.
14: En effet, mais c'est plutôt récent, car le mimosa, désolé de vous décevoir, n'est pas originaire du sud de la France. Et oui, il a été importé d'Australie au 19e siècle. Alors cette fleur d'or décorait les jardins des somptueuses villas de la Riviera, mais ne supportant pas la captivité des enclos, la plante s'est enfuie pour coloniser les collines de la région. Bien aidée par le climat méditerranéen et des sols riches, le mimosa a conquis les paysages et nos esprits, car cette fleur couleur soleil est devenue un symbole de la Côte d'Azur.
12: Et c'est pour ça que Mandelieu organise la fête du mimosa.
14: Et oui, au début du XXe siècle, dis-toi que l'exportation du mimosa devient la principale activité de la commune. Des bouquets sont envoyés aux quatre coins de la France, voire de l'Europe, apportant un peu de notre soleil chez nos voisins au temps grisâtre. Et depuis 1931, Mandelieu organise chaque année une fête spectaculaire qui émerveille petits et grands. Cette tradition presque centenaire est devenue un moment phare de la ville, même si on se rappelle que malheureusement la fête a dû s'arrêter pendant une dizaine d'années à cause d'une mauvaise récolte et des incendies. C'est finalement en 1996 que Mandelieu a pu célébrer à nouveau le mimosa.
12: C'est assez récent et d'ailleurs cette fleur ne sert pas qu'à faire des bouquets ou à décorer les chars de la fête.
14: Mais on peut tout faire avec du mimosa. On le retrouve dans des parfums célèbres comme Givenchy, mais on le retrouve aussi dans nos assiettes. Vous connaissez tous l'œuf mimosa.
12: Oui.
14: Bon, là, c'est un mauvais exemple parce que là, c'est vraiment un œuf maillot saupoudré avec du jaune qui évoque un œuf mimosa. Par contre, vous pouvez vraiment en faire des beignets, voire des confiseries.
12: C'est vrai.
14: Bref, c'est un plaisir pour les yeux et les papilles. Et si vous voulez tout savoir sur cette fleur emblématique, ne loupez pas la fête du mimosa à Mandelieu, car c'est bien évidemment
12: une bonne raison d'aimer la Côte d'Azur.
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1: Monsieur le jardinier, ce nom vous dit peut-être quelque chose. Il donne de nombreux conseils sur les réseaux sociaux pour tenter de garder nos plantes en bonne santé et surtout en vie. Elle vient de publier un livre qui va vous intéresser si vous aimez le jardinage. Tout le monde peut jardiner. Bonjour monsieur le jardinier.
2: Et bonjour.
1: À quel moment vous avez compris que le jardinage allait devenir un petit peu plus qu'un loisir?
2: Dès que j'ai goûté mes premières récoltes, la qualité qui était incomparable et c'était vraiment des produits d'exception, j'ai été piqué.
1: Vous expliquez avoir commencé avec des échecs comme tout bon jardinier qui se respecte. Qu'est-ce qui a changé dans votre approche entre vos premières frustrations et la méthode actuelle que vous avez pour jardiner?
2: Alors, je n'ai pas une méthode en particulier pour jardiner et c'est pour ça que ce livre il est intéressant parce qu'il y a plusieurs méthodes et chacun va pouvoir utiliser les méthodes qui sont adaptées à sa situation. Que ce soit un climat qui est différent, un sol qui est capricieux, peu importe, une exposition particulière. En fait, il n'y a pas une vérité, il y a des vérités. Donc, il n'y a pas une méthode mais des méthodes à mettre en pratique en fonction de sa situation.
1: Vous parlez du jardinage comme d'un art de vivre. Ça veut dire quoi concrètement dans le quotidien?
2: Le jardinage, c'est vraiment un art de vivre. Pourquoi? Parce qu'on va récolter nos propres produits, on va consommer de saison, on va vivre en harmonie avec la nature. C'est pas juste cultiver des plantes, c'est un véritable art de vivre. Après, tout le monde peut jardiner, mais c'est vrai que tout le monde n'y parvient pas.
1: Vous avez grandi en Moselle, dans les jardins ouvriers. Ça vous a donné des sources d'inspiration?
2: Oui, on a tous en Lorraine une grand-mère ou une arrière-grand-mère qui cultivait son jardin et qui nous a nourris quand on était petits avec des bons petits plats faits maison.
1: Dans ce livre, vous affirmez que la main verte, justement, elle n'existe pas. C'est un mythe un peu qu'on essaye d'entretenir?
2: Oui, parce qu'en réalité, tout le monde peut jardiner. Du moment où on a les bonnes compétences. C'est pour ça que ce livre a été créé. Je l'ai découpé en deux parties. La première partie, c'est 7 règles qu'on doit respecter pour pouvoir jardiner en harmonie avec la nature. Et la deuxième partie, c'est un calendrier mois par mois que pour pouvoir suivre et savoir quoi faire.
1: Est-ce qu'on peut vraiment nourrir une famille toute l'année avec un potager, même ici en Moselle?
2: Si on prend par exemple mon arrière-grand-mère, elle nourrissait 9 enfants avec son potager. Donc nous, justement, on a une histoire culturelle où vraiment, je pense qu'on est les meilleurs jardiniers en France parce que le climat, il est vraiment pas facile. Plus être sur les légumes du soleil, donc tout ce qui va être tomates, aubergines, melons, ça, on va avoir des difficultés. Mais pour le reste, au contraire, vu qu'on a quand même pas mal d'eau, on va pouvoir se nourrir plus facilement qu'à Marseille, par exemple.
1: Vous fédérez plus d'un million de personnes sur Instagram, c'est assez énorme. Qu'est-ce que ça change dans votre manière de transmettre?
2: Je me rends compte surtout qu'il y a de plus en plus de gens qui veulent se mettre au jardinage, qui veulent retrouver une nourriture qui a vraiment du goût. Et en fait, justement, c'est ce million d'abonnés, il m'a permis de savoir un peu les questions que les débutants se posent. Je suis passé par là aussi. Mais toutes les questions, toutes les semaines, j'ai des questions, et j'y ai répondu dans le livre.
1: Tout le monde peut jardiner, c'est le livre que vient de sortir Monsieur le Jardinier, notre star du potager ici en Moselle. Je vous conseille de vous le procurer, de l'offrir même à ceux qui n'ont pas la main verte. Ça pourra peut-être fonctionner. Merci à vous.
2: Merci, à vous aussi.
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3: Un début de conversation pour vous aider dans l'apprentissage de la langue bretonne aujourd'hui et puis après un nom de famille qui permet de faire front.
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3: Alors, c'est pas évident d'apprendre la langue à la radio. J'essaie de vous donner quelques clés chaque jour, mais pour ça encore faut-il être à l'heure pour écouter les chroniques. Donc, pour ne pas rater l'heure, il y a une question que vous devez connaître. Une phrase. Pédeuré. Je suis sympa, c'est une phrase courte. 3 mots. Pédeuré. Et, ou éo, si vous voulez. C'est facile à traduire, c'est quelle heure est-il? Pédeuré. C'est un mot interrogatif qui signifie combien? Pédeuré. À retenir, évidemment, ça sert dans plein d'utilisations. Pédeuré. Quelle heure? Et à la fin, éo, c'est une des formes du verbe être en breton conjugué. Pédeuréo, pédeuré, quelle heure est-il? Retenir cette phrase vous permettra de ne jamais rater vos rendez-vous de toutes sortes et surtout vos rendez-vous radiophoniques. Pédeuréo, quelle heure est-il? Alors pour répondre s'il est midi par exemple, vous répondrez Christeis éo. Midi, il est. Et on n'oublie pas le verbe à la phrase, on ne dit pas juste Christeis, on dit Christeis éo. Pédeuréo, quelle heure est-il? Christeis éo. Il est midi. Bon, dites pas ça une autre heure qu'à midi, ça marchera moins bien.
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3: Et un patronyme frontal aujourd'hui, ou un nom qui fait front, comme je vous le disais, ou même plusieurs, Taldir ou Talourne. Deux mots commençant avec le préfixe Tal, T-A-L. Et Tal, qui n'est pas la chanteuse en breton, a plusieurs sens. En premier, c'est le front humain, évidemment, Tal, Antal, le front, Tal, Antal et Begarpen, le front en haut de la tête. C'est mieux s'il est là, d'ailleurs. Et donc, si votre nom de famille est Taldir ou Talouarn, eh bien, mieux vaut ne pas donner de coup de tête au risque de casser celle d'en face, car Taldir veut littéralement dire front d'acier, rien que ça. Et Talouarn, c'est pas en reste non plus, Talouarn, c'est le front de fer. Alors, encore un nom ramenant une époque où les hommes se faisaient remarquer sur les champs de bataille ou dans les mêlées. Et les Taldir ou Talouarn n'étaient visiblement pas mauvais pour donner ou amortir les coups. Pas une raison pour faire pareil. Moi, je vous dis à demain, même heure.
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6: Saviez-vous qu'en France, une grande partie des voitures de police que vous voyez dans les séries n'ont jamais arrêté personne? Non, non, elles viennent parfois d'un hangar très discret en Alsace. Oui, oui, ici, entre deux zones industrielles, on fabrique l'illusion du cinéma avec plus de 90 000 objets différents. Aujourd'hui, je teste pour vous Ciné-Régie à Geispolsheim. Nous sommes dans une zone d'activité en périphérie de la ville. Assez classique, hein. Sauf que sur le parking, on peut apercevoir plusieurs voitures de police qui attendent tranquillement. Intriguant, hein. Et là-bas, j'y retrouve Mickaël. C'est le directeur fondateur de Ciné-Régie. C'est une compagnie d'ici, hein, qui propose à la location des uniformes, des costumes, des véhicules, des armes et même de la décoration pour le cinéma et la télévision. Mickaël m'accueille avec un super sourire et une phrase plutôt rassurante. Tu verras, ici, tout est faux, mais tout doit paraître vrai. Et il n'a pas tort, hein. En poussant la porte de l'immense hangar, je comprends que je viens d'entrer dans un monde littéralement parallèle où se mêlent des uniformes à perte de vue. Police nationale, gendarmerie, pompiers, militaires, chaque uniforme correspond à une époque précise. Une couture, un écusson, une nuance de bleu, tout compte parce qu'un détail faux, eh bien, peut ruiner littéralement la crédibilité d'une scène. Alors, comme le veut la chronique, eh bien, j'ai évidemment tenté d'en porter un, mais je découvre immédiatement un problème. Ah bah oui, oui, marcher avec assurance quand on porte un uniforme officiel, ah bah ça s'improvise pas. Ah, non, je ressemblais davantage à un agent de sécurité un peu paumé plutôt qu'au commissaire Moulin, si vous voyez ce que je vais dire. On poursuit en changement littéralement d'ambiance, hein. Place aux fusils, aux flingues et autres lance-roquettes. Méga impressionnant. Mais Mickaël insiste, hein. Toutes les armes sont neutralisées ou adaptées pour le cinéma. Ah oui, ici on rigole pas avec la sécurité, hein. Elle est maximale pour une illusion absolument totale. Et je vous le confirme, ici, on n'est pas avec des petits jojos en plastoc. Non. Et Mickaël a déjà fourni des tournages de films assez balèzes, hein. Si je vous dis Fury avec Brad Pitt ou encore Sherlock Holmes avec Robert Downey Jr. Et même le film Les Rivières Pourpres. La classe quand même, hein. Ciné-Régie peut même livrer ses véhicules et ses équipements sur des tournages partout en France et même en Europe. Alors je vous laisse imaginer la scène, hein. Lorsqu'il y a un contrôle routier disons banal, la tête de l'agent quand il réalise que le véhicule de police n'est pas un officiel et qu'à l'intérieur on y trouve un bazooka, 10 mitraillettes et 12 fusils à pompe. Et heureusement, hein, avec l'attestation très spéciale que présente Mickaël, ah bah tout est réglé, hein. Mais il faut le dire, la scène reste quand même très cocasse. Comme quoi, à Geispolsheim, on peut vivre un polar sans même commettre de délit.
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1: Aujourd'hui, direction les Grands Mursins à Arcon. C'est un site qu'on connaît un petit peu pour ses arbres majestueux et ses panoramas, mais un petit peu moins pour son emblème animal. Avec nous, Marion Gillardon de l'Office du Tourisme de Roanne. Est-ce que vous pouvez nous en dire un petit peu plus ?
2: Effectivement, l'emblème de cet espace naturel sensible est l'écureuil. C'est un clin d'œil historique. Le domaine a appartenu pendant près de 80 ans à la Caisse d'épargne, de 1934 à 2011. Et comme vous le savez, leur emblème, c'était l'écureuil. Quand Roanne et Agglomération a repris la gestion du site, ils ont conservé l'écureuil comme symbole du lieu pour deux raisons, à la fois par fidélité et parce qu'il y a de vrais écureuils qui y vivent, bien sûr.
1: Et puis l'écureuil, on le retrouve un peu partout, sur les panneaux et même sur un sentier de randonnée.
2: Oui, tout à fait. Le petit sentier balisé, une boucle très accessible, s'appelle la boucle de l'écureuil. Ce sentier est idéal pour les familles avec enfants. Il est en quelque sorte l'entrée en matière idéale pour découvrir la diversité des milieux qu'offre le domaine des Grands Mursins.
1: Revenons un petit peu en arrière. Racontez-nous l'histoire de ces lieux.
2: L'histoire commence en 1932 quand la Caisse d'épargne souhaite créer un centre de vacances au grand air pour les enfants et son personnel. Deux ans plus tard, les premières plantations forestières démarrent et en 1936, on aménage un arboretum pour étudier les essences forestières adaptées au reboisement local.
1: Il y a une essence prédominante dans cet arboretum ?
2: Globalement, au Grand Mursin, on retrouve une dominance impressionnante de résineux, mais le plus répandu est le douglas, qui couvre à lui seul la moitié du domaine. Ce sont des grands arbres élancés aux aiguilles persistantes. Et à leur côté, on retrouve les sapins pectinés, qu'on appelle ici les sapins noirs, qui donnent leur nom au bois noir.
1: Et ce lieu, géré par Roanne et Agglomération, vit, bouge et accueille.
2: Cet espace naturel accueille des activités de pleine nature, notamment la course d'orientation et le VTT avec des sentiers balisés. Et un programme d'animation est également proposé chaque année et renouvelé d'avril à octobre, proposant ateliers, balades, cinéma en plein air, toujours dans un respect de l'environnement.
1: Voilà, ainsi tout l'on peut respirer, apprendre, se balader et même croiser quelques écureuils malicieux. À très bientôt, Marion Gillardon.
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3: Frédéric Roch a créé à Saint-Pavas un lieu divin et qui expose bien plus de 10 vins produits à consommer évidemment avec modération. Sa passion, les vins, les vieux millésimes. Frédéric Roch, légende ici.
4: Bonjour, je m'appelle Frédéric Roch, j'ai 51 ans. Je suis né à Alençon, dans l'Orne, mais je me considère manceau de cœur. Et ma particularité, c'est donc d'être un amateur de vieux millésimes de vin. Alors, quel a été mon parcours ? Je suis scientifique de formation, j'ai été statisticien dans des laboratoires pharmaceutiques. Ensuite, je suis devenu conseiller en gestion de patrimoine, où j'ai travaillé en banque, en assurance et à mon compte. Et depuis 2022, j'ai créé Boire du Bon, une cave bar à vin. Et cette cave bar à vin, elle est à Saint-Pavas. Alors cette passion pour les vieux millésimes, ça a commencé quand je me suis intéressé au vin, dès l'âge de 18 ans. Je me suis intéressé petit à petit aux vieux millésimes lors d'achats de vin en vente aux enchères. Un jour, je suis tombé sur une bouteille de ce type-là qui était vraiment exceptionnel et donc là a commencé mes achats de vieux millésimes et c'est devenu vraiment une passion et la majorité de mes bouteilles en cave sont des vieux millésimes maintenant. Est-ce que je suis alcoolique si je bois des vieux millésimes ? Non, au contraire, c'est vraiment dans des moments exceptionnels où je sors ce type de bouteille. Alors, quel est le plus vieux millésime que j'ai pu goûter ? Alors, j'ai bu un Sauternes de 1937, qui est une très grande année de Sauternes. Et récemment, pour mes 50 ans, je me suis ouvert une bouteille de ma cave personnelle, un quart de chaume 1933, du château de l'Écharderie. Et donc, c'était exceptionnel aussi. C'est le seul vin de la Loire qui a l'appellation Grand Cru. Ah, le meilleur vin du monde, ça c'est une question très difficile, parce qu'aujourd'hui, on fait du bon vin partout dans le monde. Mais c'est vrai que la France fait des vins exceptionnels. Et donc, voilà, il y a les amateurs de Bordeaux, les amateurs de Bourgogne. Donc, je veux pas rentrer dans ce match. Moi, je suis un amoureux des vins de la Loire. Voilà, c'est notre région. Hein, on est en Sarthe. On touche du doigt l'appellation de la Loire avec les Janières sur le sud de Sarthe. La Loire, c'est immense. Hein, ça va de Muscadet jusqu'à Saint-Étienne avec les côtes du Forez. Et donc, entre ces deux appellations, il y a énormément, énormément de choses. Est-ce qu'en Sarthe, on fait des bons vins ? Oui, on fait des très bons vins. Le Janières est une appellation qui est de plus en plus réputée. Kurnonski, qui était surnommé le prince des gastronomes, disait que deux ou trois fois par siècle, le Janières peut être le meilleur vin du monde. monde. Voilà, c'était Frédéric Roch. J'étais très heureux de vous parler de ma passion et donc profiter de la vie parce que chaque année est un bon millésime.
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2: Nous l'avions déjà reçue dans Toujours à la page en tant que romancière. La romanaise Magali Milo est de retour dans les librairies, mais cette fois en tant que médecin. Le métier qu'elle a exercé passionnellement jusqu'à un burn-out en blouse blanche. C'est d'ailleurs le titre qu'elle a choisi pour ce témoignage qui paraît chez l'Archipel. Mon burn-out en blouse blanche. Un livre qui commence le jour où Magali échappe de peu à la mort au volant parce que son cœur déclenche au milieu de nulle part une crise de tachycardie. Et ce n'était pas le premier symptôme, il y avait eu des bronchites à répétition, l'eczéma et même l'apparition d'un foyer d'endométriose. Et bien sûr, la course contre le temps pour s'occuper de ses enfants, recevoir ses 40 patients par jour, les ruminations nocturnes, la boule au ventre le jour. Et il y a aussi eu le déni, un refus de voir qu'il était urgent qu'elle arrête. Même cet accident, évité de justesse, n'aura pas su lui mettre les points sur les i. Pourquoi, Magali Milo ?
5: Je ne sais pas exactement, mais c'est vrai que j'avais beaucoup de culpabilité à m'arrêter par rapport aux patients, par rapport à ma famille. Dans nos études, on ne nous apprend pas à prendre soin de nous. On nous apprend à toujours être là, toujours travailler, voilà, faire plus. Et puis, en tant que femme, j'allais dire, on est un peu des rocs, on est... Voilà, on est les piliers et oui, je me disais, il faut que je tienne, quoi. Il faut tenir.
2: Et vous aviez des reproches qui vous étaient faits dans le cadre familial, effectivement. Comment vous les expliquez ?
5: Je pense que c'est pas compris ce qu'on vit quand on est en burn-out. Et voilà, et peut-être que l'entourage a besoin de savoir que c'est pas quelque chose qu'on ne veut plus faire, c'est juste qu'on peut plus parce qu'on n'a pas assez d'énergie. Donc je pense que c'est pas compris.
2: Pas compris non plus par une partie du corps médical, parce que vous avez quelques consultations qui sont quand même assez violentes.
5: Oui, les médecins ne m'écoutaient pas vraiment, en tout cas certains que j'ai vus. C'était assez compliqué ça pour moi.
2: Qui a été ou quelle a été la première personne ou le premier moment qui vous a autorisé à vous dire là, je vis quelque chose et c'est légitime de dire stop ?
5: Alors la première personne, ça a été quand même la psychologue qui m'a suivie. Mais au début, c'est pareil, je ne voulais pas croire à ce qu'elle me disait. Elle m'a vraiment dit, c'est un burn-out, etc. Il va falloir du temps. Mais moi, j'étais encore dans le déni en me disant, non, mais c'est trop long. Elle me parle d'un an et demi de repos. Moi, j'ai envie de reprendre et je vais reprendre bien plus vite.
2: Écrire ce livre, pour vous, c'était un bilan, c'était un message. Comment est-ce que vous l'avez abordé ?
5: Pour moi, c'est plus un message, en fait. C'est plus pour aider les gens qui sont en burn-out, mais aussi les proches. Après, c'était aussi alerter, parce qu'il y a beaucoup de burn-out en ce moment, dans toutes les professions, mais le milieu médical est quand même bien impacté. Le système médical actuellement, je vais dire, il est plus performant, parce que chaque médecin a trop de patients, comme je le mets à la fin. La patientèle a augmenté de 1/5 par médecin. C'est très compliqué. Donc c'est pour ça qu'il y a des médecins qui tombent, j'allais dire, malades de plus en plus. Moi, je dirais ce qui est essentiel par rapport aux professions médicales, aux médecins, c'est prendre soin de soi pour pouvoir ensuite redonner aux autres. Et puis après, même pour la plupart des personnes, essayer toujours de se ramener un peu à soi et à quels sont mes besoins, quelles sont mes limites et j'ai le droit de dire non pour certaines choses pour pouvoir me préserver ma santé.
2: Magali Milo a vécu 3 ans de descente aux enfers et a mis 3 ans à se reconstruire grâce au repos, à la méditation, à la danse, à l'écriture. Grâce à un recentrage sur elle-même et une remise en question profonde de son mode de vie. Elle délivre un témoignage touchant et un message indispensable dans « Mon burn-out en blouse blanche » paru chez l'Archipel.

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Ce très jeune artiste a adopté la Bretagne et le pays de Ploërmel pour en faire son espace de création. 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
3: Pourquoi appelle-t-on l'eau l'or bleu?
4: En fait, l'eau, ça donne de l'énergie, ça peut donner aussi des bonnes vies aux animaux et ça peut donner des bons trucs à l'environnement. Ça sert à la vie de contenir de l'oxygène et sans l'eau, en fait, à la Terre, ça s'en fait une grosse boule de désert.
5: Bah, pour moi, on appelle l'eau l'or bleu parce que bah, l'eau, c'est précieux. En, par exemple, le pays, l'Afrique, au Sahara, bah, l'eau là-bas, c'est comme de l'or. Si t'en as, c'est magique. Parce que là-bas, ils n'ont pas beaucoup d'eau. Mais oui, l'eau, c'est précieux. Et c'est aussi important parce que quand il y a des réchauffements climatiques, il n'y a plus beaucoup d'eau.
6: C'est grâce à ça qu'on vit aujourd'hui. Parce que si on ne boit pas, si on ne s'hydrate pas 3 jours, bah, on sera déjà mort. C'est vraiment précieux l'eau. Il faut qu'on en ait à l'infini.
4: Vous avez vu les usines comme Christine, tout ça? En fait, eux, ils gaspillent l'eau. Ils fabriquent de l'eau qui se périme, donc ça se fait pas.
7: Et aussi, l'eau, c'est censé pas d'être périmé, parce que l'eau, dès qu'il y avait personne dans ce monde, il y avait déjà l'eau. Et cristalline, maintenant, c'est comme si leur but, c'était de construire de l'eau, et après, de mettre des dates pour la périmation.
5: En fait, non, les usines cristallines, c'est en fait, ils récupèrent, je pense, de l'eau de mer, et après, ils la filtrent, ils enlèvent le sel pour pouvoir en faire de l'eau minérale. De l'eau de source un peu pour boire.
3: Et alors chez vous, vous prenez l'eau du robinet ou vous avez des bouteilles d'eau?
6: Moi je pense que je bois plus au robinet parce que en fait on a 3 bouteilles et après on remplit à l'infini.